0: s'occupe d'aucun métier ni commerce. Et selon la voie du travail, il faut interpréter cela comme se référant aux non-juifs qui se trouvent en chaque Israël, c'est-à-dire dans un seul corps. Et ces personnes qui veulent marcher dans les voies du Créateur, alors leur corps leur résiste. Et c'est comme ce qu'ont dit nos sages sur le verset « Il n'y aura pas en toi un Dieu étranger ». Et ils ont dit « Quel est ce Dieu étranger dans le corps de l'homme ?» Dit « C'est le mauvais penchant ». Et il est appelé non-juif parce qu'il s'oppose à être dans l'aspect d'Israël. Et cela s'appelle qu'il a litige. Et alors, au mois d'Adar, où ils ont mérité le miracle, où il y eut alors joie et allégresse pour les Juifs, car la crainte des Juifs tomba sur eux, et il en fut autrement, que les Juifs dominèrent leurs ennemis. C'est pourquoi ce mois est propice pour que l'homme juge le non-juif qui est en lui. Et il réussira certainement ce mois qui est l'aspect de « Et il en fut autrement, comme il est écrit, que les Juifs dominèrent leurs ennemis. » Et il faut se souvenir que le litige que l'homme a avec son non-juif, c'est que chacun prétend « Tout est à moi ». Car Israël prétend que le corps n'a été créé que pour être Israël et serviteur du Créateur, et non pour l'amour de soi. Tandis que le non-juif en lui prétend aussi « Tout est à moi ». C'est-à-dire que tout le corps a été créé avec un désir de recevoir. Certainement, c'est parce que le corps doit se soucier uniquement du désir de recevoir qui est le sien. Et pourquoi devrait-il penser à la question du désir de donner ? Et lui montre de nombreuses preuves que la justice est de son côté, car le peuple a vu la chose. C'est-à-dire qu'il lui dit « Va et regarde comment la majorité agit. S'il y a quelqu'un qui se soucie du bien d'autrui, tant que tous ses besoins, ce qui lui est nécessaire pour son propre bien, ne sont pas encore comblés. Mais il y a un petit nombre de personnes, une poignée, qui après avoir satisfait leurs besoins, commencent alors à se soucier du bien d'autrui. Et même alors, ils regardent avec sept yeux que, à Dieu ne plaise, celui qui se soucie du bien d'autrui ne porte pas atteinte à l'amour de soi. Et toi, tu prétends, tout est à moi, c'est-à-dire ne pas penser du tout à l'amour de soi, mais toute l'énergie que tu as, tu veux l'utiliser pour le bien d'autrui, et tu me réponds que le fait que tu veuilles travailler pour le bien des amis, ce qu'on appelle amour d'autrui, tu me dis que ce n'est pas la fin de l'histoire, mais que tu penses que par le fait que tu t'occupes de l'amour d'autrui, tu pourras parvenir à l'amour du Créateur. C'est-à-dire que tu veux en fin de compte t'annuler devant le Créateur. Et qu'en sera-t-il alors du corps si tu veux ensuite donner dans tout ton corps au Créateur, t'annuler à lui complètement? Dis-toi toi-même, comment puis-je accepter une telle chose qui est très étrange à comprendre pour l'intellect humain? C'est pourquoi je suis obligé d'argumenter « Tout est à moi » et de ne pas te laisser avancer, ne serait-ce que d'un pas. Et dans cet état, c'est une lourde guerre. Car chacun dit que la justice est de son côté, car l'Israël en lui augmente que, puisque le Créateur nous a créés dans l'intention de son désir de faire du bien à ses créatures, alors assurément, il sait ce qui est bon pour les créatures. C'est-à-dire qu'il a compris que ce n'est que par le fait que tous s'engagent en vue de donner satisfaction au Créateur que cela leur donnera la force de recevoir les degrés les plus élevés, appelés révélations de la divinité, qui se révèle dans l'intellect intérieur et dans le ressenti intérieur du cœur. C'est-à-dire que ce n'est que de cette manière qu'ils auront la possibilité de recevoir tout le bien et le plaisir que le Créateur a voulu donner aux créatures. Tandis que s'ils recevaient avec des kélims de réception, en plus du fait que cela cause de la séparation, il y a la question de se contenter de peu. C'est-à-dire qu'il faut croire ce qui est écrit dans le Zohar, qu'il y a un nerf d'Akik qui éclaire dans les clipotes pour les faire vivre. C'est-à-dire que tous les plaisirs qui se trouvent dans le monde matériel ne sont qu'un aspect d'orphin par rapport au bien et au plaisir qui se trouvent dans la Kdusha. C'est-à-dire même au, un degré moindre de Kdusha, par exemple Nefesh Dasiya, contient plus de plaisir que tous les plaisirs matériels. Et assurément, si l'homme recevait l'abondance dans le but de recevoir pour son propre intérêt, il s'en contenterait et il ne pourrait pas avancer pour atteindre des degrés plus élevés, car pour son propre intérêt, c'est-il l'illumination de Nefesh Dasiya lui suffit. Il n'a alors aucun besoin d'ajouter quoi que ce soit au plaisir dont il jouit. Mais lorsqu'on enseigne à l'homme à travailler en vue de donner satisfaction à son Créateur, alors l'homme ne peut pas dire « Il me suffit de ce à quoi j'ai eu le mérite ». En effet, tout ce qu'il reçoit, c'est pour le bénéfice du Créateur. Il ne peut donc pas dire « C'est déjà assez pour moi, puisque j'ai donné satisfaction au Créateur, en ce que j'ai reçu un peu de l'Aurélion, de quoi le Créateur a du plaisir, et je ne veux pas recevoir davantage ». Et car il est interdit de dire ainsi, cela me suffit, puisque je lui ai déjà donné du plaisir en ce que j'ai reçu de lui cette petite illumination. Mais l'homme doit s'efforcer de donner chaque fois satisfaction au Créateur, chaque fois davantage. Et puisque tout le plaisir en haut est dans le fait que le but de la création, qui est de faire du bien à sa créature, parvienne effectivement aux inférieurs. C'est cela le plaisir qu'il y a en haut. C'est pourquoi au mois d'Adar, ou alors se réveille le temps du miracle comme il est écrit, il se fut renversé de sorte que ce sont les Juifs qui dominèrent sur leurs ennemis. Alors le temps est propice à cela, à éveiller l'étranger qui est en lui, selon ce qu'on dit nos sages. Toujours l'homme doit exciter le bon penchant contre le mauvais penchant. Comme il est dit, tremblez et ne péchez pas. Et Rashi explique, il excitera le bon penchant, c'est-à-dire qu'il fera la guerre contre le mauvais penchant. Et ici, l'intention est qu'au mois d'Adar, il est plus apte de vaincre le mauvais penchant. Car alors, il y eut un miracle venu des cieux, comme l'ont dit nos sages. Ils confirmèrent et acceptèrent, ils confirmèrent ce qu'ils avaient déjà accepté. Et Rashi explique ce que Rava a dit, que la génération l'a accepté au jour d'Achshverot, par amour du miracle qui leur a été fait. Tandis qu'au mois de Av, qui est le temps où il y a eu la destruction du temple et où il faut s'en affliger, il en résulte que là-bas, l'explication de ce qu'on dit nos sages, on diminue la joie. C'est-à-dire que cette voie dans laquelle on s'engage au mois d'Adar, du côté droit, qui est afin d'éveiller le miracle qui s'est réveillé au mois d'Adar, comme l'ont dit nos sages, Par amour du miracle, ils confirmèrent et acceptèrent. Tandis qu'au mois de Av, où il faut s'affliger sur la destruction du temple, il faut travailler sur la ligne de gauche, c'est-à-dire porter un jugement critique sur les actions qui doivent être dans la voie de la Kdoucha, c'est-à-dire en vue de donner, et voir à quel point l'homme est éloigné de la notion de don. Et au moment où l'homme pense à cela, il se trouve dans un état d'éloignement de la Kdoucha. Et il est plongé uniquement dans l'amour de soi, dont tout le fondement, et qu'il s'occupe de la Torah et des mitzvot uniquement dans le but de remplir le désir de recevoir dans toute la mesure où il est possible de le remplir. C'est pourquoi, au moment où il s'occupe du compte de sa bassesse, il y a alors place à éveiller la douleur de la destruction de la Kdoucha qui existe en chacun. Et alors s'accomplira quiconque s'afflige sur Jérusalem, mérite et voit la consolation de Jérusalem.
1: מורגש מאמר מאוד גבוה, ואם זאת הרבש כותב את זה...
0: On peut ressentir que l'article est très élevé, et pourtant רבש l'écrit vraiment pour nous. J'étais très impressionné la façon dont il nous décrit les états qui ont lieu dans la personne et la dizaine, à partir du fait que d'un côté il essaye de se renforcer dans ses récipients de dons, et d'un autre côté il voit l'écart et il voit comment son désir de recevoir le dirige et son mauvais penchant vient lui révéler qu'à chaque fois on doit ajouter à sa requête. Il y a également une grande explication ici à propos des plaisirs du corps, de comment la personne doit traiter cela, et la personne continue à se dire pourquoi s'engager dans le don finalement. Alors il place l'accent sur la joie ici, la gratitude, que cette gratitude est le don. Que plus nous augmentons dans l'engagement du don et la gratitude, et on s'attache au Créateur. Oui, et de cette façon, graduellement, nous atteignons de l'Olishma. Maintenant, nous passons une leçon du 2 juillet 2003.
2: לעניין השמחה מדברים הרבה אין
0: page 150 sur le sujet de la joie on a parlé beaucoup. Il n'y a aucun phénomène ressenti dans le cli s'il n'y a pas de préparation pour cela, et c'est pourquoi celui qui porte le deuil sur Jérusalem mérite la consolation de Jérusalem. Celui qui souffre avec le public mérite et profite de la consolation du public, et ainsi de suite. Ça veut dire que tout va selon la même règle, que les kélim doivent être précédents aux lumières. Ils précèdent les lumières, et c'est tout notre problème, c'est tout notre travail. Préparer les désirs pour ces mêmes lumières que le Créateur nous prépare. Et c'est le travail sur lequel nous devons tout le temps nous concentrer. Ça veut dire, quel est le but pour lequel on prépare les kélim? Dans ce but, il y a deux types d'attitudes. Il y a une attitude générale et une attitude particulière. L'attitude générale, comme le Rabash l'écrit, c'est qu'il y a des fêtes, des temps fixés, des jours particuliers. Ce sont les jours de Shabbat, le premier du mois, toutes les fêtes. Et dans ces jours, il y a un lien de branches et racines. Dans chaque jour, il y a un lien entre branches et racines. Et on peut utiliser cette illumination générale qui éclaire. Celui qui utilise une fête ou un temps fixé. Ainsi, les gens peuvent vraiment profiter des fêtes et des temps fixés. Il y a Yom Kippour, en face de cela, il y a Purim, le 9 Av, Hanouka, Pessah, Shavuot. Et l'homme qui s'inclut dans ces fêtes, dans le courant de la fête, reçoit tout de même une certaine illumination d'en haut, générale, qui appartient à ce jour-là. Et ça s'appelle la sainteté du jour. Il participe aux coutumes, aux lois qui existent dans ces fêtes. Donc, dans ce cas, et ça vaut la peine de mentionner Pessah, car Bala Sulam tenait beaucoup justement à Pessah et à Sukkot, la construction de la Sukkah. Elle devait être faite selon le plus bel accomplissement, selon la précision la plus maximale possible. Et aussi à Pessah, l'observation des lois et l'adhésion à la fête elle-même, même dans la matérialité, devait être très très rigoureuse et très dure, très stricte. Et cela parce que il y a vraiment un lien entre branches et racines. On peut profiter de ces illuminations qui viennent à l'homme qui accomplit ses fêtes et comprend pourquoi il les accomplit et il veut en profiter pour son élévation spirituelle. Alors ça vaut vraiment la peine de faire ainsi, spécialement dans ces fêtes. Et donc, il écrit ici aussi sur le sujet de la joie. Car notre racine se trouve dans un état de repos absolu, dans la tranquillité, dans la perfection, dans l'éternité. Et cela s'exprime dans le cli qui ressent ces phénomènes comme de la joie. Alors, selon la loi de branches et racines, dans une fête, disons à Purim, on doit accomplir cette attitude envers la racine, autant que possible. Et cela s'appelle une grande joie, être dans la joie. C'est une grande mitzvah. Et à l'inverse. Quand un récipient se révèle sans lumière, comme le 9 de Hav, alors il faut être à l'inverse, ça veut dire diminuer toutes les choses particulières. Ou disons ce qu'on a entre Pessah et Shavuot, ce sont les jours de Katnout, les jours du Tikkun, de la correction, où l'on corrige les 49 séhirot de zone, jusqu'au don de la Torah. Alors, puisqu'on s'occupe des corrections, on s'occupe de la négation. Et on n'a pas non plus de joie, de mariage, et ainsi de suite. Ça veut dire que toutes les choses viennent selon les lois de branches et racines. Et tout cela aussi s'ajoute à la marche de l'homme qui est attiré vers la spiritualité et qui, malgré tout, utilise ça sur le plan matériel de ce monde. En plus de cela, du fait qu'il voit les coutumes, les lois que les sages ont fixées dans ces jours particuliers de l'année, il voit en cela des détails. Et ces détails, s'il les transforme en spiritualité, ça veut dire en sens spirituel, alors il y verra vraiment des états spirituels, des conditions et des lois qu'il devra accomplir pour entrer dans cette fête, dans ce degré du pas du spirituel. Et cela, c'est déjà au-dessus du temps, au-dessus du lieu, là où il n'y a plus d'habillage dans la matérialité, comme dans ce monde, dans les coutumes, mais c'est déjà l'accomplissement du degré qui porte ce même nom, comme une fête ou une coutume. Mais l'accomplissement est seulement dans la forme intérieure. C'est tout. Mais malgré tout, celui qui accomplit pour l'instant seulement dans la forme extérieure, cela également doit lui apporter de la joie, car malgré tout, il se trouve en lien avec la racine. Bien que ce lien ne soit pas encore clarifié et qu'il ne l'ait pas encore atteint. Oui. Bala Soulam écrit qu'il faut être une demi-heure par jour dans la critique. Seulement une demi-heure commence un jour ordinaire, un homme qui monte vers la sainteté et qui veut vraiment monter vers le but, arriver aux atteintes supérieures, spirituelles, doit être 23h30. C'est comme un signe. Tout le temps dans la joie. Qu'est-ce que ça veut dire être dans la joie? La joie est un résultat. Oui. Être collé au supérieur, collé au créateur et aller dans la ligne de droite. Ne pas voir son récipient, son kiss qu'il a, mais autant que possible, être collé au supérieur et absorber du supérieur ses qualités, son caractère. Être autant que possible lié, connecté. Annuler son moi particulier et être collé au supérieur. Ça veut dire s'occuper de l'unicité du Créateur, il n'y a rien hormis lui. Où il attribue tout au Créateur, c'est tout. Et s'il s'efforce de faire ainsi, et qu'il essaie vraiment, il parvient, alors une demi-heure par jour, il doit, comme il doit 23h30 se faire entrer de force dans la déconnexion du moi et dans la vécoute au Créateur, dans le sens de la Providence, oui. Ainsi, il doit une demi-heure par jour s'occuper de cela. Comme s'il existait, que tout dépendait de lui. Et alors, qu'est-ce qu'il peut faire par ses forces? Et qu'est-ce qui lui appartient de faire? Et où lui-même, il aurait vraiment ajouté et fait, et ainsi de suite. Ça veut dire dans la ligne gauche, depuis son qui, voir cet état. Tandis que 23h30, il marchait ainsi, tous les troubles qui viennent, tous les troubles qui viendront, tout le temps au-dessus d'eux, il se lie encore plus au Créateur dans l'effort d'établir qu'il n'y a rien hormis lui. C'est le travail qui s'appelle le travail du particulier. Ici, nous avons parlé davantage du travail général, selon le sujet de l'article. C'est tout. À la fois le particulier et le général, en fait. Le peuple aussi accomplit toutes ses coutumes et ses lois. Et il y a de cela une certaine extension des lumières générales. Oui. Mais alors, selon ce que vous dites ici sur le lien de branche et racine, il y a donc un certain lien avec la date? Avec quoi? avec la date. Oui. Y a-t-il un lien entre une date matérielle et la lumière supérieure spirituelle? Selon cela, attends, je vais te demander autrement. Pourquoi notre univers est-il organisé ainsi, avec le soleil, la lune et la terre, et pourquoi la terre tourne de sorte qu'il y a le jour et la nuit, et pourquoi est-ce qu'il y a 12 heures relatives, disons, dans le jour et la nuit? Alors, il y a déjà des choses. Il y a quand même une division, non plus naturelle, mais une division au degré humain, qui a des jours particuliers, oui. Ça veut dire, disons, le mois est fixé par la lune, c'est bien. L'année est fixée par le soleil, c'est bien. C'est encore comme selon les lois qui existaient dans la nature. La semaine, pourquoi est-ce qu'on a divisé le mois en 4 semaines? On ne sait pas. 7 jours. Quelle différence est-ce qu'il y a entre 6 jours, le 7e, oui. Maintenant, dans ces 365 jours, il y a des jours particuliers. Qu'est-ce qu'ils ont de particulier? Si tu amènes quelqu'un comme ça, de la jungle, peut-être, est-ce qu'il a aussi son propre calendrier? Mais il divisera aussi le mois et l'année, mais les autres choses qui appartiennent aux coutumes eux-mêmes, il ne les aura certainement pas. Et chaque nation a les siennes. Oui. En fin de compte, ils ont reçu de nous, et principalement ainsi, mais ce n'est pas important. Ça veut dire qu'il y a quand même des choses qui viennent plus liées à la nature, au degré de la nature. Et en plus de cela, elles sont liées au degré humain. Celles-ci et celles-là sont branches et racines, seulement 2 degrés de branches et racines. Dans la spiritualité, il y a des lois particulières entre les lumières et les récipients, et avec certains degrés, de là viennent les lumières. Et dans notre monde, tout cela se matérialise dans les lois de la nature, disons. Oui. Comme selon les lois de l'astronomie. Oui. Donc on a une année, un mois, un jour, et nuit, et aussi selon les lois spirituelles. Les kabbalistes nous ont prescrit de marquer chaque jour comme particulier. Selon les mois, selon les semaines, selon les jours, selon les heures. Donner comme un signe à chaque moment. Et ils ne l'ont pas fait de cette façon par hasard. Parce que cela leur est venu ou parce qu'il y a... Mais il y a là une affaire de branches et racines, car il y a tout de même une illumination générale sur tout ce monde qui fait vivre ce monde, qui active ce monde et le remplit. Alors, dans cette illumination, il y a beaucoup de nuances plus générales qui maintiennent tout l'univers et tout son mouvement. Et les plus particulières, plus fines, comme plus... Ça veut dire comme on a toujours les degrés minéral, végétal, animal, parlant, 5 degrés, et leur choresh, leur racine, ainsi aussi dans... l'illumination générale pour ce qui se trouve en dessous de Marsum, une illumination vient d'au-dessus du Marsum et elle fait vivre les choses ici. Et dans cette illumination, il y a une partie subtile plus élevée que cette illumination générale. Ça veut dire que ça n'appartient pas au travail particulier de l'homme, où lui, il invite depuis son effort une certaine addition d'illumination sur lui personnelle, mais cette illumination générale vient aussi, change aussi selon le changement des racines. Ainsi, change chez nous dans ce monde toutes les choses qui se produisent tout le temps. Et aussi pour chaque jour, pour chaque heure, pour chaque moment. il y a une certaine force qui change, particulière, une illumination particulière. Et l'homme qui veut être davantage lié à cela doit faire certaines actions en face de branches et racines. Mais aussi comme minéral, comme cette illumination est minérale. Ça veut dire que sans attitude directe de bas en haut envers elle, une attitude désirée,

À partir de minuit, il commence déjà à y avoir une préparation pour la révélation de ce qu'il y a le matin, pour la lecture du Kriyat Shema du matin. Toutes ces choses, parce qu'on est dans ce système, on ne fait pas vraiment attention à tout cela, mais nous, on est vraiment plongé en nous-mêmes et dans le ressenti de notre cœur envers le but. Comment l'orienter vers le but? Et toutes les autres choses qui sont un peu plus extérieures, appartiennent à la nature, aux coutumes, toutes ces choses, on n'a pas encore les forces humaines pour y être concentrées, aussi les joindre à nous. Mais les kabbalistes nous ont tout de même indiqué cela, par les coutumes comme Pessah et Sukkot, spécialement. On atteint des lumières, une addition de lumières, une très grande addition de lumière. Et il y en a d'autres, toutes sortes de coutumes, même étrangères et bizarres. Disons le 9 de Hav. Avant le 9 de Hav, il faisait justement un grand repas, une grande joie, au lieu de tristesse. La raison est comme pour souligner que c'est une préparation à la fin de la correction, la brisure des récipients. Le 9 de Hav, c'est la brisure des récipients, la destruction du temple, et ainsi de suite. Ça veut dire qu'il y a un lien vraiment direct avec les coutumes et le calendrier. Seulement, c'est impossible d'exiger d'un homme qui commence sur le chemin, de s'adresser à lui avec ces choses pour qu'il accomplisse cela également. C'est très difficile pour lui d'être concentré sur ce qu'il y a dans ce monde. Il est assez déconnecté de la réalité. Tandis qu'ensuite, dans la mesure où il avance et s'améliore et s'habitue à être dans un effort intérieur envers le but, alors il peut aussi s'aider de choses plus extérieures, comme les coutumes, les lois, les fêtes, et en général les mitzvot matérielles. En elle aussi, il y a branches et racines. Elles aussi ne sont pas annulées. Seulement celui qui commence n'en est pas capable. Même celui qui commence et qui accomplissait très très bien, avec grande rigueur, les mitzvot matériels, il s'affaiblit aussi en elle dans les premières étapes de l'avancement spirituel. Car le kli est encore petit, il est entièrement concentré seulement sur ce qui lui fait mal, seulement sur ce qui lui manque. Il n'y a pas encore de remplissage. Il n'y a encore aucun lien avec cela. Il ne sent pas où il se trouve. Il arrive à peine à se maintenir lui-même avec tous les événements qui lui passent dessus au début du chemin. Donc, l'homme ne peut même pas alors travailler, étudier de manière régulière et correcte. Dans une certaine étude étrangère, travailler dans son travail, accomplir dans sa famille, tout ce qu'il faut. L'attitude envers sa femme, les enfants, tout est difficile. C'est un début très difficile, mais ensuite quand il avance et progresse, alors au contraire, il voit combien toutes ces choses peuvent lui être une aide et que tout le monde n'a vraiment été créé jusqu'au dernier détail que pour aider à l'avancement vers le but. Mais cela, on peut le voir peu à peu. Oui. Est-ce que c'est parce qu'il y a une illumination générale dans les fêtes? Est-ce que c'est un meilleur moment pour un groupe spirituel? Oui, donc, très bien. Donc, puisque les fêtes arrivent, disons qu'il y a des lumières générales plus grandes.

0: qui éclaire ce monde, notre degré. Si on participe tous ensemble à la préparation des fêtes, à l'observance des fêtes, à leur accomplissement, et que nous les lions autant que possible aux fêtes, alors on mérite davantage de ces lumières générales. Et on ressent vraiment le résultat. Ainsi, quand on travaille ensemble, durement, et qu'on traverse toute la fête ensemble, vraiment. Alors tu vois, regarde, Pessah. 2 mois avant, on commence à travailler. 1 mois avant, là déjà, tu ne vois plus ni jour, ni nuit, et toute la fête. 22 repas. On est tout le temps ensemble. Et ainsi, on sort après la fête avec une grande acquisition. Pas avec une grande acquisition qui... Parce que passer à la spiritualité, c'est tout de même... Mais les lumières de Pessah, ce sont elles, en fait, que si l'homme arrive à ces états, les lumières de Pessah purifient l'homme pour le passage de Massar. Donc on doit tellement, vraiment y participer. Le Rabash lui-même, je voyageais avec lui pour acheter tous les produits de Pessah déjà. Cet homme n'a jamais économisé d'argent. Je gérais son compte bancaire, je le sais. Mais pour Pessah, il avait toujours comme un paquet, là, 10 centimètres d'argent. Et avant Pessah, on l'utilisait. Il économisait toute l'année pour toutes sortes de choses. Ce que nous achetons ici de manière centralisée, machine à café, moulure du café, toutes sortes de choses chez lui. C'était... Seul, il achetait aussi toutes les choses particulières pour la nourriture. Ce qu'il y avait, c'était quelque chose de terrible. Il y avait un très grand travail, de la rigueur. Il était très, très rigoureux. Alors. Et tous les kabbalistes étaient ainsi. C'est déjà une coutume ancienne. Et Sukkot également, la construction de la soukha jusqu'à ce qu'elle soit isolée. C'est tout. Alors cette préparation doit certainement nous aider. En plus de cela, se lier à la fête dans la forme populaire, je veux dire générale ou lumière générale, qui viennent pendant la fête, aussi dans la forme personnelle. Et parce que chacun a également un but. Pourquoi il investit, ce qu'il veut faire par là, le peuple ordinaire ne l'a pas. Et nous, on veut... Alors, on a une grande addition de récipients. Et on veut ainsi le remplir, d'accord? Oui, David. Oui, je le vois. Mais nous parlons de toutes les fêtes, de tous les mois et tout ça, mais on les appelle les lois de la nature. Dans les lois de la nature, on sait que c'est... Non, je n'ai pas dit que les fêtes et les coutumes sont incluses dans les lois de la nature. Dans les lois de la nature, on a l'année, le mois, le jour et la nuit. C'est tout. Mais jour et nuit, la semaine, les saisons, quoi, c'est pas là. D'accord, mais ce sont des choses que nous... Toutes nos fêtes ne se trouvent pas dans la nature, de sorte que on les voit, que je regarde le monde. Si je ne suis pas kabbaliste, si je ne ressens pas, si je ne sais pas, je regarde le monde aujourd'hui, c'est Rosh Hashanah. Il y a une chose comme ça. L'homme peut le sentir par l'Esprit Saint, comme on dit. Ça veut dire que ce n'est pas dans la nature. Alors, qu'est-ce que tu demandes là-dessus? Mais je demande ces lois, comme on le sait que Pessah, c'est la fête du printemps. Shavuot, c'est la fête de la moisson, la fête des prémices. Tous ces temps ont leur essence. Mais comme on a maintenant Tu Bishvat, la fête des arbres, chaque chose a tout de même... Alors, c'est cela qui nous relie au Créateur? Alors, Tu dis qu'en plus d'avoir une raison pour ces fêtes, d'en haut, qui est une certaine cyclicité, un certain degré de la spiritualité, dans notre monde, ce degré spirituel, bien qu'il ne soit pas visible à l'œil, disons qu'on a quatre saisons, d'accord, quatre débuts d'année. Mais nous, lorsqu'on célèbre cette fête, on voit qu'elle appartient aussi à la nature. Mis à part qu'on n'a pas de signe clair dans la nature que ce jour est... Est-ce que tu sais quel jour doit être Toubichvat? Tu sens à l'odeur par quelque chose, tu le vois par quelque chose, c'est le jour, la nuit, et que soudain une étoile tombe et t'éclaire quelque chose comme ça au-dessus de Jérusalem? Dis-moi. Quand est-ce que Toubichvat? Non. Non, on voit que c'est aussi lié à la nature, seulement sans signe clair. C'est vrai alors quoi. Mais je dis qu'ils sont tellement liés à la nature, alors pourquoi? Nous, bien sûr qu'on est lié à la nature, tout ce qu'il y a dans notre nature vient de racines. Et chaque chose, chaque phénomène dans la nature. Et il y a encore une infinité de phénomènes, tous viennent des racines spirituelles. Mais alors pourquoi est-ce que nous, on est à l'inverse dans notre nature? On n'est pas inverse à notre nature. On n'est pas inverse. On est dans cette même nature que notre nature. Et les racines spirituelles, nous ont ainsi tout fait, tout arrangé. Seulement, tu demandes maintenant si les racines spirituelles apparemment sont pour donner. Alors, toutes ces branches sont pour recevoir. Alors, je vais te dire, elles ne sont pas pour recevoir ces branches. Pour recevoir, ça s'appelle une intention qui peut exister uniquement chez l'homme. Toute la nature est minérale. Elle reçoit simplement, il n'y a pas à demander ce qu'elle fait. Il y a un lien direct entre les branches et les racines. Seulement l'homme, à son degré, doit corriger ce qui peut être corrigé, dans l'intention pour donner. Là où il peut ajouter l'intention pour donner, alors toute la nature se joint à lui. Demande. Il y a là beaucoup de choses qui ne sont pas comprises en général. Mais tout ça, c'est pour mon bien, comme cette histoire de nature, le fait qu'il y ait l'hiver et... Ouais. Le printemps, l'été, l'automne. Sinon, le monde n'aurait aucune... C'est une sorte de routine. Chaque chose, j'attends Pourim maintenant, ensuite j'attends Pessah, ensuite j'attends... Mais quelle est ta question? Alors, quelle est ma question? Mais ces choses qui arrivent, c'est ce qui me rend comme... que j'aspire à elles, que je veux être joyeux? Quelle est la question, David? Mais c'est des choses qui viennent du Créateur. Tu dis que s'il n'y avait pas des fêtes, on se sentirait beaucoup plus fade. Et maintenant, il y a de quoi se réjouir. C'est ça? Très bien. Alors, chaque peuple, chaque nation a ses propres fêtes. Et ils font toutes sortes de fêtes, de coutumes comme ça, belles, des jeux. Et alors, où est le problème? Si on voit ces fêtes comme ça, alors on sera vraiment comme toutes les nations. Et tu dis, j'attends une fête, c'est beau, ça me réjouit, ça me fait la vie, c'est vrai. C'est ainsi que le peuple voit les choses. Mais l'intention n'est certainement pas là. L'intention, c'est d'utiliser aussi les fêtes, les coutumes, les temps fixés dans une forme orientée vers le but. En eux, on peut aussi profiter des lumières générales environnantes qui apparaissent alors dans cette fête, ce temps fixé, c'est tout. Et pas que le Créateur ne t'a pas arrangé ces jours particuliers pour que tu restes à la maison comme ça, bien tranquillement. Au contraire, pendant la fête, on nous ordonne de faire un travail dur Prends le livre de prière et regarde combien on exige de toi. Selon ton adresse à la racine, de faire pendant les fêtes. À quel point le travail doit être un travail plus dur. Regarde, selon la prière, selon toute chose. Si tu traduis cela en action intérieure que tu dois faire, de sorte que tu sois au niveau de la fête, alors tu verras que succès. À quel point c'est difficile. La joie vient comme résultat de son observance de la préparation du kli et du remplissage. Alors, la sensation de dvekut ajoutée vient vraiment. Ça se traduit en joie. Mais la fête elle-même, comme ça, simplement, c'est un travail très dur. Ce sont de grandes corrections. Mais qu'est-ce que c'est même ces sacrifices supplémentaires que l'homme doit vraiment sacrifier de lui-même? Quelle correction? Maintenant, Yehuda de Paris demande, mais s'il y a quelqu'un qui est attiré vers la spiritualité et qui n'est pas juif, et qui n'a pas nos coutumes, s'il n'a pas nos coutumes, il n'est pas obligé. S'il n'a pas, selon branche et racine, ces choses-là, alors il n'est pas obligé de se conduire ainsi, en rien. Alors dans la forme particulière, puisqu'il appartient déjà à la Pnina d'Israël, par le fait qu'il y a Yesharkel, un éveil envers le Créateur, alors dans la forme particulière, certainement, il va vers cela, mais dans la forme générale, il n'est pas obligé, comme le Baal HaSulam dit qu'à la fin de la correction, même chacun pourra rester dans ses coutumes. Car au degré minéral, s'il te plaît, reste dans tes coutumes. Il y a la question, malgré tout, un homme est déjà arrivé, disons, à la fin de la correction. Alors, comment est-ce qu'il n'accomplirait pas des lois qui, selon le rachat des branches, appartiennent aux Juifs? Non. Car selon sa branche, il n'est pas juif. Selon la branche animale, matérielle. Ce lien n'est pas compris. Celui qui existe entre le général, la généralité et le particulier. Mais cela ne nuit pas à son travail. Oui. Qu'est-ce que c'est qu'un groupe qui élève le minéral? Il le joint à lui? Tandis qu'en cela, il doit établir... Tout de même, qu'est-ce que c'est? Il joint à lui le minéral et le minéral monte aussi? C'est ce qu'écrit le Baal HaSulam. Il écrit dans la préface à la sagesse de la Kabbale, au début, lettre 32, 33, 34. Je ne sais pas exactement, mais que l'homme se corrige lui-même et avec lui, il corrige tout le monde. Alors tout le monde monte avec l'homme. Tu te souviens qu'il y a quelque chose comme ça qui est écrit, c'est tout? Comment? Je ne sais pas. Pourquoi? Comme ça. D'abord, il l'écrit, alors tu dois l'accepter. Fais entrer cela d'abord dans ta tête, et ensuite, si tu as des questions, des doutes, ou au contraire, une certaine approbation de ta part, joins cela à ça. Mais cela doit être comme un titre. Cela existe et c'est ainsi, c'est tout. Mais alors, je ne comprends pas un homme non-juif dans sa branche. Le système n'obligera pas à adapter la branche matérielle à la racine spirituelle. Il ne sentira pas, disons, un certain besoin au niveau animal de passer vers une conversion ou des choses comme ça. Qu'on voit que pourtant, dans l'avancement d'un homme, il fait toutes sortes d'actions physiques, matérielles, pour s'adapter à la racine. Le ressenti intérieur, il y oblige, non? Je te répète, sur toute ta question, comment cela se passe avec un homme qui avance vers la spiritualité, disons, les nations qui commencent à s'approcher aussi, est-ce qu'elles devraient, et le monde entier devrait exactement se conduire selon branche et racine? Je ne sais pas. Baal HaSulam écrit, t'as vu ce qu'il écrit, je n'ai pas plus à répondre, ce que je pense. C'est ce que je pense, je le pense. Je ne suis pas encore dans cet état, à ce degré, pour te dire que ce sera comme ceci ou comme cela. Je ne veux pas toucher, je ne touche pas cette racine. Alors je n'ai rien à dire. Alors je te le dis, Baal HaSulam écrit ainsi. Mais on voit que les kabbalistes, le fait que dans toute l'histoire, celui qui était attiré vers la racine a aussi joué lui-même à la branche. Oui, il y a une chose comme ça, c'est vrai. Mais soit cela est arrivé parce que le monde est construit ainsi, et les cercles, et tu comprends? Ça veut dire qu'il n'avait pas d'autre choix. Et on voit aussi maintenant que tout le temps, on a des questions. Ceux qui s'intéressent à la Kabbale, parmi les nations étrangères, doivent-ils aussi faire quelque chose? Et je dis toujours que non. Pourquoi? Maintenant, une question sur le sujet précédent, si c'est possible. Pourquoi c'est écrit même sur Abraham, notre père, et Sarah? Lui convertissait les hommes et Sarah les femmes. Bon, il n'avait pas le choix. Ils étaient eux-mêmes aussi comme ça. Il a découvert l'unicité du Créateur dans le monde, le Créateur s'est révélé à lui, et de cela, il a compris le but de la création et tout le chemin. De ça, il a commencé à poursuivre sa diffusion. Il a continué la diffusion parmi qui? Parmi toute sa famille, là-bas, oui, son clan. Avec son père, il ne pouvait rien faire, évidemment. C'était un adorateur d'étoiles et de constellations. Un idolâtre, autant qu'il pouvait. Mais parmi tous ses amis, il a fait un certain travail. Une diffusion. Il a joué, il est écrit qu'ils ont fait une conversion à ceux-là, aux Irakiens, aux Perses, autant qu'ils le pouvaient. C'était ses élèves. Et aussi ensuite, quand des fils lui sont nés, et qu'un fils est né, des petits-enfants, et ainsi de suite. Et alors déjà, ils ont continué, c'était déjà une famille, et ainsi de suite. À la sortie d'Égypte, c'est déjà la nation. Alors tous se sont levés à partir de cela, ils n'accomplissaient rien dans la matérialité, à partir de la reconnaissance de la spiritualité. Ils ont commencé à accomplir la matérialité ensuite, comme le résultat de la reconnaissance spirituelle. C'était encore de haut en bas, c'était encore une révélation dans ce monde. Donc cela s'appelle les patriarches jusqu'à la destruction du temple. Et tout cela encore est de haut en bas, même la sortie d'Égypte. Ce sont des racines supérieures qui se sont révélées dans notre monde. Mais encore de haut en bas, elles se sont révélées par l'enchaînement dans la descente et la destruction du temple dans la sortie au dernier exil. Il y a eu encore des exils avant cela, au dernier exil, et c'est déjà fini. Et toutes ces descentes de haut en bas sont terminées. À notre époque, commence la première montée. On est les premiers, en fait, dans tout le système qui commençons à monter de bas en haut. Et tous ceux avant nous, ce sont aussi des racines. Tous ces kabbalistes qui ont été dans toutes les générations, c'est aussi de haut en bas. Avec une intention particulière, le Créateur s'est adressé à un homme et a amené l'homme à un degré particulier pour qu'il poursuive le développement de la méthode. Et tout cela pour notre génération. Et seulement depuis notre génération et avant, commence la correction, vraiment la correction des âmes. Avant cela, il y avait des brisures, des préparations, des exils, mélanges de toutes sortes de choses. Et maintenant seulement commence la correction. Le mélange est terminé dans la matérialité. On est revenu en terre d'Israël, comme le Bala Solom l'écrit. Maintenant, il nous faut, dans la spiritualité, continuer à faire cela. Mais alors, pourquoi est-ce qu'on divise cela en époque du Hari, depuis l'époque du Hari? On peut diviser en beaucoup de périodes. Abraham, notre père, Moïse, Rajbi, Hari, Bala Solom, toutes ces choses étaient tout de même comme des préparations. Et les préparations, ça s'appelle de haut en bas. Ça s'appelle de haut en bas. C'est pour amener dans ce monde la méthode de la reconnaissance de la divinité. Ok, maintenant, une question sur le sujet précédent. Bon, c'est tout, c'est tout. Donc, alors, on va... Bon. Il y a beaucoup sur Branche et Racine. Oui. On voit comment le rabbin, dans ses articles, relie l'homme au travail intérieur d'une manière beaucoup plus simple que d'autres livres, disons. Ma question, comment, quoi ? Mais il relie l'homme au travail intérieur, par exemple, à travers les degrés de l'échelle, un homme qui commence, disons, à plus de facilité à se relier au degré de l'échelle, car il sent comme si son intériorité est construite à partir des articles d'une certaine manière. Mais maintenant, la question, c'est pourquoi est-ce qu'il n'y a pas eu, disons, un kabbaliste supplémentaire qui aurait construit l'explication de la spiritualité en face des choses qui se passent ici ? Si on avait des branches, toute la nature autour de moi, c'est des branches. Pourquoi ne pas leur expliquer quelle action spirituelle aiderait à relier l'homme qui, comme tu l'as dit, est confus au début par le fait d'expliquer un degré spirituel, par un, je ne sais pas, un phénomène de marée ou maintenant une tempête, un ouragan, je ne sais pas. Comme ça, l'homme, pour que l'homme puisse relier les choses, pourquoi les kabbalistes choisissent de ne pas faire cela ? Ça veut dire, pourquoi est-ce que la méthode de la correction, le moyen par lequel l'homme monte jusqu'à la racine de son âme, est une méthode qui agit d'abord sur la partie intérieure de l'homme, et ensuite, ajoute à cela des parties extérieures. C'est selon cette même loi que Balasulama a dite. Si l'homme monte, alors toute la nature, les animaux, les bêtes, les arbres, les fleurs, la terre et toutes les autres parties de l'univers, tout ça, même eux, oui, montent à leur degré dans la spiritualité. Tout est selon l'action de l'homme. Et dans l'homme, tout se développe aussi depuis son intériorité vers son extériorité. Mais dans le travail, on voit l'inverse. Moi, je construis d'abord, disons, une société qui doit me donner des choses que je n'ai pas à l'intérieur. Ensuite, je construis, je ne sais pas, je me marie pour que cela me donne aussi d'autres choses à l'intérieur. Et à la fin, pour le point intérieur, il change à la fin, car c'est le plus difficile à faire. Alors tu dis maintenant comme l'inverse. D'abord, je suis dedans et ensuite, je vais dehors. Je ne comprends pas. Je ne comprends pas ce que tu dis. Moi, qui dois monter à la racine, je peux monter à cela par le fait que j'agrandis mon récipient intérieur, le plus intérieur. La racine de mon âme se trouve maintenant au degré de Ein Sof, là où je suis adhéré. Ici, dans ce monde, c'est un point dans le cœur qui est descendu de là, et qui se trouve chez moi, dans mon cœur. Et je travaille depuis le point dans le cœur. Je dois faire seulement une action, en fait, le ramener. Ça veut dire que même maintenant, autant que je comprends ce qu'est Ein Sof, ce qu'est le Créateur, ce que c'est, qui il est, je dois relier mon point à lui, le coller à lui. À part cela, il n'y a aucun problème dans la vie. Maintenant, la solution de cela demande d'attacher toutes sortes d'actions, toutes sortes de possibilités qui sont devant moi. Donc, on me dit, toi, avec ton point, tu ne peux pas revenir à la racine. Car dans la racine, ton point est si grand qu'il occupe toute la racine. Chacun de nous est comme un Adam Rishon. Et qu'est-ce que je dois faire pour ça ? Pour cela, je dois monter à ce degré. Tu dois relier toutes les autres parties. Où se trouvent-elles ? Elles se trouvent dans toute l'humanité. Dans toute l'humanité. Peu importe qu'il y ait 7 milliards de personnes ou seulement 70 personnes. Ce n'est pas important. le poids de ce même kli spirituel. C'est le même kli où tu divises cette âme en beaucoup, beaucoup de parties, ou en moins de parties. Il y a seulement le poids brut. Comme ça. Oui, brut. C'est, oh. Donc par homme comme ça, ça changera, disons ainsi, si on peut diviser ainsi la spiritualité pour l'explication, disons ainsi, et au total, tu es obligé de le faire. Alors je dois me tourner vers la société. Je dois travailler avec eux, ainsi de suite. Alors qu'est-ce que tu demandes ? Je travaille depuis mon point intérieur. Je ne me disperse pas vers une forme extérieure. Je ne vais pas m'occuper des arbres, des pierres, des animaux, des bêtes. Mais aussi, dans la forme où je dois les joindre à moi, qu'est-ce que cela veut dire ? Les attacher à moi. Dans la mesure où je les utilise aussi pour ce même but, c'est ainsi que je dois les utiliser, que je dois utiliser tout le monde. Cela s'appelle le travail intérieur. Et quelle extériorité, ce qu'il y a ici ? Quelle extériorité ? Non, l'extériorité, c'est dans le fait qu'on va essayer de créer, disons au moins, avec la société, une image où toujours l'extériorité précède l'intériorité. C'est-à-dire que, non, le fait que je vois les choses ainsi, que je relie à l'homme, à son animalité, à sa matérialité, pardon, disons pas animalité, mais matérialité, c'est plus joli, mais pas à son âme, mais à ses désirs corporels, humains, je me rapporte à lui ainsi parce que cela est révélé à mes yeux. Si son âme m'était révélée et que je pouvais prendre son âme et la joindre à moi et qu'il pouvait voir et faire aussi la même chose avec mon âme, très bien. Nous ne sommes pas encore à des degrés tels que les corps ne se voient pas et que seules les âmes se voient. Mais disons, dans le travail avec la société, qu'est-ce qu'on essaie de faire ? On essaie de faire comme si la société était comme un champ magnétique qui crée la grandeur du créateur. Ce champ se déplace vers un certain endroit, et alors le poids dans le cœur est comme en retard par le désir, la jalousie, l'honneur. Et ça, il s'adapte pour avancer vers le point où j'imagine maintenant la société. Comme ça. Et là-dessus, je construis d'abord l'extériorité. Et le poids dans le cœur est la dernière chose qui s'adapte. Car l'intériorité et ce qui ne peut absolument pas supporter le Créateur, en fait. Alors, ce que je demande, c'est comment est-ce que tu dis d'un autre côté que le développement est d'abord intérieur, ensuite extérieur. Le développement est tout de même intérieur. Mais tu dis ainsi, si j'active mes forces extérieures, qui sont des forces anti-spirituelles, la jalousie, le désir, l'honneur, un très grand désir de recevoir. Et je veux justement, par ce désir de recevoir, activer le point dans le cœur vers le Créateur. Même ce point dans le cœur vers le Créateur, je l'active dans une forme égoïste animale. Je veux profiter de lui, je pense que cela me donnera beaucoup plus que tous les plaisirs de ce monde. Je suis encore dans une complétude. Je n'ai pas d'opposition ou de collision entre le fait que je travaille vers le Créateur avec le poing dans le cœur ou avec mes qualités animales naturelles. Ça n'existe pas. Il y a seulement un point de résistance. Je dois, d'une certaine manière, me connecter aux autres pour acquérir d'eux leur attitude envers ce même but. Cela s'appelle que j'acquiers d'eux un point dans le cœur. Moi non plus, je ne sais pas où est ton point dans le cœur. Viens, je vais le prendre. Prête-moi un peu dans la spiritualité, ça ne se divise pas, ça ne te manquera pas. Dis-moi, donne-moi. Je ne me tourne pas ainsi vers tout le monde. Je ne peux pas, à la place, j'exige une expression extérieure. Je dis, tu dois me fournir la grandeur du Créateur, la grandeur animale. Comme tu penses que le Créateur remplira tous les souhaits de ton cœur, oui. Ainsi je veux recevoir de toi cet éveil égoïste. Apporte-le-moi. Si moi j'aspire au Créateur et toi que tu aspires à lui, je veux aussi ton inspiration. Alors je volerai deux fois plus en avant. Et si... deux fois plus vite. Et s'il y en a 100, alors 100 fois plus. C'est ce que je veux d'eux. Je veux simplement l'éveil égoïste. Il y a encore ici rien de... Il faut simplement comprendre que ça vaut la peine de payer l'ami pour cela, pour prendre de lui son inspiration, son désir pour la spiritualité. Il n'y a encore ici rien contre la nature. Tu n'as pas besoin de briser ici en quoi que ce soit, seulement la grandeur du but. Donc je dis, il faut jouer avec cela, vraiment, un jeu grossier, et publier ces choses, le faire savoir l'un à l'autre comme la chose la plus importante. Et chacun doit montrer à l'autre combien il aspire au but. Et celui qui fait pour la société, pour la connexion et pour toutes ces choses, vraiment... Alors toutes ces choses sont seulement pour agrandir le désir de recevoir la spiritualité. Le désir de recevoir, pas le don. Ensuite, du fait qu'on commence à penser que c'est grand, grand, grand, vraiment. La grâce de la Kdusha d'en haut, c'est la lumière qui fait cela. La lumière environnante fait cela. Je ne demande pas aux amis de me dire « il faut faire pour donner ». Les amis ne peuvent pas me fournir cela. La lumière qui vient d'en haut. Madame Soulam écrit là-dessus. Cette lumière apporte aussi ce qu'on appelle la grâce de la Kdusha. Comme la lumière transforme Rina Aleph, qui sort d'elle comme Rina Bet. Ainsi, quand elle agit sur moi, elle m'apportera aussi cette saleté que je voudrais aussi donner. Pourquoi ? Il est si grand qu'en plus du fait que je profite de lui, je veux aussi m'adhérer à lui, lui appartenir, être comme lui d'une certaine façon, un peu. C'est dans la nature. C'est la différence entre Brina 1 et Brina 2. C'est dans la nature que le Créateur a implanté. Si cela n'existait pas, alors tout le monde serait comme des bêtes, des animaux. Parce qu'il y a une telle inversion que la lumière peut, à l'intérieur du cli, faire entrer aussi sa nature, en plus du plaisir, un peu de sa nature. Alors en ça, il y a notre salut. Mais cela vient déjà de la lumière elle-même. L'ami ne peut pas faire cela. Il me dira du matin au soir, il faut donner, donner, donner, donner. Bon, alors et quoi ? Qu'est-ce que ça m'apportera ? J'ai besoin d'un changement intérieur. De l'ami, j'ai besoin seulement de la grandeur du but, de la grandeur du Créateur. Et ça suffit. Ensuite, on verra pour donner. Au contraire, si maintenant on parle de don, alors on va tous fuir la maison. Personne ici n'a besoin du don. Mis à part que cela en vaut la peine. C'est très simple. C'est ce que je dois recevoir de la société. Et alors je travaille là-dessus avec les amis. Ils doivent me donner une bonne humeur, ils doivent me donner une élévation, ils doivent parler du fait que nous sommes les plus grands, ils doivent seulement faire cela. Est-ce que toi, disons, tu regardes là-bas dans toutes sortes de forums et tu vois l'inverse qu'on parle de nous, qu'il est interdit d'écouter, de voir, ça ne vaut pas la peine, ça ne te donnera, ça n'apportera rien, il y en aura toujours des comme ça. Je dois juste entendre de bonnes choses à propos du chemin, de nous, du Créateur, et tout le reste, il ne faut même pas prendre ça en compte. Eux non plus ne comprennent rien, moi non plus. Entre-temps, je ne comprends rien, mais pas vraiment pour faire une critique, pour faire une, je dois alors monter un degré plus haut, c'est tout. Donc la société doit être très, très simple, limitée dans son activité. Et c'est très simple. Il faut seulement une seule chose ici, comme il est écrit ici, qu'il y ait un feu ardent, comme Rabash écrit là-bas, un feu ardent, et à part cela, rien. Le buisson ardent, et de cela le Créateur se révèle.
1: Ken. Oui.
0: Et pourquoi ce sujet est-ce qu'il avance si difficilement ? Malgré tout, on ne s'impressionne pas les uns des autres. C'est difficile de s'impressionner. Ce n'est pas qu'on ne donne pas l'un à l'autre, oui, on donne. Alors pourquoi tout de même ? Qu'est-ce qui manque ? Pourquoi cette chose si simple est-elle si difficile ? Parce qu'à l'intérieur, dedans, se trouve l'inversion. Il faut faire ici une inversion. La lumière ne vient pas à nous dans une forme directe, mais par l'inversion. C'est une chose. Et deuxièmement, elle est cachée. Tu n'as aucun exemple dans ce monde que cela en vaille la peine. On voit beaucoup de gens capables de faire quelque chose pour une idée abstraite. Les gens sont prêts à être dans un monastère, 100 ans. Je vis dans un monastère, je suis né là, je n'en sors pas. Oui. Je prie mes dieux, je fais tout ce que tu diras, du pain, de l'eau, comme c'est écrit là. L'homme est capable de faire cela et de souffrir toute la vie. Face à cela, la klipa lui éclaire dans une forme directe, dans son pied égoïste. Et il comprend le salaire, car le salaire se trouve dans une forme directe, pas en inversion sur le chemin, dans une forme directe envers moi. Je vis 100 ans ici dans ce monde, je souffre pendant ces 100 ans, et ensuite, pendant des années infinies, je suis dans un état, il n'y a rien à dire. C'est rentable. En plus, c'est du lavage de cerveau, mais tout va selon cette même lumière, ce même cli, selon le désir de recevoir et le plaisir, simplement dans une forme directe, car la klipa n'a pas besoin de s'inverser pour fournir à notre désir l'illumination du plaisir futur. Et nous, on ne peut pas recevoir de notre racine que cela me fasse du bien si je vais sur le chemin vers mon but. Car sur le chemin, je dois m'inverser, faire une inversion de phase depuis pour recevoir vers pour donner. Et donc, ces lumières qui sont futures là-bas, dans Ein Sof, les lumières que je ne peux pas... On n'a aucune possibilité de mesure envers quelque chose là-bas. Elles ne peuvent pas m'éclairer. Et moi, je ne suis pas attiré par ça. Seulement, si j'ai un tout petit cli de don, alors, selon cela, je ressens face à lui la lumière. Si j'ai un cli de réception, je ressens l'illumination de la klipa. Même le point dans le cœur chez moi, c'est encore une étincelle du massar brisé. Même dans cela. En lui, je pense, dans le poids dans le cœur, que je profiterai de recevoir la spiritualité et pas de donner. Il en ressort que dans une forme directe, rien de ma racine ne m'arrive. Environnante, elle éclaire. Donc, le travail est très difficile. Mais en cela, quand je vais vers les amis et que je dis « Les amis, c'est une grande chose, on peut tellement gagner ici, 100 personnes, on fait quelque chose, qu'est-ce que c'est, personne ne s'éveille. » En face de cela, maintenant, il y a une illumination d'en haut. Ils ressentent dans le subconscient, à l'intérieur. Dans tous les sens. Il y a une sorte de sensation face à cette racine, qu'il y a ici une sorte d'inversion. Au contraire, le but apparaît comme non attirant, comme obscurité, vraiment repoussant. Et si maintenant, toi et moi, on peut gagner quelques millions, alors toi et moi, on ne se connecterait pas? On serait tout le temps ensemble, on se tiendrait ensemble, on dormirait ensemble, on mangerait ensemble, tout ensemble. Qu'est-ce que c'est? Si seulement en se tenant ensemble, on gagne à la loterie, c'est sûr. Mais ici, il n'y a pas d'illumination, car le cli doit être en inversion pour ressentir cette lumière. Donc il n'y a pas de force pour faire cela. Mais parce qu'il n'y a pas de force pour faire cela, tu t'approches, malgré tout, du fait que cette inversion agisse sur toi. Tu dois faire un effort. Là-bas, tu fais un travail qui est, tu travailles pour le but. Tu as un but très simple, gagner plus. Cette lumière m'éclaire. Alors que je quitterai ce monde, je monterai là-bas au jardin d'Éden et on me payera quelque chose. Alors, ça éclaire dans une forme directe, comme le loto. Il n'y a aucun problème pour travailler pour cela. Et il faut aussi évaluer cela, plus ou moins, par rapport à tous les plaisirs qui sont devant toi. Mais c'est dans le même cli animal, dans une forme directe, lumière et cli. La lumière que les clipotes fournissent est pour recevoir. Et le cli est pour recevoir, tout est compris, même dans ce monde. On fait ça ainsi, si tu es vraiment lié au but véritable, rien ne peut exister, il n'y a pas d'existence dans ce monde. Seulement si tu élèves cette idée au degré spirituel, le lien doit être entre les amis un peu en élévation. Tout est déjà lié à quelque chose qui appartient au but. Tu ne peux pas dire simplement aux amis, les amis, on a quelque chose à gagner, venez, on s'assemble. Tu dois dire, la grandeur du Créateur doit être là. Bon. Bon, étudiant, il y a encore ici beaucoup de questions. Et toutes les questions auxquelles je ne réponds pas, je vous demande de me les écrire sur le forum ou pas. Dans toutes ces questions que je ne réponds pas, donc écrivez-les. Quand vous entrez dans le forum général, il y a là des questions aux kabbalistes. Et qu'est-ce qui est écrit là? Oui, alors il y a là quelques endroits où écrire. Donc il écrit là, cours du matin, degré de l'échelle, écrivez là ces questions et je répondrai. Je vais essayer de faire ça aujourd'hui. Une très bonne question. Elie de New York pose également une belle question. Yehuda de Paris, Jenny de Moscou. Yeah. Mm. Partageons nos impressions de la leçon et qu'est-ce qu'on prend de cela pour la mise en pratique dans notre dizaine.
2: La société doit montrer seulement la grandeur du Créateur. La grandeur du Créateur, nous l'atteignons dans la relation. Je pense qu'il y a des exemples de tout ce qui nous sert dans ce monde. Quand il le rabâche, le monde entier est là pour me servir. Et alors, l'attitude, nous la produirons pour cette inversion. Et nous commençons alors à travailler correctement entre nous. Il y a l'effort afin de recevoir l'aide du Créateur. Nous devons aussi faire la préparation d'être en joie afin que nous puissions recevoir la lumière. Il y a des lumières très élevées, mais elles ne sont pas ressenties parce qu'il n'y a pas de connexion à cette lumière. Oui, nous avons reçu beaucoup, beaucoup de discernement dans le cours. Ce que j'ai écrit, ce qui m'a impressionné, c'est que la personne se corrige et avec lui, le monde entier. Et alors le monde s'élève avec la personne. Et tous les temps spéciaux qui nous ont été donnés, nous devrions y voir la connexion à notre développement spirituel et prendre comme une illumination d'en haut
3: qui
2: nous prépare mieux au développement spirituel. Encore une grande quantité d'explications sur l'explication entre corporalité et spiritualité, parce que d'un côté, la corporalité est opposée aux spiritualités, mais d'un autre côté, l'utilisation du désir de recevoir te permet d'avancer à la spiritualité, donc grâce à la société. Un autre point qu'on a eu, c'est que j'ai dû payer pour acheter des amis leur aspiration pour le but. Leur aspiration et leur grandeur du Créateur. Et je ne peux recevoir cela que des amis. Comment est-ce que j'acquiers la grandeur du Créateur? C'est mon effort pour donner la grandeur du Créateur, pour ajouter quelque chose à la société à travers ce processus. Nous découvrons sa grandeur. Oui, mon professeur a commencé de la préparation en préparation. Nous avons lu un extrait sur qu'est-ce qu'une dizaine forte, que tout le monde se préoccupe pour le bien des autres et qu'il est prêt à tout donner toujours pour ça. Et donc ce cours est allé différemment. Avec des préoccupations pour la connexion. Et qui plus est, nous avons lu un article très puissant et nous avons reçu l'explication de Rav sur ce que signifie d'être toujours dans la ligne droite. Et à travers toutes les perturbations, essayer d'être adhéré au Créateur, à sa qualité. Tous ces jours de fête que décrit le Rabbah, la personne doit regarder à l'intérieur, dans ses discernements intérieurs. Pourim, le 9 du Hav, nous devons les rechercher dans l'intériorité. Oui, la gratitude, que combien de grandeur du Créateur existe dans les états simples, en rendant les amis grands, en rendant la société grande, en se reliant toujours correctement, ne serait-ce que d'une façon qui apparaît comme ça. Toujours remettre l'accent là-dessus et pas ne pas en tomber. Parfois, une personne fait des calculs pour lui-même. Où suis-je? À quoi est-ce que j'arrive? Mais s'il fait ce calcul sur la Torah et les mitzvot, qu'il le fait par l'adhésion au Créateur, alors il acquiert cette force où il peut croire au-dessus de la raison et ressentir la joie que le Créateur est à ses côtés. Oui, nous avons aussi entendu qu'afin que ces discernements que le Rav décrit, pour qu'ils soient réalisés, nous devons ajouter la grandeur du but. Et il le décrit d'une façon que chacun doit monter à l'autre, combien il aspire au but. Nous avons appris qu'il y avait une chute du haut vers le bas. Maintenant, nous sommes à un temps où nous devons réaliser le degré spirituel, l'élévation du bas vers le haut. Et la société dans la dizaine pour réaliser toutes les lois qui chutent du haut vers le bas pour que nous les réalisions ici. Oui, tout ce que nous avons appris en train de dire Rav, qui nous dirige directement au congrès, où nous pouvons directement recevoir comment, spécifiquement grâce au travail que nous devons faire, nous pouvons trouver la joie dans ce travail. Oui, organiser le travail au cours de la journée pour que les mois soient annulés, toujours annulés au Créateur et attachés à travers l'équivalence avec ses qualités pour déterminer qu'il n'y a rien dans lui. Et ensuite, on peut passer 30 minutes sur la ligne gauche. Nous allons passer à la prochaine partie du cours, mais avant cela, chantons une chanson.

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1: J'ai travaillé dans mon commentaire pour expliquer les 10 sphirot, comme nous l'enseignait le sage divin Ari, selon leur pureté spirituelle, dépouillée de toute notion tangible, de sorte que tout débutant puisse aborder la sagesse sans tomber dans aucune matérialisation ni erreur, et qu'avec la compréhension de ces 10 sphirot, la porte s'ouvrira aussi pour observer et savoir comment comprendre les autres sujets dans cette sagesse. Et c'est pour cela que j'ai fait, nous réalisons, c'est extrait de la préparation, et c'est pour cela que c'est du Balasulam, de Tess au Lumin, et c'est pour cela que j'ai fait l'effort dans cette explication d'expliquer les 10 sphirot comme nous l'a enseigné le sage divin Ari, selon la pureté spirituelle, dépouillée de doute, de toute notion tangible, de sorte que tout débutant puisse aborder la sagesse sans tomber dans aucune matérialisation ni erreur, et qu'avec la compréhension de ces 10 sphirot, la porte s'ouvrira aussi pour observer et savoir comment comprendre les autres sujets dans cette sagesse. Oui, nous sommes passés par une préparation pour le cours, la question de la joie, et maintenant nous avons une vraie joie. Nous allons, comme on le dit ici, écouter le Balasulam et la voix du Rabash. Simplement, c'est un enregistrement du monde supérieur. Les mots que nous entendrons, nous ne les comprenons pas. On dit Mouti, Lomouti, Mat. Mais en fin de compte, le Rab nous a dit simplement de l'entendre. Alors, ouvrons nos oreilles supérieures, notre âme, et écoutons la lumière supérieure qui nous permette d'être comme le Rabash, pour qu'il nous élève plus haut à lui. Rav, Baal Soulam, que nous ressentions la grandeur du Créateur. Donc nous allons apprendre un cours du Tess avec le Rabash, nous lirons des 10 sphirot du Balasulam, Talmud Issar Sphirot, partie 5, nous sommes dans orpnimi.46.

car il y a trois divisions. Dans les sept inférieurs, qui sont Prinat, Roch, Tor, Sof. La première, ce sont Chesed et Gvura de Zeralpin, des sept inférieurs. Et elles sont Prinat, Roch, Devak. La deuxième, ce sont Tiferet et Netzar. Et elles sont Prinat, Tor, Devak. La troisième, ce sont Chod, Yesod, Malchut. Ces trois-là, il les nomme Sof. Et elles sont Prina Sof des Vaques. Il se trouve, selon cela, qu'il compte seulement les Vaques. Malchut est jointe au Sof des Vaques. Et il faut encore savoir que l'affaire du Mati et l'Omati, que parfois il y a lumière de Chorma dans le degré et parfois il n'y a pas de lumière de Chorma dans le degré, dépend seulement de Keter et Chorma. Pas des autres prénotes. Bien qu'ils disent deux éloignements, Keter et Bina, ici, ils résument, cela dépend seulement de Keter. Mati, Beketer, il n'y a pas Chorma. Si l'Omati, Beketer, alors il y a Chorma. Pourquoi? Et c'est parce que la Choraim de Keter empêche l'illumination des gares dans tout le partsouf. Qu'est-ce que la Choraim de Keter? Nous avons appris que la lumière de Keter qui s'est retirée du partsouf Galgalta se tient avec ses panim vers le haut et son achorim vers le bas. Sous cette même forme, elle domine son kli de Keter qui était auparavant dans le kli où il y avait Aviyut de Dalet, et maintenant il n'y a plus Aviyut de Dalet, seulement Etlapshut de Dalet. Elle domine le Kli pour qu'il soit seulement Achoraim, c'est-à-dire Hassadim. Il est donc impossible qu'il y ait illumination des gars dans le Parsouf. Ici, il appelle Gar Chorma. Sauf par l'annulation de la domination de Keter. Et cela par l'Isdarhout de la Viut dans le Massar qui est en lui, qui appartient à sa Koma. Du fait qu'un Zivouk s'est fait sur Dalet Itlapshut, alors la lumière quitte Keter, et alors Keter ne domine plus son Kli. Nous avons parlé seulement du fait qu'il y a Dalet de Itlapshut et qu'il manque Dalet de Aviyut. Il garde le Dalet pour que rien ne se répande vers le bas. Donc il est clair que Chassadim, tandis que quand il n'y a pas d'Alay de Hutlapshut, elle s'est raffinée, il y a Gimel de Aviyut. Gimel de Aviyut, c'est plus bas. Et Bête ensuite, bien sûr, peut éclairer parce que, à cause du fait qu'il y a déjà là un Massar de Prina Gimel, donc il dit, et son reste dans Keter, Mati de Chorma, Dou de Chorma, apparaît l'illumination des gares dans le partsouf. Il peut déjà y avoir dans tout le degré, Prinat Chorma. Tu demandes ce que veut dire quand il dit la lumière de Keter qui appartient à sa Prinat, tu demandes. Regarde. Il dit ainsi, quand s'est affiné la Viut dans le Massar qui est en lui, qui appartient à sa Koma, c'est-à-dire Prinat Dalet, alors, elle est montée qui? La lumière de Keter, seulement comme un de Chorma et comme un de... Il lui donne d'éclairer seulement quand Keter éclaire. Pourquoi? Puisqu'il n'y a pas de Massar de Aviyut, mais seulement...

0: Slap shoot, on peut attirer davantage selon son degré. Il est prêt, comme s'il gardait pour que n'éclaire que Chassadim et non Chorma. Mais quand s'affine le coma de Keter, le coma de Chorma laisse éclairer, pourquoi pas, plus loin. Et donc, si Mati Beketer, si la lumière éclaire dans Keter, Dalet Gimel, toute l'illumination des gares est empêchée même de Chochma. Et donc, domine tout à l'heure les prinotes des vaques, des sept sphirotes inférieures, c'est-à-dire les vaques du roche qui sont en elles. Qui est la Sphira Gvura? Et les vagues du Tor qui sont en elle, qui est Netzar, et les vagues de Prinat, sauf qui sont en elle, qui est Yesod. Qu'est-ce qui est écrit ici? Toute la forme dans le Partsouf, Chochma ou Chassadim, dépend de Keter. Il se trouve que si je dis Moutibé Keter, alors la lumière de Keter ne laisse pas éclairer Chochma, mais seulement Chassadim. Il se trouve que je parle de Zeranpin qui est vac. Il se trouve que son roche torsof, il n'y a pas la Chochma. Alors il dit
1: Gvura, je garde vac.
0: Et cette Gvura, c'est Garevak du Roche. Tiferet Netzar, Garevak du Tor. Chod Yesod, Garevak du Sof. Il se trouve que Matibé Keter n'éclaire pas ni dans Chesed, ni dans Tiferet, ni dans Chod. C'est ce qu'il dit ici. Et si l'omati de Keter, c'est-à-dire que la domination de Keter n'empêche déjà plus d'éclairer Chochma, alors oui, il peut y avoir Chochma, alors mati de Chochma, alors arrive la domination de l'illumination des gares, l'illumination de Chochma dans Rosh Torsof. Des sept sphirotes inférieures, c'est-à-dire Prinat garde leur roche qui est Chesed. Et Prinat l'illumination des gardes de leur Tor qui est Tiferet. Et Prinat l'illumination des gardes de leur Sof qui est Chod. De là, Prinat garde sans vac à Malchut. Qu'est-ce qui est préférable? Gar sans vague, c'est appelé Dalet sur Vav, qui se trouve dans la forme de la lettre Hi. Tu demandes, qu'est-ce que c'est l'épanim dans la Chorem de Keter? Il y a toujours là, selon le sujet, l'explication sur le sujet. Parfois on parle de Panim et Achor, Panim cela s'appelle qu'il donne. Achor qui ne donne pas. Parfois, on explique Panim selon le type du Shefa. Chochma, la sagesse de l'homme, illuminera son visage. Il appelle Chochma la lumière des Panim. Achor, lumière des Chassadim. Il se trouve que quand Keter donne, alors ses Panim éclairent depuis l'inférieur à qui? À Chochma. Quand donne-t-il à Chochma, il y a encore une explication Panim et Panim, qu'il y a l'équivalence dans les deux ensemble. Quand Keter peut-il donner à Chochma? Alors c'est au moment où l'Omatib et Keter, c'est-à-dire que son Dalet Gimel s'est affiné en Gimel Bet. Alors, Gimel de Hitlapshut Bet Daviut, c'est le degré du Kli de Chochma. Alors, ils sont Panim Bepanim, et alors ils donnent. Quel Shefa donne-t-il alors Prinat Panit, Prinat Chochma? Pourquoi Chochma, il peut donner. Tandis que quand je dis Mouti Beketer, c'est-à-dire qu'il a Dalet Gimel, il ne peut pas donner à Chochma. Pourquoi Chochma, il ne peut pas recevoir d'elle? Alors, que veut dire qu'il donne Chassadim? J'ai expliqué maintenant qu'il dit. Quand éclaire dans Keter Dalet Gimel, alors la lumière de Keter qui se tient en haut, ses panim vers le haut, son achorim vers le bas, cela veut dire qu'elle ne laisse pas éclairer aux inférieurs sauf Chassadim. Il se trouve que Keter donne, il donne seulement Chassadim. Tandis que quand c'est affiné Prinat Dalet, ce n'est pas son degré, seulement Chorma, il y a dans le gré Gimel de Avjut, et il laisse éclairer. Maintenant, je pose une question. Comment disons-nous, Mouti Beketer, qu'est-ce qui éclaire en bas? Ils ont dit Dalet Gimel, qu'est-ce qui peut éclairer en bas? Il n'y a pas Panim Bepanim. Car il monte en bas, il doit y avoir retournement des Panim ou pas? Il doit y avoir Gimel
1: Bet.
0: C'est déjà Mati Bechorma, selon cela, sur la question. Quand est-ce que je dis Mati Beketer? Il y a qu'il a Dalet Gimel, qu'il est à lui. Éclairer Chochma dans Chochma, au moment Chochma, à Gimel Bet. Et alors de ce Dalet, son arrêt est l'arrêt de la lumière depuis le Partsouf. Car toute la viude qui est dans le Massar s'est affinée, le Zivoug s'est interrompu, il n'y a plus de la lumière réfléchie. De lumière réfléchie pour revêtir la lumière directe. Et la lumière directe aussi s'est interrompue et toutes les sphirotes retournent à l'émanateur, c'est-à-dire par l'inclusion de toutes les rishimot en elles dans le massar. Car seul le massar monte vers l'émanateur, lui qui est inclus de toutes les rishimot. Cela veut dire quand est-ce? J'apprends que quand elle monte au man de Keter, alors Keter devient encore une fois Mati le Mati, il ressort d'ici que c'est tout le temps où il y a Aviut dans le degré. Mais quand tout l'Aviut dans le degré s'est affiné, je ne dis pas qu'il monte en haut pour qu'il y ait encore une fois Mati le Keter. Cela aussi, il faut le comprendre. Et nous passons à la prochaine partie du cours, l'étude entre amis.

0: חברים יקרים, אנחנו עוברים עכשיו ללימוד בין חברים.
1: שז אני...
0: חיית הסיריות טורקי 5 וטורקי 6.
1: Nous allons étudier entre amis, mené par Turquie 5 et 6.
2: Sevgili dostlar, sevgili dünya kilisesi, yerden şükür.
1: Chers amis aimés, cher Clé Mondial, grâce au Créateur, nous avons reçu l'opportunité de préparer la dernière partie du cours et nous espérons pouvoir plonger dans la lumière du Créateur, la lumière de la correction, et nous sommes une dizaine vivant aux alentours d'Istanbul et nous avons l'opportunité de nous rencontrer physiquement. Et nous pouvons trouver une condition pour nous rencontrer. Pas seulement virtuellement, mais aussi physiquement. Et ensuite, organiser tous nos rassemblements, nous n'utilisons pas de méthodes compliquées, c'est simplement en fait, nous choisissons des endroits qui sont accessibles pour chacun. Et la gloire du Créateur est autour des gens. Ces conditions physiques ont une raison, comme a dit le Rav. Et dans nos réunions, vraiment, le fait d'embrasser un ami, même être assis silencieusement, peut nous apporter une grande force sur le chemin. Et dans ce moment-là, nous nous rappelons de tout le climat mondial, nos frères, et l'importance du but. Et recevons l'importance du but des amis. Alors, merci les amis, les Chaim. Rabash, article 2, au sujet de l'amour des amis. Il faut se rappeler que la société a été fondée sur la base de l'amour d'autrui, c'est-à-dire que chacun recevra de la société l'amour d'autrui et la haine de son propre ego. Et par le fait qu'il voit son ami s'efforcer d'annuler son ego et d'aimer autrui, cela fait que chacun s'inclut dans l'intention de son ami. Il en résulte, comme mentionné ci-dessus, que si la société est composée, par exemple, de 10 amis, alors chacun sera inclus des 10 forces qui s'occupent de l'annulation de leur propre ego et de la haine de soi et de l'amour d'autrui.
3: Ve başkalarını sevmeyi uygulamak için 10 güce sahip olacaktır. Bir kere daha okuyorum. Rabash, dost sevgisine dair.
1: À nouveau, c'est de Rabash, à propos de l'amour des amis. Article 2. Il faut se rappeler que la société a été fondée sur la base de l'amour d'autrui, c'est-à-dire que chacun recevra de la société l'amour d'autrui et la haine de son propre ego. Par le fait qu'il voit son ami s'efforcer d'annuler son ego et d'aimer autrui, cela fait que chacun s'inclut dans l'intention de son ami. Il en résulte, comme mentionné ci-dessus, que si la société est composée, par exemple, de 10 amis, alors chacun sera inclus de 10 forces qui s'occupent de l'annulation de leur propre ego et de la haine de soi et de l'amour d'autrui.
4: Rabaş'tan ilham verici bir makale dinledik sevgili dostlar. Dostumun da dediği gibi biz fiziksel olarak...
1: Nous écoutons de Rabaş un article inspirant, comme on dit nos amis. Nous avons la chance de nous rencontrer physiquement.
4: bir buluşma organize etmeyi planlıyorduk. Yaz sezonu olduğu için açık havayı tercih etmek istedik.
1: En tant que disais, nous avons planifié de organiser un rassemblement pour Unity Day et nous avons préféré, j'ai pas compris, de nous rencontrer finalement dans la nature pour nous retrancher de l'intensité de la cité. Au début, c'était juste pour notre dizaine. Ensuite, nous avons décidé d'inviter des amis aussi du CLI turc, et notre événement est finalement devenu quelque chose de plus grand. Et ça a augmenté aussi notre sens de la responsabilité en organisant un grand rassemblement. Ça nous a apporté beaucoup de considération pour qu'on crée un environnement confortable pour les amis et faciliter les transports, les nourritures, les boissons. Et donc, c'est beaucoup de responsabilité pour diriger ce processus. Et nous sommes arrivés ensemble beaucoup de fois en ligne et pour tout organiser physiquement, et chaque ami a pris sur lui une grande responsabilité. Un ami a cherché un endroit adapté et a visité l'endroit à l'avance, un autre a organisé les courses, un autre a planifié le transport.
4: Et
1: nous avons ressenti que nous pouvons tout gérer si nous sommes connectés. Et le plus grand défi pour nous a été l'organisation de la nourriture. Jamais nous n'avions préparé de nourriture pour un si grand groupe auparavant. Et c'était donc difficile d'estimer les quantités. Et nous n'étions pas sûrs des préférences de chacun. On a donc créé une enquête simple. Et donc la meilleure option pour faire était un barbecue. Et à la fin, c'était vraiment ressenti dans le cœur. Et c'était aussi une surprise de voir que les amis ont apporté à manger et on a ressenti une vraie connexion pour nous et pour tout le monde. Et maintenant, je vais passer le microphone à mon grand ami Bemet, je ne suis pas sûr du nom, et il va nous parler du congrès et comment nous nous sommes préparés. Tout d'abord, les amis, bonjour à tout le monde. Comme notre ami l'a mentionné, nos rencontres physiques de dizaines sont très importantes. Pour nous, le mot-clé, c'est importance, parce que ces réunions, c'est comme dépasser nos limites corporelles, et aussi on peut prendre en une fois tout le processus dans le congrès. Chaque jour est très important et chacun nous montre tout physiquement et nous pouvons en tirer de la force. Et pour le congrès à venir, nous avons reçu pour le prochain congrès que beaucoup d'amis ont des problèmes de famille, économique, de travail. Et deux amis essayent de trouver un endroit où nous nous rencontrons. Et le mot-clé, c'est l'importance. Physiquement, c'est très important. Si nous donnons de l'importance au Créateur, si nous pouvons... Et tous les amis nous donnent de la force et nous espérons que tout le CLI mondial, nous pouvons faire beaucoup de congrès de dizaines dans nos réunions. Et maintenant, voici le temps de clip du Rav. Les amis.
0: Shalom Rav. מה זה נחשב עבורך עשירייה חזקה?
5: שכל אחד דואג...
1: Qu'est-ce que ça veut dire pour toi une dizaine forte? Où chacun se soucie du fait que tout soit connecté. Et il est prêt à abandonner tout pour la connexion des amis.
0: Bon.
1: Rav, peut-être que si tu pouvais nous faire, par exemple, que tu nous donnes des exemples concrets, pratiques, comme si nous avions 8 ans. Alors, dis-nous en pratique ce que nous devons faire et ce que nous ne devons pas faire, si possible. Pardon, Rav, mais... Parce que souvent je prends une décision et je fais des erreurs. Alors je veux que vous nous disiez qu'est-ce qui est correct. 1, 2, 3, pas plus que ça. Comme pour un enfant de 8 ans. Fais ci, fais ci, ne fais pas ça.
5: אתה צריך כל הזמן לבדוק את עצמך.
1: Tu dois te vérifier constamment.
5: וחברים שלך בעשירייה.
1: Est-ce que
5: נראים לך שלמים?
1: Le créateur et tes amis dans la dizaine t'apparaissent comme complet. C'est tout.
0: ואם התשובה היא לא.
1: Et si la réponse est non? Alors, corrige ta vision.
6: C'est là.
5: Aval ta tenace.
1: Si, si. J'essaye. Si, si.
3: Yüce kabalistlerin sözleriyle bizi buluşturan Yaradan'a her defasında ne kadar şükran duysak şükretsek azdır. Aktif çalıştay yapacağız şu şimdi. 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
7: Aktif. Para traduction. Merci beaucoup pour le créateur à ces choses énormes que les kabalistes. Et maintenant, on va passer à l'atelier actif. À quoi est-ce que je suis prêt à renoncer lors du congrès de façon pratique afin de renforcer l'amour des amis dans la dizaine? Atelier actif. À quoi suis-je prêt à renoncer lors du congrès de façon pratique afin de renoncer l'amour des amis dans la dizaine? Je suis prêt à renoncer à tout, j'espère. Dans ce point-là, tout dépend sur la prière et la préparation. Et comme si la prière, la préparation, c'est un exercice.
1: Perspective, Ken.
7: Perspective pour me renoncer à ma perspective par rapport à la décision commune centrale. Je voudrais venir au congrès, donner toutes mes forces pour la connexion dans la dizaine, vraiment, jusqu'à la fin. Mais je ne sais pas si je vais réussir. Maintenant, c'est la préparation. Et donc, j'essaye de m'annuler par rapport à au processus de la préparation.
8: Le
7: Rav dit qu'il faut simplement corriger ta vision. Alors, par rapport à ta vision, tout le temps renoncer à mes disputes et voir à quel point est-ce que je vois le Créateur et mes amis dans ma dizaine. renoncer à mon rapport à moi par rapport au travail, prendre le rapport des amis, leurs exemples, la grandeur, la reconnaissance, tout ce qu'ils ont, tous ces manques-là, et vraiment vivre en eux. Ça s'appelle vraiment annuler tout ce qui est lié par rapport à moi et vivre dans le manque des amis. Renoncer sur mon intellect qui me donne la capacité de ressentir comme si je peux décider quelque chose. Mais en fait, tout dépend de la lumière supérieure et c'est ça qui s'appelle l'amour des amis. Quand tu t'annules toi-même pour les amis. Donc maintenant qu'on se trouve, comme si déjà dans le congrès, à travers toutes les préparations qu'on fait. Donc on va continuer comme ça avec toute sa force. Je demande du Créateur une force qu'il me donne la force de m'annuler d'annuler ma domination, d'annuler mon amour propre, et j'espère que ça va renforcer les amis. Et je suis pas prêt d'annuler quoi que ce soit, mais tout ce que le Créateur a donné, utiliser tout pour arriver à l'amour des amis. Dostların kalbinden geçtin.

0: 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Bugün sizlerle beraber olma ve bağ
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0: tanınması nedeniyle tarifsiz bir sevinç ve mutluluk içindeyiz. Sevgili
1: on ressent une grande joie pour cette préparation, pour cette opportunité qu'on a ensemble et se connecter avec vous. Tout d'abord, je suis obligé de dire qu'on est une dizaine intéressante. Notre connexion, elle a commencé depuis il y a plus de 7 ans et continue grâce à l'amour des amis grâce au Créateur. Personne des amis ici ne vit en Turquie. On a des amis qui sont aux États-Unis, en Chine, en Allemagne. Puisque on a toujours quelqu'un chez qui c'est le jour, on dit que c'est la dizaine où le soleil ne se couche jamais. Donc, regardez à quel point est-ce que c'était qu'on a réussi à se rencontrer physiquement et pendant les congrès. Donc, c'était vraiment très intéressant à quel point est-ce que les amis ont réussi à se rassembler comme ça. Donc, on a étudié que tout, la chose la plus importante qu'on étudie, c'est trouver un désir pour la connexion. Donc, on a révélé à quel point est-ce que c'est, quand on pense que quelque chose est impossible, au final, ça devient possible. Donc, la base pour toutes nos rencontres, c'est grandir le désir, briller au Créateur. Et alors, on doit surmonter sur la difficulté pour se rapprocher l'un l'autre. Et maintenant, mon ami va lire un extrait de la lettre 8 du Rabash, qui va vraiment nous influencer beaucoup. Et donc le rabbin nous apprend que la distance entre nous ne va pas nous obstruer dans nos connexions entre nous. Rabbin, lettre 8. Après avoir déjà obtenu le vêtement mentionné ci-dessus, aussitôt commence à briller en moi des étincelles d'amour. Et le cœur commence à languir et à s'unir à mes amis. Et il me semble que mes yeux voient mes amis, que mes oreilles entendent leur voix, que ma bouche leur parle, que mes mains les étreignent et que mes pieds dansent avec amour et joie avec eux en cercle. Et je sors de mes limites matérielles et j'oublie qu'il y a une grande distance entre moi et mes amis et le sol plat de plusieurs lieux ne nous sépare pas. Et c'est comme si mes amis se tenaient dans mon cœur et voyaient tout ce qui s'y passe. Et je commence à avoir honte de mes petites actions envers mes amis. Et je sors simplement de tous les récipients matériels au point qu'il me semble qu'il n'y a aucune réalité dans le monde, seulement moi et mes amis. Et ensuite, même le moi s'annule et se dissout et s'inclut dans mes amis jusqu'à ce que je me tienne et proclame qu'il n'y a aucune réalité dans le monde, seulement les amis.
2: Alors,
1: comme le rabbin nous dit, on veut vous parler des rencontres qu'on a fait ensemble, comment est-ce qu'on a surmonté toutes les distances. À un moment, on est tous venus en Turquie et c'était la capacité pour élever une demande au Créateur pour se rencontrer. On s'est rencontrés à Ankara parce que c'était l'endroit le plus agréable pour se rencontrer. Et Ankara, on a trouvé un endroit. Et pour chaque ami, il y avait des problèmes avec sa famille, avec des problèmes généraux, tout un tas de problèmes. Mais malgré tout, grâce au désir qu'on avait pour se rencontrer en tant que dizaine, on a élevé une prière au Créateur et on a réussi à surmonter tous les problèmes. Et donc, la rencontre s'est passée. Donc, on s'est ressenti que le Créateur a entendu nos prières et qu'il nous a répondu. Et dans cette même rencontre, alors On a réussi aussi à faire joindre à nous les amis qui n'ont pas réussi à venir physiquement. Et vraiment, on a ressenti l'amour dans le cœur qui survit et que la distance entre nous n'existe pas. Et là, maintenant, encore un ami va raconter sur ce qui s'est passé.
3: Ve sanal bir onunla olduğumuz için Ankara'daki fiziksel buluşmamız.
1: Mes amis, je suis venu à Ankara de Roumanie.
3: Koşulundan dolayı buluşmaya katılabileceğim belli değil. Buluşmaya gidebilmek için sürekli yaradana dua ediyordum. Yiğit dostum ise eşiyle
1: Amerika'da. Cause d'un problème de santé, j'étais pas sûr que je pouvais venir et tout le temps je priais au créateur pour que je puisse venir à cette rencontre physique avec les amis. Un ami est venu des États-Unis ensemble avec sa femme avec, à cette rencontre. Et vraiment, tous les amis travaillaient sur cette rencontre. Et ils ont tous réussi à donner des étincelles d'amour entre nous. Et simplement, j'ai ressenti qu'on a tout ce qu'il faut pour se rencontrer, toutes les choses qui viennent d'un seul endroit. Et on a réussi à se rencontrer. On a réussi, malgré toutes les distances corporelles, on est venu à la connexion dans la dizaine grâce à la prière pour les amis. Et à partir de cette prière, et grâce à l'aide du créateur, on a réussi simplement à faire une rencontre sublime avec des amis qui sont venus des États-Unis, d'Allemagne, et on s'est rencontrés à Ankara ensemble. Il y avait comme ça une grande joie comme ça pour se rencontrer enfin avec les amis qu'on voit seulement de manière virtuelle. Et cet miracle nous a donné énormément de force par rapport à ce congrès des dizaines. Et maintenant, il y a vraiment devant nous un miracle. On se rapproche à notre premier congrès des dizaines. Voilà, on rassemble toutes nos appréciations et nos émotions par rapport à cette action. Bonjour les amis. Comme la dizaine Turquie 6, on se prépare à la connexion spirituelle, on se prépare à s'élever au-dessus des distances physiques. On a déjà commencé la préparation depuis plus d'un mois. Comme les amis ont dit, que chaque ami dans la dizaine, il est dans un coin différent du monde. Et on veut s'élever au-dessus de cette tête-là. De telle manière que aucun de nos écarts physiques ne soit ressenti et qu'on puisse se rapprocher du Créateur. J'espère que ça va vraiment se rapprocher de nous, cet état-là, et que la dizaine puisse préparer un contenu sublime. Et c'est vraiment une opportunité pour que chaque ami puisse s'incorporer dans les autres amis. Et on augmente notre désir pour s'élever au-dessus du désir de recevoir et on prie pour que le Créateur nous connecte, pour qu'on puisse être une dizaine complète et qu'elle se connecte aussi avec le climat mondial et pour qu'on puisse décider qu'il n'y a aucune réalité dans le monde, seulement les amis. On est déjà prêt pour s'avancer vers le prochain degré et on avance dans la joie. Atelier actif. Qu'est-ce qui va m'aider dans le congrès à annuler la distance entre moi et les amis et à ressentir qu'ils se tiennent dans mon cœur? Qu'est-ce qui m'aidera lors du congrès à annuler la distance entre moi et les amis et à ressentir qu'ils se tiennent dans mon cœur? Je vais dire que, comme tout le monde, j'ai entendu cet extrait de la lettre 8 du Rabash beaucoup de fois, mais maintenant, grâce à tous les amis de Turquie, j'ai vraiment bien trimé mes ressentis. Et puisque c'est une dizaine virtuelle et qui sont jamais rencontrés et qui est seulement dans ce congrès, voilà, et mais ça fait vraiment un grand manque, un manque très très grand pour se rencontrer. Et si nous, on vient comme ça à un congrès comme ça, comme ses amis, pour vraiment se rencontrer vraiment d'une manière, une rencontre intérieure entre nous, alors on va pouvoir s'annuler entièrement. aide-nous à avoir la grandeur du Créateur que, qu'on révèle dans le lien entre nous, dans la connexion entre nous. Sûrement et apprécier, donner de l'importance à toutes les choses qui viennent de la bouche des amis, et pas seulement donner de l'importance, mais vraiment pour vraiment regarder, chercher le cœur véritable, vraiment la vérité qui se trouve derrière les yeux des amis. On va, au final, on attire la lumière qui amène vers le bien, mais la ramener, ça c'est les efforts. Ça c'est les efforts. Et avec ces efforts, ils sont pas simples. On s'y prépare. De quel environnement est-ce qu'on vient pour qu'elle nous donne la force pour faire ces efforts-là?
4: Il faut prier
1: pour que ce que je ressens.
5: Dear friends, the distance,
1: chers amis,
5: all the obstacles between us exist to bring us closer.
1: La distance et tous les obstacles entre nous existent pour nous rapprocher entre nous. Le congrès à venir, c'est une opportunité pour que la lumière puisse s'illuminer encore plus entre nous. On remercie tout le climat mondial pour

0: nous avons rapproché du but. En tant que Turquie 6, on va continuer à se préparer pour ce congrès et ne pas s'arrêter grâce à la force qu'on reçoit de vous. Donc, merci les amis, puisse être un congrès où on s'élève au-dessus de nos corps corporels et qu'on est seulement avec les amis, seulement ensemble. Lechaim. Merci à la dizaine Turquie 5, Turquie 6. Et maintenant, on va passer à PT5 par rapport à la Yeshivat Haverim qu'on va avoir dimanche. Oui, merci. Les amis, on vous invite dimanche. Donc, on a décidé de faire une Yeshivat Haverim comme préparation au congrès. Donc, on va prendre l'article du Rabash qui dit comment faire une Yeshivat Haverim et on va y passer ensemble. Oui, on veut pour que tout le Kli Olami puisse être dans une concentration à cette rencontre. On a entendu des fois au dernier jour du Rav que tout ce qu'on a donné, c'est l'élévation du Créateur et donc on veut que chaque dizaine et dizaine puisse se renforcer dans l'élévation du Créateur et qu'elle puisse se rapprocher à cette étape du congrès à venir. Donc, on veut que toutes les dizaines puissent envoyer à Boardwalk Kli, envoyer une histoire spéciale, des choses spéciales qui se passent pour vous pendant la préparation au congrès en tant que dizaine. Pas forcément le fait qu'on va faire un feu et qu'on va faire de la soupe, mais qu'est-ce qu'on espère pour le congrès? Comment est-ce qu'on prépare le congrès? Une rencontre spéciale qui se passe dans les dizaines. On veut vraiment... Oui, évidemment aussi, comment est-ce qu'on s'élève au-dessus des accords, etc. Donc, envoyez, et on va, pendant la Yeshivat Haverim, on va essayer de s'incorporer en tout le monde, parce que la plus grande chose qui se passe pendant ce congrès, c'est pas que la dizaine se rencontre, mais qu'on fait ça toutes les dizaines ensemble. Rien.
1: Les Chaim, et on finit en chanson.

0: חברים יקרים, בחלק הראשון של השיעור נלמד שיעור של הרב מתאריך
1: Chers amis, dans la première partie de la leçon, nous étudierons une leçon avec notre Rav de 2003, du 2 juillet 2003, basée sur l'article à propos de la joie, article du Rabash, article numéro 19. À propos de la joie. Nous relisons du paragraphe par conséquent à chaque fois. Il réalise des actes de Kdusha. Donc la dizaine qui est terminée avant résume les points essentiels lus durant la lecture. C'est pourquoi à chaque fois qu'il se souvient d'avoir accompli une action de Kdusha, aussitôt une grande joie s'éveille en lui, du fait qu'il a eu le mérite d'avoir un contact avec des choses que le Créateur a ordonné de faire. Et même s'il sait que tout ce qu'il fait n'est que l'olishma néanmoins, il n'y a pas de limite à sa joie, car nos sages nous ont promis de l'olishma, on en vient à l'olishma. Et il fait... J'essaie de le retrouver. Et il fait un raisonnement a fortiori pour lui-même, puisque nous avons dit, celui qui fait Tshuva par amour, ses fautes délibérées deviennent pour lui comme des mérites. C'est celui qui fait Tshuva par crainte, ses fautes délibérées deviennent pour lui comme des fautes involontaires. Il en résulte que lorsqu'il méritera d'agir l'Ishma, alors certainement toutes les mitzvahs qu'il a accomplies l'Ishma entreront dans la Kdusha. Elles seront considérées comme s'il les avait faites l'Ishma. Il s'ensuit que même lorsqu'il s'occupe encore de l'Ishma, cela est considéré pour lui comme s'il s'agissait de l'Ishma. Je crois qu'on n'y est plus. Totalement perdu.
0: שהוא עושה את מצוות של מי הוא מקיים וכמו כן בזמן שמדבר איזה דברי תורה
1: הוא אומר
0: התורה של מי אני לומד
1: Il s'en suit que même lorsqu'il s'occupe encore de l'Ishma, cela est considéré pour lui comme s'il s'agissait de l'Ishma. C'est-à-dire qu'il fait le calcul pour lui-même que toutes les actions qu'il accomplit sont certainement plus importantes que des fautes et qu'elles seront certainement corrigées pour le bien. Et assurément, chaque action qu'il fait, même si elle est petite, sera considérée pour lui comme une grande mitzvah. Comme l'ont dit nos sages, sois aussi attentif à une mitzvah légère qu'à une mitzvah grave, car tu ne sais pas la récompense des mitzvahs. Et c'est pour cela que lorsqu'il fait un examen pour lui-même sur ses actions qu'il accomplit, il se demande la mitzvah de qui suis-je en train d'accomplir. De même, lorsqu'il parle de paroles de Torah, il se dit à lui-même la Torah de qui suis-je en train d'étudier. Et lorsqu'il fait une bénédiction de jouissance, comme chez Arot ou Amotsi, il pense alors à qui suis-je en train de parler maintenant. Il s'ensuit qu'il est alors dans la perfection absolue, cette perfection entend engendre sa la joie, car il est alors en dvekout avec le Créateur, selon ce qu'il estime lui-même, qu'il parle au Créateur, qui est bon et bienfaisant, et naturellement il reçoit la joie de la source, car la source de toutes les créatures est le Créateur qui est appelé bon et bienfaisant. Et nos sages ont interprété bon pour lui-même et bienfaisant pour autrui. Ce qui signifie alors qu'il peut croire que le Créateur agit avec lui, avec bonté. Et de même, il fait du bien au collectif, c'est-à-dire qu'alors il a la capacité de croire au-dessus de la raison que c'est ainsi en vérité. Même s'il fait un examen selon toute sa raison extérieure, il ne voit pas encore le bien dans toute la perfection. Mais maintenant, grâce à l'examen qu'il fait sur ses actions dans la Torah, qu'il est attaché à ce moment d'une manière ou d'une autre au Créateur, Il a alors la force de croire au-dessus de la raison que c'est ainsi en vérité. Et naturellement, la vérité montre son chemin. Ce qui en résulte, c'est qu'il pense qu'il parle maintenant avec le Créateur, une grande excitation de joie, comme il est écrit. Splendeur et majesté sont devant lui, force et allégresse en sa place. Il faut comprendre à propos de ce qu'il est dit qu'il y a de l'allégresse en sa place. Certainement, tous les noms dont nous parlons, tout est par rapport aux créatures, c'est-à-dire selon la façon dont la créature ressente. Mais du Créateur lui-même, nos sages ont dit, il n'y a aucune pensée qui le saisisse du tout. Mais tout ce qui est dit concerne les créatures. Ainsi, l'explication sera ceux qui ressentent qu'ils se tiennent devant lui. Ils ressentent le degré de splendeur et de majesté. De même, celui qui pense qu'il se tient à sa place. Car la notion de place s'appelle équivalence de forme. Et il y a une autre explication que la notion de place est une apparence, comme je l'ai entendu de mon père et maître, que là où l'homme pense, là il se trouve. Il en résulte, selon cela, que si l'homme pense qu'il se tient et parle avec le roi, alors il se trouve en sa place, là où le roi se trouve. Alors il ressent, comme il est écrit, force et allégresse en sa place. Et par cela, on peut comprendre ce que nous avons demandé à propos de ce que nous avons dit. Depuis que le mois d'Adar entre, on augmente la joie. Et nous avons demandé, quel est le sens d'augmenter la joie? C'est-à-dire que la joie est le résultat d'une certaine cause. Alors, quelle est la cause que l'on peut éveiller la cause afin qu'elle nous apporte de la joie? Et selon ce qui précède, l'intention est d'augmenter la marche sur la ligne de droite appelée perfection. Et l'homme se trouve dans un état de perfection et cela s'appelle équivalence. C'est-à-dire que le parfait qui est l'homme est maintenant en dvekout avec le parfait, comme il est écrit. Le béni s'attache au béni, le maudit ne s'attache pas au béni. C'est pourquoi, si l'homme se trouve dans un état de critique appelé ligne de gauche, il se trouve dans un état de maudit, et de ce fait, il est séparé du parfait. Et c'est pourquoi il ne peut alors ressentir que l'obscurité, non la

C'est pourquoi, à l'avenir, toutes les fêtes seront annulées, sauf le rouleau d'Esther. Et la raison en est que jamais il n'y eut un aussi grand miracle, ni pendant les Shabbats, ni pendant les jours de fête. C'est pourquoi la préparation à une si grande lumière doit être la joie, car c'est la préparation à recevoir un hôte important qu'est la lumière du futur, comme mentionné ci-dessus. C'est pourquoi, par le fait de faire la préparation, d'augmenter la joie, on prolonge la lumière appelée jour de festin et de joie. Et cela correspond à la règle, comme il est écrit dans le Zohar, par l'action d'en bas, on éveille l'action d'en haut. C'est-à-dire selon les actions que font les inférieurs, dans cette même mesure, l'action s'éveille en haut. Cela signifie que lorsque les inférieurs s'occupent de choses liées à la joie, de cette manière, ils attirent la lumière de la joie en bas. Et c'est comme il est écrit, et Mordechai écrivit pour les établir, comme les jours où les Juifs se reposèrent de leurs ennemis, et le mois qui fut transformé pour eux de la tristesse à la joie, et du deuil à un jour de fête, pour en faire des jours de festin et de joie. Par cela, il prolonge la lumière de la fin de la correction qui brillait alors. Il faut distinguer dans le fait de s'occuper de l'extension de la joie, car la raison en est, comme nous l'avons dit, que l'homme remercie alors le Créateur pour l'avoir rapproché. Il s'ensuit qu'au moment où il remercie, il s'occupe alors du don, car il remercie et loue le Créateur pour lui avoir donné la pensée et le désir d'avoir un certain contact avec la spiritualité. Et maintenant, il ne veut rien du Créateur qui lui donne quelque chose. Donc il ne demande rien au Créateur. Et toute son intention maintenant est seulement de vouloir remercier le Créateur. Il s'ensuit qu'il a maintenant de l'écoute avec le Créateur, car il s'occupe du don. Donc par cela, il reçoit de la dvekout, l'aspect de la joie et de la perfection, du fait qu'il est maintenant en dvekout avec le parfait. Et c'est cela, que par cela on augmente la joie. Tandis que lorsqu'il s'occupe de la demande, car la prière qui vient du fond du cœur est pleine de manque. Car selon la mesure de la sensation du manque, ainsi sa prière est plus profonde du cœur. Il s'ensuit qu'à ce moment-là, il ne peut pas être dans la joie. Il en résulte donc que la cause de la joie et lorsqu'on s'occupe de louanges et de gratitude, et non lorsqu'on s'occupe de l'examen des manques. Et selon ce qui précède, il faut interpréter ce qu'ont dit nos sages, et s'il a un litige avec un non-juif, qu'il le juge au mois d'Adar. Il semble qu'il y ait un litige avec un étranger, comme si c'était habituel qu'Israël ait des litiges avec des étrangers. Et cela concerne-t-il des personnes qui s'occupent de Torah et de travail et qui ne s'occupent d'aucun métier ni commerce? Et selon la voie du travail, il faut interpréter cela comme se référant aux non-juifs qui se trouvent en chaque Israël, c'est-à-dire dans un seul corps. Et ces personnes qui veulent marcher dans les voies du Créateur, alors leur corps leur résiste. Et c'est comme ce qu'ont dit nos sages sur le verset, « Il n'y aura pas en toi un Dieu étranger. » Et ils ont dit, « Quel est ce Dieu étranger dans le corps de l'homme ?» Dit, c'est le mauvais penchant. Et il est appelé non-juif parce qu'il s'oppose à

0: être dans l'aspect d'Israël. Et cela s'appelle qu'il a litige. Et alors, au mois d'Adar, où ils ont mérité le miracle, où il y eut alors joie et allégresse pour les Juifs, car la crainte des Juifs tomba sur eux, et il en fut autrement, que les Juifs dominèrent leurs ennemis. C'est pourquoi ce mois est propice pour que l'homme juge le non-juif qui est en lui. Et il réussira certainement ce mois qui est l'aspect de « et il en fut autrement, comme il est écrit, que les Juifs dominèrent leurs ennemis. » Et il faut se souvenir que le litige que l'homme a avec son non-juif, c'est que chacun prétend « tout est à moi ». Car Israël prétend que le corps n'a été créé que pour être Israël et serviteur du Créateur, et non pour l'amour de soi. Tandis que le non-juif en lui prétend aussi « tout est à moi ». C'est-à-dire que tout le corps a été créé avec un désir de recevoir. Certainement, c'est parce que le corps doit se soucier uniquement du désir de recevoir qui est le sien. Et pourquoi devrait-il penser à la question du désir de donner ? Et il lui montre de nombreuses preuves que la justice est de son côté, car le peuple a vu la chose. C'est-à-dire qu'il lui dit « Va et regarde comment la majorité agit. S'il y a quelqu'un qui se soucie du bien d'autrui, tant que tous ses besoins, ce qui lui est nécessaire pour son propre bien, ne sont pas encore comblés. Mais il y a un petit nombre de personnes, une poignée, qui après avoir satisfait leurs besoins, commencent alors à se soucier du bien d'autrui. Et même alors, ils regardent avec sept yeux que, à Dieu ne plaise, celui qui se soucie du bien d'autrui ne porte pas atteinte à l'amour de soi. Et toi, tu prétends, tout est à moi. C'est-à-dire ne pas penser du tout à l'amour de soi. Mais toute l'énergie que tu as, tu veux l'utiliser pour le bien d'autrui, et tu me réponds que le fait que tu veuilles travailler pour le bien des amis, ce qu'on appelle amour d'autrui, tu me dis que ce n'est pas la fin de l'histoire, mais que tu penses que par le fait que tu t'occupes de l'amour d'autrui, tu pourras parvenir à l'amour du Créateur. C'est-à-dire que tu veux en fin de compte t'annuler devant le Créateur. Et quand sera-t-il alors du corps, si tu veux ensuite donner dans tout ton corps au Créateur, t'annuler à lui complètement? Dis-toi toi-même, comment puis-je accepter une telle chose qui est très étrange à comprendre pour l'intellect humain? C'est pourquoi je suis obligé d'argumenter « tout est à moi » et de ne pas te laisser avancer, ne serait-ce que d'un pas. Et dans cet état, c'est une lourde guerre, car chacun dit que la justice est de son côté, car l'Israël en lui augmente que, puisque le Créateur nous a créés dans l'intention de son désir de faire du bien à ses créatures, alors assurément, il sait ce qui est bon pour les créatures. C'est-à-dire qu'il a compris que ce n'est que par le fait que tous s'engagent en vue de donner satisfaction au Créateur, que cela leur donnera la force de recevoir les degrés les plus élevés, appelés révélations de la divinité, qui se révèle dans l'intellect intérieur et dans le ressenti intérieur du cœur. C'est-à-dire que ce n'est que de cette manière qu'ils auront la possibilité de recevoir tout le bien et le plaisir que le Créateur a voulu donner aux créatures. Tandis que s'ils recevaient avec des kélim de réception, en plus du fait que cela cause de la séparation, il y a la question de se contenter de peu. C'est-à-dire qu'il faut croire ce qui est écrit dans le Zohar, qu'il y a un air d'Akik qui éclaire dans les Klipot pour les faire vivre. C'est-à-dire que tous les plaisirs qui se trouvent dans le monde matériel ne sont qu'un aspect d'orphin par rapport au bien et au plaisir qui se trouvent dans la Kdusha. C'est-à-dire, même à un degré moindre de Kdusha, par exemple, Nefesh d'Asiya, contient plus de plaisir que tous les plaisirs matériels. Et assurément, si l'homme recevait l'abondance dans le but de recevoir pour son propre intérêt, il s'en contenterait et il ne pourrait pas avancer pour atteindre des degrés plus élevés, car pour son propre intérêt, c'est-il l'illumination de Nefesh d'Asiya lui suffit. Il n'a alors aucun besoin d'ajouter quoi que ce soit au plaisir dont il jouit. Mais lorsqu'on enseigne à l'homme à travailler en vue de donner satisfaction à son Créateur, alors l'homme ne peut pas dire « Il me suffit de ce à quoi j'ai eu le mérite ». En effet, tout ce qu'il reçoit, c'est pour le bénéfice du Créateur. Il ne peut donc pas dire « c'est déjà assez pour moi puisque j'ai donné satisfaction au Créateur, en ce que j'ai reçu un peu de l'or Elyon, de quoi le Créateur a du plaisir, et je ne veux pas recevoir davantage ». Car il est interdit de dire ainsi, cela me suffit, puisque je lui ai déjà donné du plaisir en ce que j'ai reçu de lui cette petite illumination. Mais l'homme doit s'efforcer de donner chaque fois satisfaction au Créateur, chaque fois davantage. Et puisque tout le plaisir en haut est dans le fait que le but de la création, qui est de faire du bien à sa créature, parvienne effectivement aux inférieurs, c'est cela le plaisir qu'il y a en haut. C'est pourquoi au mois d'Adar, ou alors se réveille le temps du miracle comme il est écrit, il se fut renversé de sorte que ce sont les Juifs qui dominèrent sur leurs ennemis. Alors le temps est propice à cela, à éveiller l'étranger qui est en lui, selon ce qu'ont dit nos sages. Toujours l'homme doit exciter le bon penchant contre le mauvais penchant. Comme il est dit, tremblez et ne péchez pas. Et Rashi explique, il excitera le bon penchant, c'est-à-dire qu'il fera la guerre contre le mauvais penchant. Et ici, l'intention est qu'au mois d'Adar, il est plus apte de vaincre le mauvais penchant. Car alors, il y eut un miracle venu des cieux, comme l'ont dit nos sages. Ils confirmèrent et acceptèrent, ils confirmèrent ce qu'ils avaient déjà accepté. Et Rashi explique ce que Rava a dit, que la génération l'a accepté au jour d'Achshverot, par amour du miracle qui leur a été fait. Tandis qu'au mois de Av, qui est le temps où il y eut la destruction du temple et où il faut s'en affliger, il en résulte que là-bas, l'explication de ce qu'ont dit nos sages, on diminue la joie. C'est-à-dire que cette voie dans laquelle on s'engage au mois d'Adar, du côté droit, qui est afin d'éveiller le miracle qui s'est réveillé au mois d'Adar, comme l'ont dit nos sages, par amour du miracle, ils confirmèrent et acceptèrent. Tandis qu'au mois de Av, où il faut s'affliger sur la destruction du temple, il faut travailler sur la ligne de gauche, c'est-à-dire porter un jugement critique sur les actions qui doivent être dans la voie de la Kdusha, c'est-à-dire en vue de donner, et voir à quel point l'homme est éloigné de la notion de don. Et au moment où l'homme pense à cela, il se trouve dans un état d'éloignement de la Kdusha. Et il est plongé uniquement dans l'amour de soi, dont tout le fondement, et qu'il s'occupe de la Torah et des mitzvot uniquement dans le but de remplir le désir de recevoir, dans toute la mesure où il est possible de le remplir. C'est pourquoi, au moment où il s'occupe du compte de sa bassesse, il y a alors place à éveiller la douleur de la destruction de la Kdusha qui existe en chacun. Et alors s'accomplira quiconque s'afflige sur Jérusalem mérite et voit la consolation de Jérusalem.
1: הורגש מאמר מאוד גבוה, ואם זאת הרבש כותב את זה...
0: On peut ressentir que l'article est très élevé, et pourtant רבש l'écrit vraiment pour nous. J'étais très impressionné la façon dont il nous décrit les états qui ont lieu dans la personne et la dizaine, à partir du fait que d'un côté il essaye de se renforcer dans ses récipients de dons, et d'un autre côté il voit l'écart et il voit comment son désir de recevoir le dirige et son mauvais penchant vient lui révéler qu'à chaque fois on doit ajouter à sa requête. Il y a également une grande explication ici à propos des plaisirs du corps, de comment la personne doit traiter cela, et la personne continue à se dire pourquoi s'engager dans le don finalement. Alors il place l'accent sur la joie ici, la gratitude, que cette gratitude est le don. Que plus nous augmentons dans l'engagement du don et la gratitude, et on s'attache au Créateur. Oui, et de cette façon, graduellement, nous atteignons de l'olishma. Maintenant, nous passons une leçon du 2 juillet 2003.
2: לעניין השמחה מדברים הרבה אין
0: page 150 sur le sujet de la joie on a parlé beaucoup. Il n'y a aucun phénomène ressenti dans le cli s'il n'y a pas de préparation pour cela, et c'est pourquoi celui qui porte le deuil sur Jérusalem mérite la consolation de Jérusalem. Celui qui souffre avec le public mérite et profite de la consolation du public, et ainsi de suite. Ça veut dire que tout va selon la même règle, que les kélim doivent être précédents aux lumières. Il précède les lumières, et c'est tout notre problème, c'est tout notre travail. Préparer les désirs pour ces mêmes lumières que le Créateur nous prépare. Et c'est le travail sur lequel nous devons tout le temps nous concentrer. Ça veut dire, quel est le but pour lequel on prépare les kélim? Dans ce but, il y a deux types d'attitudes. Il y a une attitude générale et une attitude particulière. L'attitude générale, comme le Rabash l'écrit, c'est qu'il y a des fêtes, des temps fixés, des jours particuliers. Ce sont les jours de Shabbat, le premier du mois, toutes les fêtes. Et dans ces jours, il y a un lien de branche et racine. Dans chaque jour, il y a un lien entre branche et racine. Et on peut utiliser cette illumination générale qui éclaire. Celui qui utilise une fête ou un temps fixé. Ainsi, les gens peuvent vraiment profiter des fêtes et des temps fixés. Il y a Yom Kippour, en face de cela, il y a Purim, le 9 de Av, Hanouka, Pessah, Shavuot. Et l'homme qui s'inclut dans ces fêtes, dans le courant de la fête, reçoit tout de même une certaine illumination d'en haut, générale, qui appartient à ce jour-là. Et ça s'appelle la sainteté du jour. Il participe aux coutumes, aux lois qui existent dans ces fêtes. Donc, dans ce cas, et ça vaut la peine de mentionner Pessah, car Baal HaSulam tenait beaucoup justement à Pessah et à Sukkot, la construction de la Sukkah. Elle devait être faite selon le plus bel accomplissement, selon la précision la plus maximale possible. Et aussi à Pessah, l'observation des lois et l'adhésion à la fête elle-même, même dans la matérialité, devait être très très rigoureuse et très dure, très stricte. Et cela parce que il y a vraiment un lien entre branches et racines. On peut profiter de ces illuminations qui viennent à l'homme qui accomplit ses fêtes et comprend pourquoi il les accomplit et il veut en profiter pour son élévation spirituelle. Alors ça vaut vraiment la peine de faire ainsi, spécialement dans ces fêtes. Et donc, il écrit ici aussi sur le sujet de la joie. Car notre racine se trouve dans un état de repos absolu, dans la tranquillité, dans la perfection, dans l'éternité. Et cela s'exprime dans le cli qui ressent ces phénomènes comme de la joie. Alors, selon la loi de branche et racine, dans une fête, disons à Purim, on doit accomplir cette attitude envers la racine, autant que possible. Et cela s'appelle une grande joie, être dans la joie. C'est une grande mitzvah. Et à l'inverse, quand un récipient se révèle sans lumière, comme le neuf de Hav, alors il faut être à l'inverse, ça veut dire diminuer toutes les choses particulières. Ou disons ce qu'on a entre Pessah et Shavuot, ce sont les jours de Katnout, les jours du Tikkun, de la correction, où l'on corrige les 49 sefirot de zone, jusqu'au don de la Torah. Alors, puisqu'on s'occupe des corrections, on s'occupe de la négation. Et on n'a pas non plus de joie, de mariage, et ainsi de suite. Ça veut dire que toutes les choses viennent selon les lois de branches et racines. Et tout cela aussi s'ajoute à la marche de l'homme qui est attiré vers la spiritualité et qui, malgré tout, utilise ça sur le plan matériel de ce monde. En plus de cela, du fait qu'il voit les coutumes, les lois que les sages ont fixées dans ces jours particuliers de l'année, il voit en cela des détails. Et ces détails, s'il les transforme en spiritualité, ça veut dire en sens spirituel, alors il y verra vraiment des états spirituels, des conditions et des lois qu'il devra accomplir pour entrer dans cette fête, dans ce degré du pas du spirituel. Et cela, c'est déjà au-dessus du temps, au-dessus du lieu, là où il n'y a plus d'habillage dans la matérialité, comme dans ce monde, dans les coutumes, mais c'est déjà l'accomplissement du degré qui porte ce même nom, comme une fête ou une coutume. Mais l'accomplissement est seulement dans la forme intérieure. c'est tout. Mais malgré tout, celui qui accomplit pour l'instant seulement dans la forme extérieure, cela également doit lui apporter de la joie, car malgré tout, il se trouve en lien avec la racine. Bien que ce lien ne soit pas encore clarifié et qu'il ne l'ait pas encore atteint.
2: כן.
0: Oui.
3: בעל
0: הסולם écrit qu'il faut être une demi-heure par jour dans la critique. Seulement une demi-heure commence un jour ordinaire, un homme qui monte vers la sainteté, qui veut vraiment monter vers le but, arriver aux atteintes supérieures, spirituelles, doit être 23h30. C'est comme un signe. Tout le temps dans la joie. Qu'est-ce que ça veut dire être dans la joie? La joie est un résultat.
2: Oui.
0: Être collé au supérieur, collé au créateur et aller dans la ligne de droite. Ne pas voir son récipient, son kiss qu'il a, mais autant que possible, être collé au supérieur et absorber du supérieur ses qualités, son caractère. Être autant que possible lié, connecté. Annuler son moi particulier et être collé au supérieur. Ça veut dire s'occuper de l'unicité du Créateur, de il n'y a rien hormis lui. Et où il attribue tout au Créateur, c'est tout. Et s'il s'efforce de faire ainsi, et qu'il essaie vraiment, il parvient, alors une demi-heure par jour, il doit, comme il doit 23h30 se faire entrer de force dans la déconnexion du moi et dans la vécoute au Créateur, dans le sens de la Providence, oui. Ainsi, il doit une demi-heure par jour s'occuper de cela. Comme s'il existait, que tout dépendait de lui. Et alors, qu'est-ce qu'il peut faire par ses forces? Et qu'est-ce qui lui appartient de faire? Et où lui-même, il aurait vraiment ajouté et fait, et ainsi de suite. Ça veut dire dans la ligne gauche, depuis son qui, voir cet état. Tandis que 23h30, il marchait ainsi. Tous les troubles qui viendront, tout le temps au-dessus d'eux, il se lie encore plus au Créateur dans l'effort d'établir qu'il n'y a rien hormis lui. C'est le travail qui s'appelle le travail du particulier. Ici, nous avons parlé davantage du travail général, selon le sujet de l'article. C'est tout. À la fois le particulier et le général, en fait. Le peuple aussi accomplit toutes ses coutumes et ses lois. Et il y a de cela une certaine extension des lumières générales. Oui. Mais alors, selon ce que vous dites ici sur le lien de branche et racine, il y a donc un certain lien avec la date? Avec quoi? Avec la date, oui. Y a-t-il un lien entre une date matérielle et la lumière supérieure spirituelle? Selon cela, je vais te demander autrement. Pourquoi notre univers est-il organisé ainsi avec le soleil, la lune et la terre, et pourquoi la terre tourne de sorte qu'il y a le jour et la nuit, et pourquoi est-ce qu'il y a 12 heures relatives, disons, dans le jour et la nuit? Alors, il y a déjà des choses Il y a quand même une division, non plus naturelle, mais une division au degré humain, qui a des jours particuliers, oui. Ça veut dire, disons, le mois est fixé par la lune, c'est bien. L'année est fixée par le soleil, c'est bien. C'est encore comme selon les lois qui existaient dans la nature. La semaine, pourquoi est-ce qu'on a divisé le mois en 4 semaines? On ne sait pas.
3: Hmm?
0: 7 jours. Quelle différence est-ce qu'il y a entre eux? 6 jours, le 7e, oui. Maintenant, dans ces 365 jours, il y a des jours particuliers. Qu'est-ce qu'ils ont de particulier? Si tu amènes quelqu'un comme ça, de la jungle, peut-être, est-ce qu'il a aussi son propre calendrier? Mais il divisera aussi le mois et l'année, mais les autres choses qui appartiennent aux coutumes eux-mêmes, il ne les aura certainement pas. Et chaque nation a les siennes. Oui. En fin de compte, ils ont reçu de nous, et principalement ainsi, mais ce n'est pas important. Ça veut dire qu'il y a quand même des choses qui viennent plus liées à la nature, au degré de la nature. Et en plus de cela, elles sont liées au degré humain. Celles-ci et celles-là sont branches et racines, seulement 2 degrés de branches et racines. Dans la spiritualité, il y a des lois particulières entre les lumières et les récipients, et avec certains degrés, de là viennent les lumières. Et dans notre monde, tout cela se matérialise dans les lois de la nature, disons.
3: Oui.
0: Comme selon les lois de l'astronomie.
3: Oui.
0: Donc on a une année, un mois, un jour, et une nuit, et aussi selon les lois spirituelles. Les kabbalistes nous ont prescrit de marquer chaque jour comme particulier. Selon les mois, selon les semaines, selon les jours, selon les heures. Donner comme un signe à chaque moment. Et ils ne l'ont pas fait de cette façon, par hasard. Parce que cela leur est venu ou parce qu'il y a... Mais il y a là une affaire de branches et racines. Car il y a tout de même une illumination générale sur tout ce monde qui fait vivre ce monde, qui active ce monde et le remplit. Alors, dans cette illumination, il y a beaucoup de nuances plus générales qui maintiennent tout l'univers et tout son mouvement. Et les plus particulières, plus fines, comme plus... Ça veut dire comme on a toujours les degrés minéral, végétal, animal, parlant, 5 degrés et leur chorèche, leur racine, ainsi aussi dans... l'illumination générale pour ce qui se trouve en dessous de Marsum, une illumination vient d'au-dessus du Marsum et elle fait vivre les choses ici. Et dans cette illumination, il y a une partie subtile plus élevée que cette illumination générale. Ça veut dire que ça n'appartient pas au travail particulier de l'homme, où lui, il invite depuis son effort une certaine addition d'illumination sur lui personnel, mais cette illumination générale vient aussi, change aussi selon le changement des racines. Ainsi, change chez nous dans ce monde toutes les choses qui se produisent tout le temps. Et aussi, pour chaque jour, pour chaque heure, et pour chaque moment, il y a une certaine force qui change, particulière, une illumination particulière. Et l'homme qui veut être davantage lié à cela doit faire certaines actions en face de branches et racines. Mais aussi comme minéral, comme cette illumination est minérale. Ça veut dire que sans attitude directe de bas en haut, envers elle, une attitude désirée pour arriver au but. Et cela existe, par exemple, comme on utilise toutes sortes de fêtes, disons, ou justement pour qu'on étudie à ces heures-là, avant que le soleil ne vienne. C'est pas par hasard. c'est aussi selon branche et racine. Bala Sulam commençait à étudier à minuit. Car selon ce qu'on étudie dans le Talmud Esser Sefirot, selon ce qu'il nous explique, à partir de minuit, il commence déjà à y avoir une préparation pour la révélation de ce qu'il y a le matin, pour la lecture du Kriyat Shema du matin. Toutes ces choses, parce qu'on est dans ce système, on ne fait pas vraiment attention à tout cela, mais nous, on est vraiment plongé en nous-mêmes et dans le ressenti de notre cœur envers le but. Comment l'orienter vers le but? Et toutes les autres choses qui sont un peu plus extérieures, appartiennent à la nature, aux coutumes, toutes ces choses. On n'a pas encore les forces humaines pour y être concentrés, aussi les joindre à nous. Mais les kabbalistes nous ont tout de même indiqué cela, par les coutumes comme Pessah et Sukkot, spécialement. On atteint des lumières, une addition de lumière, une très grande addition de lumière. Et il y en a d'autres, toutes sortes de coutumes, même étrangères et bizarres, disons le 9 de Havre. Avant le 9 de Havre, il faisait justement un grand repas, une grande joie. Au lieu de tristesse. La raison est comme pour souligner que c'est une préparation à la fin de la correction, la brisure des récipients. Le 9 de Av, c'est la brisure des récipients, la destruction du temple, et ainsi de suite. Ça veut dire qu'il y a un lien vraiment direct avec les coutumes et le calendrier. Seulement, c'est impossible d'exiger d'un homme qui commence sur le chemin, de s'adresser à lui avec ces choses pour qu'il accomplisse cela également. C'est très difficile pour lui d'être concentré sur ce qu'il y a dans ce monde. Il est assez déconnecté de la réalité. Tandis qu'ensuite, dans la mesure où il avance et s'améliore et s'habitue à être dans un effort intérieur envers le but, alors il peut aussi s'aider de choses plus extérieures, comme les coutumes, les lois, les fêtes, et en général les mitzvot matérielles. En elle aussi, il y a branches et racines. Elles aussi ne sont pas annulées. Seulement celui qui commence n'en est pas capable. Même celui qui commence et qui accomplissait très très bien, avec grande rigueur, les mitzvot matériels, il s'affaiblit aussi en elle dans les premières étapes de l'avancement spirituel. Car le kli est encore petit, il est entièrement concentré seulement sur ce qui lui fait mal, seulement sur ce qui lui manque. Il n'y a pas encore de remplissage, il n'y a encore aucun lien avec cela, il ne sent pas où il se trouve. Il arrive à peine à se maintenir lui-même avec tous les événements qui lui passent dessus au début du chemin. Donc, l'homme ne peut même pas alors travailler, étudier de manière régulière et correcte. Dans une certaine étude étrangère, travailler dans son travail, accomplir dans sa famille, tout ce qu'il faut. L'attitude envers sa femme, les enfants, tout est difficile. C'est un début très difficile, mais ensuite quand il avance et progresse, alors au contraire, il voit combien toutes ces choses peuvent lui être une aide et que tout le monde a vraiment été créé jusqu'au dernier détail que pour aider à l'avancement vers le but. Mais cela, on peut le voir peu à peu.
4: כן.
0: est-ce que c'est parce qu'il y a une illumination générale dans les fêtes? Est-ce que c'est un meilleur moment pour un groupe spirituel? Oui, donc, très bien. Donc, puisque les fêtes arrivent, disons qu'il y a des lumières générales plus grandes qui éclairent ce monde, notre degré. Si on participe tous ensemble à la préparation des fêtes, à l'observance des fêtes, à leur accomplissement, et que nous les lions autant que possible aux fêtes, alors on mérite davantage de ces lumières générales. Et on ressent vraiment le résultat. Ainsi, quand on travaille ensemble durement et qu'on traverse toute la fête ensemble, vraiment. Alors tu vois, regarde, Pessah, 2 mois avant, on commence à travailler. 1 mois avant, de là déjà, tu ne vois plus ni jour ni nuit et toute la fête. 22 repas. On est tout le temps ensemble. Et ainsi, on sort après la fête avec une grande acquisition. Pas avec une grande acquisition qui... Parce que passer à la spiritualité, c'est tout de même... Mais les lumières de Pessah, ce sont elles, en fait, que si l'homme arrive à ces états, les lumières de Pessah purifient l'homme pour le passage de Massar. Donc on doit tellement vraiment y participer. Le rabbin lui-même, je voyageais avec lui pour acheter tous les produits de Pessah déjà. Cet homme n'a jamais économisé d'argent. Je gérais son compte bancaire, je le sais. Mais pour Pessah, il avait toujours comme un paquet, là, 10 centimètres d'argent. Et avant Pessah, on l'utilisait. Il économisait toute l'année pour toutes sortes de choses. Ce que nous achetons ici de manière centralisée, machine à café, moulure du café, toutes sortes de choses chez lui. C'était... seul, il achetait aussi toutes les choses particulières pour la nourriture. Ce qu'il y avait, c'était quelque chose de terrible. Il y avait un très grand travail, et de la rigueur. Il était très, très rigoureux. Alors. Et tous les kabbalistes étaient ainsi. C'est déjà une coutume ancienne. Et Soukhot également, la construction de la soukha jusqu'à ce qu'elle soit isolée. C'est tout. Alors cette préparation doit certainement nous aider. En plus de cela, se lier à la fête dans la forme populaire, je veux dire générale ou lumière générale, qui viennent pendant la fête, aussi dans la forme personnelle. Parce que chacun a également un but. Pourquoi il investit, ce qu'il veut faire par là, le peuple ordinaire ne l'a pas. Et nous on veut... Alors, on a une grande addition de récipients. Et on veut ainsi le remplir, d'accord? Oui, David. Oui, je le vois. Mais nous parlons de toutes les fêtes, de tous les mois et tout ça, mais on les appelle les lois de la nature. Dans les lois de la nature, on sait que c'est... Non, je n'ai pas dit que les fêtes et les coutumes sont incluses dans les lois de la nature. Dans les lois de la nature, on a l'année, le mois, le jour et la nuit. C'est tout. Mais jour et nuit, la semaine, les saisons, quoi, c'est pas là. D'accord, mais... Ce sont des choses que nous... Toutes nos fêtes ne se trouvent pas dans la nature, de sorte que on les voit, que je regarde le monde. Si je ne suis pas kabbaliste, si je ne ressens pas, si je ne sais pas, je regarde le monde aujourd'hui, c'est Rosh Hashanah. Il y a une chose comme ça. L'homme peut le sentir par l'Esprit Saint, comme on dit. Ça veut dire que ce n'est pas dans la nature. Alors, qu'est-ce que tu demandes là-dessus? Mais je demande ces lois, comme on le sait que Pessah, c'est la fête du printemps. Shavuot, c'est la fête de la moisson, la fête des prémices. Tous ces temps ont leur essence. Mais comme on a maintenant Tu Bishvat, la fête des arbres, chaque chose a tout de même... Alors, c'est cela qui nous relie au Créateur? Alors, tu dis qu'en plus d'avoir une raison pour ces fêtes, d'en haut, qui est une certaine cyclicité, un certain degré dans la spiritualité, dans notre monde, ce degré spirituel, bien qu'il ne soit pas visible à l'œil, disons qu'on a quatre saisons, d'accord, quatre débuts d'année. Mais nous, lorsqu'on célèbre cette fête, on voit qu'elle appartient aussi à la nature. Mis à part qu'on n'a pas de signe clair dans la nature que ce jour est... Est-ce que tu sais quel jour doit être Toubichvat? Tu sens à l'odeur par quelque chose, tu le vois par quelque chose, c'est le jour, la nuit, et que soudain une étoile tombe et t'éclaire quelque chose comme ça au-dessus de Jérusalem? Dis-moi. Quand est-ce que Toubichvat? Non, on voit que c'est aussi lié à la nature, seulement sans signe clair. C'est vrai, alors quoi? Mais je dis qu'ils sont tellement liés à la nature, alors pourquoi? Nous, bien sûr qu'on est lié à la nature, tout ce qu'il y a dans notre nature vient de racines. Et chaque chose, chaque phénomène dans la nature. Et il y a encore une infinité de phénomènes, tous viennent des racines spirituelles. Mais alors pourquoi est-ce que nous, on est à l'inverse dans notre nature? On n'est pas inverse à notre nature. On n'est pas inverse. On est dans cette même nature que notre nature. Et les racines spirituelles, nous ont ainsi tout fait, tout arrangé. Seulement, tu demandes maintenant si les racines spirituelles apparemment sont pour donner. Alors, toutes ces branches sont pour recevoir. Alors, je vais te dire, elles ne sont pas pour recevoir, ces branches. Pour recevoir, ça s'appelle une intention qui peut exister uniquement chez l'homme. Toute la nature est minérale. Elle reçoit simplement, il n'y a pas à demander ce qu'elle fait. Il y a un lien direct entre les branches et les racines. Seulement l'homme, à son degré, doit corriger ce qui peut être corrigé, dans l'intention pour donner. Là où il peut ajouter l'intention pour donner, alors toute la nature se joint à lui. Demande. Il y a là beaucoup de choses qui ne sont pas comprises en général. Mais tout ça, c'est pour mon bien, comme cette histoire de nature, le fait qu'il y ait l'hiver et... Oui. Le printemps, l'été, l'automne. Sinon, le monde n'aurait aucune... C'est une sorte de routine. Chaque chose, j'attends Pourim maintenant, ensuite j'attends Pessah, ensuite j'attends... Mais quelle est ta question? Alors, quelle est ma question? Mais ces choses qui arrivent, c'est ce qui me rend comme... que j'aspire à elles, que je veux être joyeux? Quelle est la question, David? Mais c'est des choses qui viennent du Créateur. Tu dis que s'il n'y avait pas des fêtes, on se sentirait beaucoup plus fade. Et maintenant, il y a de quoi se réjouir, c'est ça? Très bien. Alors, chaque peuple, chaque nation a ses propres fêtes. Et ils font toutes sortes de fêtes, de coutumes comme ça, belles, des jeux, et alors il y a... Où est le problème? Si on voit ces fêtes comme ça, alors on sera vraiment comme toutes les nations. Et tu dis, j'attends une fête, c'est beau, ça me réjouit, ça me fait la vie, c'est vrai. C'est ainsi que le peuple voit les choses. Mais l'intention n'est certainement pas là. L'intention, c'est d'utiliser aussi les fêtes, les coutumes, les temps fixés dans une forme orientée vers le but. En eux, on peut aussi profiter des lumières générales environnantes qui apparaissent alors dans cette fête, ce temps fixé, c'est tout. Et pas que le Créateur ne t'a pas arrangé ces jours particuliers pour que tu restes à la maison comme ça, bien tranquillement. Au contraire, pendant la fête, on nous ordonne de faire un travail dur. Prends le livre de prière et regarde combien on exige de toi. Selon ton adresse à la racine, de faire pendant les fêtes. À quel point le travail doit être un travail plus dur. Regarde, selon la prière, selon toute chose. Si tu traduis cela en action intérieure que tu dois faire, de sorte que tu sois au niveau de la fête, alors tu verras que succès. À quel point c'est difficile. La joie vient comme résultat de son observance de la préparation du kli et du remplissage. Alors, la sensation de dvekut ajoutée vient vraiment. Ça se traduit en joie. Mais la fête elle-même, comme ça, simplement, c'est un travail très dur. Ce sont de grandes corrections. Mais qu'est-ce que c'est même ces sacrifices supplémentaires que l'homme doit vraiment sacrifier de lui-même? Quelle correction? Maintenant, Yehuda de Paris demande, mais s'il y a quelqu'un qui est attiré vers la spiritualité et qui n'est pas juif et qui n'a pas nos coutumes, s'il n'a pas nos coutumes, il n'est pas obligé. S'il n'a pas, selon branches et racines, ces choses-là, alors il n'est pas obligé de se conduire ainsi en rien. Alors dans la forme particulière, puisqu'il appartient déjà à la Prina d'Israël, par le fait qu'il y a Yesharkel, un éveil envers le Créateur, alors dans la forme particulière, certainement, il va vers cela, mais dans la forme générale, il n'est pas obligé, comme le Bala Sulam dit qu'à la fin de la correction, même chacun pourra rester dans ses coutumes. Car au degré minéral, s'il te plaît, reste dans tes coutumes. Il y a la question, malgré tout, un homme est déjà arrivé, disons, à la fin de la correction. Alors, comment est-ce qu'il n'accomplirait pas des lois qui, sur le racheter des branches, appartiennent aux Juifs? Non. Car selon sa branche, il n'est pas juif, selon la branche animale, matérielle. Ce lien n'est pas compris, celui qui existe entre le général, la généralité et le particulier, mais cela ne nuit pas à son travail. Oui. Qu'est-ce que c'est qu'un groupe qui élève le minéral? Il le joint à lui? Tandis qu'en cela, il doit établir... tout de même, qu'est-ce que c'est? Il joint à lui le minéral et le minéral monte aussi? C'est ce qu'écrit le Bala Sulam. Il écrit dans la préface à la sagesse de la Kabbale, au début, lettre 32, 33, 34. Je ne sais pas exactement, mais que l'homme se corrige lui-même et avec lui, il corrige tout le monde. Alors tout le monde monte avec l'homme. Tu te souviens qu'il y a quelque chose comme ça qui est écrit, c'est tout? Comment? Je ne sais pas. Pourquoi? Comme ça. D'abord, il l'écrit, alors tu dois l'accepter. Fais entrer cela d'abord dans ta tête, et ensuite, si tu as des questions, des doutes, ou au contraire, une certaine approbation de ta part, joins cela à ça. Mais cela doit être comme un titre. Cela existe, c'est ainsi, c'est tout. Mais alors, je ne comprends pas un homme non-juif dans sa branche. Le système n'obligera pas à adapter la branche matérielle à la racine spirituelle. Il ne sentira pas, disons, un certain besoin au niveau animal de passer vers une conversion ou des choses comme ça. Qu'on voit que pourtant, dans l'avancement d'un homme, il fait toutes sortes d'actions physiques, matérielles, pour s'adapter à la racine. Le ressenti intérieur, il oblige, non? Je te répète, sur toute ta question, comment cela se passe avec un homme qui avance vers la spiritualité, disons, les nations qui commencent à s'approcher aussi, est-ce qu'elle devrait, et le monde entier devrait exactement se conduire selon branches et racines? Je ne sais pas. Bala Sulam écrit, t'as vu ce qu'il écrit, je n'ai pas plus à répondre, ce que je pense. C'est ce que je pense. Je ne suis pas encore dans cet état, ce degré, pour te dire que ce sera comme ceci ou comme cela. Je ne touche pas cette racine. Alors je n'ai rien à dire. Alors je te dis, Bala Soulama est créé ainsi. Mais on voit que les kabbalistes, le fait que dans toute l'histoire, celui qui était attiré vers la racine a aussi joint lui-même à la branche. Oui, il y a eu une chose comme ça, c'est vrai. Mais soit cela est arrivé parce que le monde est comme construit ainsi, et les cercles, et tu comprends? Ça veut dire qu'il n'avait pas d'autre choix. Et on voit aussi maintenant que tout le temps, on a des questions. Ceux qui s'intéressent à la Kabbale, parmi les nations étrangères, doivent-ils aussi faire quelque chose? Et je dis toujours que non. Pourquoi? Maintenant, une question sur le sujet précédent, si c'est possible. Pourquoi c'est écrit même sur Abraham, notre père, et Sarah? Lui convertissait les hommes et Sarah les femmes. Bon, il n'avait pas le choix. Ils étaient eux-mêmes aussi comme ça. Il a découvert l'unicité du Créateur dans le monde, le Créateur s'est révélé à lui, et de cela il a compris le but de la création et tout le chemin. De ça il a commencé à poursuivre sa diffusion. Il a continué la diffusion parmi qui? Parmi toute sa famille là-bas, oui, son clan. Avec son père, il ne pouvait rien faire, évidemment. C'était un adorateur d'étoiles et de constellations. Un idolâtre, autant qu'il pouvait. Mais parmi tous ses amis, il a fait un certain travail. Une diffusion. Il a joué, il est écrit qu'ils ont fait une conversion à ceux-là, aux Irakiens, aux Perses, autant qu'ils le pouvaient. C'était ses élèves. Et aussi ensuite, quand des fils lui sont nés, et qu'un fils est né, des petits-enfants, et ainsi de suite. Et alors déjà, ils ont continué, c'était déjà une famille, et ainsi de suite. À la sortie d'Égypte, c'est déjà la nation. Alors tous se sont levés à partir de cela, ils n'accomplissaient rien dans la matérialité, à partir de la reconnaissance de la spiritualité. Ils ont commencé à accomplir la matérialité ensuite, comme le résultat de la reconnaissance spirituelle. C'était encore de haut en bas, c'était encore une révélation dans ce monde. Donc cela s'appelle les patriarches jusqu'à la destruction du temple. Et tout cela encore est de haut en bas, même la sortie d'Égypte. Ce sont des racines supérieures qui se sont révélées dans notre monde. Mais encore de haut en bas, elles se sont révélées par l'enchaînement dans la descente et la destruction du temple dans la sortie au dernier exil. Il y a eu encore des exils avant cela, au dernier exil, et c'est déjà fini. Et toutes ces descentes de haut en bas sont terminées. À notre époque commence la première montée. On est les premiers, en fait, dans tout le système, qui commençons à monter de bas en haut. Et tous ceux avant nous, ce sont aussi des racines. Tous ces kabbalistes qui ont été dans toutes les générations, c'est aussi de haut en bas. Avec une intention particulière, le Créateur s'est adressé à un homme et a amené l'homme à un degré particulier pour qu'il poursuive le développement de la méthode. Et tout cela pour notre génération. Et seulement depuis notre génération et avant, commence la correction, vraiment la correction des âmes. Avant cela, il y avait des brisures, des préparations, des exils, un mélange de toutes sortes de choses. Et maintenant seulement commence la correction. Le mélange est terminé dans la matérialité. On est revenu en terre d'Israël, comme le Bala Soulama l'écrit. Maintenant, il nous faut, dans la spiritualité, continuer à faire cela. Mais alors pourquoi est-ce qu'on divise cela en époque du Hari, depuis l'époque du Hari? On peut diviser en beaucoup de périodes. Abraham, notre père, Moïse, Rashbi, Hari, Bala Soulama, toutes ces choses étaient tout de même comme des préparations. Et les préparations, ça s'appelle de haut en bas. Ça s'appelle de haut en bas. C'est pour amener dans ce monde la méthode de la reconnaissance de la divinité. Ok, maintenant, une question sur le sujet précédent. Bon, c'est tout, c'est tout. Donc, alors, on va... Bon. Il y a beaucoup sur branches et racines. Oui. On voit comment le rabbage, dans ses articles, relie l'homme au travail intérieur d'une manière beaucoup plus simple que d'autres livres, disons. Ma question, comment, quoi ? Mais il relie l'homme au travail intérieur, par exemple, au travers les degrés de l'échelle, un homme

à relier l'homme qui, comme tu l'as dit, est confus au début par le fait d'expliquer un degré spirituel, par un, je ne sais pas, un phénomène de marée ou maintenant une tempête, un ouragan, je ne sais pas. Comme ça, l'homme, pour que l'homme puisse relier les choses, pourquoi les kabbalistes choisissent de ne pas faire cela? Ça veut dire, pourquoi est-ce que la méthode de la correction, le moyen par lequel l'homme monte jusqu'à la racine de son âme, est une méthode qui agit d'abord sur la partie intérieure de l'homme, et ensuite, ajoute à cela des parties extérieures. C'est selon cette même loi que Bala Sulama a dite. Si l'homme monte, alors toute la nature, les animaux, les bêtes, les arbres, les fleurs, la terre et toutes les autres parties de l'univers, tout ça, même eux, oui, montent à leur degré dans la spiritualité. Tout est selon l'action de l'homme. Et dans l'homme, tout se développe aussi depuis son intériorité vers son extériorité. Mais dans le travail, on voit l'inverse. Moi, je construis d'abord, disons, une société qui doit me donner des choses que je n'ai pas à l'intérieur. Ensuite, je construis, je ne sais pas, je me marie pour que cela me donne aussi d'autres choses à l'intérieur. Et à la fin, pour le point intérieur, il change à la fin, car c'est le plus difficile à faire. Alors tu dis maintenant comme l'inverse. D'abord, je suis dedans et ensuite, je vais dehors. Je ne comprends pas. Je ne comprends pas ce que tu dis. Moi, qui dois monter à la racine, je peux monter à cela par le fait que j'agrandis mon récipient intérieur, le plus intérieur. La racine de mon âme se trouve maintenant au degré de Ein Sof, là où je suis adhéré. Ici, dans ce monde, c'est un point dans le cœur qui est descendu de là, et qui se trouve chez moi, dans mon cœur. Et je travaille depuis le point dans le cœur. Je dois faire seulement une action, en fait, le ramener. Ça veut dire que même maintenant, autant que je comprends ce qu'est Ein Sof, ce qu'est le Créateur, ce que c'est, qui il est, je dois relier mon point à lui, le coller à lui. À part cela, il n'y a aucun problème dans la vie. Maintenant, la solution de cela demande d'attacher toutes sortes d'actions, toutes sortes de possibilités qui sont devant moi. Donc, on me dit, toi, avec ton point, tu ne peux pas revenir à la racine. Car dans la racine, ton point est si grand qu'il occupe toute la racine. Chacun de nous est comme un Adam Rishon. Et qu'est-ce que je dois faire pour ça? Pour cela, je dois monter à ce degré. Tu dois relier toutes les autres parties. Où se trouvent-elles? Elles se trouvent dans toute l'humanité. Dans toute l'humanité. Peu importe qu'il y ait 7 milliards de personnes ou seulement 70 personnes. Ce n'est pas important. Le poids de ce même cli spirituel, c'est le même cli où tu divises cette âme en beaucoup, beaucoup de parties, ou en moins de parties. Il y a seulement le poids brut. Comme ça. Oui. Brut, c'est en russe. Donc, par homme comme ça, ça changera, disons ainsi, si on peut diviser ainsi la spiritualité pour l'explication, disons ainsi, et au total, tu es obligé de le faire, alors je dois me tourner vers la société, je dois travailler avec eux, ainsi de suite, alors qu'est-ce que tu demandes? Je travaille depuis mon point intérieur, je ne me disperse pas vers une forme extérieure, je ne vais pas m'occuper des arbres, des pierres, des animaux, des bêtes, mais aussi, dans la forme où je dois les joindre à moi, qu'est-ce que cela veut dire, les attacher à moi? Dans la mesure où je les utilise aussi pour ce même but, c'est ainsi que je dois les utiliser.

0: je dois utiliser tout le monde. Cela s'appelle le travail intérieur. Et quelle extériorité, ce qu'il y a ici? Quelle extériorité? Non, l'extériorité, c'est dans le fait qu'on va essayer de créer, disons au moins, avec la société, une image où toujours l'extériorité précède l'intériorité. C'est-à-dire que, non, le fait que je vois les choses ainsi, que je relie à l'homme, à son animalité, à sa matérialité, pardon, disons pas animalité, mais matérialité, c'est plus joli, mais pas à son âme, mais à ses désirs corporels, humains. Je me rapporte à lui ainsi parce que cela est révélé à mes yeux. Si son âme m'était révélée et que je pouvais prendre son âme et la joindre à moi et qu'il pouvait voir et faire aussi la même chose avec mon âme, très bien. Nous ne sommes pas encore à des degrés tels que les corps ne se voient pas et que seules les âmes se voient. Mais disons, dans le travail avec la société, qu'est-ce qu'on essaye de faire? On essaye de faire comme si la société était comme un champ magnétique qui crée la grandeur du créateur. Ce champ se déplace vers un certain endroit et alors le poids dans le cœur est comme en retard par le désir, la jalousie, l'honneur. Et ça, il s'adapte pour avancer vers le point où j'imagine maintenant la société. Comme ça. Et là-dessus, je construis d'abord l'extériorité. Et le poids dans le cœur est la dernière chose qui s'adapte. Car l'intériorité et ce qui ne peut absolument pas supporter le Créateur, en fait. Alors, ce que je demande, c'est comment est-ce que tu dis d'un autre côté que le développement est d'abord intérieur, ensuite extérieur? Le développement est tout de même intérieur. Mais tu dis ainsi, si j'active mes forces extérieures, qui sont des forces anti-spirituelles, la jalousie, le désir, l'honneur, un très grand désir de recevoir. Et je veux justement, par ce désir de recevoir, activer le point dans le cœur, vers le Créateur. Même ce point dans le cœur, vers le Créateur, je l'active dans une forme égoïste animale. Je veux profiter de lui, je pense que cela me donnera beaucoup plus que tous les plaisirs de ce monde. Je suis encore dans une complétude. Je n'ai pas d'opposition ou de collision entre le fait que je travaille vers le Créateur avec le poing dans le cœur ou avec mes qualités animales naturelles. Ça n'existe pas, il y a seulement un point de résistance. Je dois, d'une certaine manière, me connecter aux autres pour acquérir d'eux leur attitude envers ce même but. Cela s'appelle que j'acquiers d'eux un point dans le cœur. Moi non plus, je ne sais pas où est ton point dans le cœur. Bien, je vais le prendre. Prends-moi un peu dans la spiritualité, ça ne se divise pas, ça ne te manquera pas. Dis-moi, donne-moi. Je ne me tourne pas ainsi vers tout le monde. Je ne peux pas, à la place, j'exige une expression extérieure. Je dis, tu dois me fournir la grandeur du Créateur, la grandeur animale. Comme tu penses que le Créateur remplira tous les souhaits de ton cœur, oui. Ainsi je veux recevoir de toi cet éveil égoïste. Apporte-le-moi. Si moi j'aspire au Créateur et toi que tu aspires à lui, je veux aussi ton aspiration. Alors je volerai deux fois plus en avant. Et si... deux fois plus vite. Et s'il y en a 100, alors 100 fois plus. C'est ce que je veux d'eux. Je veux simplement l'éveil égoïste. Il y a encore ici rien de... Il faut simplement comprendre que ça vaut la peine de payer l'ami pour cela, pour prendre de lui son inspiration, son désir pour la spiritualité. Il y a encore ici rien contre la nature. Tu n'as pas besoin de briser ici en quoi que ce soit... Seulement la grandeur du but. Donc je dis, il faut jouer avec cela, vraiment un jeu grossier, et publier ces choses, le faire savoir l'un à l'autre comme la chose la plus importante. Et chacun doit montrer à l'autre combien il aspire au but. Et celui qui fait pour la société, pour la connexion et pour toutes ces choses, vraiment... Alors toutes ces choses sont seulement pour agrandir le désir de recevoir la spiritualité. Le désir de recevoir pas le don. Ensuite, du fait qu'on commence à penser que c'est grand, grand, grand, vraiment, la grâce de la Kdusha d'en haut, c'est la lumière qui fait cela. La lumière environnante fait cela. Je ne demande pas aux amis de me dire il faut faire pour donner. Les amis ne peuvent pas me fournir cela. La lumière qui vient d'en haut. Voilà, cela m'écrit là-dessus. Cette lumière apporte aussi ce qu'on appelle la grâce de la Kdusha. Comme la lumière transforme Brina Aleph, qui sort d'elle comme Brina Bet. Ainsi, quand elle agit sur moi, elle m'apportera aussi cette saleté que je voudrais aussi donner. Pourquoi ? Il est si grand qu'en plus du fait que je profite de lui, je veux aussi m'adhérer à lui, lui appartenir, être comme lui d'une certaine façon, un peu. C'est dans la nature. C'est la différence entre Brina 1 et Brina 2. C'est dans la nature que le Créateur a implanté. Si cela n'existait pas, alors tout le monde serait comme des bêtes, des animaux. Parce qu'il y a une telle inversion que la lumière peut, à l'intérieur du cli, faire entrer aussi sa nature, en plus du plaisir, un peu de sa nature. Alors en ça, il y a notre salut. Mais cela vient déjà de la lumière elle-même. L'ami ne peut pas faire cela. Il me dira du matin au soir, il faut donner, donner, donner, donner. Bon, alors et quoi ? Qu'est-ce que ça m'apportera ? J'ai besoin d'un changement intérieur. De l'ami, j'ai besoin seulement de la grandeur du but, la grandeur du Créateur. Et ça suffit. Ensuite, on verra pour donner. Au contraire, si maintenant on parle de don, alors on va tous fuir la maison. Personne ici n'a besoin du don. Mis à part que cela en vaut la peine. C'est très simple. C'est ce que je dois recevoir de la société. Et alors je travaille là-dessus avec les amis. Ils doivent me donner une bonne humeur, ils doivent me donner une élévation, ils doivent parler du fait que nous sommes les plus grands, ils doivent seulement faire cela. Est-ce que toi, disons, tu regardes là-bas dans toutes sortes de forums et tu vois l'inverse qu'on parle de nous, qu'il est interdit d'écouter, de voir, ça ne vaut pas la peine, ça ne te donnera, ça apportera rien, il y en aura toujours des comme ça. Je dois juste entendre de bonnes choses à propos du chemin, de nous, du Créateur, et tout le reste, il ne faut même pas prendre ça en compte. Eux non plus ne comprennent rien, moi non plus. Entre-temps, je ne comprends rien, mais pas vraiment pour faire une critique, pour faire une, je dois alors monter un degré plus haut, c'est tout. Donc la société doit être très, très simple, limitée dans son activité. Et c'est très simple. Il faut seulement une seule chose ici, comme il est écrit ici, qu'il y ait un feu ardent, comme Rabash écrit là-bas, un feu ardent, et à part cela, rien. Le buisson ardent, et de cela le Créateur se révèle. Oui. Pourquoi ce sujet est-ce qu'il avance si difficilement ? Malgré tout, on ne s'impressionne pas les uns des autres. C'est difficile de s'impressionner. C'est pas qu'on ne donne pas l'un à l'autre, oui, on donne. Alors pourquoi tout de même ? Qu'est-ce qui manque ? Pourquoi cette chose si simple est-elle si difficile ? Parce qu'à l'intérieur, dedans, se trouve l'inversion. Il faut faire ici une inversion. La lumière ne vient pas à nous dans une forme directe, mais par l'inversion. C'est une chose. Mais deuxièmement, elle est cachée. Tu n'as aucun exemple dans ce monde que cela en vaille la peine. On voit beaucoup de gens capables de faire quelque chose pour une idée abstraite. Les gens sont prêts à être dans un monastère, 100 ans. Je vis dans un monastère, je suis né là, je n'en sors pas, oui. Je prie mes dieux, je fais tout ce que tu diras, du pain, de l'eau, comme c'est écrit là. L'homme est capable de faire cela et de souffrir toute la vie. Face à cela, la klipa lui éclaire dans une forme directe, dans son pied gauche. Et il comprend le salaire, car le salaire se trouve dans une forme directe, pas en inversion sur le chemin, dans une forme directe envers moi. Je vis 100 ans ici dans ce monde, je souffre pendant ces 100 ans, et ensuite, pendant des années infinies, je suis dans un état, il n'y a rien à dire. C'est rentable. En plus, c'est du lavage de cerveau, mais tout va selon cette même lumière, ce même cli, selon le désir de recevoir et le plaisir. Simplement dans une forme directe, car la kippa n'a pas besoin de s'inverser pour fournir à notre désir l'illumination du plaisir futur. Et nous, on ne peut pas recevoir de notre racine que cela me fasse du bien si je vais sur le chemin vers mon but. Car sur le chemin, je dois m'inverser, faire une inversion de phase, depuis pour recevoir vers pour donner. Et donc ces lumières qui sont futures là-bas dans Ein Sof, les lumières que je ne peux pas, on n'a aucune possibilité de mesure envers quelque chose là-bas. Elles ne peuvent pas m'éclairer. Et moi, je ne suis pas attiré par ça. Seulement, si j'ai un tout petit clic de don, alors, selon cela, je ressens face à lui la lumière. Si j'ai un clic de réception, je ressens l'illumination de la clipa. Même le point dans le cœur chez moi, c'est encore une étincelle du massacre brisé. Même dans cela. En lui, je pense, dans le poids dans le cœur, que je profiterai de recevoir la spiritualité, et pas de donner. Il en ressort que, dans une forme directe, rien de ma racine ne m'arrive. Environnante, elle est claire. Donc, le travail est très difficile, mais en cela, quand je vais vers les amis et que je dis « Les amis, c'est une grande chose, on peut tellement gagner ici, 100 personnes, on fait quelque chose, qu'est-ce que c'est, personne ne s'éveille, et en face de cela, maintenant, il y a une illumination d'en haut. Ils ressentent dans le subconscient, à l'intérieur, dans tous les sens. Il y a une sorte de sensation face à cette racine, qu'il y a ici une sorte d'inversion. Au contraire, le but apparaît comme non attirant, comme obscurité, vraiment repoussant. Et si maintenant, toi et moi, on peut gagner quelques millions, alors toi et moi, on ne se connecterait pas, on serait tout le temps ensemble, on se tiendrait ensemble, on dormirait ensemble, on mangerait ensemble, tous ensemble. Qu'est-ce que c'est? Si seulement en se tenant ensemble, on gagne à la loterie, c'est sûr, mais ici, il n'y a pas d'illumination, car le cli doit être en inversion pour ressentir cette lumière. Donc il n'y a pas de force pour faire cela. Mais parce qu'il n'y a pas de force pour faire cela, tu t'approches, malgré tout, du fait que cette inversion agisse sur toi. Tu dois faire un effort. Là-bas, tu fais un travail qui est... Tu travailles pour le but. Tu as un but très simple, gagner plus. Cette lumière m'éclaire. Alors que je quitterai ce monde, je monterai là-bas au jardin d'Éden et on me payera quelque chose. Alors, ça éclaire dans une forme directe, comme le loto. Il n'y a aucun problème pour travailler pour cela. Il faut ici évaluer cela, plus ou moins, par rapport à tous les plaisirs qui sont devant toi. Mais c'est dans le même cli animal, dans une forme directe. Lumière et cli. La lumière que les clipotes fournissent est pour recevoir. Et le cli est pour recevoir. Tout est compris. même dans ce monde. On fait ça ainsi. Si tu es vraiment lié au but véritable, rien ne peut exister. Il n'y a pas d'existence dans ce monde. Seulement si tu élèves cette idée au degré spirituel, le lien doit être entre les amis un peu en élévation. Tout est déjà lié à quelque chose qui appartient au but. Tu ne peux pas dire simplement aux amis, les amis, on a quelque chose à gagner, venez, on s'assemble. Tu dois dire, la grandeur du Créateur doit être là. Bon. Bon, étudiants, il y a encore ici beaucoup de questions. Et toutes les questions auxquelles je ne réponds pas, je vous demande de me les écrire sur le forum ou pas. Dans toutes ces questions que je ne réponds pas, donc écrivez-les. Quand vous entrez dans le forum général, il y a là des questions aux kabbalistes. Et qu'est-ce qui est écrit là? Alors il y a là quelques endroits où écrit. Donc il écrit là, cours du matin, degré de l'échelle, écrivez là ces questions et je répondrai. Je vais essayer de faire ça aujourd'hui. Une très bonne question. Elie de New York pose également une belle question. Yehuda de Paris, Jenny de Moscou. Yeah. Oui. Partageons nos impressions de la leçon et qu'est-ce qu'on prend de cela pour la mise en pratique dans notre dizaine.
1: La société doit montrer seulement la grandeur du Créateur. La grandeur du Créateur, nous l'atteignons dans la relation. Je pense qu'il y a des exemples de tout ce qui nous sert dans ce monde. Quand il rabâche le monde entier pour me servir, et alors l'attitude, nous la produirons pour cette inversion. Et nous commençons alors à travailler correctement entre nous. Il y a l'effort afin de recevoir l'aide du Créateur. Nous devons aussi faire la préparation d'être en joie afin que nous puissions recevoir la lumière. Il y a des lumières très élevées, mais elles ne sont pas ressenties parce qu'il n'y a pas de connexion à cette lumière. Nous avons reçu beaucoup, beaucoup de discernement dans le cours. Ce que j'ai écrit, ce qui m'a impressionné, c'est que la personne se corrige et avec lui, le monde entier. Et alors le monde s'élève avec la personne. Et tous les temps spéciaux qui nous ont été donnés, nous devrions y voir la connexion à notre développement spirituel et les prendre comme une illumination d'en haut.
2: Qui
1: nous prépare mieux au développement spirituel. Encore une grande quantité d'explications sur l'explication entre corporalité et spiritualité, parce que d'un côté, la corporalité est opposée aux spiritualités, mais d'un autre côté, l'utilisation du désir de recevoir te permet d'avancer à la spiritualité, donc grâce à la société. Un autre point qu'on a eu, c'est que j'ai dû payer pour acheter des amis leur aspiration pour le but. Leur aspiration et leur grandeur du Créateur. Et je ne peux recevoir cela que des amis. Comment est-ce que j'acquiers la grandeur du Créateur? C'est mon effort pour donner la grandeur du Créateur, pour ajouter quelque chose à la société à travers ce processus. Découvrons sa grandeur.
3: Oui,
1: mon professeur, commencer de la préparation en préparation, nous avons lu un extrait sur qu'est-ce qu'une dizaine forte, que tout le monde se préoccupe pour la, le bien des autres et qu'il est prêt à tout donner toujours pour ça, et donc ce cours est allé différemment. Avec des préoccupations pour la connexion, et qui plus est, nous avons lu un article très puissant, et nous avons reçu l'explication de Rav sur ce que signifie d'être toujours dans la ligne droite. Et à travers toutes les perturbations, essayer d'être adhéré au Créateur, à sa qualité. Tous ces jours de fête que décrit le Rabbah, la personne doit regarder à l'intérieur, dans ses discernements intérieurs. Purim, le 9 du Hav, nous devons les rechercher dans l'intériorité. Oui, la gratitude, que combien de grandeur du Créateur existe dans les états simples, en rendant les amis grands, en rendant la société grande, en se reliant toujours correctement, ne serait-ce que d'une façon qui apparaît comme ça. Toujours remettre l'accent là-dessus et pas ne pas en tomber. Parfois, une personne fait des calculs pour lui-même. Où suis-je? À quoi est-ce que j'arrive? Mais s'il fait ce calcul sur la Torah et les mitzvot,
4: qu'il
1: le fait par l'adhésion au Créateur, alors il acquiert cette force où il peut croire au-dessus de la raison et ressentir la joie que le Créateur est à ses côtés. Oui, nous avons aussi entendu que, afin que ces discernements que le Rav décrit, pour qu'ils soient réalisés, nous devons ajouter la grandeur du but. Et il le décrit d'une façon que chacun doit monter à l'autre, combien il aspire au but. Nous avons appris qu'il y avait une chute du haut vers le bas. Maintenant, nous sommes à un temps où nous devons réaliser le degré spirituel, l'élévation du bas vers le haut. Et c'était dans la dizaine pour réaliser toutes les lois qui chutent du haut vers le bas pour que nous les réalisions ici. Oui, tout ce que nous avons appris en train de lire Rav, qui nous dirige directement au congrès, où nous pouvons directement recevoir comment, spécifiquement grâce au travail que nous devons faire, nous pouvons trouver la joie dans ce travail. Oui, organiser le travail au cours de la journée pour que les mois soient annulés, toujours annulés au Créateur et attachés à travers l'équivalence avec ses qualités pour déterminer qu'il n'y a rien dans lui. Et ensuite, on peut passer 30 minutes sur la ligne gauche. Nous allons passer à la prochaine partie du cours, mais avant cela, chantons une chanson.

0: סולם. וזהו שטרחתי בביאורי זה, להסביר את עשר הספירות. כפי שהורה לנו החכם האלוקי אריזל.
1: J'ai travaillé dans mon commentaire pour expliquer les dix sphirotes, comme nous l'enseignait le sage divin Hari, selon leur pureté spirituelle, dépouillée de toute notion tangible, de sorte que tout débutant puisse aborder la sagesse sans tomber dans aucune matérialisation ni erreur, et qu'avec la compréhension de ces dix sphirotes, la porte s'ouvrira aussi pour observer et savoir comment comprendre les autres sujets dans cette sagesse. Et c'est pour cela que j'ai fait, nous réalisons, c'est extrait de la préparation, et c'est pour cela que c'est du Balasulam, de Tess volume 1, et c'est pour cela que j'ai fait l'effort dans cette explication d'expliquer les disphérotes comme nous l'a enseigné le sage divin Hari, selon leur portée spirituelle, dépouillée de doute, de toute notion tangible, de sorte que tout débutant puisse aborder la sagesse sans tomber dans aucune matérialisation ni erreur, et qu'avec la compréhension de ces disphérotes, la porte s'ouvrira aussi pour observer et savoir comment comprendre les autres sujets dans cette sagesse.
2: Oui, nous sommes passés par une préparation pour le cours, la question de la joie, et maintenant nous avons une vraie joie. Nous allons, comme on le dit ici, écoutez le Balasulam et la voix du Rabash. Simplement, c'est un enregistrement du monde supérieur. Les mots que nous entendrons, nous ne les comprenons pas. Mon démouti, l'omouti, mat. Mais en fin de compte, le Rab nous a dit simplement de l'entendre. Alors, ouvrons nos oreilles supérieures, notre âme, et écoutons la lumière supérieure qui nous permette d'être comme le Rabash, pour qu'il nous élève plus haut à lui, au Rav, au Baal Soulam, que nous ressentions la grandeur du Créateur. Donc nous allons apprendre un cours du Tess avec le Rabash, nous lirons des dix sphirotes du Balasulam, Talmud Issar Sphirot, partie 5, nous sommes dans Orpnimi, point 46. Et nous passons au cours avec le Rabash. Alors il faut commencer, il faut discerner ici, page Shin Lamed Bet. Page Shin Lamed Bet, colonne Bet. Il faut encore discerner ici. Il faut encore discerner ici car il y a trois divisions dans les sept inférieurs qui sont Prinat, Rosh, Tor, Sof. La première, ce sont Chesed et Gvura de Zeralpin, des sept inférieurs. Et elles sont Prinat Rosh Devak. La deuxième, ce sont Tiferet et Netzar. Et elles sont Prinat Tor Devak. La troisième, ce sont Chod Yesod Malchut. Ces trois-là, il les nomme Sof. Et elles sont prises sauf des vaques. Il se trouve selon cela qu'il compte seulement les vaques. Malchut est jointe au sauf des vaques. Et il faut encore savoir que l'affaire du Mati et l'Omati, que parfois il y a lumière de Chorma dans le degré et parfois il n'y a pas de lumière de Chorma dans le degré, dépend seulement de Keter et Chorma, pas des autres prénotes.
1: bien qu'ils disent deux éloignements, Keter et Bina, ici, ils résument, cela dépend seulement de Keter. Mati, Beketer, il n'y a pas Chorma, si. L'Omati, Beketer, alors il y a Chorma. Pourquoi? Et c'est parce que la Choraim de Keter empêche l'illumination des gardes dans tout le partsouf. Qu'est-ce que la Choraim de Keter? Nous avons appris que la lumière de Keter, qui s'est retirée du partsouf Galgalta, se tient avec ses panim vers le haut et son achorim vers le bas. Sous cette même forme, elle domine son kli de Keter, qui était auparavant dans le kli où il y avait aviyut de Dalet, et maintenant il n'y a plus aviyut de Dalet, seulement et tlapshut de Dalet. Elle domine le kli pour qu'il soit seulement Achoraim, c'est-à-dire Hassadim. Il est donc impossible qu'il y ait illumination des gars dans le parsouf. Ici, il appelle gars Chorma. Sauf par l'annulation de la domination de Keter. Et cela, par l'isdachrout de la viut dans le massar qui est en lui, qui appartient à sa coma. Du fait qu'un zivouk s'est fait sur Dalet Itlapshut. Alors la lumière quitte Keter. Et alors Keter ne domine plus son kli. Nous avons parlé seulement du fait qu'il y a Dalet de Itlapshut et qu'il manque Dalet de Aviut. Il garde Dalet pour que rien ne se répande vers le bas. Donc, il est clair que Chassadim, tandis que quand il n'y a pas d'alay de Yitlapshut, elle s'est raffinée, il y a Gimel de Aviut. Gimel de Aviut, c'est plus bas, et Bet ensuite, bien sûr, peut éclairer, parce que, à cause du fait qu'il y a déjà là un massar de Prina Gimel, donc il dit, et son reste dans Keter, Mati de Chochma, Dou de Chochma, apparaît l'illumination des gardes dans le partsouf. Il peut déjà y avoir dans tout le degré, Prinat Chorma. Tu demandes ce que veut dire quand il dit la lumière de Keter qui appartient à sa Prinat, tu demandes. Regarde. Il dit ainsi, quand s'est affiné la viut dans le massar qui est en lui, qui appartient à sa coma, c'est-à-dire Prinat Dalet, alors, elle est montée qui? La lumière de Keter, seulement comme un de Chochma et comme un de... Il lui donne d'éclairer seulement quand Keter éclaire. Pourquoi? Puisqu'il n'y a pas de Massar de Aviut, mais seulement Etlapshut, on peut attirer davantage selon son degré. Il est prêt, comme s'il gardait pour que n'éclaire que Chassadim et non Chorma. Mais quand s'affine le coma de Keter, le coma de Chorma laisse éclairer, pourquoi pas? Plus loin. Et donc, si Mati Beketer, si la lumière éclaire dans Keter, Dalet Gimel, toute l'illumination des gares est empêchée même de Chorma. Et donc, dominent alors les prinotes des vaques, des sept sphirotes inférieures, c'est-à-dire les vaques du roche qui sont en elles, qui est la sphira Gvura. Et les vagues du Thor qui sont en elle, qui est Netzar, et les vagues de Prinat, sauf qui sont en elle, qui est Yesod. Qu'est-ce qui est écrit ici? Toute la forme dans le partsouf, Chochma ou Chassadim, dépend de Keter. Il se trouve que si je dis Mouti Beketer, alors la lumière de Keter ne laisse pas éclairer Chorma, mais seulement Chassadim. Il se trouve que je parle de Zeranpin qui est vac. Il se trouve que son roche torsof, il n'y a pas la Chorma. Alors il dit
3: Gvura, Gavevak, Shemosh.
1: Et cette Gvura, c'est Garevak du Roche.
3: Gavevak, Shemetor.
1: Tiferet Netzach, Garevak du Tor. Chod Yesod, Garevak du Sof. Il se trouve que Matibé Keter n'éclaire pas ni dans Chesed, ni dans Tiferet, ni dans Chod. C'est ce qu'il dit ici. Et si l'omati de Keter, c'est-à-dire que la domination de Keter n'empêche déjà plus d'éclairer Chorma, alors oui, il peut y avoir Chorma, alors Matibé Chorma, alors arrive la domination de l'illumination d'Egar, l'illumination de Chorma dans Rosh Torsof. Dès cette firote inférieure, c'est-à-dire Prinat garde leur roche qui est Chesed. Et Prinat l'illumination des gardes de leur tor qui est Tiferet. Et Prinat l'illumination des gardes de leur sof qui est Chod. De là,
3: Prinat
1: gar sans vac à Malchut. Qu'est-ce qui est préférable? Gar sans vac, c'est appelé Dalet sur Vav, qui se trouve dans la forme de la lettre Hi. Tu demandes, qu'est-ce que c'est l'épanime dans la Chorem de Keter? Il y a toujours là, selon le sujet, l'explication sur le sujet. Parfois on parle de Panim et Achor, Panim, cela s'appelle qu'il donne. Achor qui ne donne pas. Parfois, on explique Panim selon le type du Shefa. Chorma, la sagesse de l'homme, illuminera son visage. Il appelle Chorma la lumière des Panim. Achor, lumière des Chassadim. Il se trouve que quand Keter donne, alors ses Panim éclairent depuis l'inférieur à qui? À Chorma. Quand donne-t-il à Chorma? Il y a encore une explication Panim et Panim, qu'il y a l'équivalence dans les deux ensembles. Quand Keter peut-il donner à Chorma? Alors c'est au moment où l'omati Keter, c'est-à-dire que son Dalet Gimel s'est affiné en Gimel Bet. Alors, Gimel de Hitlapshut Bet Daviut, c'est le degré du Kli de Chorma. Alors, ils sont Panim Bepanim, et alors ils donnent. Quel Shefa donne-t-il alors Prinat Panit Prinat Chorma? Pourquoi? Chorma, il peut donner. Tandis que quand je dis Mouti Beketer, c'est-à-dire qu'il a Dalet Gimel, il ne peut pas donner à Chorma. Pourquoi Chorma, il ne peut pas recevoir d'elle? Alors, que veut dire qu'il donne Chassadim? J'ai expliqué maintenant qu'il dit. Quand éclaire dans Keter Dalet Gimel, alors la lumière de Keter qui se tient en haut, ses panim vers le haut, son achorim vers le bas, cela veut dire qu'elle ne laisse pas éclairer aux inférieurs sauf Chassadim. Il se trouve que Keter donne, il donne seulement Chassadim. Tandis que quand c'est affiné Prinat Dalet, ce n'est pas son degré seulement Chorma, il y a dans le degré Gimel de Avjut, et il laisse éclairer. Maintenant, je pose une question. Comment disons-nous, Mouti Beketer, qu'est-ce qui éclaire en bas? Ils ont dit Dalet Gimel, qu'est-ce qui peut éclairer en bas? Il n'y a pas Panim Bepanim. Car il monte en bas, il doit y avoir retournement des Panim ou pas? Il doit y avoir Gimel Bet. C'est déjà Mati Bechorma, selon cela, sur la question. Quand est-ce que je dis Mati Bekheter, il y a, qu'il a Dalet Ginel, qu'il est à lui, éclairé Chorma dans Chorma, au moment Chorma, à Gimel Bet. Et alors de ce Dalet, son arrêt est l'arrêt de la lumière depuis le Partsouf. Car toute la viout qui est dans le Massar s'est affinée, le zivoug s'est interrompu, il n'y a plus de la lumière réfléchie. De lumière réfléchie pour revêtir la lumière directe. Et la lumière directe aussi s'est interrompue et toutes les sphirotes retournent à l'émanateur, c'est-à-dire par l'inclusion de toutes les réchimotes en elles dans le Massar. Car seul le Massar monte vers l'émanateur, lui qui est inclus de toutes les réchimotes. Cela veut dire, quand est-ce j'apprends que quand elle monte au monde de Keter, alors Keter devient encore une fois Mati Lulmati, il ressort d'ici que c'est tout le temps où il y a aviut dans le degré. Mais quand tout l'aviut dans le degré s'est affiné, je ne dis pas qu'il monte en haut pour qu'il y ait encore une fois Mati Keter. Cela aussi, il faut le comprendre. Et nous passons à la prochaine partie du cours, l'étude entre amis.

0: חברים יקרים, אנחנו עוברים עכשיו ללימוד בין חברים.
1: שז אני
0: חיית הסיריות טורקי 5 וטורקי 6.
1: Nous allons étudier entre amis, mené par Turquie 5 et 6.
2: Sevgili dostlar, sevgili dünya kilisesi.
1: Chers amis aimés, chers clés mondiales, grâce au Créateur, nous avons reçu l'opportunité de préparer la dernière partie du cours et nous espérons pouvoir plonger dans la lumière du Créateur, la lumière de la correction, et nous sommes une dizaine vivant aux alentours d'Istanbul et nous avons l'opportunité de nous rencontrer physiquement. Et nous pouvons trouver une condition pour nous rencontrer, pas seulement virtuellement mais aussi physiquement. Et ensuite, organiser tous nos rassemblements, nous n'utilisons pas de méthodes compliquées, c'est simplement en fait, nous choisissons des endroits qui sont accessibles pour chacun. Et la gloire du Créateur est autour des gens.
2: Tüm bu fiziksellik boşa değil, tüm bu dal. Bunun arkasındaki kökler,
1: ces conditions physiques
2: kuvvet,
1: ont une raison, comme a dit le Rav.
2: Ve buluşmalarımızda gerçekten bir dostun bir sarılışı, bir...
1: j'ai pas compris. Et dans nos réunions, vraiment,
2: sessizce oturmak bile adamın kalbini...
1: Le fait d'embrasser un ami, même être assis silencieusement, peut nous apporter une grande force sur le chemin.
2: Et
1: dans ce moment-là, nous nous rappelons de tout le climat mondial, nos frères, et l'importance du but. Et recevons l'importance du but des amis. Alors, merci les amis, les Chaim. Rabash, article 2, au sujet de l'amour des amis. Il faut se rappeler que la société a été fondée sur la base de l'amour d'autrui, c'est-à-dire que chacun recevra de la société l'amour d'autrui et la haine de son propre ego. Et par le fait qu'il voit son ami s'efforcer d'annuler son ego et d'aimer autrui, cela fait que chacun s'inclut dans l'intention de son ami. Il en résulte, comme mentionné ci-dessus, que si la société est composée, par exemple, de 10 amis, alors chacun sera inclus des 10 forces qui s'occupent de l'annulation de leur propre ego et de la haine de soi et de l'amour d'autrui.
3: Ve başkalarını sevmeyi uygulamak için 10 güce sahip olacaktır. Bir kere daha okuyorum. Rabash, dost sevgisine dair.
1: À nouveau, c'est de Rabash, à propos de l'amour des amis. Article 2. Il faut se rappeler que la société a été fondée sur la base de l'amour d'autrui, c'est-à-dire que chacun recevra de la société l'amour d'autrui et la haine de son propre ego. Par le fait qu'il voit son ami s'efforcer d'annuler son ego et d'aimer autrui, cela fait que chacun s'inclut dans l'intention de son ami. Il en résulte, comme mentionné ci-dessus, que si la société est composée, par exemple, de 10 amis, alors chacun sera inclus de 10 forces qui s'occupent de l'annulation de leur propre ego et de la haine de soi et de l'amour d'autrui.
4: Rabaş'tan ilham verici bir makale dinledik sevgili dostlar. Dostumun da dediği gibi biz fiziksel olarak...
1: Nous écoutons de Rabaş un article inspirant, comme on dit nos amis. Nous avons la chance de nous rencontrer physiquement.
4: bir buluşma organize etmeyi planlıyorduk. Yaz sezonu olduğu için açık havayı tercih etmek istedik.
1: En tant que disais, nous avons planifié de organiser un rassemblement pour Unity Day et nous avons préféré, je n'ai pas compris, de nous rencontrer finalement dans la nature pour nous retrancher de l'intensité de la cité. Au début, c'était juste pour notre dizaine. Ensuite, nous avons décidé d'inviter des amis aussi du CLI turc et notre événement est finalement devenu quelque chose de plus grand. Et ça a augmenté aussi notre sens de la responsabilité en organisant un grand rassemblement. Ça nous a apporté beaucoup de considération pour qu'on crée un environnement confortable pour les amis et faciliter les transports, les nourritures, les boissons, et donc c'est beaucoup de responsabilité pour diriger ce processus. Et nous sommes arrivés ensemble beaucoup de fois en ligne et pour tout organiser physiquement, et chaque ami a pris sur lui une grande responsabilité. Un ami a cherché un endroit adapté et a visité l'endroit à l'avance, un autre a organisé les courses, un autre a planifié le transport. Et nous avons ressenti que nous pouvons tout gérer si nous sommes connectés. Le plus grand défi pour nous a été l'organisation de la nourriture. Jamais nous n'avions préparé de nourriture pour un si grand groupe auparavant. Et c'était donc difficile d'estimer les quantités. Et nous n'étions pas sûrs des préférences de chacun. On a donc créé une enquête simple. Et donc la meilleure option pour faire était un barbecue. Et à la fin, c'était vraiment ressenti dans le cœur. Et c'était aussi une surprise de voir que les amis ont apporté à manger et on a ressenti une vraie connexion pour nous et pour tout le monde. Et maintenant, je vais passer le microphone à mon grand ami Bemet, je suis pas sûr du nom, et il va nous parler du congrès et comment nous nous sommes préparés. Tout d'abord, les amis, bonjour à tout le monde. Comme notre ami l'a mentionné, nos rencontres physiques de dizaines sont très importantes. Pour nous, le mot-clé, c'est importance, parce que ces réunions, c'est comme dépasser nos limites corporelles et aussi on peut prendre en une fois tout le processus dans le congrès. Chaque jour est très important et chacun nous montre tout physiquement et nous pouvons en tirer de la force. Et pour le congrès à venir, nous avons reçu pour le prochain congrès que beaucoup d'amis ont des problèmes de famille, économique, de travail. Et deux amis essayent de trouver un endroit où nous nous rencontrons. Et le mot-clé, c'est l'importance. Physiquement, c'est très important. Si nous donnons de l'importance au Créateur, si nous pouvons... Et tous les amis nous donnent de la force et nous espérons que tout le climat mondial, nous pouvons faire beaucoup de congrès de dizaines dans nos réunions. Et maintenant, voici le temps de clip du Rav. Les amis.
0: Shalom Rav. מה זה נחשב עבורך עשירייה חזקה?
5: שכל אחד דואג.
1: Qu'est-ce que ça veut dire pour toi une dizaine forte? Où chacun se soucie du fait que tout soit connecté. Et il est prêt à abandonner tout pour la connexion des amis. Peut-être que si tu pouvais nous faire, par exemple, que tu nous donnes des exemples concrets, pratiques, comme si nous avions 8 ans. Alors dis-nous en pratique ce que nous devons faire et ce que nous ne devons pas faire, si possible. Pardon, Rav, mais...
0: Je m'insiste là-dessus
1: parce que souvent je prends une décision et je fais des erreurs. Alors je veux que vous nous disiez

0: Est-ce que le Créateur et tes amis dans la dizaine t'apparaissent comme complets?
1: C'est
0: tout. Et si la réponse est non? Alors, corrige ta vision.
1: C'est là.
2: Avant de te laisser.
1: Si, si.
0: J'essaye. Si, si.
3: Έτσι για το σας. Και αρχικά Yüce Kabalistlerin sözleriyle bizi buluşturan Yaradan'a her defasında ne kadar şükran duysak şükretsek azdır. Aktif çalıştay yapacağız şu şimdi. 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
4: Aktif. Traduction. Merci beaucoup pour le créateur à ces choses énormes que les kabbalistes. Et maintenant, on va passer à l'atelier actif. À quoi est-ce que je suis prêt à renoncer lors du congrès de façon pratique afin de renforcer l'amour des amis dans la dizaine? Atelier actif. À quoi suis-je prêt à renoncer lors du congrès de façon pratique afin de renoncer à l'amour des amis dans la dizaine? Je suis prêt à renoncer à tout, j'espère. Dans ce point-là, tout dépend sur la prière et la préparation. Et comme si la prière, la préparation, c'est un exercice.
0: Perspective, Ken.
4: Perspective pour me renoncer à ma perspective par rapport à la décision commune centrale. Je voudrais venir au congrès, donner toutes mes forces pour la connexion dans la dizaine, vraiment, jusqu'à la fin. Mais je ne sais pas si je vais réussir. Maintenant, c'est la préparation. Et donc, j'essaye de m'annuler par rapport à au processus de la préparation.
5: Rav
4: dit qu'il faut simplement corriger ta vision. Alors, par rapport à ta vision, tout le temps renoncer à mes disputes et voir à quel point est-ce que je vois le Créateur et mes amis dans ma dizaine. Renoncer à mon rapport à moi par rapport au travail, prendre le rapport des amis, leurs exemples, la grandeur, la reconnaissance, tout ce qu'ils ont, tous ces manques-là, et vraiment vivre en eux. Ça s'appelle vraiment annuler tout ce qui est lié par rapport à moi et vivre dans le manque des amis. Renoncer sur mon intellect qui me donne la capacité de ressentir comme si je peux décider quelque chose. Mais en fait, tout dépend de la lumière supérieure et c'est ça qui s'appelle l'amour des amis. Quand tu t'annules toi-même pour les amis. Donc maintenant qu'on se trouve, comme si déjà dans le congrès, après toutes les préparations qu'on fait. Donc on va continuer comme ça avec toute sa force. Je demande du Créateur une force qu'il me donne la force d'annuler ma domination, d'annuler mon amour propre, et j'espère que ça va renforcer les amis. Et je suis pas prêt d'annuler quoi que ce soit, mais tout ce que le Créateur a donné, utiliser tout pour arriver à l'amour des amis.

0: Selam sevgili dostlar. Bugün sizlerle beraber olma ve bağ
1: kurmanın
0: sizlere tanınması nedeniyle tarifsiz bir sevinç ve mutluluk içindeyiz. Sevgili dostlar,
1: on ressent une grande joie pour cette préparation, pour cette opportunité qu'on a ensemble et se connecter avec vous. Tout d'abord, je suis obligé de dire qu'on est une dizaine intéressante. Notre connexion, elle a commencé depuis il y a plus de 7 ans et continue grâce à l'amour des amis grâce au Créateur. Personne des amis ici ne vit en Turquie. On a des amis qui sont aux États-Unis, en Chine, en Allemagne. Puisque on a toujours quelqu'un chez qui c'est le jour, on dit que c'est la dizaine où le soleil ne se couche jamais. Donc, regardez à quel point est-ce que c'était qu'on a réussi à se rencontrer physiquement et pendant les congrès. Donc, c'était vraiment très intéressant à quel point est-ce que les amis ont réussi à se rassembler comme ça. Donc, on a étudié que la chose la plus importante qu'on étudie, c'est trouver un désir pour la connexion. Donc, on a révélé à quel point est-ce que c'est, quand on pense que quelque chose est impossible, au final, ça devient possible. Donc, la base pour toutes nos rencontres, c'est grandir le désir, briller au Créateur. Et alors, on doit surmonter sur la difficulté pour se rapprocher l'un l'autre. Et maintenant, mon ami va lire un extrait de la lettre 8 du Rabash, qui va vraiment nous influencer beaucoup. Et donc le rabbin nous apprend que la distance entre nous ne va pas nous obstruer dans nos connexions entre nous. Rabbin, lettre 8. Après avoir déjà obtenu le vêtement mentionné ci-dessus, aussitôt commence à briller en moi des étincelles d'amour. Et le cœur commence à languir et à s'unir à mes amis. Et il me semble que mes yeux voient mes amis, que mes oreilles entendent leur voix, que ma bouche leur parle, que mes mains les étreignent et que mes pieds dansent avec amour et joie avec eux en cercle. Et je sors de mes limites matérielles et j'oublie qu'il y a une grande distance entre moi et mes amis et le sol plat de plusieurs lieues ne nous sépare pas. Et c'est comme si mes amis se tenaient de mon cœur et voyez tout ce qui s'y passe. Et je commence à avoir honte de mes petites actions envers mes amis. Et je sors simplement de tous les récipients matériels au point qu'il me semble qu'il n'y a aucune réalité dans le monde, seulement moi et mes amis. Et ensuite, même le moi s'annule et se dissout et s'inclut dans mes amis jusqu'à ce que je me tienne et proclame qu'il n'y a aucune réalité dans le monde, seulement les amis.
2: Yurt dışından dostlarımız Türkiye'ye gelmiş.
1: Alors, bu bizim için büyük comme le Rabbin nous dit, on veut vous parler des rencontres qu'on a fait ensemble, comment est-ce qu'on a surmonté toutes les distances. À un moment, on est tous venus en Turquie et c'était la capacité pour élever une demande au Créateur pour se rencontrer. On s'est rencontrés à Ankara parce que c'était l'endroit le plus agréable pour se rencontrer. Et Ankara, on a trouvé un endroit. Et pour chaque ami, il y avait des problèmes avec sa famille, avec des problèmes généraux, tout un tas de problèmes. Mais malgré tout, grâce au désir qu'on avait pour se rencontrer en tant que dizaine, on a élevé une prière au Créateur et on a réussi à surmonter tous les problèmes. Et donc, la rencontre s'est passée. Donc, on s'est ressenti que le Créateur a entendu nos prières et qu'il nous a répondu. Et dans cette même rencontre, alors On a réussi aussi à faire joindre à nous les amis qui n'ont pas réussi à venir physiquement. Et vraiment, on a ressenti l'amour dans le cœur qui survit et que la distance entre nous n'existe pas. Et là, maintenant, encore un ami va raconter sur ce qui s'est passé.
3: Ve sanal bir onunla olduğumuz için Ankara'daki fiziksel buluşmamız.
1: Mes amis, je suis venu à Ankara de Roumanie.
3: Koşulundan dolayı buluşmaya katılabileceğim belli değildi. Buluşmaya gidebilmek için sürekli yaradana dua ediyordum. Yiğit dostum ise eşiyle
1: Amerika'da. À cause d'un problème de santé, j'étais pas sûr que je pouvais venir et tout le temps je priais au Créateur pour que je puisse venir à cette rencontre physique avec les amis. Un ami est venu des États-Unis ensemble avec sa femme avec à cette rencontre. Et vraiment, tous les amis travaillaient sur cette rencontre.
3: Et
1: ils ont tous réussi à donner des étincelles d'amour entre nous. Et simplement, j'ai ressenti qu'on a tout ce qu'il faut pour se rencontrer, toutes les choses qui viennent d'un seul endroit. Et on a réussi à se rencontrer. On a réussi, malgré tous les malgré toutes les distances corporelles, on est venu à la connexion dans la dizaine grâce à la prière pour les amis. Et à partir de cette prière, et grâce à l'aide du Créateur, on a réussi simplement à faire une rencontre sublime avec des amis qui sont venus des États-Unis, d'Allemagne, et on s'est rencontrés à Ankara ensemble. Il y avait comme ça une grande joie comme ça pour se rencontrer enfin avec les amis qu'on voit seulement de manière virtuelle. Et cet miracle nous a donné énormément de force par rapport à ce congrès des dizaines. Et maintenant, il y a vraiment devant nous un miracle. On se rapproche à notre premier congrès des dizaines. Voilà, on rassemble toutes nos appréciations et nos émotions par rapport à cette action. Bonjour les amis. La dizaine turquie, comme la dizaine turquie 6, on se prépare à la connexion spirituelle, on se prépare à s'élever au-dessus des distances physiques. On a déjà commencé la préparation depuis plus d'un mois. Comme les amis ont dit, que chaque ami dans la dizaine, il est dans un coin différent du monde. Et on veut s'élever au-dessus de cet état-là. De telle manière que aucun de nos écarts physiques ne soit ressenti et qu'on puisse se rapprocher du Créateur. J'espère qu'on va vraiment se rapprocher de nous, cet état-là, et que la dizaine puisse préparer un contenu sublime. Et c'est vraiment une opportunité pour que chaque ami puisse s'incorporer dans les autres amis. Et on augmente notre désir pour s'élever au-dessus du désir de recevoir et on prie pour que le Créateur nous connecte, pour qu'on puisse être une dizaine complète et qu'elle se connecte aussi avec le climat mondial et pour qu'on puisse décider qu'il n'y a aucune réalité dans le monde, seulement les amis. On est déjà prêt pour s'avancer vers le prochain degré et on avance dans la joie. Atelier actif. Qu'est-ce qui va m'aider dans le congrès à annuler la distance entre moi et les amis et à ressentir qu'ils se tiennent dans mon cœur? Qu'est-ce qui m'aidera lors du congrès à annuler la distance entre moi et les amis et à ressentir qu'ils se tiennent dans mon cœur? Je vais dire que, comme tout le monde, j'ai entendu cet extrait de la lettre 8 du Rabash beaucoup de fois, mais maintenant, grâce à tous les amis de Turquie, j'ai vraiment bien trimé mes ressentis. Et puisque c'est une dizaine virtuelle et qui sont jamais rencontrés et qui sont seulement dans ce congrès, voilà, et mais ça fait vraiment un manque très très grand pour se rencontrer. Et si nous on vient comme ça à un congrès comme ça, comme ces amis, pour vraiment se rencontrer vraiment d'une manière, une rencontre intérieure entre nous, alors on va pouvoir s'annuler entièrement. aide-nous à avoir la grandeur du Créateur que qu'on révèle dans le lien entre nous, dans la connexion entre nous. Sûrement et apprécier, donner de l'importance à toutes les choses qui viennent de la bouche des amis, et pas seulement donner de l'importance, mais vraiment pour vraiment regarder, chercher le cœur véritable, vraiment la vérité qui se trouve derrière les yeux des amis. On va, au final, on attire la lumière qui amène vers le bien. Mais la ramener, ça c'est les efforts. Ça c'est les efforts. Et avec ces efforts, ils sont pas simples. On s'y prépare. Quel environnement est-ce qu'on vient pour qu'elle nous donne la force pour faire ces efforts-là? Il faut prier pour que ce que je ressens
4: Dear friends, the distance
1: chers amis,
4: and all the obstacles between us exist to bring us closer.
1: La distance et tous les obstacles entre nous existent pour nous rapprocher entre nous. Le congrès à venir, c'est une opportunité pour que la lumière puisse s'illuminer encore plus entre nous. On remercie tout le climat mondial pour nous avoir approchés du but. En tant que Turquie 6, on va continuer à se préparer pour ce congrès et ne pas s'arrêter grâce à la force qu'on reçoit de vous. Donc, merci les amis, puisse être un congrès où on s'élève au-dessus de nos corps corporels et qu'on est seulement avec les amis, seulement ensemble, Lechaim. Merci à la dizaine Turquie 5, Turquie 6. Et maintenant, on va passer à PT5 par rapport à la Yeshivat Haverim qu'on va avoir dimanche. Oui, merci. Les amis, on vous invite dimanche. Donc, on a décidé de faire une Yeshivat Haverim comme préparation au congrès. Donc, on va prendre l'article du Rabash qui dit comment faire une Yeshivat Haverim, mais on va y passer ensemble. Oui, on veut pour que tout le Kli Olami puisse être dans une concentration à cette rencontre. On a entendu des fois au dernier jour du Rav que tout ce qu'on a donné, c'est l'élévation du Créateur, et donc on veut que chaque dizaine et dizaine puisse se renforcer dans l'élévation du Créateur et qu'elle puisse se rapprocher à cette étape du congrès à venir. Donc, on veut que toutes les dizaines puissent envoyer à Boardwalk Kli, envoyer une histoire spéciale, des choses spéciales qui se passent pour vous pendant la préparation au congrès en tant que dizaine. Pas forcément le fait qu'on va faire un feu et qu'on va faire de la soupe, mais qu'est-ce qu'on espère pour le congrès? Comment est-ce qu'on prépare le congrès? Une rencontre spéciale qui se passe dans les dizaines. On veut vraiment. Oui, évidemment aussi, comment est-ce qu'on s'élève au-dessus des accords, etc. Donc, envoyez, et on va, pendant la Yeshivat Haverim, on va essayer de s'incorporer en tout le monde et tout le monde, parce que

0: חברים יקרים, בחלק הראשון של השיעור נלמד שיעור של הרב מתאריך.
1: Chers amis, dans la première partie de la leçon, nous étudierons une leçon avec notre rave de 2003, du 2 juillet 2003, basée sur l'article à propos de la joie, article du Rabash, article numéro 19. À propos de la joie, nous relisons du paragraphe par conséquent à chaque fois. Il réalise des actes de Kdusha. Donc la dizaine qui est terminée avant résume les points essentiels lus durant la lecture. C'est pourquoi à chaque fois qu'il se souvient d'avoir accompli une action de Kdusha, aussitôt une grande joie s'éveille en lui, du fait qu'il a eu le mérite d'avoir un contact avec des choses que le Créateur a ordonné de faire. Et même s'il sait que tout ce qu'il fait n'est que l'olishma néanmoins, il n'y a pas de limite à sa joie, car nos sages nous ont promis de l'olishma, on en vient à l'ishma. Et il fait... J'essaie de le retrouver. Et il fait un raisonnement a fortiori pour lui-même, puisque nous avons dit, celui qui fait Tshuva par amour, ses fautes délibérées deviennent pour lui comme des mérites. C'est celui qui fait Tshuva par crainte, ses fautes délibérées deviennent pour lui comme des fautes involontaires. Il en résulte que lorsqu'il méritera d'agir l'Ishma, alors certainement toutes les mitzvahs qu'il a accomplies, le l'Ishma, entreront dans la Kdusha. Elles seront considérées comme s'il les avait faites l'Ishma. Il s'ensuit que même lorsqu'il s'occupe encore de l'Olishma, cela est considéré pour lui comme s'il s'agissait de l'Ishma. Je crois qu'on n'y est plus. Totalement perdu.
0: 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Uchmo chen, bizman she medaber eze divrei Torah.
1: J'essaie de retrouver.
0: Ha Torah shel mi ani lomed.
1: Il s'en suit que même lorsqu'il s'occupe encore de l'Ishma, cela est considéré pour lui comme s'il s'agissait de l'Ishma. C'est-à-dire qu'il fait le calcul pour lui-même que toutes les actions qu'il accomplit sont certainement plus importantes que des fautes et qu'elles seront certainement corrigé pour le bien. Et assurément, chaque action qu'il fait, même si elle est petite, sera considérée pour lui comme une grande mitzvah. Comme l'ont dit nos sages, sois aussi attentif à une mitzvah légère qu'à une mitzvah grave, car tu ne sais pas la récompense des mitzvahs. Et c'est pour cela que lorsqu'il fait un examen pour lui-même sur ses actions qu'il accomplit, il se demande, et la mitzvah de qui suis-je en train d'accomplir? De même, lorsqu'il parle de paroles de Torah, il se dit à lui-même la Torah de qui suis-je en train d'étudier? Et lorsqu'il fait une bénédiction de jouissance, comme chez Arot ou Amotsi, il pense alors à qui suis-je en train de parler maintenant. Il s'ensuit qu'il est alors dans la perfection absolue, cette perfection entend engendre sa, la joie, car il est alors en dvekout avec le Créateur, selon ce qu'il estime lui-même qu'il parle au Créateur, qui est bon et bienfaisant, et naturellement il reçoit la joie de la source, car la source de toutes les créatures est le Créateur qui est appelé bon et bienfaisant. Et nos sages ont interprété « bon pour lui-même et bienfaisant pour autrui », ce qui signifie alors qu'il peut croire que le Créateur agit avec lui, avec bonté. Et de même, il fait du bien au collectif, c'est-à-dire qu'alors il a la capacité de croire au-dessus de la raison que c'est ainsi en vérité, même s'il fait un examen selon toute sa raison extérieure, il ne voit pas encore le bien dans toute la perfection. Mais maintenant, grâce à l'examen qu'il fait sur ses actions dans la Torah et Mitzvot, qu'il est attaché à ce moment d'une manière ou d'une autre au Créateur, Il a alors la force de croire au-dessus de la raison que c'est ainsi en vérité. Et naturellement, la vérité montre son chemin. Ce qui en résulte, c'est qu'il pense qu'il parle maintenant avec le Créateur, une grande excitation de joie, comme il est écrit. Splendeur et majesté sont devant lui, force et allégresse en sa place. Il faut comprendre à propos de ce qu'il est dit qu'il y a de l'allégresse en sa place. Certainement, tous les noms dont nous parlons, tout est par rapport aux créatures, c'est-à-dire selon la façon dont la créature ressente. Mais du Créateur lui-même, nos sages ont dit, il n'y a aucune pensée qui le saisisse du tout. Mais tout ce qui est dit concerne les créatures. Ainsi, l'explication sera ceux qui ressentent qu'ils se tiennent devant lui. Ils ressentent le degré de splendeur et de majesté. De même, celui qui pense qu'il se tient à sa place. Car la notion de place s'appelle équivalence de forme. Et il y a une autre explication que la notion de place est une apparence, comme je l'ai entendu de mon père et maître, que là où l'homme pense, là il se trouve. Il en résulte, selon cela, que si l'homme pense qu'il se tient et parle avec le roi, alors il se trouve en sa place, là où le roi se trouve. Alors il ressent, comme il est écrit, force et allégresse en sa place. Et par cela, on peut comprendre ce que nous avons demandé à propos de ce que nos sages ont dit. Depuis que le mois d'Adar entre, on augmente la joie. Et nous avons demandé, quel est le sens d'augmenter la joie? C'est-à-dire que la joie est le résultat d'une certaine cause. Alors, quelle est la cause que l'on peut éveiller la cause afin qu'elle nous apporte de la joie? Et selon ce qui précède, l'intention est d'augmenter la marche sur la ligne de droite appelée perfection. Et l'homme se trouve dans un état de perfection et cela s'appelle équivalence. C'est-à-dire que le parfait qui est l'homme est maintenant en dvekout avec le parfait, comme il est écrit. Le béni s'attache au béni, le maudit ne s'attache pas au béni. C'est pourquoi, si l'homme se trouve dans un état de critique appelé ligne de gauche, il se trouve dans un état de maudit, et de ce fait, il est séparé du parfait. Et c'est pourquoi il ne peut alors ressentir que l'obscurité, non la lumière, car seule la lumière apporte la joie. Cependant, il faut comprendre pourquoi précisément, au mois d'Adar, il faut augmenter la joie. Et pourquoi ne pas suivre la voie de la droite toute l'année? À cela, il faut répondre, c'est parce qu'au mois d'Adar a eu lieu le miracle de Purim, où brillait la lumière de la fin de la correction, comme il est écrit dans le Shar HaKavanot. C'est pourquoi, à l'avenir, toutes les fêtes seront annulées, sauf le rouleau d'Esther. Et la raison en est que jamais il n'y eut un aussi grand miracle, ni pendant les Shabbats, ni pendant les jours de fête. C'est pourquoi la préparation à une si grande lumière doit être la joie, car c'est la préparation à recevoir un hôte important, qu'est la lumière du futur, comme mentionné ci-dessus. C'est pourquoi, par le fait de faire la préparation, d'augmenter la joie, on prolonge la lumière appelée jour de festin et de joie. Et cela correspond à la règle, comme il est écrit dans le Zohar, par l'action d'en bas, on éveille l'action d'en haut. C'est-à-dire, selon les actions que font les inférieurs, Dans cette même mesure, l'action s'éveille en haut. Cela signifie que lorsque les inférieurs s'occupent de choses liées à la joie, de cette manière, ils attirent la lumière de la joie en bas. Et c'est comme il est écrit, et Mordechai écrivit pour les établir, comme les jours où les Juifs se reposèrent de leurs ennemis, et le mois qui fut transformé pour eux de la tristesse à la joie, et du deuil à un jour de fête, pour en faire des jours de festin et de joie. Par cela, il prolonge la lumière de la fin de la correction qui brillait alors. Il faut distinguer dans le fait de s'occuper de l'extension de la joie, car la raison en est, comme nous l'avons dit, que l'homme remercie alors le Créateur pour l'avoir rapproché. Il s'ensuit qu'au moment où il remercie, il s'occupe alors du don, car il remercie et loue le Créateur pour lui avoir donné la pensée et le désir d'avoir un certain contact avec la spiritualité. Et maintenant, il ne veut rien du Créateur qui lui donne quelque chose. Donc il ne demande rien au Créateur. Et toute son intention maintenant est seulement de vouloir remercier le Créateur. Il s'ensuit qu'il a maintenant de l'écoute avec le Créateur, car il s'occupe du don. Donc par cela, il reçoit de la dvekoute, l'aspect de la joie et de la perfection, du fait qu'il est maintenant en dvekoute avec le parfait. Et c'est cela, que par cela on augmente la joie. Tandis que lorsqu'il s'occupe de la demande, car la prière qui vient du fond du cœur est pleine de manque. Car selon la mesure de la sensation du manque, ainsi sa prière est plus profonde du cœur. Il s'ensuit qu'à ce moment-là, il ne peut pas être dans la joie. Il en résulte donc que la cause de la joie et lorsqu'on s'occupe de louanges et de gratitude, et non lorsqu'on s'occupe de l'examen des manques. Et selon ce qui précède, il faut interpréter ce qu'ont dit nos sages, et s'il a un litige avec un non-juif, qu'il le juge au mois d'Adar. Il semble qu'il y ait un litige avec un étranger, comme si c'était habituel qu'Israël ait des litiges avec des étrangers. Et cela concerne-t-il des personnes qui s'occupent de Torah et de travail et qui ils ne s'occupent d'aucun métier ni commerce? Et selon la voie du travail, il faut interpréter cela comme se référant aux non-juifs qui se trouvent en chaque Israël, c'est-à-dire dans un seul corps. Et ces personnes qui veulent marcher dans les voies du Créateur, alors leur corps leur résiste. Et c'est comme ce qu'ont dit nos sages sur le verset, « Il n'y aura pas en toi un Dieu étranger. » Et ils ont dit, « Quel est ce Dieu étranger dans le corps de l'homme ?» Dit, c'est le mauvais penchant. Et il est appelé non-juif parce qu'il s'oppose à être dans l'aspect d'Israël. Et cela s'appelle qu'il a litige. Et alors, au mois d'Adar, où ils ont mérité le miracle, où il y eut alors joie et allégresse pour les Juifs, car la crainte des Juifs tomba sur eux, et il en fut autrement, que les Juifs dominèrent leurs ennemis. C'est pourquoi ce mois est propice pour que l'homme juge le non-juif qui est en lui. Et il réussira certainement ce mois qui est l'aspect de « et il en fut autrement » comme il est écrit « que les juifs dominèrent leurs ennemis ». Et il faut se souvenir que le litige que l'homme a avec son non-juif c'est que chacun prétend « tout est à moi ». Car Israël prétend que le corps n'a été créé que pour être Israël et serviteur du Créateur, et non pour l'amour de soi. Tandis que le non-juif en lui prétend aussi, tout est à moi. C'est-à-dire que tout le corps a été créé avec un désir de recevoir. Certainement, c'est parce que le corps doit se soucier uniquement du désir de recevoir qui est le sien. Et pourquoi devrait-il penser à la question du désir de donner ? Et il lui montre de nombreuses preuves que la justice est de son côté, car le peuple a vu la chose. C'est-à-dire qu'il lui dit « Va et regarde comment la majorité agit. S'il y a quelqu'un qui se soucie du bien d'autrui, tant que tous ses besoins, ce qui lui est nécessaire pour son propre bien, ne sont pas encore comblés. Mais il y a un petit nombre de personnes, une poignée, qui après avoir satisfait leurs besoins, commencent alors à se soucier du bien d'autrui. Et même alors, ils regardent avec sept yeux que, à Dieu ne plaise, celui qui se soucie du bien d'autrui ne porte pas atteinte à l'amour de soi. Et toi, tu prétends, tout est à moi, c'est-à-dire ne pas penser du tout à l'amour de soi, mais toute l'énergie que tu as, tu veux l'utiliser pour le bien d'autrui, et tu me réponds que le fait que tu veuilles travailler pour le bien des amis, ce qu'on appelle amour d'autrui, tu me dis que ce n'est pas la fin de l'histoire, mais que tu penses que par le fait que tu t'occupes de l'amour d'autrui, tu pourras parvenir à l'amour du Créateur. C'est-à-dire que tu veux en fin de compte t'annuler devant le Créateur. Et qu'en sera-t-il alors du corps si tu veux ensuite donner dans tout ton corps au Créateur, t'annuler à lui complètement? Dis-toi toi-même, comment puis-je accepter une telle chose qui est très étrange à comprendre pour l'intellect humain? C'est pourquoi je suis obligé d'argumenter « tout est à moi » et de ne pas te laisser avancer, ne serait-ce que d'un pas. Et dans cet état, c'est une lourde guerre, car chacun dit que la justice est de son côté, car l'Israël en lui augmente que, puisque le Créateur nous a créés dans l'intention de son désir de faire du bien à ses créatures, alors assurément, il sait ce qui est bon pour les créatures. C'est-à-dire qu'il a compris que ce n'est que par le fait que tous s'engagent en vue de donner satisfaction au Créateur, que cela leur donnera la force de recevoir les degrés les plus élevés, appelés révélations de la divinité, qui se révèle dans l'intellect intérieur et dans le ressenti intérieur du cœur. C'est-à-dire que ce n'est que de cette manière qu'ils auront la possibilité de recevoir tout le bien et le plaisir que le Créateur a voulu donner aux créatures. Tandis que s'ils recevaient avec des kélim de réception, en plus du fait que cela cause la séparation, il y a la question de se contenter de peu. C'est-à-dire qu'il faut croire ce qui est écrit dans le Zohar, qu'il y a un nerf d'Akik qui éclaire dans les clipotes pour les faire vivre. C'est-à-dire que tous les plaisirs qui se trouvent dans le monde matériel ne sont qu'un aspect d'orphin par rapport au bien et au plaisir qui se trouvent dans la Kdusha. C'est-à-dire, même à un degré moindre de Kdusha, par exemple, Nefesh d'Asiya, contient plus de plaisir que tous les plaisirs matériels. Et assurément, si l'homme recevait l'abondance dans le but de recevoir pour son propre intérêt, il s'en contenterait et il ne pourrait pas avancer pour atteindre des degrés plus élevés, car pour son propre intérêt, c'est-il l'illumination de Nefesh d'Asiya lui suffit. Il n'a alors aucun besoin d'ajouter quoi que ce soit au plaisir dont il jouit. Mais lorsqu'on enseigne à l'homme à travailler en vue de donner satisfaction à son Créateur, alors l'homme ne peut pas dire « Il me suffit de ce à quoi j'ai eu le mérite ». En effet, tout ce qu'il reçoit, c'est pour le bénéfice du Créateur. Il ne peut donc pas dire « C'est déjà assez pour moi, puisque j'ai donné satisfaction au Créateur, en ce que j'ai reçu un peu de l'Aurélionne, de quoi le Créateur a du plaisir, et je ne veux pas recevoir davantage. » Et car il est interdit de dire ainsi, cela me suffit, puisque je lui ai déjà donné du plaisir en ce que j'ai reçu de lui cette petite illumination. Mais l'homme doit s'efforcer de donner chaque fois satisfaction au Créateur, chaque fois davantage. Et puisque tout le plaisir en haut est dans le fait que le but de la création, qui est de faire du bien à sa créature, parvienne effectivement aux inférieurs, c'est cela le plaisir qu'il y a en haut. C'est pourquoi au mois d'Adar, ou alors se réveille le temps du miracle comme il est écrit, il se fut renversé de sorte que ce sont les Juifs qui dominèrent sur leurs ennemis. Alors le temps est propice à cela, à éveiller l'étranger qui est en lui, selon ce qu'ont dit nos sages. Toujours l'homme doit exciter le bon penchant contre le mauvais penchant. Comme il est dit, tremblez et ne péchez pas. Et Rashi explique, il excitera le bon penchant, c'est-à-dire qu'il fera la guerre contre le mauvais penchant. Et ici, l'intention est qu'au mois d'Adar, il est plus apte de vaincre le mauvais penchant. Car alors, il y eut un miracle venu des cieux, comme l'ont dit nos sages. Ils confirmèrent et acceptèrent, ils confirmèrent ce qu'ils avaient déjà accepté. Et Rashi explique ce que Rava a dit, que la génération l'a accepté au jour d'Achshverot, par amour du miracle qui leur a été fait. Tandis qu'au mois de Av, qui est le temps où il y eut la destruction du temple et où il faut s'en affliger, il en résulte que là-bas, l'explication de ce qu'ont dit nos sages, on diminue la joie. C'est-à-dire que cette voie dans laquelle on s'engage au mois d'Adar, du côté droit, qui est afin d'éveiller le miracle qui s'est réveillé au mois d'Adar, comme l'ont dit nos sages, par amour du miracle, ils confirmèrent et acceptèrent. Tandis qu'au mois de Av, où il faut s'affliger sur la destruction du temple, il faut travailler sur la ligne de gauche, c'est-à-dire porter un jugement critique sur les actions qui doivent être dans la voie de la Kdoucha, c'est-à-dire en vue de donner, et voir à quel point l'homme est éloigné de la notion de don. Et au moment où l'homme pense à cela, il se trouve dans un état d'éloignement de la Kdoucha. Et il est plongé uniquement dans l'amour de soi, dont tout le fondement, et qu'il s'occupe de la Torah et des mitzvot uniquement dans le but de remplir le désir de recevoir, dans toute la mesure où il est possible de le remplir. C'est pourquoi, au moment où il s'occupe du compte de sa bassesse, il y a alors place à éveiller la douleur de la destruction de la Kdoucha qui existe en chacun. Et alors s'accomplira quiconque s'afflige sur Jérusalem, mérite et voit la consolation de Jérusalem.
2: מורגש מאמר מאוד גבוה, ואם זאת הרבה שכותב את זה...
1: On peut ressentir que l'article est très élevé, Et pourtant, Rabash l'écrit vraiment pour nous. J'étais très impressionné la façon dont il nous décrit les états qui ont lieu dans la personne et la dizaine, à partir du fait que d'un côté, il essaye de se renforcer dans ses récipients de dons, et d'un autre côté, il voit l'écart. Et il voit comment son désir de recevoir le dirige et son mauvais penchant vient lui révéler qu'à chaque fois on doit ajouter à sa requête. Il y a également une grande explication ici à propos des plaisirs du corps, de comment la personne doit traiter cela, et la personne continue à se dire pourquoi s'engager dans le don finalement. Alors il place l'accent sur la joie ici, la gratitude, que cette gratitude est le don. Et que plus nous augmentons dans l'engagement du don et la gratitude, et on s'attache au Créateur. Oui, et de cette façon, graduellement, nous atteignons de l'olishma. Maintenant, nous passons une leçon du 2 juillet 2003.
3: לעניין השמחה מדברים הרבה אין
1: page 150 sur le sujet de la joie on a parlé beaucoup. Il n'y a aucun phénomène ressenti dans le cli s'il n'y a pas de préparation pour cela, et c'est pourquoi celui qui porte le deuil sur Jérusalem mérite la consolation de Jérusalem. Celui qui souffre avec le public mérite et profite de la consolation du public, et ainsi de suite. Ça veut dire que tout va selon la même règle, que les kélim doivent être précédents aux lumières. Il précède les lumières, et c'est tout notre problème, c'est tout notre travail. Préparer les désirs pour ces mêmes lumières que le Créateur nous prépare. Et c'est le travail sur lequel nous devons tout le temps nous concentrer. Ça veut dire, quel est le but pour lequel on prépare les kélim? Dans ce but, il y a deux types d'attitudes. Il y a une attitude générale et une attitude particulière. L'attitude générale, comme le Rabash l'écrit, c'est qu'il y a des fêtes, des temps fixés, des jours particuliers. Ce sont les jours de Shabbat, le premier du mois, toutes les fêtes. Et dans ces jours, il y a un lien de branche et racine. Dans chaque jour, il y a un lien entre branche et racine. Et on peut utiliser cette illumination générale qui éclaire. Celui qui utilise une fête ou un temps fixé. Ainsi, les gens peuvent vraiment profiter des fêtes et des temps fixés. Il y a Yom Kippour, en face de cela, il y a Purim, le 9 de Av, Hanouka, Pessah, Shavuot. L'homme qui s'inclut dans ces fêtes, dans le courant de la fête, reçoit tout de même une certaine illumination d'en haut, générale, qui appartient à ce jour-là. Et ça s'appelle la sainteté du jour. Il participe aux coutumes, aux lois qui existent dans ces fêtes. Donc, dans ce cas, et ça vaut la peine de mentionner Pessah, car Baal HaSulam tenait beaucoup justement à Pessah et à Sukkot. la construction de la soukha. Elle devait être faite selon le plus bel accomplissement, selon la précision la plus maximale possible. Et aussi à Pessah, l'observation des lois et l'adhésion à la fête elle-même, même dans la matérialité, devait être très très rigoureuse et très dure, très stricte. Et cela parce que il y a vraiment un lien entre branches et racines. On peut profiter de ces illuminations qui viennent à l'homme qui accomplit ses fêtes et comprend pourquoi il les accomplit et il veut en profiter pour son élévation spirituelle. Alors ça vaut vraiment la peine de faire ainsi, spécialement dans ces fêtes. Et donc, il écrit ici aussi sur le sujet de la joie. Car notre racine se trouve dans un état de repos absolu, dans la tranquillité, dans la perfection, dans l'éternité. Et cela s'exprime dans le cli qui ressent ces phénomènes comme de la joie. Alors, selon la loi de branche et racine, dans une fête, disons à Purim, on doit accomplir cette attitude envers la racine, autant que possible. Et cela s'appelle une grande joie. Être dans la joie. C'est une grande mitzvah. Et à l'inverse, quand un récipient se révèle sans lumière, comme le neuf de Hav, alors il faut être à l'inverse, ça veut dire diminuer toutes les choses particulières. Ou disons ce qu'on a entre Pessah et Shavuot, ce sont les jours de Katnout, les jours du Tikkun, de la correction, où l'on corrige les 49 sévirot de zone, jusqu'au don de la Torah. Alors, puisqu'on s'occupe des corrections, on s'occupe de la négation. Et on n'a pas non plus de joie, de mariage, et ainsi de suite. Ça veut dire que toutes les choses viennent selon les lois de branches et racines. Et tout cela aussi s'ajoute à la marche de l'homme qui est attiré vers la spiritualité et qui, malgré tout, utilise ça sur le plan matériel de ce monde. En plus de cela, du fait qu'il voit les coutumes, les lois que les sages ont fixées dans ces jours particuliers de l'année, il voit en cela des détails. Et ces détails, s'il les transforme en spiritualité, ça veut dire en sens spirituel, alors il y verra vraiment des états spirituels, des conditions et des lois qu'il devra accomplir pour entrer dans cette fête, dans ce degré du pas du spirituel. Et cela, c'est déjà au-dessus du temps, au-dessus du lieu, là où il n'y a plus d'habillage dans la matérialité, comme dans ce monde, dans les coutumes, mais c'est déjà l'accomplissement du degré qui porte ce même nom, comme une fête ou une coutume. Mais l'accomplissement est seulement dans la forme intérieure. C'est tout. Mais malgré tout, celui qui accomplit pour l'instant seulement dans la forme extérieure, cela également doit lui apporter de la joie, car malgré tout, il se trouve en lien avec la racine. Bien que ce lien ne soit pas encore clarifié et qu'il ne l'ait pas encore atteint. Oui. Bala Soulam écrit qu'il faut être une demi-heure par jour dans la critique. Seulement une demi-heure commence un jour ordinaire, un homme qui monte vers la sainteté, qui veut vraiment monter vers le but, arriver aux atteintes supérieures, spirituelles, doit être 23h30. C'est comme un signe. Tout le temps dans la joie. Qu'est-ce que ça veut dire être dans la joie? La joie est un résultat.
3: Oui.
1: Être collé au supérieur, collé au créateur et aller dans la ligne de droite. Ne pas voir son récipient, son kiss qu'il a, mais autant que possible, être collé au supérieur et absorber du supérieur ses qualités, son caractère. Être autant que possible lié, connecté. Annuler son moi particulier et être collé au supérieur. Ça veut dire s'occuper de l'unicité du Créateur, de il n'y a rien hormis lui. Et où il attribue tout au Créateur, c'est tout. Et s'il s'efforce de faire ainsi, et qu'il essaie vraiment, il parvient, alors une demi-heure par jour, il doit, comme il doit 23h30 se faire entrer de force dans la déconnexion du moi et dans la vécoute au Créateur, dans le sens de la Providence, oui. Ainsi, il doit une demi-heure par jour s'occuper de cela. Comme s'il existait, que tout dépendait de lui. Et alors, qu'est-ce qu'il peut faire par ses forces? Et qu'est-ce qui lui appartient de faire? Et où lui-même, il aurait vraiment ajouté et fait, et ainsi de suite. Ça veut dire dans la ligne gauche, depuis son qui, voir cet état. Tandis que 23h30, il marchait ainsi. Tous les troubles qui viendront, tout le temps au-dessus d'eux, il se lie encore plus au Créateur dans l'effort d'établir qu'il n'y a rien hormis lui. C'est le travail qui s'appelle le travail du particulier. Ici, nous avons parlé davantage du travail général, selon le sujet de l'article. C'est tout. À la fois le particulier et le général, en fait. Le peuple aussi accomplit toutes ses coutumes et ses lois. Et il y a de cela une certaine extension des lumières générales. Oui. Mais alors, selon ce que vous dites ici sur le lien de branche et racine, il y a donc un certain lien avec la date ?

0: disons, dans le jour et la nuit. Alors, il y a déjà des choses. Il y a quand même une division, non plus naturelle, mais une division au degré humain, qui a des jours particuliers, oui. Ça veut dire, disons, le mois est fixé par la lune, c'est bien. L'année est fixée par le soleil, c'est bien. C'est encore comme selon les lois qui existaient dans la nature. La semaine, pourquoi est-ce qu'on a divisé le mois en 4 semaines? On ne sait pas. 7 jours. Quelle différence est-ce qu'il y a entre 6 jours, le 7e, oui. Maintenant, dans ces 365 jours, il y a des jours particuliers. Qu'est-ce qu'ils ont de particulier? Si tu amènes quelqu'un comme ça, de la jungle, peut-être, est-ce qu'il a aussi son propre calendrier? Mais il divisera aussi le mois et l'année, mais les autres choses qui appartiennent aux coutumes eux-mêmes, il ne les aura certainement pas. Et chaque nation a les siennes. Oui. En fin de compte, ils ont reçu de nous, et principalement ainsi, mais ce n'est pas important. Ça veut dire qu'il y a quand même des choses qui viennent plus liées à la nature, au degré de la nature. Et en plus de cela, elles sont liées au degré humain. Celles-ci et celles-là sont branches et racines, seulement 2 degrés de branches et racines. Dans la spiritualité, il y a des lois particulières entre les lumières et les récipients, et avec certains degrés, de là viennent les lumières. Et dans notre monde, tout cela se matérialise dans les lois de la nature, disons.
1: Oui.
0: Comme selon les lois de l'astronomie.
1: Oui.
0: Donc on a une année, un mois, un jour, et une nuit, et aussi selon les lois spirituelles. Les kabbalistes nous ont prescrit de marquer chaque jour comme particulier. Selon les mois, selon les semaines, selon les jours, selon les heures. Donner comme un signe à chaque moment. Et ils ne l'ont pas fait de cette façon par hasard. Parce que cela leur est venu ou parce qu'il y a... Mais il y a là une affaire de branches et racines, car il y a tout de même une illumination générale sur tout ce monde, qui fait vivre ce monde, qui active ce monde et le remplit. Alors, dans cette illumination, il y a beaucoup de nuances plus générales qui maintiennent tout l'univers et tout son mouvement. Et des plus particulières, plus fines, comme plus... Ça veut dire comme on a toujours les degrés minéral, végétal, animal, parlant, 5 degrés, et leur choresh, leur racine, ainsi aussi dans... l'illumination générale pour ce qui se trouve en dessous de Marsum, une illumination vient d'au-dessus du Marsum et elle fait vivre les choses ici. Et dans cette illumination, il y a une partie subtile plus élevée que cette illumination générale. Ça veut dire que ça n'appartient pas au travail particulier de l'homme, où lui, il invite depuis son effort une certaine addition d'illumination sur lui personnelle, mais cette illumination générale vient aussi, change aussi selon le changement des racines. Ainsi, change chez nous dans ce monde toutes les choses qui se produisent tout le temps. Et aussi, pour chaque jour, pour chaque heure, et pour chaque moment, il y a une certaine force qui change, particulière, une illumination particulière. Et l'homme qui veut être davantage lié à cela doit faire certaines actions en face de branches et racines. Mais aussi comme minéral. Comme cette illumination est minérale, ça veut dire que sans attitude directe de bas en haut, envers elle, une attitude désirée pour arriver au but. Et cela existe, par exemple, comme on utilise toutes sortes de faits, disons, ou justement pour qu'on étudie.

0: à ces heures-là, avant que le soleil ne vienne. C'est pas par hasard. C'est aussi selon branches et racines. Bala Sulam commençait à étudier à minuit. Car selon ce qu'on étudie dans le Talmud Esser Sefirot, selon ce qu'il nous explique, à partir de minuit, il commence déjà à y avoir une préparation pour la révélation de ce qu'il y a le matin, pour la lecture du Kriyat Shema du matin. Toutes ces choses, parce qu'on est dans ce système, on ne fait pas vraiment attention à tout cela, mais nous, on est vraiment plongé en nous-mêmes et dans le ressenti de notre cœur envers le but. Comment l'orienter vers le but? Et toutes les autres choses qui sont un peu plus extérieures, appartiennent à la nature, aux coutumes, toutes ces choses, on n'a pas encore les forces humaines pour y être concentrées, aussi les joindre à nous. Mais les kabbalistes nous ont tout de même indiqué cela, par les coutumes comme Pessah et Sukkot, spécialement. On atteint des lumières, une addition de lumière, une très grande addition de lumière. Et il y en a d'autres, toutes sortes de coutumes, même étrangères et bizarres, disons le 9 de Havre. Avant le 9 de Havre, il faisait justement un grand repas, une grande joie, au lieu de tristesse. La raison est comme pour souligner que c'est une préparation à la fin de la correction, la brisure des récipients. Le 9 de Havre, c'est la brisure des récipients, la destruction du temple, et ainsi de suite. Ça veut dire qu'il y a un lien vraiment direct avec les coutumes et le calendrier. Seulement, c'est impossible d'exiger d'un homme qui commence sur le chemin, de s'adresser à lui avec ces choses pour qu'il accomplisse cela également. C'est très difficile pour lui d'être concentré sur ce qu'il y a dans ce monde. Et il est assez déconnecté de la réalité. Tandis qu'ensuite, dans la mesure où il avance et s'améliore et s'habitue à être dans un effort intérieur envers le but, alors il peut aussi s'aider de choses plus extérieures, comme les coutumes, les lois, les fêtes, et en général les mitzvot matérielles. En elle aussi, il y a branches et racines. Elles aussi ne sont pas annulées. Seulement celui qui commence n'en est pas capable. Même celui qui commence et qui accomplissait très très bien, avec grande rigueur, les mitzvot matériels, il s'affaiblit aussi en elle dans les premières étapes de l'avancement spirituel. Car le kli est encore petit, il est entièrement concentré seulement sur ce qui lui fait mal, seulement sur ce qui lui manque. Il n'y a pas encore de remplissage, il n'y a encore aucun lien avec cela, il ne sent pas où il se trouve. Il arrive à peine à se maintenir lui-même avec tous les événements qui lui passent dessus au début du chemin. Donc, l'homme ne peut même pas alors travailler, étudier de manière régulière et correcte. Dans une certaine étude étrangère, travailler dans son travail, accomplir dans sa famille, tout ce qu'il faut. L'attitude envers sa femme, les enfants, tout est difficile. C'est un début très difficile, mais ensuite quand il avance et progresse, alors au contraire, il voit combien toutes ces choses peuvent lui être une aide et que tout le monde n'a vraiment été créé jusqu'au dernier détail que pour aider à l'avancement vers le but. Mais cela, on peut le voir peu à peu. Oui.
1: כן.
0: Est-ce que c'est parce qu'il y a une illumination générale dans les fêtes? Est-ce que c'est un meilleur moment pour un groupe spirituel? Oui, donc, très bien. Donc, puisque les fêtes arrivent, disons qu'il y a des lumières générales plus grandes qui éclairent ce monde, notre degré. Si on participe tous ensemble à la préparation des fêtes, à l'observance des fêtes, à leur accomplissement, et que nous les lions autant que possible aux fêtes, alors on mérite davantage de ces lumières générales. Et on ressent vraiment le résultat. Ainsi, quand on travaille ensemble, durement, et qu'on traverse toute la fête ensemble, vraiment. Alors tu vois, regarde, Pessah, 2 mois avant, on commence à travailler. 1 mois avant, de là déjà, tu ne vois plus ni jour ni nuit et toute la fête. 22 repas. On est tout le temps ensemble. Et ainsi, on sort après la fête avec une grande acquisition. Pas avec une grande acquisition qui... Parce que passer à la spiritualité, c'est tout de même... Mais les lumières de Pessah, ce sont elles, en fait, que si l'homme arrive à ces états, les lumières de Pessah purifient l'homme pour le passage de Massar. Donc on doit tellement, vraiment y participer. Le Rabash lui-même, je voyageais avec lui pour acheter tous les produits de Pessah déjà. Cet homme n'a jamais économisé d'argent. Je gérais son compte bancaire, je le sais. Mais pour Pessah, il avait toujours comme un paquet, là, 10 centimètres d'argent. Et avant Pessah, on l'utilisait. Il économisait toute l'année pour toutes sortes de choses. Ce que nous achetons ici de manière centralisée, machine à café, moulure du café, toutes sortes de choses chez lui. C'était seul, il achetait aussi toutes les choses particulières pour la nourriture. Ce qu'il y avait, c'était quelque chose de terrible. Il y avait un très grand travail, et de la rigueur. Il était très, très rigoureux. Alors. Et tous les kabbalistes étaient ainsi. C'est déjà une coutume ancienne. Et Sukkot également, la construction de la soukha jusqu'à ce qu'elle soit isolée. C'est tout. Alors cette préparation doit certainement nous aider. En plus de cela, se lier à la fête dans la forme populaire, je veux dire générale ou lumière générale, qui viennent pendant la fête, aussi dans la forme personnelle. Parce que chacun a également un but. Pourquoi il investit, ce qu'il veut faire par là, le peuple ordinaire ne l'a pas. Et nous on veut... Alors, on a une grande addition de récipients. Et on veut ainsi le remplir, d'accord? Oui, David. Oui, je le vois. Mais nous parlons de toutes les fêtes, de tous les mois et tout ça, mais on les appelle les lois de la nature. Dans les lois de la nature, on sait que c'est... Non, je n'ai pas dit que les fêtes et les coutumes sont incluses dans les lois de la nature. Dans les lois de la nature, on a l'année, le mois, le jour et la nuit. C'est tout. Mais jour et nuit, la semaine, les saisons, quoi, c'est pas là. D'accord, mais... Ce sont des choses que nous... Toutes nos fêtes ne se trouvent pas dans la nature, de sorte que on les voit, que je regarde le monde. Si je ne suis pas kabbaliste, si je ne ressens pas, si je ne sais pas, je regarde le monde aujourd'hui, c'est Rosh Hashanah. Il y a une chose comme ça. L'homme peut le sentir par l'Esprit Saint, comme on dit. Ça veut dire que ce n'est pas dans la nature. Alors, qu'est-ce que tu demandes là-dessus? Mais je demande ces lois. Comme on le sait que Pessah, c'est la fête du printemps. Shavuot, c'est la fête de la moisson, la fête des prémices. Tous ces temps ont leur essence. Mais comme on a maintenant Tu Bishvat, la fête des arbres, chaque chose a tout de même Alors, c'est cela qui nous relie au Créateur. Alors, tu dis qu'en plus d'avoir une raison pour ces fêtes, d'en haut, qui est une certaine cyclicité, un certain degré dans la spiritualité, dans notre monde, ce degré spirituel, bien qu'il ne soit pas visible à l'œil, disons qu'on a quatre saisons, d'accord, quatre débuts d'année. Mais nous, lorsqu'on célèbre cette fête, on voit qu'elle appartient aussi à la nature. Mis à part qu'on n'a pas de signe clair dans la nature que ce jour est... Est-ce que tu sais quel jour doit être Toubichvat? Tu sens à l'odeur par quelque chose, tu le vois par quelque chose, c'est le jour, la nuit, et que soudain une étoile tombe et t'éclaire quelque chose comme ça au-dessus de Jérusalem? Dis-moi. Quand est-ce que Toubichvat? Non, on voit que c'est aussi lié à la nature, seulement sans signe clair. C'est vrai alors quoi. Mais je dis qu'ils sont tellement liés à la nature, alors pourquoi? Nous, bien sûr qu'on est lié à la nature, tout ce qu'il y a dans notre nature vient de racines. Et chaque chose, chaque phénomène dans la nature. Et il y a encore une infinité de phénomènes, tous viennent des racines spirituelles. Mais alors pourquoi est-ce que nous, on est à l'inverse dans notre nature? On n'est pas inverse à notre nature. On n'est pas inverse. On est dans cette même nature que notre nature. Et les racines spirituelles, nous ont ainsi tout fait, tout arrangé. Seulement, tu demandes maintenant si les racines spirituelles apparemment sont pour donner. Alors, toutes ces branches sont pour recevoir. Alors, je vais te dire, elles ne sont pas pour recevoir ces branches. Pour recevoir, ça s'appelle une intention qui peut exister uniquement chez l'homme. Toute la nature est minérale. Elle reçoit simplement, il n'y a pas à demander ce qu'elle fait. Il y a un lien direct entre les branches et les racines. Seulement l'homme, à son degré, doit corriger ce qui peut être corrigé, dans l'intention pour donner. Là où il peut ajouter l'intention pour donner, alors toute la nature se joint à lui. Demande. Il y a là beaucoup de choses qui ne sont pas comprises en général. Mais tout ça, c'est pour mon bien, comme cette histoire de nature, le fait qu'il y ait l'hiver et... Ouais. Le printemps, l'été, l'automne. Sinon, le monde n'aurait aucune... C'est une sorte de routine. Chaque chose, j'attends Pourim maintenant, ensuite j'attends Pessah, ensuite j'attends... Mais quelle est ta question? Alors, quelle est ma question? Mais ces choses qui arrivent, c'est ce qui me rend comme... que j'aspire à elles, que je veux être joyeux? Quelle est la question, David? Mais c'est des choses qui viennent du Créateur. Tu dis que s'il n'y avait pas des fêtes, on se sentirait beaucoup plus fade. Et maintenant, il y a de quoi se réjouir, c'est ça? Très bien. Alors, chaque peuple, chaque nation a ses propres fêtes. Et ils font toutes sortes de fêtes, de coutumes comme ça, belles, des jeux. Et alors, où est le problème? Si on voit ces fêtes comme ça, alors on sera vraiment comme toutes les nations. Et tu dis, j'attends une fête, c'est beau, ça me réjouit, ça me fait la vie, c'est vrai. C'est ainsi que le peuple voit les choses. Mais l'intention n'est certainement pas là. L'intention, c'est d'utiliser aussi les fêtes, les coutumes, les temps fixés dans une forme orientée vers le but. En eux, on peut aussi profiter des lumières générales environnantes qui apparaissent alors dans cette fête, ce temps fixé, c'est tout. Et pas que le Créateur ne t'a pas arrangé ces jours particuliers pour que tu restes à la maison comme ça, bien tranquillement. Au contraire, pendant la fête, on nous ordonne de faire un travail dur. Prends le livre de prière et regarde combien on exige de toi. Selon ton adresse à la racine de faire pendant les fêtes. À quel point le travail doit être un travail plus dur. Regarde, selon la prière, selon toute chose. Si tu traduis cela en action intérieure que tu dois faire, de sorte que tu sois au niveau de la fête, alors tu verras que succès. À quel point c'est difficile. La joie vient comme résultat de son observance de la préparation du kli et du remplissage. Alors, la sensation de dvekut ajoutée vient vraiment. Ça se traduit en joie. Mais la fête elle-même, comme ça, simplement, c'est un travail très dur. Ce sont de grandes corrections. Mais qu'est-ce que c'est même ces sacrifices supplémentaires que l'homme doit vraiment sacrifier de lui-même? Quelle correction? Maintenant, Yehuda de Paris demande, mais s'il y a quelqu'un qui est attiré vers la spiritualité et qui n'est pas juif, et qui n'a pas nos coutumes, s'il n'a pas nos coutumes, il n'est pas obligé. S'il n'a pas, selon branche et racine, ces choses-là, alors il n'est pas obligé de se conduire ainsi en rien. Alors dans la forme particulière, puisqu'il appartient déjà à la Pnina d'Israël, par le fait qu'il y a Yesharkel, un éveil envers le Créateur, alors dans la forme particulière, certainement, il va vers cela, mais dans la forme générale, il n'est pas obligé, comme le Baal HaSulam dit qu'à la fin de la correction, même chacun pourra rester dans ses coutumes. Car au degré minéral, s'il te plaît, reste dans tes coutumes. Il y a la question, malgré tout, un homme est déjà arrivé, disons, à la fin de la correction, alors comment est-ce qu'il n'accomplirait pas des lois qui, sur le racheter des branches, appartiennent aux Juifs? Non. Car selon sa branche, il n'est pas juif. Selon la branche animale, matérielle. Ce lien n'est pas compris. Celui qui existe entre le général, la généralité et le particulier. Mais cela ne nuit pas à son travail. Oui. Qu'est-ce que c'est qu'un groupe qui élève le minéral? Il le joint à lui? Tandis qu'en cela, il doit établir... Tout de même, qu'est-ce que c'est? Il joint à lui le minéral et le minéral monte aussi? C'est ce qu'écrit le Baal HaSulam. Il écrit dans la préface à la sagesse de la Kabbale, au début, lettre 32, 33, 34. Je ne sais pas exactement, mais que l'homme se corrige lui-même et avec lui, il corrige tout le monde. Alors tout le monde monte avec l'homme. Tu te souviens qu'il y a quelque chose comme ça qui est écrit, c'est tout? Comment? Je ne sais pas. Pourquoi? Comme ça. D'abord, il l'écrit, alors tu dois l'accepter. Fais entrer cela d'abord dans ta tête, et ensuite, si tu as des questions, des doutes, ou au contraire, une certaine approbation de ta part, joins cela à ça, mais cela doit être comme un titre. Cela existe, c'est ainsi, c'est tout. Mais alors, je ne comprends pas un homme non-juif dans sa branche. Le système n'obligera pas à adapter la branche matérielle à la racine spirituelle. Il ne sentira pas, disons, un certain besoin au niveau animal de passer vers une conversion ou des choses comme ça. Qu'on voit que pourtant, dans l'avancement d'un homme, il fait toutes sortes d'actions physiques, matérielles, pour s'adapter à la racine. Le ressenti intérieur, il y oblige, non? Je te répète, sur toute ta question, comment cela se passe avec un homme qui avance vers la spiritualité, disons, les nations qui commencent à s'approcher aussi, est-ce qu'elles devraient, et le monde entier devrait exactement se conduire selon branche et racine? Je ne sais pas. Baal HaSulam écrit, t'as vu ce qu'il écrit, je n'ai pas plus à répondre, ce que je pense. C'est ce que je pense. Je ne suis pas encore dans cet état, à ce degré, pour te dire que ce sera comme ceci ou comme cela. Je ne veux pas toucher, je ne touche pas cette racine. Alors je n'ai rien à dire. Alors je te dis, Bala Soulem est écrit ainsi. Mais on voit que les kabbalistes, le fait que dans toute l'histoire, celui qui était attiré vers la racine a aussi joint lui-même à la branche. Oui, il y a une chose comme ça, c'est vrai. Mais soit cela est arrivé parce que le monde est comme construit ainsi, et les cercles, et tu comprends? Ça veut dire qu'il n'avait pas d'autre choix. Et on voit aussi maintenant que tout le temps, on a des questions. Ceux qui s'intéressent à la Kabbale, parmi les nations étrangères, doivent-ils aussi faire quelque chose? Et je dis toujours que non. Pourquoi? Maintenant, une question sur le sujet précédent, si c'est possible. Pourquoi c'est écrit même sur Abraham, notre père, et Sarah? Lui convertissait les hommes et Sarah les femmes. Bon, il n'avait pas le choix. Ils étaient eux-mêmes aussi comme ça. Il a découvert l'unicité du Créateur dans le monde, le Créateur s'est révélé à lui, et de cela il a compris le but de la création et tout le chemin. De ça il a commencé à poursuivre sa diffusion. Il a continué la diffusion parmi qui? Parmi toute sa famille là-bas, oui, son clan. Avec son père, il ne pouvait rien faire, évidemment. C'était un adorateur d'étoiles et de constellations. Un idolâtre, autant qu'il pouvait. Mais parmi tous ses amis, il a fait un certain travail. Une diffusion. Il a joué, il est écrit qu'ils ont fait une conversion à ceux-là, aux Irakiens, aux Perses, autant qu'ils le pouvaient. C'était ses élèves. Et aussi ensuite, quand des fils lui sont nés, et qu'un fils est né, des petits-enfants, et ainsi de suite. Et alors, déjà, ils ont continué, c'était déjà une famille, et ainsi de suite. À la sortie d'Égypte, c'est déjà la nation. Alors, tous se sont levés à partir de cela, ils n'accomplissaient rien dans la matérialité, à partir de la reconnaissance de la spiritualité. Ils ont commencé à accomplir la matérialité ensuite, comme le résultat de la reconnaissance spirituelle. C'était encore de haut en bas, c'était encore une révélation dans ce monde. Donc cela s'appelle les patriarches jusqu'à la destruction du temple. Et tout cela encore est de haut en bas, même la sortie d'Égypte. Ce sont des racines supérieures qui se sont révélées dans notre monde. Mais encore de haut en bas, elles se sont révélées par l'enchaînement dans la descente et la destruction du temple dans la sortie au dernier exil. Il y a eu encore des exils avant cela, au dernier exil, et c'est déjà fini. Et toutes ces descentes de haut en bas sont terminées. À notre époque commence la première montée. On est les premiers, en fait, dans tout le système qui commençons à monter de bas en haut. Et tous ceux avant nous, ce sont aussi des racines. Tous ces kabbalistes qui ont été dans toutes les générations, c'est aussi de haut en bas. Avec une intention particulière, le Créateur s'est adressé à un homme et a amené l'homme à un degré particulier pour qu'il poursuive le développement de la méthode. Et tout cela pour notre génération. Et seulement depuis notre génération et avant, commence la correction, vraiment la correction des âmes. Avant cela, il y avait des brisures, des préparations, des exils, mélange de toutes sortes de choses. Et maintenant seulement commence la correction, le mélange est terminé dans la matérialité. On est revenu en terre d'Israël, comme le Bala Soulem l'écrit. Maintenant, il nous faut, dans la spiritualité, continuer à faire cela. Mais alors pourquoi est-ce qu'on divise cela en époque du Hari, depuis l'époque du Hari? On peut diviser en beaucoup de périodes. Abraham, notre père, Moïse, Rashbi, Hari, Bala Soulem, toutes ces choses étaient tout de même comme des préparations. Et les préparations, ça s'appelle de haut en bas. Ça s'appelle de haut en bas. C'est pour amener dans ce monde la méthode de la reconnaissance de la divinité. Ok, maintenant, une question sur le sujet précédent. Bon, c'est tout, c'est tout. Donc, alors, on va... Bon. Il y a beaucoup sur Branche et Racine. Oui. On voit comment le rabbin, dans ses articles, relie l'homme au travail intérieur d'une manière beaucoup plus simple que d'autres livres, disons. Ma question, comment, quoi? Mais il relie l'homme au travail intérieur, par exemple, à travers les degrés de l'échelle, un homme qui commence, disons, à plus de facilité à se relier au degré de l'échelle, car il sent comme si son intériorité est construite à partir des articles d'une certaine manière. Mais maintenant, la question, c'est pourquoi est-ce qu'il n'y a pas eu, disons, un kabbaliste supplémentaire qui reconstruit l'explication de la spiritualité en face des choses qui se passent ici? Si on avait des branches, toute la nature autour de moi, c'est des branches. Pourquoi ne pas leur expliquer quelle action spirituelle aiderait à relier l'homme qui, comme tu l'as dit, est confus au début par le fait d'expliquer un degré spirituel par un... Je ne sais pas, un phénomène de marée ou maintenant une tempête, un ouragan, je ne sais pas. Comme ça, l'homme, pour que l'homme puisse relier les choses, pourquoi les kabbalistes choisissent de ne pas faire cela? Ça veut dire, pourquoi est-ce que la méthode de la correction, le moyen par lequel l'homme monte jusqu'à la racine de son âme, est une méthode qui agit d'abord sur la partie intérieure de l'homme, et ensuite, ajoute à cela des parties extérieures. C'est selon cette même loi que Bala Sulama a dite. Si l'homme monte, alors toute la nature, les animaux, les bêtes, les arbres, les fleurs, la terre et toutes les autres parties de l'univers, tout ça, même eux, oui, montent à leur degré dans la spiritualité. Tout est selon l'action de l'homme. Et dans l'homme, tout se développe aussi depuis son intériorité vers son extériorité. Mais dans le travail, on voit l'inverse. Moi, je construis d'abord, disons, une société qui doit me donner des choses que je n'ai pas à l'intérieur. Ensuite, je construis, je ne sais pas, je me marie pour que cela me donne aussi d'autres choses à l'intérieur. Et à la fin, pour le point intérieur, il change à la fin, car c'est le plus difficile à faire. Alors tu dis maintenant comme l'inverse. D'abord, je suis dedans et ensuite, je vais dehors. Je ne comprends pas. Je ne comprends pas ce que tu dis. Moi, qui dois monter à la racine, je peux monter à cela par le fait que j'agrandis mon récipient intérieur, le plus intérieur. La racine de mon âme se trouve maintenant au degré de Ein Sof, là où je suis adhéré. Ici, dans ce monde, c'est un point dans le cœur qui est descendu de là, et qui se trouve chez moi, dans mon cœur. Et je travaille depuis le point dans le cœur. Je dois faire seulement une action, en fait, le ramener. Ça veut dire que même maintenant, autant que je comprends ce qu'est Ein Sof, ce qu'est le Créateur, ce que c'est, qui il est, je dois relier mon point à lui, le coller à lui. À part cela, il n'y a aucun problème dans la vie. Maintenant, la solution de cela demande d'attacher toutes sortes d'actions, toutes sortes de possibilités qui sont devant moi. Donc, on me dit, toi, avec ton point, tu ne peux pas revenir à la racine. Car dans la racine, ton point est si grand qu'il occupe toute la racine. Chacun de nous est comme un Adam Rishon. Et qu'est-ce que je dois faire pour ça? Pour cela, je dois monter à ce degré. Tu dois relier toutes les autres parties. Où se trouvent-elles? Elles se trouvent dans toute l'humanité. dans toute l'humanité. Peu importe qu'il y ait 7 milliards de personnes ou seulement 70 personnes, ce n'est pas important. Le poids de ce même cli spirituel, c'est le même cli où tu divises cette âme en beaucoup, beaucoup de parties, ou en moins de parties. Il y a seulement le poids brut. Comme ça. Oui, brut, c'est en russe. Donc par homme comme ça, ça changera, disons ainsi, si on peut diviser ainsi la spiritualité pour l'explication, disons ainsi, et au total, tu es obligé de le faire, alors je dois me tourner vers la société, je dois travailler avec eux, ainsi de suite, alors qu'est-ce que tu demandes? Je travaille depuis mon point intérieur, je ne me disperse pas vers une forme extérieure, je ne vais pas m'occuper des arbres, des pierres, des animaux, des bêtes, mais aussi, dans la forme où je dois les joindre à moi, qu'est-ce que cela veut dire, les attacher à moi? Dans la mesure où je les utilise aussi pour ce même but, c'est ainsi que je dois les utiliser, que je dois utiliser tout le monde. Cela s'appelle le travail intérieur. Et quelle extériorité ce qu'il y a ici? Quelle extériorité? Non, l'extériorité c'est dans le fait qu'on va essayer de créer, disons au moins avec la société, une image où toujours l'extériorité précède l'intériorité. C'est-à-dire que Non. Le fait que je vois les choses ainsi, que je relie à l'homme, à son animalité, à sa matérialité, pardon, disons pas animalité, mais matérialité, c'est plus joli, mais pas à son âme, mais à ses désirs corporels, humains, je me rapporte à lui ainsi parce que cela est révélé à mes yeux. Si son âme m'était révélée et que je pouvais prendre son âme et la joindre à moi et qu'il pouvait voir et faire aussi la même chose avec mon âme, très bien. Nous ne sommes pas encore à des degrés tels que les corps ne se voient pas et que seules les âmes se voient. Mais disons, dans le travail avec la société, qu'est-ce qu'on essaye de faire? On essaye de faire comme si la société était comme un champ magnétique qui crée la grandeur du créateur. Ce champ se déplace vers un certain endroit et alors le poids dans le cœur est comme en retard par le désir, la jalousie, l'honneur. Et ça, il s'adapte pour avancer vers le point où j'imagine maintenant la société. Comme ça, et là-dessus, je construis d'abord l'extériorité. Et le poids dans le cœur est la dernière chose qui s'adapte. Car l'intériorité et ce qui ne peut absolument pas supporter le Créateur, en fait. Alors, ce que je demande, c'est comment est-ce que tu dis d'un autre côté que le développement est d'abord intérieur, ensuite extérieur? Le développement est tout de même intérieur. Mais tu dis ainsi, si j'active mes forces extérieures, qui sont des forces anti-spirituelles, la jalousie, le désir, l'honneur, un très grand désir de recevoir. Et je veux justement, par ce désir de recevoir, activer le point dans le cœur, vers le Créateur. Même ce point dans le cœur, vers le Créateur, je l'active dans une forme égoïste animale. Je veux profiter de lui, je pense que cela me donnera beaucoup plus que tous les plaisirs de ce monde. Je suis encore dans une complétude. Je n'ai pas d'opposition ou de collision entre le fait que je travaille vers le Créateur, avec le point dans le cœur, ou avec mes qualités animales naturelles. Ça n'existe pas, il y a seulement un point de résistance. Je dois, d'une certaine manière, me connecter aux autres pour acquérir d'eux leur attitude envers ce même but. Cela s'appelle que j'acquiers d'eux un point dans le cœur. Moi non plus, je ne sais pas où est ton point dans le cœur. Viens, je vais le prendre. Prends-moi un peu dans la spiritualité, ça ne se divise pas, ça ne te manquera pas. Dis-moi, donne-moi. Je ne me tourne pas ainsi vers tout le monde. Je ne peux pas, à la place, j'exige une expression extérieure. Je dis, tu dois me fournir la grandeur du Créateur, la grandeur animale. Comme tu penses que le Créateur remplira tous les souhaits de ton cœur, oui. Ainsi je veux recevoir de toi cet éveil égoïste. Apporte-le-moi. Si moi j'aspire au Créateur et toi que tu aspires à lui, je veux aussi ton aspiration. Alors je volerai deux fois plus en avant. Et si deux fois plus vite. Et s'il y en a 100, alors 100 fois plus. C'est ce que je veux d'eux. Je veux simplement l'éveil égoïste. Il y a encore ici rien de... Il faut simplement comprendre que ça vaut la peine de payer l'ami pour cela, pour prendre de lui son inspiration, son désir pour la spiritualité. Il y a encore ici rien qu'on...

0: contre la nature. Tu n'as pas besoin de briser ici ou quoi que ce soit, seulement la grandeur du but. Donc je dis, il faut jouer avec cela, vraiment, un jeu grossier, et publier ces choses, le faire savoir l'un à l'autre comme la chose la plus importante. Et chacun doit montrer à l'autre combien il aspire au but. Et celui qui fait pour la société, pour la connexion et pour toutes ces choses, vraiment... Alors toutes ces choses sont seulement pour agrandir le désir de recevoir la spiritualité. Le désir de recevoir, pas le don. Ensuite, du fait qu'on commence à penser que c'est grand, grand, grand, vraiment. La grâce de la Kdusha d'en haut, c'est la lumière qui fait cela. La lumière environnante fait cela. Je ne demande pas aux amis de me dire il faut faire pour donner. Les amis ne peuvent pas me fournir cela. La lumière qui vient d'en haut. Voilà, cela m'écrit là-dessus. Cette lumière apporte aussi ce qu'on appelle la grâce de la Kdusha. Comme la lumière transforme Rina Aleph, qui sort d'elle comme Rina Bet. Ainsi, quand elle agit sur moi, elle m'apportera aussi cette saleté que je voudrais aussi donner. Pourquoi ? Il est si grand qu'en plus du fait que je profite de lui, je veux aussi m'adhérer à lui, lui appartenir, être comme lui d'une certaine façon, un peu. C'est dans la nature. C'est la différence entre Brina 1 et Brina 2. C'est dans la nature que le Créateur a implanté. Si cela n'existait pas, alors tout le monde serait comme des bêtes, des animaux. Parce qu'il y a une telle inversion que la lumière peut, à l'intérieur du cli, faire entrer aussi sa nature, en plus du plaisir, un peu de sa nature. Alors en ça, il y a notre salut. Mais cela vient déjà de la lumière elle-même. L'ami ne peut pas faire cela. Il me dira du matin au soir, il faut donner, donner, donner, donner. Bon, alors et quoi ? Qu'est-ce que ça m'apportera ? J'ai besoin d'un changement intérieur. De l'ami, j'ai besoin seulement de la grandeur du but, la grandeur du Créateur. Et ça suffit. Ensuite, on verra pour donner. Au contraire, si maintenant on parle de don, alors on va tous fuir la maison. Personne ici n'a besoin du don. Mis à part que cela en vaut la peine. C'est très simple. C'est ce que je dois recevoir de la société. Et alors je travaille là-dessus avec les amis. Ils doivent me donner une bonne humeur, ils doivent me donner une élévation, ils doivent parler du fait que nous sommes les plus grands, ils doivent seulement faire cela. Est-ce que toi, disons, tu regardes là-bas dans toutes sortes de forums et tu vois l'inverse qu'on parle de nous, qu'il est interdit d'écouter, de voir, ça ne vaut pas la peine, ça ne te donnera, ça n'apportera rien, il y en aura toujours des comme ça. Je dois juste entendre de bonnes choses à propos du chemin, de nous, du Créateur, et tout le reste, il ne faut même pas prendre ça en compte. Eux non plus ne comprennent rien, moi non plus. Entre-temps, je ne comprends rien, mais pas vraiment pour faire une critique. Pour faire une, je dois alors monter un degré plus haut, c'est tout. Donc la société doit être très, très simple, limitée dans son activité. Et c'est très simple. Il faut seulement une seule chose ici, comme il est écrit ici, qu'il y ait un feu ardent, comme Rabash écrit là-bas, un feu ardent, et à part cela, rien. Le buisson ardent, et de cela le Créateur se révèle.
1: Oui.
0: Et pourquoi ce sujet est-ce qu'il avance si difficilement ? Malgré tout, on ne s'impressionne pas les uns des autres. C'est difficile de s'impressionner. C'est pas qu'on ne donne pas l'un à l'autre, oui, on donne. Alors pourquoi tout de même ? Qu'est-ce qui manque ? Pourquoi cette chose si simple est-elle si difficile ? Parce qu'à l'intérieur, dedans, se trouve l'inversion. Il faut faire ici une inversion. La lumière

0: prière ne vient pas à nous dans une forme directe, mais par l'inversion. C'est une chose. Mais deuxièmement, elle est cachée. Tu n'as aucun exemple dans ce monde que cela en vaille la peine. On voit beaucoup de gens capables de faire quelque chose pour une idée abstraite. Les gens sont prêts à être dans un monastère, 100 ans. Je vis dans un monastère, je suis né là, je n'en sors pas, oui. Je prie mes dieux, je fais tout ce que tu diras, du pain, de l'eau, comme c'est écrit là. L'homme est capable de faire cela et de souffrir toute la vie. Face à cela, la klipa lui éclaire dans une forme directe, dans son pied égoïste. Et il comprend le salaire, car le salaire se trouve dans une forme directe, pas en inversion sur le chemin, dans une forme directe envers moi. Je vis 100 ans ici dans ce monde, je souffre pendant ces 100 ans, et ensuite, pendant des années infinies, je suis dans un état, il n'y a rien à dire. C'est rentable. En plus, c'est du lavage de cerveau, mais tout va selon cette même lumière, ce même cli, selon le désir de recevoir et le plaisir, simplement dans une forme directe, car la kippa n'a pas besoin de s'inverser pour fournir à notre désir l'illumination du plaisir futur. Et nous, on ne peut pas recevoir de notre racine que cela me fasse du bien si je vais sur le chemin vers mon but. Car sur le chemin, je dois m'inverser, faire une inversion de phase depuis pour recevoir vers pour donner. Et donc ces lumières qui sont futures là-bas dans Ein Sof, les lumières que je ne peux pas, on n'a aucune possibilité de mesure envers quelque chose là-bas. Elles ne peuvent pas m'éclairer. Et moi, je ne suis pas attiré par ça. Seulement, si j'ai un tout petit cli de don, alors, selon cela, je ressens face à lui la lumière. Si j'ai un cli de réception, je ressens l'illumination de la klipa. Même le point dans le cœur chez moi, c'est encore une étincelle du massard brisé. Même dans cela. En lui, je pense, dans le poids dans le cœur, que je profiterai de recevoir la spiritualité, et pas de donner. Il en ressort que, dans une forme directe, rien de ma racine ne m'arrive. Environnante, elle éclaire. Donc, le travail est très difficile. Mais en cela, quand je vais vers les amis et que je dis « Les amis, c'est une grande chose, on peut tellement gagner ici, 100 personnes, on fait quelque chose, qu'est-ce que c'est, personne ne s'éveille. » En face de cela, maintenant, il y a une illumination d'en haut. Ils ressentent dans le subconscient, à l'intérieur, dans tous les sens. Il y a une sorte de sensation face à cette racine, qu'il y a ici une sorte d'inversion. Au contraire, le but apparaît comme non attirant, comme obscurité, vraiment repoussant. Et si maintenant, toi et moi, on peut gagner quelques millions, alors toi et moi, on se connecterait pas, on serait tout le temps ensemble, on se tiendrait ensemble, on dormirait ensemble, on mangerait ensemble, tous ensemble. Qu'est-ce que c'est? Si seulement en se tenant ensemble, on gagne à la loterie, c'est sûr, mais ici, il n'y a pas d'illumination, car le cli doit être en inversion pour ressentir cette lumière. Donc il n'y a pas de force pour faire cela. Mais parce qu'il n'y a pas de force pour faire cela, tu t'approches malgré tout du fait que cette inversion agisse sur toi. Tu dois faire un effort. Là-bas, tu fais un travail qui est... Tu travailles pour le but. Tu as un but très simple, gagner plus. Cette lumière m'éclaire. Alors que je quitterai ce monde, je monterai là-bas au jardin d'Éden et on me payera quelque chose. Alors, ça est clair dans une forme directe. Comme le loto. Il n'y a aucun problème pour travailler pour cela. Il faut ici évaluer cela, plus ou moins, par rapport à tous les plaisirs qui sont devant toi. Mais c'est dans le même cli animal, dans une forme directe. Lumière et cli. La lumière que les clipotes fournissent est pour recevoir. Et le cli est pour recevoir. Tout est compris, même dans ce monde. On fait ça ainsi. Si tu es vraiment lié au but véritable, rien ne peut exister. Il n'y a pas d'existence dans ce monde. Seulement si tu élèves cette idée au degré spirituel, le lien doit être entre les amis un peu en élévation. Tout est déjà lié à quelque chose qui appartient au but. Tu ne peux pas dire simplement aux amis, les amis, on a quelque chose à gagner, venez, on s'assemble. Tu dois dire, la grandeur du Créateur doit être là. Bon. Bon, étudiant, il y a encore ici beaucoup de questions. Et toutes les questions auxquelles je ne réponds pas, je vous demande de me les écrire sur le forum ou pas. Non. Dans toutes ces questions que je ne réponds pas, donc écrivez-les. Quand vous entrez dans le forum général, il y a là des questions aux kabbalistes. Et qu'est-ce qui est écrit là? Oui, alors il y a là quelques endroits où écrit. Donc il écrit là, cours du matin, degré de l'échelle, écrivez là ces questions et je répondrai. Je vais essayer de faire ça aujourd'hui. Une très bonne question. Elie de New York pose également une belle question. Yehuda de Paris, Jenny de Moscou. Yeah. Oui. Partageons nos impressions de la leçon et qu'est-ce qu'on prend de cela pour la mise en pratique dans notre dizaine.
1: La société doit montrer seulement la grandeur du Créateur. La grandeur du Créateur, nous l'atteignons dans la relation. Je pense qu'il y a des exemples de tout ce qui nous sert dans ce monde. Quand il le rabâche, le monde entier est là pour me servir. Et alors, l'attitude, nous la produirons pour cette inversion. Et nous commençons alors à travailler correctement entre nous. Et à l'effort afin de recevoir l'aide du Créateur. Nous devons aussi faire la préparation d'être en joie afin que nous puissions recevoir la lumière. Il y a des lumières très élevées, mais elles ne sont pas ressenties parce qu'il n'y a pas de connexion à cette lumière. Nous avons reçu beaucoup, beaucoup de discernement dans le cours. Ce que j'ai écrit, ce qui m'a impressionné, c'est que la personne se corrige et avec lui, le monde entier. Et alors le monde s'élève avec la personne. Et tous les temps spéciaux qui nous ont été donnés, nous devrions y voir la connexion à notre développement spirituel et les prendre comme une illumination d'en haut.
2: Qui
1: nous prépare mieux au développement spirituel. Encore une grande quantité d'explications sur l'explication entre corporalité et spiritualité, parce que d'un côté, la corporalité est opposée aux spiritualités, mais d'un autre côté, l'utilisation du désir de recevoir te permet d'avancer à la spiritualité, donc grâce à la société. Un autre point qu'on a eu, c'est que j'ai dû payer pour acheter des amis, leur aspiration pour le but. Leur aspiration et leur grandeur du Créateur. Et je ne peux recevoir cela que des amis. Comment est-ce que j'acquiers la grandeur du Créateur? C'est mon effort pour donner la grandeur du Créateur, pour ajouter quelque chose à la société à travers ce processus. Nous découvrons sa grandeur. Oui, mon professeur a commencé de la préparation en préparation. Nous avons lu un extrait sur qu'est-ce qu'une dizaine forte, que tout le monde se préoccupe pour le bien des autres et qu'il est prêt à tout donner toujours pour ça. Et donc ce cours est allé différemment. Avec des préoccupations pour la connexion. Et qui plus est, nous avons lu un article très puissant, et nous avons reçu l'explication de Rav sur ce que signifie d'être toujours dans la ligne droite. Et à travers toutes les perturbations, essayer d'être adhéré au Créateur, à sa qualité. Tous ces jours de fête que décrit le Rabbah, la personne doit regarder à l'intérieur, dans ses discernements intérieurs. Pourim, le 9 du Hav, nous devons les rechercher dans l'intériorité. Oui, la gratitude, que combien de grandeur du Créateur existe dans les états simples, en rendant les amis grands, en rendant la société grande, en se reliant toujours correctement, ne serait-ce que d'une façon qui apparaît comme ça. Toujours remettre l'accent là-dessus et pas ne pas en tomber. Parfois, une personne fait des calculs pour lui-même. Où suis-je? À quoi est-ce que j'arrive? Mais s'il fait ce calcul sur la Torah et les mitzvot, qu'il le fait par l'adhésion au Créateur, alors il acquiert cette force où il peut croire au-dessus de la raison et ressentir la joie que le Créateur est à ses côtés. Oui, nous avons aussi entendu qu'afin que ces discernements que le Rav décrit, pour qu'ils soient réalisés, nous devons ajouter la grandeur du but. Et il le décrit d'une façon que chacun doit monter à l'autre, combien il aspire au but. Nous avons appris qu'il y avait une chute due au vers le bas. Maintenant, nous sommes à un temps où nous devons réaliser le degré spirituel, l'élévation du bas vers le haut. Et la société dans la dizaine pour réaliser toutes les lois qui chutent due au vers le bas pour que nous les réalisions ici. Oui, tout ce que nous avons appris en train de dire Rav, qui nous dirige directement au congrès, où nous pouvons directement recevoir comment, spécifiquement grâce au travail que nous devons faire, nous pouvons trouver la joie dans ce travail. Oui, organiser le travail au cours de la journée pour que les mois soient annulés, toujours annulés au Créateur et attachés à travers l'équivalence avec ses qualités pour déterminer qu'il n'y a rien dans lui. Et ensuite, on peut passer 30 minutes sur la ligne gauche. Nous allons passer à la prochaine partie du cours, mais avant cela, chantons une chanson.

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1: J'ai travaillé dans mon commentaire pour expliquer les dix sphirot, comme nous l'enseignait le sage divin Ari, selon leur pureté spirituelle, dépouillée de toute notion tangible, de sorte que tout débutant puisse aborder la sagesse sans tomber dans aucune matérialisation ni erreur, et qu'avec la compréhension de ces dix sphirot, la porte s'ouvrira aussi pour observer et savoir comment comprendre les autres sujets dans cette sagesse. Et c'est pour cela que j'ai fait, nous réalisons, c'est extrait de la préparation, et c'est pour cela que c'est du Bala Sulam, de Tess au Lumin, et c'est pour cela que j'ai fait l'effort dans cette explication d'expliquer les disphérotes comme nous l'a enseigné le sage divin Ari, selon leur portée spirituelle, dépouillée de doute, de toute notion tangible, de sorte que tout débutant puisse aborder la sagesse sans tomber dans aucune matérialisation ni erreur, et qu'avec la compréhension de ces dix sphirot, la porte s'ouvrira aussi pour observer et savoir comment comprendre les autres sujets dans cette sagesse. Oui, nous sommes passés par une préparation pour le cours, la question de la joie, et maintenant nous avons une vraie joie. Nous allons, comme on le dit ici, écouter le Bala Sulam et la voix du Rabash. Simplement, c'est un enregistrement du monde supérieur. Les mots que nous entendrons, nous ne les comprenons pas. On dit Mouti, Lomouti, Mati. Mais en fin de compte, le Rab nous a dit simplement de l'entendre. Alors, ouvrons nos oreilles supérieures, notre âme, et écoutons la lumière supérieure qui nous permette d'être comme le Rabash, pour qu'il nous élève plus haut à lui. Rav, Bala Sulam, que nous ressentions la grandeur du Créateur. Donc nous allons apprendre un cours du Tess avec le Rabash, nous lirons des dix sphirot du Bala Sulam, Talmud Issar Sphirot, partie 5, nous sommes dans Orpnimi, point 46. Et nous passons au cours avec le Rabash.

0: Alors il faut commencer, il faut discerner ici. Page Shin Lamed Bet. Page Shin Lamed Bet, colonne Bet. Il faut encore discerner ici. Il faut encore discerner ici. Car il y a trois divisions. Dans les sept inférieurs, qui sont Prinat, Roch, Tor, Sof. La première, ce sont Chesed et Gvura de Zeralpin, des sept inférieurs. Et elles sont Prinat, Roch, Devak. La deuxième, ce sont Tiferet et Netzar. Et elles sont Prinat, Tor, Devak. La troisième, ce sont Chod, Yesod, Malchut. Ces trois-là, il les nomme Sof. Et elles sont Prina Sof des
1: Vaques.
0: Il se trouve selon cela qu'il compte seulement les Vaques. Malchut est jointe au sof des vaques. Et il faut encore savoir que l'affaire du Mati et l'Omati, que parfois il y a lumière de Chorma dans le degré et parfois il n'y a pas de lumière de Chorma dans le degré, dépend seulement de Keter et Chorma, pas des autres prénotes. Bien qu'ils disent deux éloignements, Keter et Bina, ici il résume, cela dépend seulement de Keter. Mati, Beketer, il n'y a pas Chorma. Si l'Omati Beketer, alors il y a Chorma. Pourquoi? Et c'est parce que la Choraim de Keter empêche l'illumination des gardes dans tout le Partsouf. Qu'est-ce que la Choraim de Keter? Nous avons appris que la lumière de Keter qui s'est retirée du Partsouf Galgalta se tient avec ses panim vers le haut et son Achorim vers le bas. Sous cette même forme, elle domine son Kli de Keter qui était auparavant dans le Kli où il y avait Aviyut de Dalet et maintenant il n'y a plus Aviyut de Dalet, seulement Etlapshut de Dalet. Elle domine le Kli pour qu'il soit seulement Achoraim, c'est-à-dire Hassadim. Il est donc impossible qu'il y ait illumination des gars dans le Parsouf. Ici, il appelle gars Chorma. Sauf par l'annulation de la domination de Keter. Et cela, par l'Isdarhout de la Viut dans le Massar qui est en lui, qui appartient à sa coma. Du fait qu'un zivouk s'est fait sur Dalet Itlapshut, alors la lumière quitte Keter, et alors Keter ne domine plus son Kli. Nous avons parlé seulement du fait qu'il y a Dalet de Itlapshut et qu'il manque Dalet de Aviyut. Il garde Dalet pour que rien ne se répande vers le bas. Donc, il est clair que Chassadim, tandis que quand il n'y a pas d'alay de Hitlapshut, elle s'est raffinée, il y a Gimel de Aviyut. Gimel de Aviyut, c'est plus bas, et Bet ensuite, bien sûr, peut éclairer, parce que, à cause du fait qu'il y a déjà là un Massar de Prina Gimel, donc il dit, et son reste dans Keter, Mati de Chorma, Dou de Chorma, apparaît l'illumination des gars dans le Partsouf. Il peut déjà y avoir dans tout le degré, Prinat Chorma. Tu demandes ce que veut dire quand il dit la lumière de Keter qui appartient à sa Prinat, tu demandes. Regarde. Il dit ainsi, quand s'est affiné la viout dans le massar qui est en lui, qui appartient à sa coma, c'est-à-dire Prinat Dalet, alors elle est montée qui ? La lumière de Keter, seulement comme un de Chochma et comme un de... Il lui donne d'éclairer seulement quand Keter éclaire. Pourquoi ? Puisqu'il n'y a pas de massar de Aviout, mais seulement Etlapshut, on peut attirer davantage selon son degré. Il est prêt, comme s'il gardait pour que n'éclaire que Chassadim et non Chochma. Mais quand s'affine le coma de Keter, le coma de Chochma laisse éclairer. Pourquoi pas ? Plus loin. Et donc, si Mati Beketer, si la lumière éclaire dans Keter, Dalet Gimel, toute l'illumination des gares est empêchée même de Chochma. Et donc, Dominique Taller, les prinotes des vaques, des sept sphirotes inférieures, c'est-à-dire les vaques du roche qui sont en elles, qui est la sphira gvura, et les vaques du tor qui sont en elles, qui est netzar, et les vaques de prinat sauf qui sont en elles, qui est yesod. Qu'est-ce qui est écrit ici? Toute la forme dans le partsouf, Chochma ou Chassadim, dépend de Keter. Il se trouve que si je dis Mouti Beketer, alors la lumière de Keter ne laisse pas éclairer Chochma, mais seulement Chassadim. Il se trouve que je parle de Zeranpin qui est vac. Il se trouve que son roche torsof, il n'y a pas la Chochma. Alors il dit
1: Gvura, j'ai vac, chez me roche.
0: Et cette Gvura, c'est gare vac du roche.
1: Gare vac, chez me tor.
0: Tiferet Netzar, gare vac du tor. Chod Yesod, Garevak du Sof. Il se trouve que Mati Beketer n'éclaire pas ni dans Chesed, ni dans Tiferet, ni dans Chod. C'est ce qu'il dit ici. Et si l'eau Mati Beketer, c'est-à-dire que la domination de Keter n'empêche déjà plus d'éclairer Chochma, alors oui, il peut y avoir Chochma, alors Mati Bechochma, alors arrive la domination de l'illumination des gares, l'illumination de Chochma dans Rosh Torsof. Des sept sphirotes inférieures, c'est-à-dire Prinat garde leur roche qui est Chesed. Et Prinat l'illumination des gardes de leur tor qui est Tiferet. Et Prinat l'illumination des gardes de leur sof qui est Chod. De là,
1: Prina
0: gar sans vac à Malchut. Qu'est-ce qui est préférable? Gar sans vac, c'est appelé Dalet sur Vav, qui se trouve dans la forme de la lettre Hi. Tu demandes, qu'est-ce que c'est l'épanime dans la Chorème de Keter? Il y a toujours là, selon le sujet, l'explication sur le sujet. Parfois on parle de Panim et Achor, Panim cela s'appelle qu'il donne. Achor qui ne donne pas. Parfois on explique Panim selon le type du Shefa. Chochma, la sagesse de l'homme, illuminera son visage. Il appelle Chochma la lumière des Panim. Achor, lumière des Chassadim. Il se trouve que quand Keter donne, alors c'est Panim éclair depuis l'inférieur à qui? À Chochma. Quand donne-t-il à Chochma? Il y a encore une explication Panim et Panim, qu'il y a l'équivalence dans les deux ensemble. Quand Keter peut-il donner à Chochma? Alors c'est au moment où l'Omati Beketer, c'est-à-dire que son Dalet Gimel s'est affiné En Gimel Bet. Alors, Gimel de Klapshut Bet de Aviut, c'est le degré du Kli de Chorma. Alors, ils sont Panim Bepanim, et alors ils donnent. Quel Shefa donne-t-il alors Prinat Panim, Prinat Chorma? Pourquoi Chorma, il peut donner. Tandis que quand je dis Mouti Beketer, c'est-à-dire qu'il a Dalet Gimel, il ne peut pas donner à Chorma. Pourquoi Chorma, il ne peut pas recevoir d'elle? Alors, que veut dire qu'il donne Chassadim? J'ai expliqué maintenant qu'il dit. Quand est clair dans Keter Dalet Gimel, alors la lumière de Keter qui se tient en haut, ses panim vers le haut, son achorim vers le bas, cela veut dire qu'elle ne laisse pas éclairer aux inférieurs sauf Chassadim. Il se trouve que Keter donne, il donne seulement Chassadim. Tandis que quand c'est affiné Prinat Dalet, ce n'est pas son degré seulement Chorma, il y a dans le degré Gimel de Avjut, et il laisse éclairer. Maintenant, je pose une question. Comment disons-nous, Mouti Beketer, qu'est-ce qui éclaire en bas? Ils ont dit Dalet Gimel, qu'est-ce qui peut éclairer en bas? Il n'y a pas Panim Bepanim. Car il monte en bas, il doit y avoir retournement des Panim ou pas? Il doit y avoir Gimel
1: Bet.
0: C'est déjà Mati Bechorma, selon cela, sur la question. Quand est-ce que je dis Mati Beketer? Il y a qu'il a Dalet Gimel, qu'il est à lui. Éclairer Chorma dans Chorma, au moment Chorma, à Gimel Bet. Et alors de ce Dalet, son arrêt est l'arrêt de la lumière depuis le Partsouf. Car toute la viude qui est dans le Massar s'est affinée, le Zivoug s'est interrompu, il n'y a plus de la lumière réfléchie. De lumière réfléchie pour revêtir la lumière directe. Et la lumière directe aussi s'est interrompue et toutes les sphirotes retournent à l'émanateur, c'est-à-dire par l'inclusion de toutes les réchimotes en elles dans le massar. Car seul le massar monte vers l'émanateur, lui qui est inclus de toutes les réchimotes. Cela veut dire, quand est-ce? J'apprends que quand elle monte au man de Keter, alors Keter devient encore une fois Mati Belomati, il ressort d'ici que c'est tout le temps où il y a Aviut dans le degré. Mais quand tout l'Aviut dans le degré s'est affiné, je ne dis pas qu'il monte en haut pour qu'il y ait encore une fois Mati Keter. Cela aussi, il faut le comprendre. Et nous passons à la prochaine partie du cours, l'étude entre amis.

0: חברים יקרים, אנחנו עוברים עכשיו ללימוד בין חברים.
1: שז אני...
0: חיית הסיריות טורקי 5 וטורקי 6.
1: Nous allons étudier entre amis, mené par Turquie 5 et 6.
2: Sevgili dostlar, sevgili dünya kulesi.
1: Chers amis aimés, chers clés mondiales, grâce au Créateur, nous avons reçu l'opportunité de préparer la dernière partie du cours et nous espérons pouvoir plonger dans la lumière du Créateur, la lumière de la correction, et nous sommes une dizaine vivant aux alentours d'Istanbul et nous avons l'opportunité de nous rencontrer physiquement. Et nous pouvons trouver une condition pour nous rencontrer, pas seulement virtuellement mais aussi physiquement. Et ensuite, organiser tous nos rassemblements, nous n'utilisons pas de méthodes compliquées, c'est simplement en fait, nous choisissons des endroits qui sont accessibles pour chacun. Et la gloire du Créateur est autour des gens.
2: Tüm bu fiziksellik boşa değil. Tüm bu dal. Bunun arkasındaki kökler.
1: Ces conditions physiques ont une raison, comme a dit le Rav.
2: Ve buluşmalarımızda gerçekten bir dostun bir sarılışı, bir...
1: J'ai pas compris. Et dans nos réunions, vraiment...
2: Sessizce oturmak bile adamın kalbini...
1: Le fait d'embrasser un ami, même être assis silencieusement, peut nous apporter une grande force sur le chemin.
2: Et
1: dans ce moment-là, nous nous rappelons de tout le climat mondial, nos frères, et l'importance du but. Et recevons l'importance du but des amis. Alors, merci les amis, les Chaim. Rabash, article 2, au sujet de l'amour des amis. Il faut se rappeler que la société a été fondée sur la base de l'amour d'autrui, c'est-à-dire que chacun recevra de la société l'amour d'autrui et la haine de son propre ego. Et par le fait qu'il voit son ami s'efforcer d'annuler son ego et d'aimer autrui, cela fait que chacun s'inclut dans l'intention de son ami. Il en résulte, comme mentionné ci-dessus, que si la société est composée, par exemple, de 10 amis, alors chacun sera inclus des 10 forces qui s'occupent de l'annulation de leur propre ego et de la haine de soi et de l'amour d'autrui.
3: Rabash, dost sevgisine dair.
1: À nouveau, c'est de Rabash, à propos de l'amour des amis. Article 2. Il faut se rappeler que la société a été fondée sur la base de l'amour d'autrui, c'est-à-dire que chacun recevra de la société l'amour d'autrui et la haine de son propre ego. Par le fait qu'il voit que son ami s'efforcer d'annuler son ego et d'aimer autrui, cela fait que chacun s'inclut dans l'intention de son ami. Il en résulte, comme mentionné ci-dessus, que si la société est composée, par exemple, de 10 amis, alors chacun sera inclus de 10 forces qui s'occupent de l'annulation de leur propre ego et de la haine de soi, et de l'amour d'autrui.
4: Rabaş'tan ilham verici bir makale dinledik sevgili dostlar. Dostumun da dediği gibi biz fiziksel olarak...
1: Nous écoutons de Rabaş un article inspirant, comme on dit nos amis. Nous avons la chance de nous rencontrer physiquement. En tant que disait, nous avons planifié d'organiser un rassemblement pour Unity Day et nous avons préféré, je n'ai pas compris, de nous rencontrer finalement dans la nature pour nous retrancher de l'intensité de la cité. Au début, c'était juste pour notre dizaine. Ensuite, nous avons décidé d'inviter des amis aussi du CLI turc et notre événement est finalement devenu quelque chose de plus grand. Et ça a augmenté aussi notre sens de la responsabilité en organisant un grand rassemblement. Ça nous a apporté beaucoup de considération pour qu'on crée un environnement confortable pour les amis et faciliter les transports, les nourritures, les boissons, et donc c'est beaucoup de responsabilités pour diriger ce processus. Et nous sommes arrivés ensemble beaucoup de fois en ligne et pour tout organiser physiquement, et chaque ami a pris sur lui une grande responsabilité. Un ami a cherché un endroit adapté et a visité l'endroit à l'avance, un autre a organisé les courses, un autre a planifié le transport. Et nous avons ressenti que nous pouvons tout gérer si nous sommes connectés. Et le plus grand défi pour nous a été l'organisation de la nourriture. Jamais nous n'avions préparé de nourriture pour un si grand groupe auparavant. Et c'était donc difficile d'estimer les quantités. Et nous n'étions pas sûrs des préférences de chacun. On a donc créé une enquête simple. Et donc la meilleure option pour faire était un barbecue. Et à la fin, c'était vraiment ressenti dans le cœur. Et c'était aussi une surprise de voir que les amis ont apporté à manger et on a ressenti une vraie connexion pour nous et pour tout le monde. Et maintenant, je vais passer le microphone à mon grand ami Bemetz, je suis pas sûr du nom, et il va nous parler du congrès et comment nous nous sommes préparés. Tout d'abord, les amis, bonjour à tout le monde. Comme notre ami l'a mentionné, nos rencontres physiques de dizaines sont très importantes. Pour nous, le mot-clé, c'est importance, parce que ces réunions, c'est comme dépasser nos limites corporelles et aussi on peut prendre en une fois tout le processus dans le congrès. Chaque jour est très important et chacun nous montre tout physiquement et nous pouvons en tirer de la force. Et pour le congrès à venir, nous avons reçu pour le prochain congrès que beaucoup d'amis ont des problèmes de famille, économique, de travail. Et deux amis essayent de trouver un endroit où nous nous rencontrons. Et le mot-clé, c'est l'importance. Physiquement, c'est très important. Si nous donnons de l'importance au Créateur, si nous pouvons... tous les amis nous donnent de la force et nous espérons que tout le climat mondial, nous pouvons faire beaucoup de congrès de dizaines dans nos réunions. Et maintenant, Voici le temps de clip du Rav, les Chaim, les amis.
0: Shalom Rav. Ma ze nechshav avurcha asiriya chazaka.
5: Shekol echad doeg.
1: Qu'est-ce que ça veut dire pour toi une dizaine forte? Où chacun se soucie du fait que tout soit connecté. Et il est prêt à abandonner tout pour la connexion des amis. Peut-être que si tu pouvais nous faire, par exemple, que tu nous donnes.

0: des exemples concrets, pratiques, comme si nous avions 8 ans. Alors dis-nous, en pratique, ce que nous devons faire et ce que nous ne devons pas faire, si possible. Pardon, Rav, mais... Je vais insister là-dessus parce que souvent je prends une décision et je fais des erreurs. Alors je veux que vous nous disiez, qu'est-ce qui est correct? Un, deux, trois, pas plus que ça. Comme pour un enfant de 8 ans. Fais ci, fais ci, ne fais pas ça.
1: אתה צריך כל הזמן לבדוק את עצמך.
0: Tu dois te vérifier constamment.
1: וחברים שלך בעשירייה.
0: Est-ce que
1: נראים לך שלמים?
0: Le créateur et tes amis dans la dizaine t'apparaissent comme complet.
2: C'est
0: tout.
3: ואם התשובה היא לא.
0: Et si la réponse est non? Alors, corrige ta vision.
2: C'est là.
1: Avant de t'essayer.
2: Si, si.
0: J'essaye. Si, si.
4: Yüce kabalistlerin sözleriyle bizi buluşturan Yaradan'a her defasında ne kadar şükran duysak şükretsek azdır. Aktif çalıştay yapacağız şu şimdi. Çalıştay sorusu.
5: Aktif. Et merci beaucoup pour le créateur à ces choses énormes que les kabbalistes. Et maintenant, on va passer à l'atelier actif. À quoi est-ce que je suis prêt à renoncer lors du congrès de façon pratique afin de renforcer l'amour des amis dans la dizaine? Atelier actif. À quoi suis-je prêt à renoncer lors du congrès de façon pratique afin de renoncer l'amour des amis dans la dizaine? Je suis prêt à renoncer à tout, j'espère. Dans ce point-là, tout dépend sur la prière et la préparation. Et comme si la prière, la préparation, c'est un exercice.
6: Perspective
5: pour me renoncer à ma perspective par rapport à la décision commune centrale. Je voudrais venir au congrès, donner toutes mes forces pour la connexion dans la dizaine, vraiment, jusqu'à la fin. Mais je ne sais pas si je vais réussir. Maintenant, c'est la préparation. Et donc, j'essaye de m'annuler par rapport à au processus de la préparation.
6: Le
5: Rav dit qu'il faut simplement corriger ta vision. Alors, par rapport à ta vision, tout le temps renoncer à mes disputes et voir à quel point est-ce que je vois le Créateur et mes amis dans ma dizaine. Renoncer à mon rapport à moi par rapport au travail. Prendre le rapport des amis, leurs exemples, la grandeur, la reconnaissance, tout ce qu'ils ont, tous ces manques-là, et vraiment vivre en eux. Ça s'appelle vraiment annuler tout ce qui est lié par rapport à moi et vivre dans le manque des amis. renoncer sur mon intellect qui me donne la capacité de ressentir comme si je peux décider quelque chose. Mais en fait, tout dépend de la lumière supérieure et c'est ça qui s'appelle l'amour des amis. Quand tu t'annules toi-même pour les amis. Donc maintenant qu'on se trouve, on se trouve comme si déjà dans le congrès à travers toutes les préparations qu'on fait. Donc on va continuer comme ça avec toute sa force. Je demande du Créateur une force qu'il me donne la force de m'annuler, d'annuler ma domination, d'annuler mon amour propre, et j'espère que ça va renforcer les amis. Et je suis pas prêt d'annuler quoi que ce soit, mais tout ce que le Créateur a donné, utilisez tout pour arriver à l'amour des amis.

0: Selam sevgili dostlar. 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
0: 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Sevgili
1: on ressent une grande joie pour cette préparation, pour cette opportunité qu'on a ensemble et se connecter avec vous. Tout d'abord, je suis obligé de dire qu'on est une dizaine intéressante. Notre connexion, elle a commencé depuis il y a plus de 7 ans et continue grâce à l'amour des amis grâce au Créateur. Personne des amis ici ne vit en Turquie. On a des amis qui sont aux États-Unis, en Chine, en Allemagne. Puisque on a toujours quelqu'un chez qui c'est le jour, on dit que c'est la dizaine où le soleil ne se couche jamais. Donc, regardez à quel point est-ce que c'était qu'on a réussi à se rencontrer physiquement et pendant les congrès. Donc, c'était vraiment très intéressant à quel point est-ce que les amis ont réussi à se rassembler comme ça. Donc, on a étudié que tout la chose la plus importante.

0: Donc, tu dis, c'est trouver un désir pour la connexion. Donc, on a révélé à quel point est-ce que c'est, quand on pense que quelque chose est impossible, au final, ça devient possible. Donc, la base pour toutes nos rencontres, c'est grandir le désir, briller au Créateur. Et alors, on doit surmonter sur la difficulté pour se rapprocher l'un l'autre. Et maintenant, mon ami va lire un extrait de la lettre 8 du Rabash, qui va vraiment nous influencer beaucoup. Et donc le rabbin nous apprend que la distance entre nous ne va pas nous obstruer dans nos connexions entre nous. Rabbin, lettre 8. Après avoir déjà obtenu le vêtement mentionné ci-dessus, aussitôt commence à briller en moi des étincelles d'amour. Et le cœur commence à languir et à s'unir à mes amis. Et il me semble que mes yeux voient mes amis, que mes oreilles entendent leur voix, que ma bouche leur parle, que mes mains les étreignent et que mes pieds dansent avec amour et joie avec eux en cercle. Et je sors de mes limites matérielles et j'oublie qu'il y a une grande distance entre moi et mes amis et le sol plat de plusieurs lieux ne nous sépare pas. Et c'est comme si mes amis se tenaient dans mon cœur et voyaient tout ce qui s'y passe. Et je commence à avoir honte de mes petites actions envers mes amis. Et je sors simplement de tous les récipients matériels au point qu'il me semble qu'il n'y a aucune réalité dans le monde, seulement moi et mes amis. Et ensuite, même le moi s'annule et se dissout et s'inclut dans mes amis jusqu'à ce que je me tienne et proclame qu'il n'y a aucune réalité dans le monde, seulement les amis.
1: Yurt dışından dostlarımız Türkiye'ye gelmiş.
0: Bu bizim için büyük comme le rabbin nous dit, on veut vous parler des rencontres qu'on a fait ensemble, comment est-ce qu'on a surmonté toutes les distances. À un moment, on est tous venus en Turquie et c'était la capacité pour élever une demande au Créateur pour se rencontrer. On s'est rencontrés à Ankara parce que c'était l'endroit le plus agréable pour se rencontrer. Et Ankara, on a trouvé un endroit. Et pour chaque ami, il y avait des problèmes avec sa famille, avec des problèmes généraux, tout un tas de problèmes. Mais malgré tout, grâce au désir qu'on avait pour se rencontrer en tant que dizaine, on a élevé une prière au Créateur et on a réussi à surmonter tous les problèmes. Et donc, la rencontre s'est passée. On s'est ressenti que le Créateur a entendu nos prières et qu'il nous a répondu. Et dans cette même rencontre, alors, on a réussi aussi à faire joindre à nous les amis qui n'ont pas réussi à venir physiquement. Et vraiment, on a ressenti l'amour dans le cœur qui survivait et que la distance entre nous n'existe pas. Et là maintenant, encore un ami va raconter sur ce qui s'est passé. Mes amis, je suis venu à Ankara de Roumanie. Et
2: buluşmaya gidebilmek için sürekli yaradana dua ediyordum. Yiğit dostum ise eşiyle
0: Amerika'da. À cause d'un problème de santé, j'étais pas sûr que je pouvais venir et tout le temps je priais au Créateur pour que je puisse venir à cette rencontre physique avec les amis. Un ami est venu des États-Unis ensemble avec sa femme à cette rencontre. Et vraiment, tous les amis travaillaient sur cette rencontre. Et ils ont tous réussi à donner des étincelles d'amour entre nous. Et simplement, j'ai ressenti qu'on a tout ce qu'il faut pour se rencontrer, toutes les choses qui viennent d'un seul endroit. Et on a réussi à se rencontrer. On a réussi, malgré tous les malgré toutes les distances corporelles, on est venu à la connexion dans la dizaine grâce à la prière pour les amis. Et à partir de cette prière et grâce à l'aide du créateur, on a réussi simplement à faire une rencontre sublime avec des amis qui sont venus des États-Unis, d'Allemagne, et on s'est rencontrés à Ankara ensemble. Il y avait comme ça une grande joie comme ça pour se rencontrer enfin avec les amis qu'on voit seulement de manière virtuelle. Et cet miracle nous a donné énormément de force par rapport à ce congrès des dizaines. Et maintenant, il y a vraiment devant nous un miracle. On se rapproche à notre premier congrès des dizaines. Voilà, on rassemble toutes nos impressions et nos émotions par rapport à cette action. Bonjour les amis. La dizaine Turquie 6, on se prépare à la connexion spirituelle, on se prépare à s'élever au-dessus des distances physiques. On a déjà commencé la préparation depuis plus d'un mois, comme les amis ont dit, que chaque ami dans la dizaine, il est dans un coin différent du monde. Et on veut s'élever au-dessus de cette tête-là. De telle manière que aucun de nos écarts physiques ne soit ressenti et qu'on puisse se rapprocher du Créateur. J'espère qu'on va vraiment se rapprocher de nous, cet état-là, et que la dizaine puisse préparer un contenu sublime. Et c'est vraiment une opportunité pour que chaque ami puisse s'incorporer dans les autres amis. Et on augmente notre désir pour s'élever au-dessus du désir de recevoir, et on prie pour que le Créateur nous connecte, pour qu'on puisse être une dizaine complète et qu'elle se connecte aussi avec le cri mondial, et pour qu'on puisse décider qu'il n'y a aucune réalité dans le monde, seulement les amis. On est déjà prêt pour s'avancer vers le prochain degré et on avance dans la joie. Atelier actif. Qu'est-ce qui va m'aider dans le congrès à annuler la distance entre moi et les amis et à ressentir qu'ils se tiennent dans mon cœur? Qu'est-ce qui m'aidera lors du congrès à annuler la distance entre moi et les amis et à ressentir qu'ils se tiennent dans mon cœur? Je vais dire que, comme tout le monde, j'ai entendu cet extrait de la lettre 8 du Rabash beaucoup de fois, mais maintenant, grâce à tous les amis de Turquie, j'ai vraiment bien pris mes ressentis. Et puisque c'est une dizaine virtuelle et qui sont jamais rencontrés et qui sont seulement dans ce congrès, voilà, et mais ça fait vraiment un grand manque, un manque très très grand pour se rencontrer. Et si nous, on vient comme ça à un congrès comme ça, comme ses amis, pour vraiment se rencontrer vraiment d'une manière, une rencontre intérieure entre nous, alors on va pouvoir s'annuler entièrement. Aide-nous à avoir la grandeur du Créateur qu'on révèle dans le lien entre nous, dans la connexion entre nous. Sûrement, apprécier, donner de l'importance à toutes les choses qui viennent de la bouche des amis, et pas seulement donner de l'importance, mais vraiment, pour vraiment regarder, chercher le cœur véritable, vraiment la vérité qui se trouve derrière les yeux des amis. On va, au final, on attire la lumière qui amène vers le bien. Mais la ramener, ça c'est les efforts. Ça c'est les efforts. Et avec ces efforts, ils sont pas simples. On s'y prépare. De quel environnement est-ce qu'on vient pour qu'elle nous donne la force pour faire ces efforts-là? Il faut prier pour que ce que je ressens.
3: Dear friends, the distance
0: chers amis,
3: and all the obstacles between us exist to bring us closer.
0: La distance et tous les obstacles entre nous existent pour nous rapprocher entre nous. Le congrès à venir, c'est une opportunité pour que la lumière puisse s'illuminer encore plus entre nous. On remercie tout le clima mondial pour nous avoir approchés du but. En tant que Turquesis, on va continuer à se préparer pour ce congrès et ne pas s'arrêter grâce à la force qu'on reçoit de vous. Donc, merci les amis, puisse être un congrès où on s'élève au-dessus de nos corps corporels et qu'on est seulement avec les amis, seulement ensemble. Chaim. Merci à la dizaine Turquie 5, Turquie 6. Et maintenant, on va passer à PT5 par rapport à la Yeshivat Haverim qu'on va avoir dimanche. Oui, merci. Les amis, on vous invite dimanche. Donc, on a décidé de faire une Yeshivat Haverim comme préparation au congrès. Donc, on va prendre l'article du Rabash qui dit comment faire une Yeshivat Haverim, mais on va y passer ensemble. Oui, on veut pour que tout le Kli Olami puisse être dans une concentration à cette rencontre. On a entendu des fois au dernier jour du Rav que tout ce qu'on a donné, c'est l'élévation du Créateur, et donc on veut que chaque dizaine et dizaine puisse se renforcer dans l'élévation du Créateur et qu'elle puisse se rapprocher à cette étape du congrès à venir. Donc, on veut que toutes les dizaines puissent envoyer à BoardWorldKli, envoyer une histoire spéciale, des choses spéciales qui se passent pour vous pendant la préparation au congrès en tant que dizaine, pas forcément le fait qu'on va faire un feu et qu'on va faire de la soupe, mais qu'est-ce qu'on espère pour le congrès, comment est-ce qu'on prépare le congrès, une rencontre spéciale qui se passe dans les dizaines. On veut vraiment oui, évidemment aussi, comment est-ce qu'on s'élève au-dessus des accords, etc. Donc, envoyez, et on va, pendant la Yeshivat Haverim, on va essayer de s'incorporer en tout le monde et tout le monde, parce que

0: חברים יקרים, בחלק הראשון של השיעור נלמד שיעור של הרב מתאריך
1: Chers amis, dans la première partie de la leçon, nous étudierons une leçon avec notre Rav de 2003, du 2 juillet 2003, basée sur l'article à propos de la joie, article du Rabash, article numéro 19. À propos de la joie. Nous relisons du paragraphe par conséquent à chaque fois. Il réalise des actes de Kdusha. Donc la dizaine qui est terminée avant résume les points essentiels lus durant la lecture. C'est pourquoi à chaque fois qu'il se souvient d'avoir accompli une action de Kdusha, aussitôt une grande joie s'éveille en lui, du fait qu'il a eu le mérite d'avoir un contact avec des choses que le Créateur a ordonné de faire. Et même s'il sait que tout ce qu'il fait n'est que l'olishma néanmoins, il n'y a pas de limite à sa joie, car nos sages nous ont promis de l'olishma, on en vient à l'ishma. Et il fait... J'essaie de retrouver. Il fait un raisonnement a fortiori pour lui-même, puisque nous avons dit, celui qui fait tshuva par amour, ses fautes délibérées deviennent pour lui comme des mérites. C'est celui qui fait tshuva par crainte, ses fautes délibérées deviennent pour lui comme des fautes involontaires. Il en résulte que lorsqu'il méritera d'agir l'Ishma, alors certainement toutes les mitzvahs qu'il a accomplies l'Ishma entreront dans la Kdusha. Elles seront considérées comme s'il les avait faites l'Ishma. Il s'ensuit que même lorsqu'il s'occupe encore de l'Olishma, cela est considéré pour lui comme s'il s'agissait de l'Ishma. Je crois qu'on n'y est plus. Totalement perdu. Il s'ensuit que même lorsqu'il s'occupe encore de l'Ishma, cela est considéré pour lui comme s'il s'agissait de l'Ishma. C'est-à-dire qu'il fait le calcul pour lui-même que toutes les actions qu'il accomplit sont certainement plus importantes que des fautes et qu'elles seront certainement corrigées pour le bien. Et assurément, chaque action qu'il fait, même si elle est petite, sera considérée pour lui comme une grande mitzvah. Comme l'ont dit nos sages, sois aussi attentif à une mitzvah légère qu'à une mitzvah grave, car tu ne sais pas la récompense des mitzvahs. Et c'est pour cela que lorsqu'il fait un examen pour lui-même sur ses actions qu'il accomplit, il se demande, la mitzvah de qui suis-je en train d'accomplir? De même, lorsqu'il parle de paroles de Torah, il se dit à lui-même la Torah de qui suis-je en train d'étudier. Et lorsqu'il fait une bénédiction de jouissance, comme chez Harot ou Amotsi, il pense alors à qui suis-je en train de parler maintenant. Il s'ensuit qu'il est alors dans la perfection absolue, cette perfection entend engendre sa la joie, car il est alors en dvekout avec le Créateur, selon ce qu'il estime lui-même, qu'il parle au Créateur, qui est bon et bienfaisant, et naturellement il reçoit la joie de la source, car la source de toutes les créatures est le Créateur qui est appelé bon et bienfaisant. Et nos sages ont interprété « bon pour lui-même et bienfaisant pour autrui », ce qui signifie alors qu'il peut croire que le Créateur agit avec lui, avec bonté. Et de même, il fait du bien au collectif, c'est-à-dire qu'alors il a la capacité de croire au-dessus de la raison que c'est ainsi en vérité, même s'il fait un examen sur toute sa raison extérieure. Il ne voit pas encore le bien dans toute la perfection. Mais maintenant, grâce à l'examen qu'il fait sur ses actions dans la Torah des Mitzvot, qu'il est attaché à ce moment, d'une manière ou d'une autre, au Créateur, Il a alors la force de croire au-dessus de la raison que c'est ainsi en vérité. Et naturellement, la vérité montre son chemin. Ce qui en résulte, c'est qu'il pense qu'il parle maintenant avec le Créateur, une grande excitation de joie, comme il est écrit. Splendeur et majesté sont devant lui, force et allégresse en sa place. Il faut comprendre à propos de ce qu'il est dit qu'il y a de l'allégresse en sa place. Certainement, tous les noms dont nous parlons, tout est par rapport aux créatures, c'est-à-dire selon la façon dont la créature ressente. Mais du Créateur lui-même, nos sages ont dit, il n'y a aucune pensée qui le saisisse du tout. Mais tout ce qui est dit concerne les créatures. Ainsi, l'explication sera ceux qui ressentent qu'ils se tiennent devant lui. Ils ressentent le degré de splendeur et de majesté. De même, celui qui pense qu'il se tient à sa place. Car la notion de place s'appelle équivalence de forme. Et il y a une autre explication que la notion de place est une apparence, comme je l'ai entendu de mon père et maître, que là où l'homme pense, là il se trouve. Il en résulte, selon cela, que si l'homme pense qu'il se tient et parle avec le roi, alors il se trouve en sa place, là où le roi se trouve.

Et selon ce qui précède, l'attention est d'augmenter la marche sur la ligne de droite appelée perfection. Et l'homme se trouve dans un état de perfection et cela s'appelle équivalence. C'est-à-dire que le parfait qui est l'homme est maintenant en dvekout avec le parfait, comme il est écrit. Le béni s'attache au béni, le maudit ne s'attache pas au béni. C'est pourquoi, si l'homme se trouve dans un état de critique appelé ligne de gauche, il se trouve dans un état de maudit, et de ce fait, il est séparé du parfait. Et c'est pourquoi il ne peut alors ressentir que l'obscurité, non la lumière, car seule la lumière apporte la joie. Cependant, il faut comprendre pourquoi précisément, au mois d'Adar, il faut augmenter la joie. Et pourquoi ne pas suivre la voie de la droite toute l'année? À cela, il faut répondre, c'est parce qu'au mois d'Adar a eu lieu le miracle de Purim, où brillait la lumière de la fin de la correction, comme il est écrit dans le Shar HaKavanot. C'est pourquoi, à l'avenir, toutes les fêtes seront annulées, sauf le rouleau d'Esther. Et la raison en est que jamais il n'y eut un aussi grand miracle, ni pendant les Shabbats, ni pendant les jours de fête. C'est pourquoi la préparation à une si grande lumière doit être la joie, car c'est la préparation à recevoir un hôte important qu'est la lumière du futur, comme mentionné ci-dessus. C'est pourquoi, par le fait de faire la préparation, d'augmenter la joie, on prolonge la lumière appelée jour de festin et de joie. Et cela correspond à la règle, comme il est écrit dans le Zohar, par l'action d'en bas, on éveille l'action d'en haut. C'est-à-dire selon les actions que font les inférieurs, dans cette même mesure, l'action s'éveille en haut. Cela signifie que lorsque les inférieurs s'occupent de choses liées à la joie, de cette manière, ils attirent la lumière de la joie en bas. Et c'est comme il est écrit, et Mordechai écrivit pour les établir, comme les jours où les Juifs se reposèrent de leurs ennemis, et le mois qui fut transformé pour eux de la tristesse à la joie, et du deuil à un jour de fête, pour en faire des jours de festin et de joie. Par cela, il prolonge la lumière de la fin de la correction qui brillait alors. Il faut distinguer dans le fait de s'occuper de l'extension de la joie, car la raison en est, comme nous l'avons dit, que l'homme remercie alors le Créateur pour l'avoir rapproché. Il s'ensuit qu'au moment où il remercie, il s'occupe alors du don, car il remercie et loue le Créateur pour lui avoir donné la pensée et le désir d'avoir un certain contact avec la spiritualité. Et maintenant, il ne veut rien du Créateur qui lui donne quelque chose. Donc il ne demande rien au Créateur. Et toute son intention maintenant est seulement de vouloir remercier le Créateur. Il s'ensuit qu'il a maintenant dvekout avec le Créateur, car il s'occupe du don. Donc par cela, il reçoit de la dvekout, l'aspect de la joie et de la perfection, du fait qu'il est maintenant en dvekout avec le parfait. Et c'est cela que par cela on augmente la joie. Tandis que lorsqu'il s'occupe de la demande, car la prière qui vient du fond du cœur est pleine de manque, car selon la mesure de la sensation du manque, ainsi sa prière est plus profonde du cœur. Il s'ensuit qu'à ce moment-là, il ne peut pas être dans la joie.

0: Il en résulte donc que la cause de la joie est lorsqu'on s'occupe de louanges et de gratitude, et non lorsqu'on s'occupe de l'examen des manques. Et selon ce qui précède, il faut interpréter ce qu'ont dit nos sages. Et s'il a un litige avec un non-juif, qu'il le juge au mois d'Adar. Il semble qu'il y ait un litige avec un étranger, comme si c'était habituel qu'Israël ait des litiges avec des étrangers. Et cela concerne-t-il des personnes qui s'occupent de Torah et de travail et qui ne s'occupent d'aucun métier ni commerce? Et selon la voie du travail, il faut interpréter cela comme se référant aux non-juifs qui se trouvent en chaque Israël, c'est-à-dire dans un seul corps. Et ces personnes qui veulent marcher dans les voies du Créateur, alors leur corps leur résiste. Et c'est comme ce qu'ont dit nos sages sur le verset « Il n'y aura pas en toi un Dieu étranger ». Et ils ont dit « Quel est ce Dieu étranger dans le corps de l'homme ?» Dit « C'est le mauvais penchant ». Et il est appelé non-juif parce qu'il s'oppose à être dans l'aspect d'Israël. Et cela s'appelle qu'il a litige. Et alors, au mois d'Adar, où ils ont mérité le miracle, où il y eut alors joie et allégresse pour les Juifs, car la crainte des Juifs tomba sur eux, et il en fut autrement, que les Juifs dominèrent leurs ennemis. C'est pourquoi ce mois est propice pour que l'homme juge le non-juif qui est en lui. Et il réussira certainement ce mois qui est l'aspect de « Et il en fut autrement, comme il est écrit, que les Juifs dominèrent leurs ennemis. » Et il faut se souvenir que le litige que l'homme a avec son non-juif, c'est que chacun prétend « Tout est à moi ». Car Israël prétend que le corps n'a été créé que pour être Israël et serviteur du Créateur, et non pour l'amour de soi. Tandis que le non-juif en lui prétend aussi « Tout est à moi ». C'est-à-dire que tout le corps a été créé avec un désir de recevoir. Certainement, c'est parce que le corps doit se soucier uniquement du désir de recevoir qui est le sien. Et pourquoi devrait-il penser à la question du désir de donner? Et il lui montre de nombreuses preuves que la justice est de son côté, car le peuple a vu la chose. C'est-à-dire qu'il lui dit « Va et regarde comment la majorité agit. S'il y a quelqu'un qui se soucie du bien d'autrui, tant que tous ses besoins, ce qui lui est nécessaire pour son propre bien, ne sont pas encore comblés. Mais il y a un petit nombre de personnes, une poignée, qui après avoir satisfait leurs besoins, commencent alors à se soucier du bien d'autrui. Et même alors, ils regardent avec sept yeux que, à Dieu ne plaise, celui qui se soucie du bien d'autrui ne porte pas atteinte à l'amour de soi. Et toi, tu prétends, tout est à moi, c'est-à-dire ne pas penser du tout à l'amour de soi, mais toute l'énergie que tu as, tu veux l'utiliser pour le bien d'autrui, et tu me réponds que le fait que tu veuilles travailler pour le bien des amis, ce qu'on appelle amour d'autrui, tu me dis que ce n'est pas la fin de l'histoire, mais que tu penses que par le fait que tu t'occupes de l'amour d'autrui, tu pourras parvenir à l'amour du Créateur. C'est-à-dire que tu veux en fin de compte t'annuler devant le Créateur. Et qu'en sera-t-il alors du corps si tu veux ensuite donner dans tout ton corps au Créateur, t'annuler à lui complètement? Dis-toi toi-même, comment puis-je accepter une telle chose qui est très étrange à comprendre pour l'intellect humain? C'est pourquoi je suis obligé d'argumenter « Tout est à moi ». et de ne pas te laisser avancer, ne serait-ce que d'un pas. Et dans cet état, c'est une lourde guerre, car chacun dit que la justice est de son côté, car l'Israël en lui augmente que, puisque le Créateur nous a créés dans l'intention de son désir de faire du bien à ses créatures, alors assurément il sait ce qui est bon pour les créatures. C'est-à-dire qu'il a compris que ce n'est que par le fait que tous s'engagent en vue de donner satisfaction au Créateur, que cela leur donnera la force de recevoir les degrés les plus élevés, appelés révélations de la divinité, qui se révèle dans l'intellect intérieur et dans le ressenti intérieur du cœur. C'est-à-dire que ce n'est que de cette manière qu'ils auront la possibilité de recevoir tout le bien et le plaisir que le Créateur a voulu donner aux créatures. Tandis que s'ils recevaient avec des kélim de réception, en plus du fait que cela cause de la séparation, il y a la question de se contenter de peu. C'est-à-dire qu'il faut croire ce qui est écrit dans le Zohar, qu'il y a un nerf d'Akik qui éclaire dans les clipotes pour les faire vivre. C'est-à-dire que tous les plaisirs qui se trouvent dans le monde matériel ne sont qu'un aspect d'orphin par rapport au bien et au plaisir qui se trouvent dans la Kdusha. C'est-à-dire même à un degré moindre de Kdusha, par exemple Nefesh d'Asiya, contient plus de plaisir que tous les plaisirs matériels. Et assurément, si l'homme recevait l'abondance dans le but de recevoir pour son propre intérêt, il s'en contenterait et il ne pourrait pas avancer pour atteindre des degrés plus élevés, car pour son propre intérêt, c'est-il l'illumination de Nefesh d'Asiya lui suffit. Il n'a alors aucun besoin d'ajouter quoi que ce soit au plaisir dont il jouit. Mais lorsqu'on enseigne à l'homme à travailler en vue de donner satisfaction à son Créateur, alors l'homme ne peut pas dire « Il me suffit de ce à quoi j'ai eu le mérite ». En effet, tout ce qu'il reçoit, c'est pour le bénéfice du Créateur. Il ne peut donc pas dire « C'est déjà assez pour moi, puisque j'ai donné satisfaction au Créateur, en ce que j'ai reçu un peu de l'or Elyon, de quoi le Créateur a du plaisir, et je ne veux pas recevoir davantage. » Car il est interdit de dire ainsi, cela me suffit, puisque je lui ai déjà donné du plaisir en ce que j'ai reçu de lui cette petite illumination. Mais l'homme doit s'efforcer de donner chaque fois satisfaction au Créateur, chaque fois davantage. Et puisque tout le plaisir en haut est dans le fait que le but de la création, qui est de faire du bien à sa créature, parvienne effectivement aux inférieurs, c'est cela le plaisir qu'il y a en haut. C'est pourquoi au mois d'Adar, ou alors se réveille le temps du miracle comme il est écrit, il se fut renversé de sorte que ce sont les Juifs qui dominèrent sur leurs ennemis. Alors le temps est propice à cela, à éveiller l'étranger qui est en lui, selon ce qu'on dit nos sages. Toujours l'homme doit exciter le bon penchant contre le mauvais penchant. Comme il est dit, tremblez et ne péchez pas. Et Rashi explique, il excitera le bon penchant, c'est-à-dire qu'il fera la guerre contre le mauvais penchant. Et ici, l'intention est qu'au mois d'Adar, il est plus apte de vaincre le mauvais penchant. Car alors, il y eut un miracle venu des cieux, comme l'ont dit nos sages. Ils confirmèrent et acceptèrent, ils confirmèrent ce qu'ils avaient déjà accepté. Et Rashi explique ce que Rava a dit, que la génération l'a accepté au jour d'Achshverot par amour du miracle qui leur a été fait. Tandis qu'au mois de Av, qui est le temps où il y a eu la destruction du temple et où il faut s'en affliger, il en résulte que là-bas, l'explication de ce qu'ont dit nos sages, on diminue la joie. C'est-à-dire que cette voie dans laquelle on s'engage au mois d'Adar, du côté droit, qui est afin d'éveiller le miracle qui s'est réveillé au mois d'Adar, comme l'ont dit nos sages, par amour du miracle, ils confirmèrent et acceptèrent. Tandis qu'au mois de Av, où il faut s'affliger sur la destruction du temple, il faut travailler sur la ligne de gauche, c'est-à-dire porter un jugement critique sur les actions qui doivent être dans la voie de la Kdoucha, c'est-à-dire en vue de donner, et voir à quel point l'homme est éloigné de la notion de don. Et au moment où l'homme pense à cela, il se trouve dans un état d'éloignement de la Kdoucha. Et il est plongé uniquement dans l'amour de soi, dont tout le fondement, et qu'il s'occupe de la Torah et des mitzvot uniquement dans le but de remplir le désir de recevoir dans toute la mesure où il est possible de le remplir. C'est pourquoi, au moment où il s'occupe du compte de sa bassesse, il y a alors place à éveiller la douleur de la destruction de la Kdoucha qui existe en chacun. Et alors s'accomplira quiconque s'afflige sur Jérusalem, mérite et voit la consolation de Jérusalem.
1: מורגש מאמר מאוד גבוה, ואם זאת הרבה שכותב את זה...
0: On peut ressentir que l'article est très élevé, et pourtant Rabash l'écrit vraiment pour nous. J'étais très impressionné la façon dont il nous décrit les états qui ont lieu dans la personne et la dizaine, à partir du fait que d'un côté il essaye de se renforcer dans ses récipients de dons, et d'un autre côté il voit l'écart, et il voit comment son désir de recevoir le dirige et son mauvais penchant vient lui révéler qu'à chaque fois on doit ajouter à sa requête. Il y a également une grande explication ici à propos des plaisirs du corps, de comment la personne doit traiter cela, et la personne continue à se dire pourquoi s'engager dans le don finalement. Alors il place l'accent sur la joie ici, la gratitude, que cette gratitude est le don. Et que plus nous augmentons dans l'engagement du don et la gratitude, et on s'attache au Créateur. Oui, et de cette façon, graduellement, nous atteignons de l'olishma. Maintenant, nous passons une leçon du 2 juillet 2003.
2: לעניין השמחה מדברים הרבה אין
0: page 150 sur le sujet de la joie on a parlé beaucoup. Il n'y a aucun phénomène ressenti dans le cli s'il n'y a pas de préparation pour cela, et c'est pourquoi celui qui porte le deuil sur Jérusalem mérite la consolation de Jérusalem. Celui qui souffre avec le public mérite et profite de la consolation du public, et ainsi de suite. Ça veut dire que tout va selon la même règle, que les kélim doivent être précédents aux lumières. Il précède les lumières, et c'est tout notre problème, c'est tout notre travail. Préparer les désirs pour ces mêmes lumières que le Créateur nous prépare. Et c'est le travail sur lequel nous devons tout le temps nous concentrer. Ça veut dire, quel est le but pour lequel on prépare les kélim? Dans ce but, il y a deux types d'attitudes. Il y a une attitude générale et une attitude particulière. L'attitude générale, comme le Rabash l'écrit, c'est qu'il y a des fêtes, des temps fixés, des jours particuliers. Ce sont les jours de Shabbat, le premier du mois, toutes les fêtes. Et dans ces jours, il y a un lien de branche et racine. Dans chaque jour, il y a un lien entre branche et racine. Et on peut utiliser cette illumination générale qui éclaire. Celui qui utilise une fête ou un temps fixé. Ainsi, les gens peuvent vraiment profiter des fêtes et des temps fixés. Il y a Yom Kippour, en face de cela, il y a Purim, le 9 de Av, Hanouka, Pessah, Shavuot. Et l'homme qui s'inclut dans ces fêtes, dans le courant de la fête, reçoit tout de même une certaine illumination d'en haut, générale, qui appartient à ce jour-là. Et ça s'appelle la sainteté du jour. Il participe aux coutumes, aux lois qui existent dans ces fêtes. Donc, dans ce cas, et ça vaut la peine de mentionner Pessah, car Baal HaSulam tenait beaucoup justement à Pessah et à Sukkot, la construction de la Sukkah. Elle devait être faite selon le plus bel accomplissement, selon la précision la plus maximale possible. Et aussi à Pessah, l'observation des lois et l'adhésion à la fête elle-même, même dans la matérialité, devait être très très rigoureuse et très dur, très strict. Et cela parce que il y a vraiment un lien entre branches et racines. On peut profiter de ces illuminations qui viennent à l'homme qui accomplit ses fêtes et comprend pourquoi il les accomplit et il veut en profiter pour son élévation spirituelle. Alors ça vaut vraiment la peine de faire ainsi, spécialement dans ces fêtes. Et donc, il écrit ici aussi sur le sujet de la joie. Car notre racine se trouve dans un état de repos absolu, dans la tranquillité, dans la perfection, dans l'éternité. Et cela s'exprime dans le cli qui ressent ces phénomènes comme de la joie. Alors, selon la loi de branche et racine, dans une fête, disons à Purim, on doit accomplir cette attitude envers la racine, autant que possible. Et cela s'appelle une grande joie, être dans la joie. C'est une grande mitzvah. Et à l'inverse, quand un récipient se révèle sans lumière, comme le neuf de Hav, alors il faut être à l'inverse, ça veut dire diminuer toutes les choses particulières. Ou disons ce qu'on a entre Pessah et Shavuot, ce sont les jours de Katnout, les jours du Tikkun, de la correction, où l'on corrige les 49 séhirot de zone, jusqu'au don de la Torah. Alors, puisqu'on s'occupe des corrections, on s'occupe de la négation. Et on n'a pas non plus de joie, de mariage, et ainsi de suite. Ça veut dire que toutes les choses viennent selon les lois de branches et racines. Et tout cela aussi s'ajoute à la marche de l'homme qui est attiré vers la spiritualité et qui, malgré tout, utilise ça sur le plan matériel de ce monde. En plus de cela, du fait qu'il voit les coutumes, les lois que les sages ont fixées dans ces jours particuliers de l'année, il voit en cela des détails. Et ces détails, s'il les transforme en spiritualité, ça veut dire en sens spirituel, alors il y verra vraiment des états spirituels, des conditions et des lois qu'il devra accomplir pour entrer dans cette fête, dans ce degré du pas du spirituel. Et cela, c'est déjà au-dessus du temps, au-dessus du lieu, là où il n'y a plus d'habillage dans la matérialité, comme dans ce monde, dans les coutumes, mais c'est déjà l'accomplissement du degré qui porte ce même nom, comme une fête ou une coutume. Mais l'accomplissement est seulement dans la forme intérieure. C'est tout. Mais malgré tout, celui qui accomplit pour l'instant seulement dans la forme extérieure, cela également doit lui apporter de la joie, car malgré tout, il se trouve en lien avec la racine. Bien que ce lien ne soit pas encore clarifié et qu'il ne l'ait pas encore atteint. Oui. Bala Soulam écrit qu'il faut être une demi-heure par jour dans la critique. Seulement une demi-heure commence un jour ordinaire, un homme qui monte vers la sainteté et qui veut vraiment monter vers le but, arriver aux atteintes supérieures, spirituelles, doit être 23h30. C'est comme un signe. Tout le temps dans la joie. Qu'est-ce que ça veut dire être dans la joie? La joie est un résultat. Oui. Être collé au supérieur, collé au créateur et aller dans la ligne de droite. Ne pas voir son récipient, son kiss qu'il a, mais autant que possible, être collé au supérieur et absorber du supérieur ses qualités, son caractère. Être autant que possible lié, connecté. Annuler son moi particulier et être collé au supérieur. Ça veut dire s'occuper de l'unicité du Créateur, de « il n'y a rien hormis lui ». Où il attribue tout au Créateur, c'est tout. Et s'il s'efforce de faire ainsi, et qu'il essaie vraiment, il parvient, alors une demi-heure par jour, il doit, comme il doit 23h30 se faire entrer de force dans la déconnexion du moi et dans la vécoute au Créateur, dans le sens de la Providence, oui. Ainsi, il doit une demi-heure par jour s'occuper de cela. Comme s'il existait, que tout dépendait de lui. Et alors, qu'est-ce qu'il peut faire par ses forces? Et qu'est-ce qui lui appartient de faire? Et où lui-même, il aurait vraiment ajouté et fait, et ainsi de suite. Ça veut dire dans la ligne gauche, depuis son qui, voir cet état. Tandis que 23h30, il marchait ainsi. Tous les troubles qui viendront, tout le temps au-dessus d'eux, il se lie encore plus au Créateur dans l'effort d'établir qui n'a rien hormis lui. C'est le travail qui s'appelle le travail du particulier. Ici, nous avons parlé davantage du travail général, selon le sujet de l'article. C'est tout. À la fois le particulier et le général, en fait. Le peuple aussi accomplit toutes ses coutumes et ses lois. Et il y a de cela une certaine extension des lumières générales. Oui. Mais alors, selon ce que vous dites ici sur le lien de branche et racine, il y a donc un certain lien avec la date ? Avec quoi ? Avec la date, oui. Y a-t-il un lien entre une date matérielle et la lumière supérieure spirituelle ? Selon ça, attends, je vais te demander autrement. Pourquoi notre univers est-il organisé ainsi, avec le soleil, la lune et la terre, et pourquoi la terre tourne de sorte qu'il y a le jour et la nuit, et pourquoi est-ce qu'il y a 12 heures relatives, disons, dans le jour et la nuit? Alors, il y a déjà des choses. Il y a quand même une division, non plus naturelle, mais une division au degré humain, qui a des jours particuliers, oui. Ça veut dire, disons, le mois est fixé par la lune, c'est bien. L'année est fixée par le soleil, c'est bien. C'est encore comme selon les lois qui existaient dans la nature. La semaine, pourquoi est-ce qu'on a divisé le mois en 4 semaines? On ne sait pas. 7 jours. Quelle différence est-ce qu'il y a entre eux? 6 jours, le 7e, oui. Maintenant, dans ces 365 jours, il y a des jours particuliers. Qu'est-ce qu'ils ont de particulier? Si tu amènes quelqu'un comme ça, de la jungle, peut-être, est-ce qu'il a aussi son propre calendrier? Mais il divisera aussi le mois et l'année, mais les autres choses qui appartiennent aux coutumes eux-mêmes, il ne les aura certainement pas. Et chaque nation a les siennes. Oui. En fin de compte, ils ont reçu de nous, et principalement ainsi, mais ce n'est pas important. Ça veut dire qu'il y a quand même des choses qui viennent plus liées à la nature, au degré de la nature. Et en plus de cela, elles sont liées au degré humain. Celles-ci et celles-là sont branches et racines, seulement 2 degrés de branches et racines. Dans la spiritualité, il y a des lois particulières entre les lumières et les récipients, et avec certains degrés, de là viennent les lumières. Et dans notre monde, tout cela se matérialise dans les lois de la nature, disons. Oui. Comme selon les lois de l'astronomie. Oui. Donc on a une année, un mois, un jour, et une nuit, et aussi selon les lois spirituelles. Les kabbalistes nous ont prescrit de marquer chaque jour comme particulier. Selon les mois, selon les semaines, selon les jours, selon les heures. Donner comme un signe à chaque moment. Et ils ne l'ont pas fait de cette façon, par hasard. Parce que cela leur est venu ou parce qu'il y a... Mais il y a là une affaire de branches et racines. Car il y a tout de même une illumination générale sur tout ce monde qui fait vivre ce monde, qui active ce monde et le remplit. Alors, dans cette illumination, il y a beaucoup de nuances plus générales qui maintiennent tout l'univers et tout son mouvement. Et les plus particulières, plus fines, comme plus... Ça veut dire comme on a toujours les degrés minéral, végétal, animal, parlant, 5 degrés et leur chorèche, leur racine, ainsi aussi dans... l'illumination générale pour ce qui se trouve en dessous de Marsum. Une illumination vient d'au-dessus du Marsum et elle fait vivre les choses ici. Et dans cette illumination, il y a une partie subtile plus élevée que cette illumination générale. Ça veut dire que ça n'appartient pas au travail particulier de l'homme, où lui, il invite depuis son effort une certaine addition d'illumination sur lui personnel, mais cette illumination générale vient aussi, change aussi selon le changement des racines. Ainsi, change chez nous dans ce monde toutes les choses qui se produisent tout le temps. Et aussi, pour chaque jour, pour chaque heure, et pour chaque moment, il y a une certaine force qui change, particulière, une illumination particulière. Et l'homme qui veut être davantage lié à cela doit faire certaines actions en face de branches et racines. Mais aussi comme minéral, comme cette illumination est minérale. Ça veut dire que sans attitude directe de bas en haut, envers elle, une attitude désirée pour arriver au but. Et cela existe, par exemple, comme on utilise toutes sortes de fêtes, disons, ou justement pour qu'on étudie à ces heures-là, avant que le soleil ne vienne. C'est pas par hasard. C'est aussi selon branches et racines. Bala Sulam commençait à étudier à minuit. Car selon ce qu'on étudie dans le Talmud Esser Sefirot, selon ce qu'il nous explique, à partir de minuit, il commence déjà à y avoir une préparation pour la révélation de ce qu'il y a le matin, pour la lecture du Kriyat Shema du matin. Toutes ces choses, parce qu'on est dans ce système, on ne fait pas vraiment attention à tout cela, mais nous, on est vraiment plongé en nous-mêmes et dans le ressenti de notre cœur envers le but. Comment l'orienter vers le but? Et toutes les autres choses qui sont un peu plus extérieures, appartiennent à la nature, aux coutumes, toutes ces choses, on n'a pas encore les forces humaines pour y être concentrées, aussi les joindre à nous. Mais les kabbalistes nous ont tout de même indiqué cela, par les coutumes comme Pessah et Sukkot, spécialement. On atteint des lumières, une addition de lumière, une très grande addition de lumière. Et il y en a d'autres, toutes sortes de coutumes, même étrangères et bizarres. Disons le 9 de Havre. Avant le 9 de Havre, il faisait justement un grand repas, une grande joie, au lieu de tristesse. La raison est comme pour souligner que c'est une préparation à la fin de la correction, la brisure des récipients. Le 9 de Havre, c'est la brisure des récipients, la destruction du temple, et ainsi de suite. Ça veut dire qu'il y a un lien vraiment direct avec les coutumes et le calendrier. Seulement, c'est impossible d'exiger d'un homme qui commence sur le chemin, de s'adresser à lui avec ces choses pour qu'il accomplisse cela également. C'est très difficile pour lui d'être concentré sur ce qu'il y a dans ce monde. Il est assez déconnecté de la réalité. Tandis qu'ensuite, dans la mesure où il avance et s'améliore et s'habitue à être dans un effort intérieur envers le but, alors il peut aussi s'aider de choses plus extérieures, comme les coutumes, les lois, les fêtes, et en général les mitzvot matérielles. En elle aussi, il y a branches et racines. Elles aussi ne sont pas annulées. Seulement celui qui commence n'en est pas capable. Même celui qui commence et qui accomplissait très très bien, avec grande rigueur, les mitzvot matériels, il s'affaiblit aussi en elle dans les premières étapes de l'avancement spirituel. Car le kli est encore petit, il est entièrement concentré seulement sur ce qui lui fait mal, seulement sur ce qui lui manque. Il n'y a pas encore de remplissage, il n'y a encore aucun lien avec cela, il ne sent pas où il se trouve. Il arrive à peine à se maintenir lui-même avec tous les événements qui lui passent dessus au début du chemin. Donc, l'homme ne peut même pas alors travailler, étudier de manière régulière et correcte. Dans une certaine étude étrangère, travailler dans son travail, accomplir dans sa famille, tout ce qu'il faut. L'attitude envers sa femme, les enfants, tout est difficile. C'est un début très difficile, mais ensuite quand il avance et progresse, alors au contraire, il voit combien toutes ces choses peuvent lui être une aide et que tout le monde a vraiment été créé jusqu'au dernier détail que pour aider à l'avancement vers le but. Mais cela, on peut le voir peu à peu. Oui. Est-ce que c'est parce qu'il y a une illumination générale dans les fêtes? Est-ce que c'est un meilleur moment pour un groupe spirituel? Oui, donc, très bien. Donc, puisque les fêtes arrivent, disons qu'il y a des lumières générales plus grandes qui éclairent ce monde, notre degré. Si on participe tous ensemble à la préparation des fêtes, à l'observance des fêtes, à leur accomplissement, et que nous les lions autant que possible aux fêtes, alors on mérite davantage de ces lumières générales. Et on ressent vraiment le résultat. Ainsi, quand on travaille ensemble, durement, et qu'on traverse toute la fête ensemble, vraiment. Alors tu vois, regarde, Pessah, 2 mois avant, on commence à travailler. 1 mois avant, là déjà, tu ne vois plus ni jour, ni nuit, et toute la fête. 22 repas. On est tout le temps ensemble. Et ainsi, on sort après la fête avec une grande acquisition. Pas avec une grande acquisition qui... Parce que passer à la spiritualité, c'est tout de même... Mais les lumières de Pessah, ce sont elles, en fait, que si l'homme arrive à ces états, les lumières de Pessah purifient l'homme pour le passage de Massar. Donc on doit tellement vraiment y participer. Le rabbin lui-même, je voyageais avec lui pour acheter tous les produits de Pessah déjà. Cet homme n'a jamais économisé d'argent. Je gérais son compte bancaire, je le sais. Mais pour Pessah, il avait toujours comme un paquet, là, 10 centimètres d'argent. Et avant Pessah, on l'utilisait. Il économisait toute l'année pour toutes sortes de choses. Ce que nous achetons ici de manière centralisée, machine à café, moulure du café, toutes sortes de choses chez lui. C'était... seul, il achetait aussi toutes les choses particulières pour la nourriture. Ce qu'il y avait, c'était quelque chose de terrible. Il y avait un très grand travail, et de la rigueur. Il était très, très rigoureux. Alors. Et tous les kabbalistes étaient ainsi. C'est déjà une coutume ancienne. Et Sukkot également, la construction de la soukha jusqu'à ce qu'elle soit isolée. C'est tout. Alors cette préparation doit certainement nous aider. En plus de cela, se lier à la fête dans la forme populaire, je veux dire générale ou lumière générale, qui viennent pendant la fête, aussi dans la forme personnelle. Et parce que chacun a également un but. Pourquoi il investit, ce qu'il veut faire par là, le peuple ordinaire ne l'a pas. Et nous on veut... Alors, on a une grande addition de récipients. et on veut ainsi le remplir. D'accord ? Oui, David. Oui, je le vois. Mais nous parlons de toutes les fêtes, de tous les mois et tout ça, mais on les appelle les lois de la nature. Dans les lois de la nature, on sait que c'est... Non, je n'ai pas dit que les fêtes et les coutumes sont incluses dans les lois de la nature. Dans les lois de la nature, on a l'année, le mois, le jour et la nuit. C'est tout. Mais jour et nuit, la semaine, les saisons, quoi, c'est pas là. D'accord, mais... Ce sont des choses que nous... Toutes nos fêtes ne se trouvent pas dans la nature, de sorte que on les voit, que je regarde le monde. Si je ne suis pas kabbaliste, si je ne ressens pas, si je ne sais pas, je regarde le monde aujourd'hui, c'est Rosh Hashanah. Il y a une chose comme ça. L'homme peut le sentir par l'Esprit Saint, comme on dit. Ça veut dire que ce n'est pas dans la nature. Alors, qu'est-ce que tu demandes là-dessus ? Mais je demande ces lois, comme on le sait que Pessah, c'est la fête du printemps. Shavuot, c'est la fête de la moisson, la fête des prémices. Tous ces temps ont leur essence. Mais comme on a maintenant Tu Bishvat, la fête des arbres, chaque chose a tout de même... Alors, c'est cela qui nous relie au Créateur ? Alors, tu dis qu'en plus d'avoir une raison pour ces fêtes, d'en haut, qui est une certaine cyclicité, un certain degré dans la spiritualité, dans notre monde, ce degré spirituel, bien qu'il ne soit pas visible à l'œil, disons qu'on a quatre saisons, d'accord ? Quatre débuts d'année. Mais nous, lorsqu'on célèbre cette fête, on voit qu'elle appartient aussi à la nature. Mis à part qu'on n'a pas de signe clair dans la nature que ce jour est... Est-ce que tu sais quel jour doit être Tu Bishvat? Tu sens à l'odeur par quelque chose, tu le vois par quelque chose, c'est le jour, la nuit, et que soudain une étoile tombe et t'éclaire quelque chose comme ça au-dessus de Jérusalem. Dis-moi. Quand est-ce que Tu Bishvat? Non, on voit que c'est aussi lié à la nature, seulement sans signe clair. C'est vrai alors quoi. Mais je dis qu'ils sont tellement liés à la nature, alors pourquoi? Nous, bien sûr qu'on est lié à la nature, tout ce qu'il y a dans notre nature vient de racines. Et chaque chose, chaque phénomène dans la nature. Et il y a encore une infinité de phénomènes, tous viennent des racines spirituelles. Mais alors pourquoi est-ce que nous, on est à l'inverse dans notre nature ? On n'est pas inverse à notre nature. On n'est pas inverse. On est dans cette même nature que notre nature. Et les racines spirituelles, nous ont ainsi tout fait, tout arrangé. Seulement, tu demandes maintenant si les racines spirituelles apparemment sont pour donner. Alors, toutes ces branches sont pour recevoir. Alors, je vais te dire, elles ne sont pas pour recevoir, ces branches. Pour recevoir, ça s'appelle une intention qui peut exister uniquement chez l'homme. Toute la nature est minérale. Elle reçoit simplement, il n'y a pas à demander ce qu'elle fait. Il y a un lien direct entre les branches et les racines. Seulement l'homme, à son degré, doit corriger ce qui peut être corrigé, dans l'intention pour donner. Là où il peut ajouter l'intention pour donner, alors toute la nature se joint à lui. Demande. Il y a là beaucoup de choses qui ne sont pas comprises en général. Mais tout ça, c'est pour mon bien, comme cette histoire de nature, le fait qu'il y ait l'hiver et... Oui. Le printemps, l'été, l'automne. Sinon, le monde n'aurait aucune... C'est une sorte de routine. Chaque chose, j'attends Pourim maintenant, ensuite j'attends Pessah, ensuite j'attends... Mais quelle est ta question ? Alors, quelle est ma question? Mais ces choses qui arrivent, c'est ce qui me rend comme... que j'aspire à elles, que je veux être joyeux? Quelle est la question, David? Mais c'est des choses qui viennent du Créateur. Tu dis que s'il n'y avait pas des fêtes, on se sentirait beaucoup plus fade. Et maintenant, il y a de quoi se réjouir. C'est ça? Très bien. Alors, chaque peuple, chaque nation a ses propres fêtes. Et ils font toutes sortes de fêtes, de coutumes comme ça, des belles, des jeux. Et alors, il y a... Où est le problème? Si on voit ces fêtes comme ça, alors on sera vraiment comme toutes les nations. Et tu dis, j'attends une fête, c'est beau, ça me réjouit, ça me fait la vie, c'est vrai. C'est ainsi que le peuple voit les choses. Mais l'intention n'est certainement pas là. L'intention, c'est d'utiliser aussi les fêtes, les coutumes, les temps fixés dans une forme orientée vers le but. En eux, on peut aussi profiter des lumières générales environnantes qui apparaissent alors dans cette fête, ce temps fixé, c'est tout. Et pas que le Créateur ne t'a pas arrangé ces jours particuliers pour que tu restes à la maison comme ça, bien tranquillement. Au contraire, pendant la fête, on nous ordonne de faire un travail dur. Prends le livre de prière et regarde combien on exige de toi. Selon ton adresse à la racine de faire pendant les fêtes. À quel point le travail doit être un travail plus dur. Regarde, selon la prière, selon toute chose. Si tu traduis cela en action intérieure que tu dois faire, de sorte que tu sois au niveau de la fête, alors tu verras que succès. À quel point c'est difficile? La joie vient comme résultat de son observance, de la préparation du kli et du remplissage. Alors, la sensation de dvekut ajoutée vient vraiment. Ça se traduit en joie. Mais la fête elle-même, comme ça, simplement, c'est un travail très dur. Ce sont de grandes corrections. Mais qu'est-ce que c'est même ces sacrifices supplémentaires que l'homme doit vraiment sacrifier de lui-même? Quelle correction? Maintenant, Yehuda de Paris demande, mais s'il y a quelqu'un qui est attiré vers la spiritualité et qui n'est pas juif, et qui n'a pas nos coutumes. S'il n'a pas nos coutumes, il n'est pas obligé. S'il n'a pas, selon branches et racines, ces choses-là, alors il n'est pas obligé de se conduire ainsi, en rien. Alors dans la forme particulière, puisqu'il appartient déjà à la Pina d'Israël, par le fait qu'il y a Yesharkel, un éveil envers le Créateur, alors dans la forme particulière, certainement, il va vers cela, mais dans la forme générale, il n'est pas obligé, comme le Baal HaSulam dit qu'à la fin de la correction, même chacun pourra rester dans ses coutumes. Car au degré minéral, s'il te plaît, reste dans tes coutumes. Il y a la question, malgré tout, un homme est déjà arrivé, disons, à la fin de la correction. Alors, comment est-ce qu'il n'accomplirait pas des lois qui, sur le racheté des branches, appartiennent aux Juifs? Non. Car selon sa branche, il n'est pas juif. Selon la branche animale, matérielle. Ce lien n'est pas compris. Celui qui existe entre le général, la généralité et le particulier. Mais cela ne nuit pas à son travail. Oui. Qu'est-ce que c'est qu'un groupe qui élève le minéral? Il le joint à lui? Tandis qu'en cela, il doit établir... Tout de même, qu'est-ce que c'est? Il joint à lui le minéral et le minéral monte aussi? C'est ce qu'écrit le Baal HaSulam. Il écrit dans la préface à la sagesse de la Kabbale, au début, lettre 32, 33, 34. Je ne sais pas exactement, mais que l'homme se corrige lui-même et avec lui, il corrige tout le monde. Alors tout le monde monte avec l'homme. Tu te souviens qu'il y a quelque chose comme ça qui est écrit, c'est tout. Comment? Je ne sais pas. Pourquoi? Comme ça. D'abord, il l'écrit, alors tu dois l'accepter. Fais entrer cela d'abord dans ta tête, ensuite, si tu as des questions, des doutes, ou au contraire, une certaine approbation de ta part, joins cela à ça. Mais cela doit être comme un titre. Cela existe et c'est ainsi, c'est tout. Mais alors, je ne comprends pas un homme non-juif dans sa branche. Le système n'obligera pas à adapter la branche matérielle à la racine spirituelle. Il ne sentira pas, disons, un certain besoin au niveau animal de passer vers une conversion ou des choses comme ça. Qu'on voit que pourtant, dans l'avancement d'un homme, il fait toutes sortes d'actions physiques, matérielles, pour s'adapter à la racine. Le ressenti intérieur, il y oblige, non ? Je te répète, sur toute ta question, comment cela se passe avec un homme qui avance vers la spiritualité, disons, les nations qui commencent à s'approcher aussi, est-ce qu'elle devrait, et le monde entier devrait exactement se conduire selon branche et racine? Je ne sais pas. Baal HaSulam écrit, t'as vu ce qu'il écrit, je n'ai pas plus à répondre, ce que je pense. C'est ce que je pense. Je ne suis pas encore dans cet état, à ce degré, pour te dire que ce sera comme ceci ou comme cela. Je ne veux pas toucher, je ne touche pas cette racine. Alors je n'ai rien à dire. Alors je te dis, Baal HaSulam est écrit ainsi. Mais on voit que les kabbalistes, le fait que dans toute l'histoire, celui qui était attiré vers la racine a aussi joint lui-même à la branche. Oui, il y a eu une chose comme ça, c'est vrai. Mais soit cela est arrivé parce que le monde est construit ainsi, et les cercles, et tu comprends? Ça veut dire qu'il n'avait pas d'autre choix. Et on voit aussi maintenant que tout le temps, on a des questions. Ceux qui s'intéressent à la Kabbale, parmi les nations étrangères, doivent-ils aussi faire quelque chose? Et je dis toujours que non. Pourquoi? Maintenant, une question sur le sujet précédent, si c'est possible. Pourquoi c'est écrit même sur Abraham, notre père, et Sarah? Lui convertissait les hommes et Sarah les femmes. Bon, il n'avait pas le choix. Ils étaient eux-mêmes aussi comme ça. Il a découvert l'unicité du Créateur dans le monde, le Créateur s'est révélé à lui, et de cela il a compris le but de la création et tout le chemin. De ça il a commencé à poursuivre sa diffusion, il a continué la diffusion parmi qui? Parmi toute sa famille là-bas, oui, son clan. Avec son père il ne pouvait rien faire évidemment. C'était un adorateur d'étoiles et de constellations. Un idolâtre, autant qu'il pouvait. Mais parmi tous ses amis, il a fait un certain travail. Une diffusion. Il a joué, il est écrit qu'ils ont fait une conversion à ceux-là, aux Irakiens, aux Perses, autant qu'il le pouvait. C'était ses élèves. Et aussi ensuite, quand des fils lui sont nés, et qu'un fils est né, des petits-enfants, et ainsi de suite. Et alors déjà, ils ont continué, c'était déjà une famille, et ainsi de suite. À la sortie d'Égypte, c'est déjà la nation. Alors tous se sont levés à partir de cela, ils n'accomplissaient rien dans la matérialité, à partir de la reconnaissance de la spiritualité, ils ont commencé à accomplir la matérialité ensuite, comme le résultat de la reconnaissance spirituelle. C'était encore de haut en bas, c'était encore une révélation dans ce monde. Donc cela s'appelle les patriarches jusqu'à la destruction du temple. Et tout cela encore est de haut en bas, même la sortie d'Égypte. Ce sont des racines supérieures qui se sont révélées dans notre monde. Mais encore de haut en bas, elles se sont révélées par l'enchaînement dans la descente et la destruction du temple dans la sortie au dernier exil. Il y a eu encore des exils avant cela, au dernier exil, et c'est déjà fini. Et toutes ces descentes de haut en bas sont terminées. À notre époque commence la première montée. On est les premiers, en fait, dans tout le système qui commençons à monter de bas en haut. Et tous ceux avant nous, ce sont aussi des racines. Tous ces kabbalistes qui ont été dans toutes les générations, c'est aussi de haut en bas. Avec une intention particulière, le Créateur s'est adressé à un homme et a amené l'homme à un degré particulier pour qu'il poursuive le développement de la méthode. Et tout cela pour notre génération. Et seulement depuis notre génération et avant,

Bill, Harry, Balasla, toutes ces choses étaient tout de même comme des préparations. Et les préparations, ça s'appelle de haut en bas. C'est pour amener dans ce monde la méthode de la reconnaissance de la divinité. Ok, maintenant, une question sur le sujet précédent. Bon, c'est tout. Il y a beaucoup sur Branche et Racine. Oui. On voit comment le rabbin, dans ses articles, relie l'homme au travail intérieur d'une manière beaucoup plus simple que d'autres livres, disons. Ma question, Mais il relie l'homme au travail intérieur, par exemple, à travers les degrés de l'échelle, un homme qui commence, disons, à plus de facilité à se relier au degré de l'échelle, car il sent comme si son intériorité est construite à partir des articles d'une certaine manière. Mais maintenant, la question, c'est pourquoi est-ce qu'il n'y a pas eu, disons, un kabbaliste supplémentaire qui aurait construit l'explication de la spiritualité en face des choses qui se passent ici? Si on avait des branches, toute la nature autour de moi, c'est des branches. Pourquoi ne pas leur expliquer quelle action spirituelle aiderait à relier l'homme qui, comme tu l'as dit, est confus au début par le fait d'expliquer un degré spirituel par un... Je ne sais pas, un phénomène de marée ou maintenant une tempête, un ouragan, je ne sais pas. Comme ça, l'homme, pour que l'homme puisse relier les choses, pourquoi les kabbalistes choisissent de ne pas faire cela? Ça veut dire, pourquoi est-ce que la méthode de la correction, le moyen par lequel l'homme monte jusqu'à la racine de son âme, est une méthode qui agit d'abord sur la partie intérieure de l'homme, et ensuite ajoute à cela des parties extérieures. C'est selon cette même loi que Balasulama a dite. Si l'homme monte, alors toute la nature, les animaux, les bêtes, les arbres, les fleurs, la terre et toutes les autres parties de l'univers, tout ça, même eux, oui, montent à leur degré dans la spiritualité. Tout est selon l'action de l'homme. Et dans l'homme, tout se développe aussi depuis son intériorité vers son extériorité. Mais dans le travail, on voit l'inverse. Moi, je construis d'abord, disons, une société qui doit me donner des choses que je n'ai pas à l'intérieur. Ensuite, je construis, je ne sais pas, je me marie pour que cela me donne aussi d'autres choses à l'intérieur. Et à la fin, pour le point intérieur, il change à la fin, car c'est le plus difficile à faire. Alors tu dis maintenant comme l'inverse. D'abord, je suis dedans et ensuite, je vais dehors. Je ne comprends pas. Je ne comprends pas ce que tu dis. Moi, qui dois monter à la racine, je peux monter à cela par le fait que j'agrandis mon récipient intérieur, le plus intérieur. La racine de mon âme se trouve maintenant au degré de Ein Sof, là où je suis adhéré. Ici, dans ce monde, c'est un point dans le cœur qui est descendu de là, et qui se trouve chez moi, dans mon cœur. Et je travaille depuis le point dans le cœur. Je dois faire seulement une action, en fait, le ramener. Ça veut dire que même maintenant, autant que je comprends ce qu'est Ein Sof, ce qu'est le Créateur, ce que c'est, qui il est, je dois relier mon point à lui, le coller à lui. À part cela, il n'y a aucun problème dans la vie. Maintenant, la solution de cela demande d'attacher toutes sortes d'actions, toutes sortes de possibilités qui sont devant moi. Donc, on me dit, toi, avec ton point, tu ne peux pas revenir à la racine. Car dans la racine, ton point est si grand qu'il occupe toute la racine. Chacun de nous est comme Adam Rishon. Et qu'est-ce que je dois faire pour ça? Pour cela, je dois monter à ce degré. Tu dois relier

Et toutes les autres parties, où se trouvent-elles? Elles se trouvent dans toute l'humanité. Dans toute l'humanité. Peu importe qu'il y ait 7 milliards de personnes ou seulement 70 personnes. Ce n'est pas important. Le poids de ce même cli spirituel, c'est le même cli où tu divises cette âme en beaucoup, beaucoup de parties, ou en moins de parties. Hmm? Il y a seulement le poids brut. Comme ça. Oui, brut. C'est, oh. Donc, par homme comme ça, ça changera, disons ainsi. Si on peut diviser ainsi la spiritualité pour l'explication, disons ainsi. Et au total, tu es obligé de le faire. Alors, je dois me tourner vers la société. Je dois travailler avec eux, ainsi de suite. Alors, qu'est-ce que tu demandes? Je travaille depuis mon point intérieur. Je ne me disperse pas vers une forme extérieure. Je ne vais pas m'occuper des arbres, des pierres, des animaux, des bêtes. Mais aussi, dans la forme où je dois les joindre à moi, qu'est-ce que cela veut dire, les attacher à moi? Dans la mesure où je les utilise aussi pour ce même but, c'est ainsi que je dois les utiliser, que je dois utiliser tout le monde. Cela s'appelle le travail intérieur. Et quelle extériorité ce qu'il y a ici? Quelle extériorité? Non, l'extériorité c'est dans le fait qu'on va essayer de créer, disons au moins avec la société, une image où toujours l'extériorité précède l'intériorité, c'est-à-dire que Non. Le fait que je vois les choses ainsi, que je relie à l'homme, à son animalité, à sa matérialité, pardon, disons pas animalité, mais matérialité, c'est plus joli, mais pas à son âme, mais à ses désirs corporels, humains, je me rapporte à lui ainsi parce que cela est révélé à mes yeux. Si son âme m'était révélée et que je pouvais prendre son âme et la joindre à moi et qu'il pouvait voir et faire aussi la même chose avec mon âme, très bien. Nous ne sommes pas encore à des degrés tels que les corps ne se voient pas et que seules les âmes se voient. Mais disons, dans le travail avec la société, qu'est-ce qu'on essaie de faire? On essaie de faire comme si la société était comme un champ magnétique qui crée la grandeur du créateur. Ce champ se déplace vers un certain endroit et alors le poids dans le cœur est comme en retard par le désir, la jalousie, l'honneur. Et ça, il s'adapte pour avancer vers le point où j'imagine maintenant la société. Comme ça. Et là-dessus, je construis d'abord l'extériorité. Et le poids dans le cœur est la dernière chose qui s'adapte. Car l'intériorité et ce qui ne peut absolument pas supporter le Créateur, en fait. Alors, ce que je demande, c'est comment est-ce que tu dis d'un autre côté que le développement est d'abord intérieur, ensuite extérieur? Le développement est tout de même intérieur. Mais tu dis ainsi, si j'active mes forces extérieures, qui sont des forces anti-spirituelles, la jalousie, le désir, l'honneur, un très grand désir de recevoir. Et je veux justement, par ce désir de recevoir, activer le point dans le cœur, vers le Créateur. Même ce point dans le cœur, vers le Créateur, je l'active dans une forme égoïste animale. Je veux profiter de lui, je pense que cela me donnera beaucoup plus que tous les plaisirs de ce monde. Je suis encore dans une complétude. Je n'ai pas d'opposition ou de collision entre le fait que je travaille vers le Créateur avec le poing dans le cœur ou avec mes qualités animales naturelles. Ça n'existe pas. Il y a seulement un point de résistance. Je dois, d'une certaine manière, me connecter aux autres pour acquérir d'eux leur attitude envers ce même but. Cela s'appelle que j'acquiers d'eux un point dans le cœur. Moi non plus, je ne sais pas où est ton point dans le cœur. Bien, je vais le prendre. Prête-moi un peu dans la spiritualité, ça ne se divise pas, ça ne te manquera pas. Dis-moi, donne-moi. Je ne me tourne pas ainsi vers tout le monde. Je ne peux pas, à la place, j'exige une expression extérieure. Je dis, tu dois me fournir la grandeur du Créateur, la grandeur animale. Comme tu penses que le Créateur remplira tous les souhaits de ton cœur, oui. Ainsi je veux recevoir de toi cet éveil égoïste. Apporte-le-moi. Si moi j'aspire au Créateur et toi que tu aspires à lui, je veux aussi ton inspiration.
alors je volerai deux fois plus en avant. Et si... deux fois plus vite. Et s'il y en a 100, alors 100 fois plus. C'est ce que je veux d'eux. Je veux simplement l'éveil égoïste. Il n'y a encore ici rien de... Il faut simplement comprendre que ça vaut la peine de payer l'ami pour cela, pour prendre de lui son inspiration, son désir pour la spiritualité. Il n'y a encore ici rien contre la nature. Tu n'as pas besoin de briser ici en quoi que ce soit, seulement la grandeur du but. Donc je dis, il faut jouer avec cela, vraiment un jeu grossier, et publier ces choses, le faire savoir l'un à l'autre comme la chose la plus importante. Et chacun doit montrer à l'autre combien il aspire au but. Et celui qui fait pour la société, pour la connexion et pour toutes ces choses, vraiment... Alors toutes ces choses sont seulement pour agrandir le désir de recevoir la spiritualité. Le désir de recevoir, pas le don. Ensuite, du fait qu'on commence à penser que c'est grand, grand, grand, vraiment. La grâce de la Kdusha d'en haut, c'est la lumière qui fait cela. La lumière environnante fait cela. Je ne demande pas aux amis de me dire il faut faire pour donner. Les amis ne peuvent pas me fournir cela. La lumière qui vient d'en haut. Madame Soulam écrit là-dessus. Cette lumière apporte aussi ce qu'on appelle la grâce de la Kdusha. Comme la lumière transforme Rina Aleph, qui sort d'elle comme Rina Bet. Ainsi, quand elle agit sur moi, elle m'apportera aussi cette saleté que je voudrais aussi donner. Pourquoi ? Il est si grand qu'en plus du fait que je profite de lui, je veux aussi m'adhérer à lui, lui appartenir, être comme lui d'une certaine façon, un peu. C'est dans la nature. C'est la différence entre Brina 1 et Brina 2. C'est dans la nature que le Créateur a implanté. Si cela n'existait pas, alors tout le monde serait comme des bêtes, des animaux. Parce qu'il y a une telle inversion que la lumière peut, à l'intérieur du cli, faire entrer aussi sa nature, en plus du plaisir, un peu de sa nature. Alors en ça, il y a notre salut. Mais cela vient déjà de la lumière elle-même. L'ami ne peut pas faire cela. Il me dira du matin au soir, il faut donner, donner, donner, donner. Bon, alors et quoi ? Qu'est-ce que ça m'apportera ? J'ai besoin d'un changement intérieur. De l'ami, j'ai besoin seulement de la grandeur du but, la grandeur du Créateur. Et ça suffit. Ensuite, on verra pour donner. Au contraire, si maintenant on parle de don, alors on va tous fuir la maison. Personne ici n'a besoin du don. Mis à part que cela en vaut la peine. C'est très simple. C'est ce que je dois recevoir de la société. Et alors je travaille là-dessus avec les amis. Ils doivent me donner une bonne humeur, ils doivent me donner une élévation, ils doivent parler du fait que nous sommes les plus grands, ils doivent seulement faire cela. Est-ce que toi, disons, tu regardes là-bas dans toutes sortes de forums et tu vois l'inverse qu'on parle de nous, qu'il est interdit d'écouter, de voir, ça ne vaut pas la peine, ça ne te donnera, ça n'apportera rien, il y en aura toujours des comme ça. Je dois juste entendre de bonnes choses à propos du chemin, de nous, du Créateur, et tout le reste, il ne faut même pas prendre ça en compte. Eux non plus ne comprennent rien, moi non plus. Entre-temps, je ne comprends rien, mais pas vraiment pour faire une critique, pour faire une, je dois alors monter un degré plus haut, c'est tout. Donc la société doit être très, très simple, limitée dans son activité. Mais c'est très simple. Il faut seulement une seule chose ici, comme il est écrit ici, qu'il y ait un feu ardent, comme Rabash écrit là-bas, un feu ardent, et à part cela, rien. Le buisson ardent, et de cela le Créateur se révèle. Oui. Pourquoi ce sujet est-ce qu'il avance si difficilement ? Malgré tout, on ne s'impressionne pas les uns des autres. C'est difficile de s'impressionner. C'est pas qu'on ne donne pas l'un à l'autre, oui, on donne. Alors pourquoi tout de même ? Qu'est-ce qui manque ?
Pourquoi cette chose si simple est-elle si difficile? Parce qu'à l'intérieur, dedans, se trouve l'inversion. Il faut faire ici une inversion. La lumière ne vient pas à nous dans une forme directe, mais par l'inversion. C'est une chose. Mais deuxièmement, elle est cachée. Tu n'as aucun exemple dans ce monde que cela en vaille la peine. On voit beaucoup de gens capables de faire quelque chose pour une idée abstraite. Les gens sont prêts à être dans un monastère,

0: שלום חברים יקרים, שלום גדי.
1: שלום בנצה, שלום
0: חברים וחברות. אז אנחנו שוב ממשיכים.
2: Bonjour chers amis, bonjour Gadi, bonjour Bensi, bonjour les amis. Et nous poursuivons de nouveau notre leçon du matin ici à ce moment de la journée et nous allons lire l'article du Rabash que nous avions commencé la veille en ce qui concerne la joie. C'est la deuxième fois que nous lisons cet article. Nous aimerions prendre vos clarifications, vos questions, ressentir vos cœurs qui brûlent et bientôt nous allons avoir un congrès des dizaines et tout le monde se réchauffe et aspire à venir à ce grand apex. Et oui, nous sommes passés par une très bonne leçon, même deux leçons sur cet article. À propos de la joie. Et de la joie, pourquoi? Parce que nous sommes sur le chemin que nous désirons le Créateur et qu'il n'y a rien de plus important parce que le Créateur, il est entier. Et nous nous connectons avec ce qui est entier. C'est ça qui importe pour nous. Et notre Rav qui est passé par tous ces états, Bala Sulam, qui a dit que même si nous suivons une personne intelligente. Et même si nous sommes un millier de personnes aveugles, nous allons parvenir au but. Et pourquoi? Parce que nous suivons le Créateur, le Supérieur. Et le Rav, il peut nous faire passer à travers tout ça. Il nous faut simplement le suivre, comme le Rabash nous l'explique dans l'article. Il nous faut simplement croire que le Créateur, il est le bon qui fait le bien, même si notre corps n'est pas d'accord. Mais si nous avons un groupe et un Rav qui nous mène et qui nous enseigne, qui nous éduque, comment nous devrions marcher sur ce chemin, alors nous sommes en mesure de passer vers le monde supérieur et de suivre le supérieur et de développer notre récipient. Je pense que nous pourrions commencer à lire l'article maintenant et là nous allons ressentir ce que nous donne le Rabash et comment nous devrions travailler. Vous poserez des questions et le Rav aussi va nous expliquer comment nous devrions à notre époque travailler dans un groupe et en venir à l'état que décrit le Rabash dans cet article. Nous allons commencer à lire, vous allez poser des questions et nous allons scruter ensemble cet article. Nous lisons l'article du Rabash à propos de la joie et chaque fois il se souvient lorsqu'il fait un acte de Kedusha. C'est pourquoi chaque fois qu'il se souvient d'avoir accompli une action de Kedusha, aussitôt une grande joie s'éveille en lui. Du fait qu'il a eu le mérite d'avoir un contact avec des choses que le Créateur a ordonné de faire, et même s'il sait que tout ce qu'il fait n'est que l'Olishma, néanmoins, il n'y a pas de limite à sa joie, car nos sages nous ont promis de l'Olishma, on en vient à l'Ishma. Alors, c'est-à-dire qu'une personne n'a pas le choix. Elle doit commencer à partir de l'Olishma, dit Gadi, parce qu'elle est le désir de recevoir et c'est fait par exprès. Et nous, en notre monde, nous pouvons faire des actions qui vont nous mener vers l'Ishma, parce qu'une personne, si elle ne sait pas ce qu'est l'Olishma, elle ne pourra pas passer à l'Ishma. Et lorsqu'elle sait ce qu'est l'Olishma, alors elle doit surmonter toutes les clipotes dans tous les états. Et il y a des mondes complets de clipotes et une personne doit grandir au-dessus. Et c'est pourquoi nos sages ont dit, à partir de l'Olishma, nous en venons à l'Ishma. Mais vis-à-vis de quoi? Vis-à-vis du donneur, du créateur, le bon qui fait le bien. Et là, nous passons par des états qui nous mènent à un état spirituel. Alors nous poursuivons la lecture. Nous sautons un paragraphe et nous passons à « Il s'ensuit que même lorsqu'il s'occupe encore de l'olishma, cela est considéré pour lui comme s'il agissait l'ishma, c'est-à-dire qu'il fait le calcul pour lui-même que toutes les actions qu'il accomplit sont certainement plus importantes que des fautes et qu'elles seront certainement corrigées pour le bien. Et assurément, chaque action qu'il fait, même si elle est petite, sera considéré pour lui comme une grande mitzvah. Comme l'ont dit nos sages, sois aussi attentif à une mitzvah légère qu'à une mitzvah grave, car tu ne sais pas la récompense des mitzvot. Nous réalisons, il pense que tout ce qu'il fait est certainement plus important que les péchés. Et qui doivent être corrigés vers le bien. Et il voit tout ce qu'il fait, même la plus petite chose, comme une grande mitzvah, parce que cela précisément le rapproche maintenant, parce que ce commandement, c'est le temps de l'observer, et par cela il va à Kedusha. C'est comme nos sages ont dit, faites attention avec une mitzvah légère comme une mitzvah grave, parce que vous ne connaissez pas la récompense de l'observance de la mitzvah. Ou alors il y a de l'importance, une grande importance, et précisément dans l'état de l'olishma. Et pourquoi? Parce que nos sages ont dit de l'olishma, on en vient à l'ishma. Et par conséquent, il y a une grande importance pour l'état dans lequel nous sommes maintenant. Et nous poursuivons la lecture. Nous sautons encore une fois un paragraphe. Il s'ensuit qu'il est alors dans la perfection absolue. Et cette perfection engendre la joie, car il est alors en écoute avec le Créateur selon ce qu'il estime lui-même, qu'il parle au Créateur qui est bon et bienfaisant. Et naturellement, il reçoit la joie de la source, car la source de toutes les créatures est le Créateur, qui est appelé bon et bienfaisant. Et nos sages ont interprété bon pour lui-même et bienfaisant pour autrui. Ce qui signifie qu'alors il peut croire que le Créateur agit avec lui avec bonté. Et de même, il fait du bien au collectif, c'est-à-dire qu'alors il a la capacité de croire au-dessus de la raison que c'est ainsi en vérité. Même s'il a fait un examen, selon toute sa raison extérieure, il ne voit pas encore le bien dans toute la perfection. Mais maintenant, grâce à l'examen qu'il fait sur ses actions dans la Torah et les mitzvot, qu'il est attaché à ce moment, d'une manière ou d'une autre, au Créateur, il a alors la force de croire au-dessus de la raison que c'est ainsi en vérité. Et naturellement, la vérité montre son chemin, ce qui en résulte, ce qu'il pense qu'il parle maintenant avec le Créateur. Une grande excitation de joie, comme il est écrit, splendeur et majesté sont devant lui, force et allégresse en sa place. Oui, c'est très puissant ce que le Rabash écrit, qu'une personne a besoin d'un grand éveil avec la joie et comment venir à cet éveil. Il est toujours dans les désirs du corps. Et ça, c'est quelque chose qu'il nous faut recevoir un manque. Pour cette chose. Et nous voyons dans l'article et ce que le Rav dit aussi, comment vraiment venir à cette joie à partir de notre travail, même si le corps n'est pas d'accord. Alors le Rav, il poursuit et écrit, et il faut comprendre à propos de qui il est dit qu'il y a de l'allégresse. Bon, nous sautons quelques paragraphes. Et par cela, on peut comprendre ce que nous avons demandé à propos de ce que nos sages ont dit. Depuis que le mois d'Adar entre, on augmente la joie. Et nous avons demandé quel est le sens d'augmenter la joie, c'est-à-dire que la joie est le résultat d'une certaine cause. Alors, quelle est la cause que l'on peut éveiller, la cause afin qu'elle nous apporte la joie? Et selon ce qui précède, l'intention est d'augmenter la marche sur la ligne droite appelée perfection. Et l'homme se trouve dans un état de perfection, cela s'appelle équivalence. C'est-à-dire que dans notre nature, il faut accroître la joie, dit Gadi, et passer à la perfection. Et au-dessus de notre raison, lorsque nous marchons dans la joie, pourquoi? Parce que nous voulons apporter du contentement au Créateur et non pas notre désir de recevoir pour notre propre bien. C'est-à-dire que le parfait, qui est l'homme, est maintenant d'écoute avec le parfait, comme il est écrit, le béni s'attache au béni et le maudit ne s'attache pas au béni. C'est pourquoi, si l'homme se trouve dans un état de critique, appelé ligne de gauche, il se trouve dans un état de maudit. Et de ce fait, il est séparé du parfait. Et c'est pourquoi il ne peut alors ressentir que l'obscurité et non la lumière, car seule la lumière apporte la
1: joie.
2: Et cependant, il faut comprendre pourquoi précisément au mois d'Adar, il faut augmenter la joie.
1: Et
2: c'est pourquoi il ne peut alors ressentir que l'obscurité et non la lumière, car seule la lumière apporte la joie. Oui, une personne fait des efforts. 23 heures par jour d'être dans la sainteté et 30 minutes où il n'est pas allé dans la sainteté et il croit que le Créateur lui a donné tous les états et qu'il est le bon qui fait le bien et qu'il voudrait retourner à la sainteté. Il examine et puis il voit que cet état-là, il est mauvais. Ce n'est que obscurité et non lumière. Il n'y a que la lumière qui puisse apporter de la joie, c'est-à-dire dans tous ces états. Alors, quoi faire? Nous sommes dans une situation complexe, dit Ben-Tsi, parce que nous sommes dans le désir de recevoir, et là, constamment, celui-ci doit être rempli, sinon il demeure dans un vide perpétuel. Alors, comment marcher dans la joie si on ne sent pas que l'état il est corrigé, mais que l'essentiel qui est dit, c'est que nous devons être dans la perfection. Alors, naturellement, nous ne sommes pas dans la perfection, l'évidence. Alors, quoi faire dans cet état opposé? C'est exactement ce que nous étudions et voyons voir ce que le Rabash nous dit. Nous sautons un paragraphe. C'est pourquoi la préparation à une si grande lumière doit être la joie, car c'est la préparation à recevoir un hôte important qui est la lumière du futur, comme mentionné ci-dessus. C'est pourquoi, par le fait de faire la préparation d'augmenter la joie, on prolonge la lumière appelée jour de festin et de joie. Oui, oui. Ici, on parle un peu de Purim, mais la joie, c'est la joie. Et Purim n'est pas vraiment relié à un calendrier. Nous pouvons décider maintenant que nous voulons parvenir à la fin de la correction et ça n'aura rien à faire avec ça. Alors, à la base, nous nous préparons constamment pour cette joie accrue, cette joie immense, cette grande lumière qui vient de la fin de la correction. Alors, c'est-à-dire qu'il n'y a pas de plus grande action qu'il nous faut faire, toujours plus, jusqu'à ce que nous attirions à nous cette grande lumière qui est la joie. Et nous poursuivons la lecture. Et cela correspond à la règle, comme il est écrit dans le Zohar, par l'action d'en bas, on éveille l'action d'en haut. C'est-à-dire selon les actions que font les inférieurs, dans cette même mesure, l'action s'éveille en haut. Cela signifie que lorsque les inférieurs ce que de choses il y a la joie, de cette manière, ils attirent la lumière de la joie en bas. Puis, lorsque l'inférieur s'engage dans cela, il attire à lui la lumière de la joie. Et là, il est écrit que, comme il est écrit dans le rouleau d'Esther, et Mardoché écrivit pour les établir comme les jours où les Juifs se reposèrent de leurs ennemis, et le mois qui fut transformé pour eux de la tristesse à la joie, et du deuil un jour de fête pour en faire des jours de festin de joie. Par cela, il prolonge la lumière de la fin de la correction qui brillait alors. C'est le commandement de Mardoché ici qu'il a recommandé d'être dans un état de joie et d'être heureux, que même si ils étaient censés être exterminés, tout s'est transformé en bien dans des jours de festin et de joie. Alors, nous devrions comprendre, il faut distinguer dans le fait de s'occuper de l'extension de la joie, car la raison en est, comme nous l'avons dit, que l'homme remercie alors le Créateur de l'avoir approché. Il s'ensuit qu'au moment où il remercie, il s'occupe alors du don, car il remercie et loue le Créateur de lui avoir donné la pensée et le désir d'avoir un certain contact avec la spiritualité. Et maintenant, il ne veut rien du Créateur qui lui donne quelque chose, donc il ne demande rien au Créateur. Et toute son intention maintenant est seulement de vouloir remercier le Créateur. Il s'ensuit qu'il a maintenant d'écoute avec le Créateur, car il s'occupe du don. Donc, par cela, il reçoit de la d'écoute l'aspect de la joie et de la perfection, du fait qu'il est maintenant en d'écoute avec le parfait. Et c'est cela que, par cela, on augmente la joie. Tandis que lorsqu'il s'occupe de la demande, car la prière qui vient du fond du cœur est pleine de manque, car selon la mesure de la sensation du manque, ainsi sa prière est plus profonde dans le cœur. Il s'ensuit qu'à ce moment-là, il ne peut pas être dans la joie. Il en résulte donc que la cause de la joie est lorsqu'on s'occupe de louanges et de gratitude, et non lorsqu'on s'occupe de l'examen des manques. Alors ici, le Rabash, il soulève un point très important sur l'adhésion, la dvikoute, parce qu'il s'engage dans le don. Alors pourquoi l'adhésion est-il dans le don? Parce qu'une personne ne demande pas pour son propre bien, mais elle demande plutôt, est-ce que nous avons une certaine pensée, et puis là, on remercie le Créateur qui lui a donné une certaine direction et une importance pour la chose. Et ça aussi, ça suffit d'accroître la joie pour une personne. Et ça, c'est déjà l'adhésion, précisément à partir de cet état où il y a l'adhésion, et où on peut avoir cet endroit vide dès le début. Et puis là, l'homme reçoit un certain contact initial, et ça, c'est l'adhésion qu'une personne, c'est ça à quoi elle aspire, et non pas à un certain remplissage. Alors, vous voyez, tu vois, Bensi, il n'y a pas de question de la part des amis, c'est si clair comment le Rabash il écrit et il touche notre cœur. Ben, peut-être que nous ressentons tous de la gratitude, dit Bensi, et de la joie et de l'adhésion, comme il est dit. Alors, nous ne sommes toujours pas en train d'examiner les manques, et bientôt, nous allons être renouvelés, et nous allons examiner nos manques, et nous aurons des points d'interrogation. Moi, j'ai quelques questions, mais la première est celle-ci. C'est comme si le Rabash il écrivait pour une personne. Pourquoi j'ai besoin de toute cette société, ces études-là? On lit l'article et c'est tout. On suit les recommandations. Et j'ai une autre question. Il écrit qu'il ne faut être 23h30 par jour dans la perfection, la plénitude. Et si je regarde un état, je ne pense pas que je sois dans la perfection pendant 23h30 par jour. Et il n'y a que là où il dit on peut passer à la ligne gauche parce qu'on ne peut pas marcher avec une seule jambe. On ne peut qu'avancer avec deux jambes. Alors, quel est ce travail d'examination? Que me faut-il examiner? Alors, tu vois, il y a beaucoup de questions à Chabet. Et une autre chose. Où vais-je acquérir de si grands manques? Parce que mon désir va à l'encontre. Alors, je commence à étudier, je vois que le désir, il résiste, il ne veut pas le don du tout. Et nous sommes dans un monde où, si je commence à travailler dans le don, alors là, je vais laisser les autres m'utiliser. Alors bon, parce que je suis dans le don, alors mais comment, quel genre d'environnement dois-je avoir pour être dans le don pour observer toutes ces règles-là? Alors tu vois, je commence simplement avec mes questions, mais et d'autres questions apparaissent déjà. Alors allons à Mac 11. L'ami demande, chers amis, nous avons lu dans l'article, il n'y a pas de traduction pour l'instant de la question. Comment pouvons-nous orienter ou contrôler nos pensées, a traduit Gadi. Bon, tu sais, tu n'étais pas ici la dernière fois et il y a une femme d'Espagne 1 qui avait demandé comment puis-je composer avec les pensées qu'on m'envoie. Et ça, c'est une question similaire que Alexei pose maintenant. Comment contrôler nos pensées pour les orienter de la bonne façon? Alors aujourd'hui, nous avons une leçon du Rav où il nous explique que nous commençons à partir du désir de recevoir égoïste lorsqu'on nous donne un point dans le cœur. Et puis là, nous commençons à prendre des manques des amis. Peu importe, de moi un manque pour les amis ou pas, je dois l'avoir afin de pouvoir avancer dans la spiritualité. Parce que j'ai fait la distinction que la spiritualité est très importante. Et le Créateur nous envoie les pensées, mais on ne sait pas pourquoi il nous les envoie. Et nous étudions tout le développement des quatre phases de la lumière directe, comment le récipient se développe et la lumière l'affecte jusqu'en venir à ce monde. Et ici, le Rabash nous écrit, nous dit, comme réponse à notre question, que nous sommes en mesure de faire des actions ou dans l'environnement. Des actions dans l'environnement nous donnent l'occasion, l'option de changer nos pensées. Comment? En faisant des efforts contre le désir de faire les actions. Et alors il dit tout faire sauf s'en aller. Ne sortez pas de cette société. Vous avez beaucoup d'obstacles en chemin, mais il faut vous accrocher aux amis afin d'avancer. Alors je suggérerais d'écouter le clip numéro 3 de Rav où il explique comment adhérer à mon point dans le cœur avec toutes les pensées, tout ce que vous demandez, adhérer mon point dans le cœur aux amis. Alors, regardons le clip numéro 3. C'est facile de se connecter aux échelles de l'échelle parce que d'une certaine façon, il perçoit toute la complexité de l'article. Mais comment un kabbaliste peut-il expliquer ou construire une explication dans la spiritualité quant à tout ce qui arrive? Bon, pourquoi la méthode de la correction est-elle un moyen par lequel une personne gravit tous les échelons jusqu'à la racine de son âme? Ça, c'est une méthode qui opère sur la partie intérieure d'une personne. Il n'y a que plus tard aussi qu'on y ajoute des parties extérieures. Et tout ça, c'est suivant la loi que Bala Soulam nous a transmise, que si une personne s'élève, alors toute la nature, les animaux, les arbres, les fleurs, les planètes, tout le reste des parties de l'univers, tout ça, oui, oui, tout ça, eux aussi s'élèvent dans les degrés spirituels. Tout ça a à voir avec les actions d'une personne. Et à l'intérieur d'une personne, l'homme, ça aussi, c'est... Il y a aussi quelque chose qui se développe dans son intériorité à partir de son extériorité. Alors, il me faut m'élever à ma racine. Je peux m'y élever en accroissant mon récipient intérieur, le plus intérieur qui soit. La racine de mon âme, c'est vraiment au degré d'Ein Sof, où je suis en adhésion. Et ici, en ce monde, le point dans le cœur a cascadé de lui jusqu'ici, et il est en moi, dans mon cœur. Et là, je travaille à partir du point dans le cœur, et il me faut simplement faire une action en essence. C'est de le ramener, alors même maintenant, dans la mesure où je comprends ce qu'est Ein Sof, ce qu'est le Créateur, et ce qu'il est, et pourquoi j'ai besoin de mon point dans le cœur, de le connecter à lui, d'adhérer à lui. Outre cela, je n'ai pas d'autres problèmes dans la vie. Et maintenant, en ce qui est à la solution, il nous faut aussi ajouter toutes sortes d'actions, toutes sortes de possibilités qui sont devant moi. Alors, et là, ils me disent, toi, dans ton point, tu ne peux pas retourner à la racine parce que dans la racine, ton point, il est très grand et il prend toute la racine. Alors, chacun d'entre nous, c'est comme le premier Adam, Adam Harishon. Alors, que me faut-il faire pour cela? Il nous faut, afin de nous élever à ce degré, connecter toutes les parties. Et où sont-elles? Elles sont répandues dans toute l'humanité.

0: Bensi a oublié d'ouvrir son micro.
1: אז אנחנו שמענו איך אנחנו צריכים להדביק את עצמנו לשורש, וזה גם מה שיביא לנו את
0: הסיפור. Okay, alors nous avons entendu comment nous devrions adhérer à la racine, et c'est ce qui va nous amener la joie pour nous accrocher à toute la racine. Et comment cela est-il possible? C'est en connectant chacun d'entre nous. Chacun va connecter toutes les parties de son âme, tous les points dans le cœur, et ensemble, à travers cela, nous pouvons adhérer à la racine. Et nous passons aux femmes espagnoles 1.
2: 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Gracias.
3: כן, השאלה, רגע, איך יכולה השמחה של הסביבה לעזור לנו כדי להרגיש קרבה גדולה יותר לבורא, אפילו במה...
0: Comment la joie de l'environnement peut-elle nous aider à nous rapprocher du Créateur, même dans des états de dissimulation? C'est exactement comme cela. Tout ce qui peut œuvrer sur nous, ce n'est que l'environnement. Et c'est la seule chose qui puisse œuvrer sur nous. Le Créateur nous a donné un environnement intérieur rempli de manque. Et ça, c'est un environnement. Et le deuxième, ce que le Créateur nous a donné, ce sont les amis. Et qu'à travers eux, il nous a donné la plénitude. C'est là où il veut que nous allions. Et nous sommes constamment dans les deux environnements. Il nous faut constamment passer entre de l'un à l'autre de ces environnements. Et c'est ce qui s'appelle le marché, droite, gauche, ligne du milieu, pour que nous ne soyons pas bloqués dans une seule ligne, la gauche, par exemple, dans nos manques, que le Créateur nous donne par exprès, parce qu'il a créé le désir de recevoir pour faire le bien à ses créatures, pour ne pas que nous demeurions pris là et que nous ne faisions que sentir que nous sommes dans un manque et la carence. Alors, pour cela, il nous faut un environnement. Alors, pourquoi en avons-nous besoin? Est-ce qu'on pourrait lire un extrait des paroles du Rav, l'extrait 9? Ils me font entendre, ça c'est par rapport à l'environnement, ils ne me font entendre que de bonnes choses sur le chemin à propos de nous et du Créateur. Et tout le reste, on ne prend pas en considération. Et ces choses-là ne nous permettent de ne rien comprendre, et maintenant je ne comprends rien non plus pour ce qui est de la critique. Pour établir une bonne critique, je dois m'élever un degré supérieur. Et par conséquent, la société doit être très simple et très limitée dans ses actions, très simple. Et il n'y a qu'une chose qu'il nous faut avoir ici, comme l'écrit le Rabash, qu'il y aura un désir brûlant, et outre cela, rien. Un buisson ardent. Et à partir de cela, le Créateur, il est révélé. Alors oui, c'est la vérité, la véritable joie. Si nous sommes dans un environnement et que nous le ressentons dans des congrès, que tout est dans un grand effort et tout d'un coup, cette joie vient et ça veut dire que nous sommes dans un environnement. Et ici, il y a de bonnes choses qui arrivent. Pourquoi? Le Ravi le dit ici. Si nous écoutons la voix du monde, la société extérieure, non pas la société qui apprécie cela, alors nous tombons du chemin parce que nous sommes influencés par l'environnement. Et ici, nous demandons comment pouvons-nous prendre cette joie de la société? Et la réponse, simplement, lorsque nous entendons de bonnes choses. Et ça, c'est une bonne recommandation que nous avons reçue du Rav, et c'est important. Et pourquoi? Parce que le Rav, il explique que lorsque nous commençons à nous développer, nous sommes encore dans le désir de recevoir. Et notre corps n'est pas d'accord, il ne nous permet pas de le faire. Alors, nous prenons des manques, soit des amis, des sources que nous lisons, et de tout, jusqu'à ce que nous en venions à la reconnaissance de notre mal. comme tu l'as demandé, comment nous débarrasser des pensées étrangères, précisément en empruntant la bonne direction. Et pourquoi obtenons-nous des pensées étrangères? Pour que nous puissions être en mesure de les surmonter. Alors, pour que tu puisses enseigner aux autres comment surmonter. Et tout notre travail, il est complètement à l'opposé du Créateur. Alors, que faisons-nous? Nous faisons de sorte que nous commencions à nous développer dans ce point, comme le Rav l'a dit, vis-à-vis du supérieur. Nous désirons en venir à un état plus élevé, comme le Rabash nous l'explique. Que de l'Olishma, nous en venons à l'Ishma. Mais nous voulons venir à l'Ishma, et puis là, nous découvrons à quel point nous sommes dans l'Olishma, puis l'Olishma et l'Olishma, jusqu'à ce que nous nous mettions à connaître le mal en nous et détester ce mal. Et ça, c'est le point d'inversion. Alors, imaginez-vous si le Créateur nous avait donné le monde comme ça, tout de go. Qu'aurions-nous fait avec celui-ci? Nous l'aurions détruit, comme nous le faisons maintenant. Alors, afin que nous parvenions au bon état, il nous faut nous relier correctement à ce que nous recevons du Créateur. Et si nous avons la reconnaissance du mal, c'est déjà un début. Comme il est dit ici dans l'article, qu'il est contraint jusqu'à ce qu'il dise « je veux ». Et à partir de cet état, nous avons tous les cycles de l'année, de l'exode d'Égypte jusqu'à Purim, jusqu'à ce que nous en venions à recevoir un véritable miracle et que nous en sortions. Et tous les Juifs en nous qui veulent en venir au Créateur, tout d'un coup, ils sont libérés des ennemis. Et là, tous les ennemis commencent à suivre leur joie. Et c'est une grande joie. La Purim est une joie immense. Et là, nous passons à travers ces états-là chaque année. C'est un cycle par lequel nous passons jusqu'à ce que nous en venions à un état où tous les mondes, parce que chacun a un point dans le cœur et ça s'éveille en nous, et parce que ça, c'est la racine et la branche, et le monde entier doit simplement recevoir ce que le Créateur il a et ne pas être comme des voleurs qui courent devant tous les autres et qui crient « attraper le voleur ». Et si le voleur, il est au sommet du monde et qu'il dit à tout le monde d'attraper le voleur et que tout le monde cherche ce voleur, et là, ils prennent quelqu'un d'autre et ils le mettent en prison. Et le plus grand voleur est celui qui a gagné le plus. Mais si une personne veut se rapprocher du Créateur et qu'elle déteste son désir de recevoir, qu'elle découvre, à travers cette inversion, ce monde changera. Et tout ce que nous recevrons du Créateur, nous l'utiliserons dans une équivalence de forme. Nous voudrons donner. Mais comme le Bala Sulam l'écrit, et nous avons beaucoup de pain sur la planche. Alors passons maintenant à Kiev.
4: Борець помістив мене в такі умови, де я не можу підключатися на роткові уроки і працювати, як раніше, з 10-ти.
5: Мацав, що я не можу להתחבר לשיעור הבוקר ולעבוד כמו פעם בסירייה ובהפצה.
0: Le Créateur me met dans un état où je serai incapable de me connecter à la leçon du matin et de travailler dans la dizaine et dans la diffusion.
4: Адже коли у мене це забрали, то і хисарон об'єднання більше.
0: Mais faut-il demander au Créateur de me laisser retourner à ce que j'étais dans le passé ou de recevoir, de justifier des conditions que le Créateur me donne afin d'accroître mon désir pour la connexion maintenant. Notre but est d'adhérer au Créateur. Et ici, nous allons ressentir ce qui va nous aider à adhérer au Créateur toujours plus. Et ce n'est pas un certain intellect qui m'a dit ceci, je ferai cela, mais nous ressentons maintenant ce que le Créateur fait avec nous, et le fait que nous pensons au Créateur, ça veut dire que nous sommes déjà dans la connexion avec lui. Et ça, c'est très important. Et c'est très important d'avoir un environnement aussi. Parce que si nous n'avons pas le bon environnement, alors là, nous allons être pris dans un autre environnement qui ne nous permettra pas d'avoir une connexion au Créateur. Alors, il nous faut demander par tous les moyens qui nous permettront d'être en adhésion avec lui. Alors, dans tous les états, nous savons exactement ce dont nous avons besoin pour être dans une dizaine, être connectés aux amis et ce qu'il nous faut pour pouvoir poursuivre sur le chemin. Le Créateur, il nous donne déjà toutes ces conditions-là et il peut les changer à nouveau. Le plus important, c'est que, à Dieu ne plaise, nous n'allions pas dans un état de déconnexion. Ça, c'est un désir amoindri de tous les états qui nous sont envoyés par le Créateur. Et là, il nous faut montrer au Créateur que nous voulons constamment être dans la connexion et l'adhésion à lui. Nous jugeons une personne suivant là où elle se trouve, une personne demande, est-ce que je devrais prier pour de nouvelles conditions ou accepter celles dans lesquelles je suis maintenant? Qu'est-ce qui est le plus important? C'est la leçon du matin. Il n'y a rien de moins important que ça. Parce que

0: la dizaine, parce que chacun reçoit ou perçoit ce qu'il perçoit. Mais lorsque nous atteignons les uns les autres, que nous nous connectons, il n'y a rien de plus grand que ça. Si nous sommes là physiquement et qu'on voit comment le congrès il nous influence et nous sommes ensemble les uns avec les autres et non pas sur les écrans, mais que nous sommes physiques. Bon, oui, je suis impressionné par les points sur les écrans, à quel point ils trouvent ça important d'être ici et avec leur dizaine. Et puis là, si nous ressentons toute la société comme une grande force qui désire vraiment la spiritualité, ça va donner de la force à chacun d'entre nous. Et c'est très important d'être dans la leçon du matin et d'être ensemble et d'apprendre de la leçon et de faire des actions pendant la journée. Et là, nous sommes prêts pour la prochaine leçon, dans tous les états que nous les recevons du Créateur. Et là, nous avancerons avec une grande accélération. Puissions-nous réussir en cela, chers amis? Oui, oui, bien sûr qu'il n'y a rien d'autre à dire. Il n'y a pas plus à dire sur la leçon du matin. Mac 39. Une question brève. Est-ce que l'Ishma est un degré de juste? Oui, tu as raison. L'Ishma, c'est lorsqu'une personne elle est déjà dans le don, et juste, c'est déjà un degré de don, même s'il y a plusieurs degrés en cela. On ne peut pas condamner le Créateur et au même moment être dans l'Ishma, parce que là, je ne suis pas corrigé. La correction elle-même, c'est la justification. Et la justification, c'est déjà la correction du désir de recevoir. Et oui, tu l'as bien dit, que l'état de l'Ishma, qu'est-ce que l'état de l'Ishma? C'est que je veux déjà m'élever au Créateur. Alors, c'est-à-dire que tous nos désirs,
1: qu'il n'était pas d'accord avec ça,
0: pour les justifier, on justifie le Créateur et nous sommes déjà dans un état de l'Ishma. Bon, comme nous l'avons demandé, ou comme tu l'as demandé, si nous sommes dans un état de l'Ishma, ça, c'est déjà l'état de juste, parce qu'on a justifié le Créateur dans toutes ses actions et dans tous les désirs que nous avons, qui sont corrigés, et ça, c'est un état de l'Ishma. Les femmes de Mac
2: 83.
0: Merci pour l'occasion de poser ma question. Dans l'article, nous avons lu que pendant le mois de Hadar, il nous faut accroître la joie et être dans la ligne droite. Et puis, il y a le mois de Av, où il nous faut être désolé de la ruine du temple. Alors, ça veut dire qu'il nous faut être 23h30 par jour dans le mois de Hadar et 30 minutes dans le mois de Av. Mais à quoi correspondent les mois dans notre travail? Bon, oui, ces mois-là sont les mêmes cycles spirituels, la chaîne d'action par laquelle il nous faut passer dans nos corrections. Et c'est une correction de Malchut, de tous les états par lesquels nous devons passer jusqu'à en venir à la fin de la correction. Alors, Av, c'est la destruction, la ruine du temple. Elle symbolise la nouvelle épaisseur qui est venue à nous et qui a causé cette destruction. Alors, le degré précédent ne peut pas le maintenir, le soutenir davantage. Et puis là, il y a beaucoup de destruction, la lumière de Neshama, la lumière de Raya, que nous sentons être partie. Et là, nous ressentons que le récipient, il est brisé et qu'il nous faut vraiment le corriger. Et ça, ça a à voir avec la correction générale. Et bien sûr, c'est l'individu les tailles individuelles d'une personne, de chaque âme qui passe par ses états personnels et jusqu'à ce qu'elle complète ses corrections. Et on a expliqué aujourd'hui, au début de la leçon, qu'il y a tout un cycle d'un an. Alors, c'est ça que tu demandes. Mais nous ne devrions pas

0: confondre les 23 heures et demie et les 30 minutes par jour avec le mois d'Av et puis le mois de Hadar. Non, ce n'est pas le même état. Ça, il faut y venir. C'est comme ça qu'il nous faut travailler. Mais aussi, comme le Rav l'a dit, il y a une providence générale sur le monde qui nous vient du Créateur et qui ne change pas, mais où il nous faut nous adapter, adapter nos récipients à ces états-là. Comme le Rabash nous l'explique, qu'il doit se préparer pour 2 mois avant Pâques et le mois où il pense qu'il n'y a pas de jour et de nuit parce que ce n'est que pour se préparer pour Pâques. Et pourquoi? Parce que ça convient à l'état spirituel que nous donne le Créateur. Et là, le Rav, il nous explique pourquoi toutes les années sont divisées en mois et pourquoi chaque mois est séparé en semaines et comment compter tout ça. Alors, nous le comptons avant d'en venir à cet état-là. Toutefois, si nous, dans le groupe, nous faisons tout ce qui appartient à cela, ce que les kabbalistes nous donnent comme interprétation, quels sont ces états-là et comment devrions-nous travailler avec ceux-ci? Et chaque fois, ça fait son œuvre sur nous, parce que bien sûr, nous sommes plus près de quoi? De la spiritualité. Et parce que nous savons que maintenant, il nous faut ajuster les kélim au monde spirituel. Alors, nous faisons des efforts afin d'adapter nos états aux états spirituels. Et ça aide beaucoup une personne, parce que le Créateur, il donne à une personne des états pour en venir à une adaptation entre l'état spirituel et notre état. Nous passons aux femmes de Mac.
1: Творец, он добрый, творящий добро.
2: И вот добрый.
0: Le Créateur, il est le bon qui fait le bien. Et le bon, c'est lorsque je justifie le Créateur, par exemple, pour le passé et l'avenir. Mais l'avenir est plus près de l'état présent dans lequel je suis. Alors, c'est-à-dire que c'est mon état où il se pourrait que je ressente la joie ou la gratitude. Mais la joie et la gratitude sont plus près de mon état actuel. Alors, comment
2: revenir à ce qui arrive?
0: Il y a toutes sortes de problèmes avec les amis dans ma dizaine, toutes sortes de mondes et de guerres dans le monde. Alors, comment devrais-je inclure la joie dans ces états-là? Je comprends qu'il me faut changer ma perfection, mais comment les amis peuvent-ils se rapprocher des amis? Au début, nous avons entendu le clip du Rav qui disait que nous avons besoin du monde entier. Et lorsqu'une personne se corrige, alors, pour ainsi dire, elle élève le monde entier. Pourquoi? Parce que il brille comme la lumière qui vient de cet état. Et pourquoi écrivons-nous un monde de kabbalistes? Parce qu'ils retransmettent la lumière du Créateur à nous. Et par conséquent, il faut nous demander pourquoi le monde est dans un état de monde ou de malade, comme tu viens de dire qu'un ami il est dans un état très critique, puisse-t-il mieux se... mieux aller. Et puis, peu importe, lorsque nous passons par toutes sortes d'états, bon, à la fin, oui, nous allons mourir, mais avec quoi allons-nous en ressortir dans notre vie pour toutes ces années vécues en notre monde? Nous allons-nous atteindre la spiritualité pendant le temps qui nous est imparti ou allons-nous demeurer dans des désirs matériels et faire tout ce que le monde fait, et là, nous n'avancerons pas. Alors, nous avons reçu le point dans le cœur. C'est très important pour nous de travailler de pair avec celui-ci vers sa correction. Quelle correction? Il nous faut nous connecter en une seule âme. Et une seule âme, ça veut dire que le monde entier, il est dans des états de fin de correction. Et nous serons corrigés. Alors, imaginons-nous, si le monde, il est corrigé, disons que nous pouvons tout prendre comprendre à partir de notre Rav et que nous prenons déjà la providence qui vient du Créateur. Et pourquoi? Parce qu'il espère beaucoup lui ressembler et il travaille avec ses kélim, non pas pour prendre pour lui-même et recevoir. Et ça, c'est comme ça qu'on nous enseigne sur notre chemin qu'une personne doit suivant ses manques et sa liberté de choix, sortir de l'état dans lequel elle se trouve. Et c'est pourquoi le Créateur, il est si bon et bienveillant, parce qu'il nous donne une possibilité de sortir de cet état-là. Et de cette façon-là, si le monde entier fait ce que le Rabash nous enseigne, comme il est dit, que toutes les nations à l'intérieur de nous, elles vont nous suivre. Et si une personne, par exemple, dans notre groupe va y venir, alors là, elle va allumer encore plus de points dans le cœur et elle va transmettre toutes les sources pour pouvoir avancer. Et que faisons-nous dans le monde maintenant? Nous ne faisons que penser à comment gagner plus, comment voler davantage. Et si une personne sent à quel point cela est mauvais, le fera-t-elle encore? Bien sûr que non. Et il y aurait un objectif pour ce faire. Et c'est pourquoi il est clair pour nous que notre monde doit grandir et devenir meilleur. Comment deviendra-t-il meilleur lorsque nous recevons la Torah, cette étude? Et chacun, à partir de l'enfance, alors nous aurons à enseigner à nos enfants qui auront le désir de recevoir comment travailler avec celui-ci à l'école. Et comment, espérons-le, nous allons pouvoir venir à l'étudier sur les bancs d'école et toute notre vie, nous devrons l'étudier. Mais nous devons voir, nous devons faire comme le Rav, il a fait, regarder son groupe, la connexion qu'il a établie, ce qu'il a fait dans le monde. Alors, c'est difficile de croire que tout ça, ça existe déjà et que nous pouvons poursuivre l'œuvre de notre Rav. Il n'y a rien de plus grand que ça. Et là, vraiment, nous allons devenir Asema, tu vas pouvoir en venir à enseigner tout le monde, enseigner à tout le monde comme une mère enseigne à ses enfants. Et tout le monde va t'écouter et te suivre parce qu'ils vont croire et ressentir que c'est exactement comme ça. Et nous passons à Mac 25.
3: В статье сказано, что когда воздаешь благодарность Творцу, занимаешься...
0: Bonjour, cher professeur. Dans l'article, il est écrit que lorsque nous sommes dans la gratitude au Créateur, mais pas seulement la gratitude pour le Créateur ne vient pas tout le temps du fond du cœur. Et je sais, de par ma propre expérience, que lorsque je me lève, je dis merci Créateur, c'est une prière. Et de cette façon-là, je fais une bonne action relativement au groupe et à Bnei Baruch, où il n'y a pas d'autre valeur. Avec ce désir que tu as éveillé, avec lequel tu te réveilles, tu as quelque chose à faire avec celui-ci. Tu ne fais que répéter le travail. Alors regarde à quel point c'est merveilleux. Dans l'état où nous sommes déconnectés, à partir de cet état exalté, cet état supérieur, il y a quelque chose d'autre qu'il nous faut faire. Alors, que nous reste-t-il à faire maintenant? C'est d'accroître l'importance de cette action. Regardez à quel point cela est génial. À partir du point le plus bas, nous avons toujours une connexion au but de la façon la plus simple, la plus mécanique. Et peu importe, parce que ça, c'est notre sensation, comment nous ressentons l'action. Mais comment, en s'incorporant avec dans la leçon, avec les amis, nous posons des questions et nous nous élevons à partir de cet état-là. Et on peut voir à quel point c'est important que de grandes actions que le Créateur et Satan auquel il nous appelle. Et puis, oui, tu viens à la leçon, tu poses des questions, c'est important. Regarde toutes les bonnes actions que on peut voir comme réponse à ta question. Ce n'est pas que tu t'es déconnecté, que là, c'est quelque chose qui n'était pas important, mais le fait que tu reviennes ici chaque fois, même une action insignifiante que tu aurais faite, qui ne serait peut-être pas reliée à tout ça, devient très importante parce que il n'y a rien que nous ne ressentions pas ou nous voyons que ça, c'est inclus dans la création. C'est pourquoi il est dit qu'il y a toutes sortes de péchés et bon, peu importe. Mais quelle est l'importance de cet article qui s'appelle « D'accroître la joie » et c'est véritablement un travail constant, parce que 99,9999% de nous ne sont pas corrigés. On ne nous a donné qu'un petit point dans le cœur. Et il n'y a que 0,000, bon, je ne sais pas combien de zéros de tout. Alors, ils nous disent que nous devons marcher sur les deux pieds. Alors, je marche avec le poing dans le cœur et dans la gauche. Alors, comment puis-je marcher? La gauche, elle est plus forte. Je penche constamment à gauche. Alors, quoi faire? Et c'est précisément à partir de cette question que le Créateur, il en vient à ça pour changer cet état. Et dans notre état initial, originel, c'est comme ça qu'il nous conduit et il nous mène. Et si j'ai une connexion au Créateur, et si je n'ai pas de connexion au Créateur, je n'aurais pas été en mesure de résoudre tout ça et que tout aurait été fait, bon, tout aurait été organisé et tout aurait été mis en place. Mais bon, je suggère maintenant que nous lisions l'extrait numéro 2 et que nous terminions la leçon, sinon nous allons dépasser. Le Rav a dit, Balasula m'écrit qu'il nous faut être 30 minutes par jour dans la critique, seulement 30 minutes. Comment cela se peut-il? Rav répond à la question de l'étudiant, pendant un jour ordinaire, lorsqu'une personne qui est dans la Kedusha, qui veut vraiment s'élever vers le but de parvenir à une atteinte spirituelle, elle doit être 23h30. Écoutez, c'est ce qui doit être. C'est un signe que constamment nous devons être dans la joie. Et notre article s'appelle à propos de la joie, n'est-ce pas? Alors, que veut dire d'être dans la joie? La joie est un résultat d'être adhéré au supérieur, au Créateur et de marcher sur la ligne droite, d'être en adhésion avec le supérieur, d'être adhéré au Créateur et de marcher sur la ligne droite, de ne pas regarder ces kélims-là, mais de voir dans quelle mesure, autant que possible, nous pouvons être en adhésion avec le supérieur et recevoir de lui ses qualités, son caractère. Alors vraiment, ça prend tout, il faut tout prendre du supérieur afin de suivre le supérieur. Et là, nous grandissons et grandissons et grandissons comme de bons enfants. Y a-t-il des annonces? Avant de passer aux annonces, dit Bensi, on m'a demandé pourquoi j'avais besoin de la société. C'est exactement pour être en adhésion avec le Créateur et avec le supérieur. Et ça, je ne peux pas le faire dans aucun autre état parce que je suis immergé dans mon état actuel. Et ici, l'ami doit venir et m'aider. Et c'est comme ça que nous nous aidons les uns les autres. Comme le Rav en a beaucoup parlé dans la leçon, qu'il nous faut donner de la grandeur au Créateur. Peu importe quel genre, la grandeur du Créateur afin que chacun d'entre nous, nous soyons en mesure de sortir de nous-mêmes et ensemble, que nous en venions à l'adhésion au Créateur. Alors, nos annonces maintenant, prêtez bien attention. Ce dimanche, le 10 mai, de 18h30 à 19h30, heure d'Israël, il y aura une Yeshivat Avirim, un rassemblement des amis. Ce sera un rassemblement physique ici, dans notre centre à Petah Tikva. Les hommes et les femmes âgés de 18 ans et plus, tous sont invités à y participer. Cet événement sera retransmis sur Arvout. Chantons!

0: חברים יקרים, בחלק הראשון של השיעור, נלמד שיעור של הרב מתאריך.
1: Chers amis, dans la première partie de la leçon, nous étudierons une leçon avec notre Rav de 2003, du 2 juillet 2003, basée sur l'article à propos de la joie, article du Rabash, article numéro 19. À propos de la joie, nous relisons du paragraphe par conséquent à chaque fois. Il réalise des actes de Kdusha. Donc la dizaine qui est terminée avant résume les points essentiels lus durant la lecture. C'est pourquoi, à chaque fois qu'il se souvient d'avoir accompli une action de Kdusha, aussitôt une grande joie s'éveille en lui, du fait qu'il a eu le mérite d'avoir un contact avec des choses que le Créateur a ordonné de faire. Et même s'il sait que tout ce qu'il fait n'est que l'olishma, néanmoins, il n'y a pas de limite à sa joie, car nos sages nous ont promis de l'olishma, on en vient à l'ishma. Et il fait. J'essaie de retrouver. Et il fait un raisonnement a fortiori pour lui-même, puisque nous avons dit, celui qui fait Tshuva par amour, ses fautes délibérées deviennent pour lui comme des mérites. C'est celui qui fait Tshuva par crainte, ses fautes délibérées deviennent pour lui comme des fautes involontaires. Il en résulte que lorsqu'il méritera d'agir l'Ishma, alors certainement toutes les mitzvahs qu'il a accomplies le l'Ishma entreront dans la Kdusha. Elles seront considérées comme s'il les avait faites l'Ishma. Il s'ensuit que même lorsqu'il s'occupe encore de l'Olishma, cela est considéré pour lui comme s'il s'agissait de l'Ishma. Je crois qu'on n'y est plus. Totalement perdu. Il s'ensuit que même lorsqu'il s'occupe encore de l'Ishma, cela est considéré pour lui comme s'il s'agissait de l'Ishma. C'est-à-dire qu'il fait le calcul pour lui-même que toutes les actions qu'il accomplit sont certainement plus importantes que des fautes et qu'elles seront certainement corrigé pour le bien. Et assurément, chaque action qu'il fait, même si elle est petite, sera considérée pour lui comme une grande mitzvah. Comme l'ont dit nos sages, sois aussi attentif à une mitzvah légère qu'à une mitzvah grave, car tu ne sais pas la récompense des mitzvahs. Et c'est pour cela que lorsqu'il fait un examen pour lui-même sur ses actions qu'il accomplit, il se demande, et la mitzvah de qui suis-je en train d'accomplir? De même, lorsqu'il parle de paroles de Torah, il se dit à lui-même la Torah de qui suis-je en train d'étudier. Et lorsqu'il fait une bénédiction de jouissance, comme chez Harot ou Amotsi, il pense alors à qui suis-je en train de parler maintenant. Il s'ensuit qu'il est alors dans la perfection absolue, cette perfection engendre sa la joie, car il est alors en dvekout avec le Créateur, selon ce qu'il estime lui-même qu'il parle au Créateur, qui est bon et bienfaisant, et naturellement il reçoit la joie de la source, car la source de toutes les créatures est le Créateur qui est appelé bon et bienfaisant. Et nos sages ont interprété « bon pour lui-même et bienfaisant pour autrui », ce qui signifie alors qu'il peut croire que le Créateur agit avec lui, avec bonté. Et de même, il fait du bien au collectif, c'est-à-dire qu'alors il a la capacité de croire au-dessus de la raison que c'est ainsi en vérité, même s'il fait un examen selon toute sa raison extérieure, il ne voit pas encore le bien dans toute la perfection. Mais maintenant, grâce à l'examen qu'il fait sur ses actions dans la Torah, qu'il est attaché à ce moment d'une manière ou d'une autre au Créateur, il a alors la force de croire au-dessus de la raison que c'est ainsi en vérité. Et naturellement, la vérité montre son chemin. Ce qui en résulte, c'est qu'il pense qu'il parle maintenant avec le Créateur, une grande excitation de joie, comme il est écrit, splendeur et majesté sont devant lui, force et allégresse en sa place. Il faut comprendre à propos de ce qu'il est dit qu'il y a de l'allégresse en sa place. Certainement, tous les noms dont nous parlons, tout est par rapport aux créatures, c'est-à-dire selon la façon dont la créature ressente. Mais du Créateur lui-même, nos sages ont dit, il n'y a aucune pensée qui le saisisse du tout. Mais tout ce qui est dit concerne les créatures. Ainsi, l'explication sera ceux qui ressentent qu'ils se tiennent devant lui. Ils ressentent le degré de splendeur et de majesté. De même, celui qui pense qu'il se tient à sa place. Car la notion de place s'appelle équivalence de forme. Et il y a une autre explication que la notion de place est une apparence, comme je l'ai entendu de mon père et maître, que là où l'homme pense, là il se trouve. Il en résulte, selon cela, que si l'homme pense qu'il se tient et parle avec le roi, alors il se trouve en sa place, là où le roi se trouve. Alors il ressent, comme il est écrit, force et allégresse en sa place. Et par cela, on peut comprendre ce que nous avons demandé à propos de ce que nos sages ont dit. Depuis que le mois d'Adar entre, on augmente la joie. Et nous avons demandé, quel est le sens d'augmenter la joie ? C'est-à-dire que la joie est le résultat d'une certaine cause. Alors, quelle est la cause que l'on peut éveiller la cause afin qu'elle nous apporte de la joie ? Et selon ce qui précède, l'intention est d'augmenter la marche sur la ligne de droite appelée perfection. Et l'homme se trouve dans un état de perfection et cela s'appelle équivalence. C'est-à-dire que le parfait qui est l'homme est maintenant en dvekout avec le parfait, comme il est écrit. Le béni s'attache au béni, le maudit ne s'attache pas au béni. C'est pourquoi, si l'homme se trouve dans un état de critique appelé ligne de gauche, il se trouve dans un état de maudit, et de ce fait, il est séparé du parfait. Et c'est pourquoi il ne peut alors ressentir que l'obscurité, non la lumière, car seule la lumière apporte la joie. Cependant, il faut comprendre pourquoi précisément, au mois d'Adar, il faut augmenter la joie. Et pourquoi ne pas suivre la voie de la droite toute l'année ? À cela, il faut répondre, c'est parce qu'au mois d'Adar a eu lieu le miracle de Purim, où brillait la lumière de la fin de la correction, comme il est écrit dans le Shara Kavanot. C'est pourquoi, à l'avenir, toutes les fêtes seront annulées, sauf le rouleau d'Esther. Et la raison en est que jamais il n'y eut un aussi grand miracle, ni pendant les Shabbats, ni pendant les jours de fête. C'est pourquoi la préparation à une si grande lumière doit être la joie, car c'est la préparation à recevoir un hôte important qu'est la lumière du futur, comme mentionné ci-dessus. C'est pourquoi, par le fait de faire la préparation, d'augmenter la joie, on prolonge la lumière appelée jour de festin et de joie. Et cela correspond à la règle, comme il est écrit dans le Zohar, par l'action d'en bas, on éveille l'action d'en haut. C'est-à-dire, selon les actions que font les inférieurs, dans cette même mesure, l'action s'éveille en haut. Cela signifie que lorsque les inférieurs s'occupent de choses liées à la joie, de cette manière, ils attirent la lumière de la joie en bas. Et c'est comme il est écrit, et Mordechai écrivit pour les établir, comme les jours où les Juifs se reposèrent de leurs ennemis, et le mois qui fut transformé pour eux de la tristesse à la joie, et du deuil à un jour de fête, pour en faire des jours de festin et de joie. Par cela, il prolonge la lumière de la fin de la correction qui brillait alors. Il faut distinguer dans le fait de s'occuper de l'extension de la joie, car la raison en est, comme nous l'avons dit, que l'homme remercie alors le Créateur pour l'avoir rapproché. Il s'ensuit qu'au moment où il remercie, il s'occupe alors du don, car il remercie et loue le Créateur pour lui avoir donné la pensée et le désir d'avoir un certain contact avec la spiritualité. Et maintenant, il ne veut rien du Créateur qui lui donne quelque chose. Donc il ne demande rien au Créateur. Et toute son intention maintenant est seulement de vouloir remercier le Créateur. Il s'ensuit qu'il a maintenant de l'écoute avec le Créateur, car il s'occupe du don. Donc par cela, il reçoit de l'advekut, l'aspect de la joie et de la perfection, du fait qu'il est maintenant en advekut avec le parfait. Et c'est cela, que par cela on augmente la joie. Tandis que lorsqu'il s'occupe de la demande, car la prière qui vient du fond du cœur est pleine de manque. Car selon la mesure de la sensation du manque, ainsi sa prière est plus profonde du cœur. Il s'ensuit qu'à ce moment-là, il ne peut pas être dans la joie. Il en résulte donc que la cause de la joie est lorsqu'on s'occupe de louanges et de gratitude, et non lorsqu'on s'occupe de l'examen des manques. Et selon ce qui précède, il faut interpréter ce qu'ont dit nos sages, et s'il a un litige avec un non-juif, qu'il le juge au mois d'Adar. Il semble qu'il y ait un litige avec un étranger, comme si c'était habituel qu'Israël ait des litiges avec des étrangers. Et cela concerne-t-il des personnes qui s'occupent de Torah et de travail et qui ne s'occupent d'aucun métier ni commerce? Et selon la voie du travail, il faut interpréter cela comme se référant aux non-juifs qui se trouvent en chaque Israël, c'est-à-dire dans un seul corps. Et ces personnes qui veulent marcher dans les voies du Créateur, alors leur corps leur résiste. Et c'est comme ce qu'ont dit nos sages sur le verset, « Il n'y aura pas en toi un Dieu étranger. » Et ils ont dit, « Quel est ce Dieu étranger dans le corps de l'homme ?» Dit, c'est le mauvais penchant. Et il est appelé non-juif parce qu'il s'oppose à être dans l'aspect d'Israël. Et cela s'appelle qu'il a litige. Et alors, au mois d'Adar, où ils ont mérité le miracle, où il y eut alors joie et allégresse pour les Juifs, car la crainte des Juifs tomba sur eux, et il en fut autrement, que les Juifs dominèrent leurs ennemis. C'est pourquoi ce mois est propice pour que l'homme juge le non-juif qui est en lui. Et il réussira certainement ce mois qui est l'aspect de « Et il en fut autrement, comme il est écrit, que les Juifs dominèrent leurs ennemis. » Et il faut se souvenir que le litige que l'homme a avec son non-juif, c'est que chacun prétend « Tout est à moi ». Car Israël prétend que le corps n'a été créé que pour être Israël et serviteur du Créateur, et non pour l'amour de soi. tandis que le non-juif en lui prétend aussi « Tout est à moi ». C'est-à-dire que tout le corps a été créé avec un désir de recevoir. Certainement, c'est parce que le corps doit se soucier uniquement du désir de recevoir qui est le sien. Et pourquoi devrait-il penser à la question du désir de donner ? Il lui montre de nombreuses preuves que la justice est de son côté, car le peuple a vu la chose. C'est-à-dire qu'il lui dit « Va et regarde comment la majorité agit. S'il y a quelqu'un qui se soucie du bien d'autrui, tant que tous ses besoins, ce qui lui est nécessaire pour son propre bien, ne sont pas encore comblés. Mais il y a un petit nombre de personnes, une poignée, qui après avoir satisfait leurs besoins, commencent alors à se soucier du bien d'autrui. Et même alors, ils regardent avec sept yeux que, à Dieu ne plaise, celui qui se soucie du bien d'autrui ne porte pas atteinte à l'amour de soi. Et toi, tu prétends « tout est à moi », c'est-à-dire ne pas penser du tout à l'amour de soi, mais toute l'énergie que tu as, tu veux l'utiliser pour le bien d'autrui, et tu me réponds que le fait que tu veuilles travailler pour le bien des amis, ce qu'on appelle amour d'autrui, tu me dis que ce n'est pas la fin de l'histoire, mais que tu penses que par le fait que tu t'occupes de l'amour d'autrui, tu pourras parvenir à l'amour du Créateur. C'est-à-dire que tu veux en fin de compte t'annuler devant le Créateur. Et qu'en sera-t-il alors du corps si tu veux ensuite donner dans tout ton corps au Créateur, t'annuler à lui complètement? Dis-toi toi-même, comment puis-je accepter une telle chose qui est très étrange à comprendre pour l'intellect humain? C'est pourquoi je suis obligé d'argumenter « tout est à moi » et de ne pas te laisser avancer, ne serait-ce que d'un pas. Et dans cet état, c'est une lourde guerre. Car chacun dit que la justice est de son côté, car l'Israël en lui augmente que, puisque le Créateur nous a créés dans l'intention de son désir de faire du bien à ses créatures, alors assurément, il sait ce qui est bon pour les créatures. C'est-à-dire qu'il a compris que ce n'est que par le fait que tous s'engagent en vue de donner satisfaction au Créateur que cela leur donnera la force de recevoir les degrés les plus élevés, appelés révélations de la divinité, qui se révèle dans l'intellect intérieur et dans le ressenti intérieur du cœur. C'est-à-dire que ce n'est que de cette manière qu'ils auront la possibilité de recevoir tout le bien et le plaisir que le Créateur a voulu donner aux créatures. Tandis que s'ils recevaient avec des kélims de réception, en plus du fait que cela cause de la séparation, il y a la question de se contenter de peu. C'est-à-dire qu'il faut croire ce qui est écrit dans le Zohar, qu'il y a un air d'akik qui éclaire dans les clipotes pour les faire vivre. C'est-à-dire que tous les plaisirs qui se trouvent dans le monde matériel ne sont qu'un aspect d'orphin par rapport au bien et au plaisir qui se trouvent dans la Kdusha. C'est-à-dire, même à un degré moindre de Kdusha, par exemple, Nefesh d'Asiya, contient plus de plaisir que tous les plaisirs matériels. Et assurément, si l'homme recevait l'abondance dans le but de recevoir pour son propre intérêt, il s'en contenterait et il ne pourrait pas avancer pour atteindre des degrés plus élevés, car pour son propre intérêt, c'est-il l'illumination de Nefesh d'Asiya lui suffit. Il n'a alors aucun besoin d'ajouter quoi que ce soit au plaisir dont il jouit. Mais lorsqu'on enseigne à l'homme à travailler en vue de donner satisfaction à son Créateur, alors l'homme ne peut pas dire « Il me suffit de ce à quoi j'ai eu le mérite ». En effet, tout ce qu'il reçoit, c'est pour le bénéfice du Créateur. Il ne peut donc pas dire « C'est déjà assez pour moi, puisque j'ai donné satisfaction au Créateur, en ce que j'ai reçu un peu de l'Aurélion, de quoi le Créateur a du plaisir, et je ne veux pas recevoir davantage. » Et car il est interdit de dire ainsi, cela me suffit, puisque je lui ai déjà donné du plaisir en ce que j'ai reçu de lui cette petite illumination. Mais l'homme doit s'efforcer de donner chaque fois satisfaction au Créateur, chaque fois davantage. Et puisque tout le plaisir en haut est dans le fait que le but de la création, qui est de faire du bien à sa créature, parvienne effectivement aux inférieurs, c'est cela le plaisir qu'il y a en haut. C'est pourquoi au mois d'Adar, ou alors se réveille le temps du miracle comme il est écrit, il se fut renversé de sorte que ce sont les Juifs qui dominèrent sur leurs ennemis. Alors le temps est propice à cela, à éveiller l'étranger qui est en lui, selon ce qu'ont dit nos sages. Toujours l'homme doit exciter le bon penchant contre le mauvais penchant. Comme il est dit, tremblez et ne péchez pas. Et Rashi explique, il excitera le bon penchant, c'est-à-dire qu'il fera la guerre contre le mauvais penchant. Et ici, l'intention est qu'au mois d'Adar, il est plus apte de vaincre le mauvais penchant. Car alors, il y eut un miracle venu des cieux, comme l'ont dit nos sages. Ils confirmèrent et acceptèrent, ils confirmèrent ce qu'ils avaient déjà accepté. Et Rashi explique ce que Rava a dit, que la génération l'a accepté au jour d'Achshverot, par amour du miracle qui leur a été fait. Tandis qu'au mois de Av, qui est le temps où il y a eu la destruction du temple et où il faut s'en affliger, il en résulte que là-bas, l'explication de ce qu'ont dit nos sages, on diminue la joie. C'est-à-dire que cette voie dans laquelle on s'engage au mois d'Adar, du côté droit, qui est afin d'éveiller le miracle qui s'est réveillé au mois d'Adar, comme l'ont dit nos sages, par amour du miracle, ils confirmèrent et acceptèrent. Tandis qu'au mois de Av, où il faut s'affliger sur la destruction du temple, il faut travailler sur la ligne de gauche, c'est-à-dire porter un jugement critique sur les actions qui doivent être dans la voie de la Kdoucha, c'est-à-dire en vue de donner, et voir à quel point l'homme est éloigné de la notion de don. Et au moment où l'homme pense à cela, il se trouve dans un état d'éloignement de la Kdoucha. Et il est plongé uniquement dans l'amour de soi, dont tout le fondement, et qu'il s'occupe de la Torah et des mitzvot uniquement dans le but de remplir le désir de recevoir, dans toute la mesure où il est possible de le remplir. C'est pourquoi, au moment où il s'occupe du compte de sa bassesse, il y a alors place à éveiller la douleur de la destruction de la Kdoucha qui existe en chacun. Et alors s'accomplira quiconque s'afflige sur Jérusalem mérite et voit la consolation de Jérusalem.
2: הורגש מאמר מאוד גבוה, ואם זאת הרבש כותב את זה...
1: On peut ressentir que l'article est très élevé, Et pourtant, Rabash l'écrit vraiment pour nous. J'étais très impressionné la façon dont il nous décrit les états qui ont lieu dans la personne et la dizaine, à partir du fait que d'un côté, il essaye de se renforcer dans ses récipients de dons, et d'un autre côté, il voit l'écart. Et il voit comment son désir de recevoir le dirige et son mauvais penchant vient lui révéler qu'à chaque fois on doit ajouter à sa requête. Il y a également une grande explication ici à propos des plaisirs du corps, de comment la personne doit traiter cela, et la personne continue à se dire pourquoi s'engager dans le don finalement. Alors il place l'accent sur la joie ici, la gratitude, que cette gratitude est le don. Et que plus nous augmentons dans l'engagement du don et la gratitude, et on s'attache au Créateur. Oui, et de cette façon, graduellement, nous atteignons de l'Olishma. Maintenant, nous passons une leçon du 2 juillet 2003.
3: לעניין השמחה מדברים הרבה אין
1: page 150 sur le sujet de la joie on a parlé beaucoup. Il n'y a aucun phénomène ressenti dans le cli s'il n'y a pas de préparation pour cela, et c'est pourquoi celui qui porte le deuil sur Jérusalem mérite la consolation de Jérusalem. Celui qui souffre avec le public mérite et profite de la consolation du public, et ainsi de suite. Ça veut dire que tout va selon la même règle, que les kélim doivent être précédents aux lumières. Il précède les lumières, et c'est tout notre problème, c'est tout notre travail. Préparer les désirs pour ces mêmes lumières que le Créateur nous prépare. Et c'est le travail sur lequel nous devons tout le temps nous concentrer. Ça veut dire, quel est le but pour lequel on prépare les kélim? Dans ce but, il y a deux types d'attitudes. Il y a une attitude générale et une attitude particulière. L'attitude générale, comme le Rabash l'écrit, c'est qu'il y a des fêtes, des temps fixés, des jours particuliers. Ce sont les jours de Shabbat, le premier du mois, toutes les fêtes. Et dans ces jours, il y a un lien de branche et racine. Dans chaque jour, il y a un lien entre branche et racine. Et on peut utiliser cette illumination générale qui éclaire. Celui qui utilise une fête ou un temps fixé. Ainsi, les gens peuvent vraiment profiter des fêtes et des temps fixés. Il y a Yom Kippour, en face de cela, il y a Purim, le 9 de Av, Hanouka, Pessah, Shavuot. Et l'homme qui s'inclut dans ces fêtes, dans le courant de la fête, reçoit tout de même une certaine illumination d'en haut, générale, qui appartient à ce jour-là. Et ça s'appelle la sainteté du jour. Il participe aux coutumes, aux lois qui existent dans ces fêtes. Donc, dans ce cas, et ça vaut la peine de mentionner Pessah, car Bala Sulam tenait beaucoup justement à Pessah et à Sukkot. la construction de la soukha. Elle devait être faite selon le plus bel accomplissement, selon la précision la plus maximale possible. Et aussi à Pessah, l'observation des lois et l'adhésion à la fête elle-même, même dans la matérialité, devait être très très rigoureuse et très dure, très stricte. Et cela parce que il y a vraiment un lien entre branches et racines. On peut profiter de ces illuminations qui viennent à l'homme qui accomplit ses fêtes et comprend pourquoi il les accomplit et il veut en profiter pour son élévation spirituelle. Alors ça vaut vraiment la peine de faire ainsi, spécialement dans ces fêtes. Et donc, il écrit ici aussi sur le sujet de la joie. Car notre racine se trouve dans un état de repos absolu, dans la tranquillité, dans la perfection, dans l'éternité. Et cela s'exprime dans le cli qui ressent ces phénomènes comme de la joie. Alors, selon la loi de branches et racines, dans une fête, disons à Purim, on doit accomplir cette attitude envers la racine, autant que possible. Et cela s'appelle une grande joie. Être dans la joie. C'est une grande mitzvah. Et à l'inverse, quand un récipient se révèle sans lumière, comme le neuf de Hav, alors il faut être à l'inverse, ça veut dire diminuer toutes les choses particulières. Ou disons ce qu'on a entre Pessah et Shavuot, ce sont les jours de Katnout, les jours du Tikkun, de la correction, où l'on corrige les 49 séhirot de zone, jusqu'au don de la Torah. Alors, puisqu'on s'occupe des corrections, on s'occupe de la négation. Et on n'a pas non plus de joie, de mariage, et ainsi de suite. Ça veut dire que toutes les choses viennent selon les lois de branches et racines. Et tout cela aussi s'ajoute à la marche de l'homme qui est attiré vers la spiritualité et qui, malgré tout, utilise ça sur le plan matériel de ce monde. En plus de cela, du fait qu'il voit les coutumes, les lois que les sages ont fixées dans ces jours particuliers de l'année, il voit en cela des détails. Et ces détails, s'il les transforme en spiritualité, ça veut dire en sens spirituel, alors il y verra vraiment des états spirituels, des conditions et des lois qu'il devra accomplir pour entrer dans cette fête, dans ce degré du pas du spirituel. Et cela, c'est déjà au-dessus du temps, au-dessus du lieu, là où il n'y a plus d'habillage dans la matérialité, comme dans ce monde, dans les coutumes, mais c'est déjà l'accomplissement du degré qui porte ce même nom, comme une fête ou une coutume. Mais l'accomplissement est seulement dans la forme intérieure. C'est tout. Mais malgré tout, celui qui accomplit pour l'instant seulement dans la forme extérieure, cela également doit lui apporter de la joie, car malgré tout, il se trouve en lien avec la racine. Bien que ce lien ne soit pas encore clarifié et qu'il ne l'ait pas encore atteint. Oui. Balasoulam écrit qu'il faut être une demi-heure par jour dans la critique. seulement une demi-heure commence un jour ordinaire, un homme qui monte vers la sainteté et qui veut vraiment monter vers le but, arriver aux atteintes supérieures, spirituelles, doit être 23h30. C'est comme un signe. Tout le temps dans la joie. Qu'est-ce que ça veut dire être dans la joie? La joie est un résultat.
3: Oui.
1: Être collé au supérieur, collé au créateur et aller dans la ligne de droite. Ne pas voir son récipient, son kiss qu'il a, mais autant que possible, être collé au supérieur et absorber du supérieur ses qualités, son caractère. Être autant que possible lié, connecté. Annuler son moi particulier et être collé au supérieur. Ça veut dire s'occuper de l'unicité du Créateur, de il n'y a rien hormis lui. Et où il attribue tout au Créateur, c'est tout. Et s'il s'efforce de faire ainsi, et qu'il essaie vraiment, il parvient, alors une demi-heure par jour, il doit, comme il doit 23h30 se faire entrer de force dans la déconnexion du moi et dans la vécoute au Créateur,

fait, et ainsi de suite. Ça veut dire dans la ligne gauche, depuis son qui, voir cet état. Tandis que 23h30, il marchait ainsi. Tous les troubles qui viennent, tous les troubles qui viendront, tout le temps au-dessus d'eux, il se lie encore plus au Créateur dans l'effort d'établir qu'il n'y a rien hormis lui. C'est le travail qui s'appelle le travail du particulier. Ici, nous avons parlé davantage du travail général, selon le sujet de l'article. C'est tout. À la fois le particulier et le général, en fait. Le peuple aussi accomplit toutes ses coutumes et ses lois. Et il y a de cela une certaine extension des lumières générales. Oui. Mais alors, selon ce que vous dites ici sur le lien de branches et racines, il y a donc un certain lien avec la date ? Avec quoi ? Avec la date, oui. Y a-t-il un lien entre une date matérielle et la lumière supérieure spirituelle ? Selon cela, attends, je vais te demander autrement. Pourquoi notre univers est-il organisé ainsi, avec le soleil, la lune et la terre, et pourquoi la terre tourne de sorte qu'il y a le jour et la nuit, et pourquoi est-ce qu'il y a 12 heures relatives, disons, dans le jour et la nuit? Alors, il y a déjà des choses. Il y a quand même une division, non plus naturelle, mais une division au degré humain, qui a des jours particuliers, oui. Ça veut dire, disons, le mois est fixé par la lune, c'est bien. L'année est fixée par le soleil, c'est bien. C'est encore comme selon les lois qui existaient dans la nature. La semaine, pourquoi est-ce qu'on a divisé le mois en 4 semaines? On ne sait pas. 7 jours. Quelle différence est-ce qu'il y a entre 6 jours, le 7e, oui. Maintenant, dans ces 365 jours, il y a des jours particuliers. Qu'est-ce qu'ils ont de particulier? Si tu amènes quelqu'un comme ça, de la jungle, peut-être, est-ce qu'il a aussi son propre calendrier? Mais il divisera aussi le mois et l'année, mais les autres choses qui appartiennent aux coutumes eux-mêmes, il ne les aura certainement pas. Et chaque nation a les siennes. Oui. En fin de compte, ils ont reçu de nous, et principalement ainsi, mais ce n'est pas important. Ça veut dire qu'il y a quand même des choses qui viennent plus liées à la nature, au degré de la nature. Et en plus de cela, elles sont liées au degré humain. Celles-ci et celles-là sont branches et racines, seulement 2 degrés de branches et racines. Dans la spiritualité, il y a des lois particulières entre les lumières et les récipients, et avec certains degrés, de là viennent les lumières. Et dans notre monde, tout cela se matérialise dans les lois de la nature, disons. Oui. Comme selon les lois de l'astronomie. Oui. Donc on a une année, un mois, un jour, et une nuit, et aussi selon les lois spirituelles. Les kabbalistes nous ont prescrit de marquer chaque jour comme particulier. Selon les mois, selon les semaines, selon les jours, selon les heures. Donner comme un signe à chaque moment. Et ils ne l'ont pas fait de cette façon, par hasard. Parce que cela leur est venu ou parce qu'il y a... Mais il y a là une affaire de branches et racines. Car il y a tout de même une illumination générale sur tout ce monde qui fait vivre ce monde, qui active ce monde et le remplit. Alors, dans cette illumination...

0: beaucoup de nuances, plus générales, qui maintiennent tout l'univers et tout son mouvement. Et les plus particulières, plus fines, comme plus... Ça veut dire comme on a toujours les degrés minéral, végétal, animal, parlant, 5 degrés et leur choresh, leur racine, ainsi aussi dans l'illumination générale pour ce qui se trouve en dessous de Marsum. Une illumination vient d'au-dessus du Marsum et elle fait vivre les choses ici. Et dans cette illumination, il y a une partie subtile plus élevée que cette illumination générale. Ça veut dire que ça n'appartient pas au travail particulier de l'homme, où lui, il invite depuis son effort une certaine addition d'illumination sur lui personnelle, mais cette illumination générale vient aussi, change aussi selon le changement des racines. Ainsi, changent chez nous, dans ce monde, toutes les choses qui se produisent tout le temps. Et aussi, pour chaque jour, pour chaque heure, et pour chaque moment, il y a une certaine force qui change, particulière, une illumination particulière. Et l'homme qui veut être davantage lié à cela doit faire certaines actions en face de branches et racines. Mais aussi comme minéral, comme cette illumination est minérale. Ça veut dire que sans attitude directe de bas en haut, envers elle, une attitude désirée pour arriver au but. Et cela existe, par exemple, comme on utilise toutes sortes de fêtes, disons, ou justement pour qu'on étudie à ces heures-là, avant que le soleil ne vienne. C'est pas par hasard. C'est aussi selon branches et racines. Bala Sulam commençait à étudier à minuit. Car selon ce qu'on étudie dans le Talmud Esser Sefirot, selon ce qu'il nous explique, à partir de minuit, il commence déjà à y avoir une préparation pour la révélation de ce qu'il y a le matin, pour la lecture du Kriyat Shema du matin. Toutes ces choses, parce qu'on est dans ce système, on ne fait pas vraiment attention à tout cela, mais nous, on est vraiment plongé en nous-mêmes et dans le ressenti de notre cœur envers le but. Comment l'orienter vers le but? Et toutes les autres choses qui sont un peu plus extérieures, appartiennent à la nature, aux coutumes, toutes ces choses, on n'a pas encore les forces humaines pour y être concentrés, aussi les joindre à nous. Mais les kabbalistes nous ont tout de même indiqué cela, par les coutumes comme Pessah et Sukkot, spécialement. On atteint des lumières, une addition de lumière, une très grande addition de lumière. Et il y en a d'autres, toutes sortes de coutumes, même étrangères et bizarres. Disons le 9 de Av. Avant le 9 de Av, il faisait justement un grand repas, une grande joie, au lieu de tristesse. La raison est comme pour souligner que c'est une préparation à la fin de la correction, la brisure des récipients. Le 9 de Av, c'est la brisure des récipients, la destruction du temple, et ainsi de suite. Ça veut dire qu'il y a un lien vraiment direct avec les coutumes et le calendrier. Seulement, c'est impossible d'exiger d'un homme qui commence sur le chemin, de s'adresser à lui avec ces choses pour qu'il accomplisse cela également. C'est très difficile pour lui d'être concentré sur ce qu'il y a dans ce monde. Et il est assez déconnecté de la réalité. Tandis qu'ensuite, dans la mesure où il avance et s'améliore et s'habitue à être dans un effort intérieur envers le but, alors il peut aussi s'aider de choses plus extérieures, comme les coutumes, les lois, les fêtes, et en général les mitzvot matériels. En elle aussi, il y a branches et racines. Elles aussi ne sont pas annulées. Seulement celui qui commence n'en est pas capable. Même celui qui commence et qui accomplissait très très bien, avec grande rigueur, les mitzvot matériels, il s'affaiblit aussi en elle dans les premières étapes de l'avancement spirituel. Car le kli est encore petit, il est entièrement concentré seulement sur ce qui lui fait mal, seulement sur ce qui lui manque. Il n'y a pas encore de remplissage, il n'y a encore aucun lien avec cela, il ne sent pas où il se trouve. Il arrive à peine à se maintenir lui-même avec tous les événements qui lui passent dessus au début du chemin. Donc, l'homme ne peut même pas alors travailler, étudier de manière régulière et correcte. Dans une certaine étude étrangère, travailler dans son travail, accomplir dans sa famille, tout ce qu'il faut. L'attitude envers sa femme, les enfants, tout est difficile. C'est un début très difficile, mais ensuite quand il avance et progresse, alors au contraire, il voit combien toutes ces choses peuvent lui être une aide et que tout le monde n'a vraiment été créé jusqu'au dernier détail que pour aider à l'avancement vers le but. Mais cela, on peut le voir peu à peu. Oui. Est-ce que c'est parce qu'il y a une illumination générale dans les fêtes? Est-ce que c'est un meilleur moment pour un groupe spirituel? Oui, donc, très bien. Donc, puisque les fêtes arrivent, disons qu'il y a des lumières générales plus grandes qui éclairent ce monde, notre degré. Si on participe tous ensemble à la préparation des fêtes, à l'observance des fêtes, à leur accomplissement, et que nous les lions autant que possible aux fêtes, alors on mérite davantage de ces lumières générales. Et on ressent vraiment le résultat. Ainsi, quand on travaille ensemble, durement, et qu'on traverse toute la fête ensemble, vraiment. Alors tu vois, regarde, Pessah, 2 mois avant, on commence à travailler. 1 mois avant, là déjà, tu ne vois plus ni jour ni nuit et toute la fête. 22 repas. On est tout le temps ensemble. Et ainsi, on sort après la fête avec une grande acquisition. Pas avec une grande acquisition qui... Parce que passer à la spiritualité, c'est tout de même... Mais les lumières de Pessah, ce sont elles, en fait, que si l'homme arrive à ces états, les lumières de Pessah purifient l'homme pour le passage de Massar. Donc on doit tellement, vraiment y participer. Le Rabash lui-même, je voyageais avec lui pour acheter tous les produits de Pessah déjà. Cet homme n'a jamais économisé d'argent. Je gérais son compte bancaire, je le sais. Mais pour Pessah, il avait toujours comme un paquet, là, 10 centimètres d'argent. Et avant Pessah, on l'utilisait. Il économisait toute l'année pour toutes sortes de choses. Ce que nous achetons ici de manière centralisée, machine à café, moulure du café, toutes sortes de choses chez lui. C'était... seul, il achetait aussi toutes les choses particulières pour la nourriture. Ce qu'il y avait, c'était quelque chose de terrible. Il y avait un très grand travail, de la rigueur. Il était très, très rigoureux. Alors. Et tous les kabbalistes étaient ainsi. C'est déjà une coutume ancienne. Et Sukkot également, la construction de la soukha jusqu'à ce qu'elle soit isolée. C'est tout. Alors cette préparation doit certainement nous aider En plus de cela, se lier à la fête dans la forme populaire, je veux dire générale ou humaine générale, qui viennent pendant la fête, aussi dans la forme personnelle. Parce que chacun a également un but. Pourquoi il investit, ce qu'il veut faire par là, le peuple ordinaire ne l'a pas. Et nous, on veut, alors on a une grande addition de récipients. Et on veut ainsi le remplir, d'accord ? Oui, David. Oui, je le vois. Mais nous parlons de toutes les fêtes, de tous les mois et tout ça, mais on les appelle les lois de la nature. Dans les lois de la nature, on sait que c'est... Non, je n'ai pas dit que les fêtes et les coutumes sont incluses dans les lois de la nature. Dans les lois de la nature, on a l'année, le mois, le jour et la nuit. C'est tout. Mais jour et nuit, la semaine, les saisons, quoi, c'est pas là. D'accord, mais... Ce sont des choses que nous... Toutes nos fêtes ne se trouvent pas dans la nature, de sorte que on les voit, que je regarde le monde. Si je ne suis pas kabbaliste, si je ne ressens pas, si je ne sais pas, je regarde le monde aujourd'hui, c'est Rosh Hashanah. Il y a une chose comme ça. L'homme peut le sentir par l'Esprit Saint, comme on dit. Ça veut dire que ce n'est pas dans la nature. Alors, qu'est-ce que tu demandes là-dessus ? Mais je demande ces lois, comme on le sait que Pessah, c'est la fête du printemps. Shavuot, c'est la fête de la moisson, la fête des prémices. Tous ces temps ont leur essence. Mais comme on a maintenant Toubishvat, la fête des arbres, chaque chose a tout de même... Alors, c'est cela qui nous relie au Créateur ? Alors, tu dis qu'en plus d'avoir une raison pour ces fêtes, d'en haut, qui est une certaine cyclicité, un certain degré dans la spiritualité, dans notre monde, ce degré spirituel, bien qu'il ne soit pas visible à l'œil, disons qu'on a quatre saisons, d'accord ? Quatre débuts d'année. Mais nous, lorsqu'on célèbre cette fête, on voit qu'elle appartient aussi à la nature. Mis à part qu'on n'a pas de signe clair dans la nature que ce jour est... Est-ce que tu sais quel jour doit être Toubishvat ? Tu sens à l'odeur par quelque chose, tu le vois par quelque chose, c'est le jour, la nuit, et que soudain une étoile tombe et t'éclaire quelque chose comme ça au-dessus de Jérusalem ? Dis-moi. Quand est-ce que Toubishvat ? Non, on voit que c'est aussi lié à la nature, seulement sans signe clair. C'est vrai alors quoi ? Mais je dis qu'ils sont tellement liés à la nature, alors pourquoi ? Nous, bien sûr qu'on est lié à la nature, tout ce qu'il y a dans notre nature vient de racines. Et chaque chose, chaque phénomène dans la nature. Et il y a encore une infinité de phénomènes, tous viennent des racines spirituelles. Mais alors pourquoi est-ce que nous, on est à l'inverse dans notre nature ? On n'est pas inverse à notre nature. On n'est pas inverse. On est dans cette même nature que notre nature. Et les racines spirituelles, nous ont ainsi tout fait, tout arrangé. Seulement, tu demandes maintenant si les racines spirituelles apparemment sont pour donner. Alors, toutes ces branches sont pour recevoir. Alors, je vais te dire, elles ne sont pas pour recevoir ces branches. Pour recevoir, ça s'appelle une intention qui peut exister uniquement chez l'homme. Toute la nature est minérale. Elle reçoit simplement, il n'y a pas à demander ce qu'elle fait. Il y a un lien direct entre les branches et les racines. Seulement l'homme, à son degré, doit corriger ce qui peut être corrigé, dans l'intention pour donner. Là où il peut ajouter l'intention pour donner, alors toute la nature se joint à lui. Demande. Il y en a beaucoup de choses qui ne sont pas comprises en général. Mais tout ça, c'est pour mon bien, comme cette histoire de nature, le fait qu'il y ait l'hiver et... Ouais. Le printemps, l'été, l'automne, sinon le monde n'aurait aucune... C'est une sorte de routine. Chaque chose, j'attends Pourim maintenant, ensuite j'attends Pessah, ensuite j'attends... Mais quelle est ta question ? Alors, quelle est ma question ? Mais ces choses qui arrivent, c'est ce qui me rend comme... que j'aspire à elles, que je veux être joyeux ? Quelle est la question, David ? Mais c'est des choses qui viennent du Créateur. Tu dis que s'il n'y avait pas des fêtes, on se sentirait beaucoup plus fade. Et maintenant, il y a de quoi se réjouir. C'est ça ? Très bien. Alors, chaque peuple, chaque nation a ses propres fêtes. Et ils font toutes sortes de fêtes, de coutumes comme ça. Des belles, des jeux. Et alors, il y a... Où est le problème ? Si on voit ces fêtes comme ça, alors on sera vraiment comme toutes les nations. Et tu dis, j'attends une fête, c'est beau, ça me réjouit, ça me fait la vie, c'est vrai. C'est ainsi que le peuple voit les choses. Mais l'intention n'est certainement pas là. L'intention, c'est d'utiliser aussi les fêtes, les coutumes, les temps fixés dans une forme orientée vers le but. En eux, on peut aussi profiter des lumières générales environnantes qui apparaissent alors dans cette fête, ce temps fixé, c'est tout. Et pas que le Créateur ne t'a pas arrangé ces jours particuliers pour que tu restes à la maison comme ça, bien tranquillement. Au contraire, pendant la fête, on nous ordonne de faire un travail dur. Prends le livre de prière et regarde combien on exige de toi. Selon ton adresse à la racine de faire pendant les fêtes. À quel point le travail doit être un travail plus dur. Regarde, selon la prière, selon toute chose. Si tu traduis cela en action intérieure que tu dois faire, de sorte que tu sois au niveau de la fête, alors tu verras que ce que c'est. À quel point c'est difficile. La joie vient comme résultat de son observance, de la préparation du kli et du remplissage. Alors, la sensation de dvekout ajoutée vient vraiment. Ça se traduit en joie. Mais la fête elle-même, comme ça, simplement, c'est un travail très dur. Ce sont de grandes corrections. Mais qu'est-ce que c'est même ces sacrifices supplémentaires que l'homme doit vraiment sacrifier de lui-même ? Quelle correction ? Maintenant, Yehuda de Paris demande, mais s'il y a quelqu'un qui est attiré vers la spiritualité et qui n'est pas juif, et qui n'a pas nos coutumes. S'il n'a pas nos coutumes, il n'est pas obligé. S'il n'a pas, selon branches et racines, ces choses-là, alors il n'est pas obligé de se conduire ainsi, en rien. Alors dans la forme particulière, puisqu'il appartient déjà à la Pnina d'Israël, par le fait qu'il y a Yesharkel, un éveil envers le Créateur, alors dans la forme particulière, certainement, il va vers cela, mais dans la forme générale, il n'est pas obligé, comme le Baal HaSulam dit qu'à la fin de la correction. Même chacun pourra rester dans ses coutumes. Car au degré minéral, s'il te plaît, reste dans tes coutumes. Il y a la question, malgré tout, un homme est déjà arrivé, disons, à la fin de la correction. Alors, comment est-ce qu'il n'accomplirait pas des lois qui, sur le rachat des branches, appartiennent aux Juifs ? Non. Car selon sa branche, il n'est pas juif. Selon la branche animale, matérielle. Ce lien n'est pas compris. Celui qui existe entre le général, la généralité et le particulier. Mais cela ne nuit pas à son travail. Oui. qu'est-ce que c'est qu'un groupe qui élève le minéral? Il le joint à lui. Tandis qu'en cela, il doit établir... Tout de même, qu'est-ce que c'est? Il joint à lui le minéral et le minéral monte aussi. C'est ce qu'écrit le Baal HaSulam. Il écrit dans la préface à la sagesse de la Kabbale, au début, lettre 32, 33, 34. Je ne sais pas exactement, mais que l'homme se corrige lui-même et avec lui, il corrige tout le monde. Alors tout le monde monte avec l'homme. Tu te souviens qu'il y a quelque chose comme ça qui est écrit, c'est tout. Comment? Je ne sais pas. Pourquoi? Comme ça. D'abord, il l'écrit, alors tu dois l'accepter. Fais entrer cela d'abord dans ta tête. Et ensuite, si tu as des questions, des doutes, ou au contraire, une certaine approbation de ta part, joins cela à ça. Mets cela doit être comme un titre. Cela existe et c'est ainsi, c'est tout. Mais alors, je ne comprends pas un homme non-juif dans sa branche. Le système n'obligera pas à adapter la branche matérielle à la racine spirituelle. Il ne sentira pas, disons, un certain besoin au niveau animal de passer vers une conversion ou des choses comme ça. On voit que pourtant, dans l'avancement d'un homme, il fait toutes sortes d'actions physiques, matérielles, pour s'adapter à la racine. Le ressenti intérieur, il y oblige, non? Je te répète, sur toute ta question, comment cela se passe avec un homme qui avance vers la spiritualité, disons, les nations qui commencent à s'approcher aussi, est-ce qu'elle devrait, et le monde entier devrait exactement se conduire selon branche et racine? Je ne sais pas. Ben là, cela m'écrit, t'as vu ce qu'il écrit, je n'ai pas plus à répondre, ce que je pense... C'est ce que je pense. Je pense. Je ne suis pas encore dans cet état, ce degré, pour te dire que ce sera comme ceci ou comme cela. Je ne touche pas cette racine. Alors je n'ai rien à dire. Alors je te dis, Baal HaSulam est écrit ainsi. Mais on voit que les kabbalistes, le fait que dans toute l'histoire, celui qui était attiré vers la racine a aussi joint lui-même à la branche. Oui, il y a une chose comme ça, c'est vrai. Mais soit cela est arrivé parce que le monde est comme construit ainsi, et les cercles, et tu comprends? Ça veut dire qu'il n'avait pas d'autre choix. Et on voit aussi maintenant que tout le temps, on a des questions. Ceux qui s'intéressent à la Kabbale, parmi les nations étrangères, doivent-ils aussi faire quelque chose? Et je dis toujours que non.
1: אני תמיד אומר שלא.
0: למה? Pourquoi? Maintenant, une question sur le sujet précédent, si c'est possible. Pourquoi c'est écrit même sur Abraham, notre père et Sarah? Lui convertissait les hommes et Sarah les femmes. Bon, il n'avait pas le choix. Ils étaient eux-mêmes aussi comme ça. Il a découvert l'unicité du Créateur dans le monde, le Créateur s'est révélé à lui, et de cela, il a compris le but de la création et tout le chemin. De ça, il a commencé à poursuivre sa diffusion. Il a continué la diffusion parmi qui? Parmi toute sa famille, là-bas, oui, son clan. Avec son père, il ne pouvait rien faire, évidemment. C'était un adorateur d'étoiles et de constellations. Un idolâtre, autant qu'il pouvait. Mais parmi tous ses amis, il a fait un certain travail. Une diffusion. Il a joué, il est écrit qu'ils ont fait une conversion à ceux-là, aux Irakiens, aux Perses, autant qu'ils le pouvaient. C'était ses élèves. Et aussi ensuite, quand des fils lui sont nés, et qu'un fils est né, des petits-enfants, et ainsi de suite. Et alors déjà, ils ont continué, c'était déjà une famille, et ainsi de suite. À la sortie d'Égypte, c'est déjà la nation. Alors tous se sont levés à partir de cela, ils n'accomplissaient rien dans la matérialité, à partir de la reconnaissance de la spiritualité. Ils ont commencé à accomplir la matérialité ensuite, comme le résultat de la reconnaissance spirituelle. C'était encore de haut en bas, c'était encore une révélation dans ce monde. Donc cela s'appelle les patriarches jusqu'à la destruction du temple. Et tout cela encore est de haut en bas, même la sortie d'Égypte. Ce sont des racines supérieures qui se sont révélées dans notre monde. Mais encore de haut en bas, elles se sont révélées par l'enchaînement dans la descente et la destruction du temple dans la sortie au dernier exil. Il y a eu encore des exils avant cela, au dernier exil, et c'est déjà fini. Et toutes ces descentes de haut en bas sont terminées. À notre époque commence la première montée. On est les premiers, en fait, dans tout le système qui commençons à monter de bas en haut. Et tous ceux avant nous, ce sont aussi des racines. Tous ces kabbalistes qui ont été dans toutes les générations, c'est aussi de haut en bas. Avec une intention particulière, le Créateur s'est adressé à un homme et a amené l'homme à un degré particulier pour qu'il poursuive le développement de la méthode. Et tout cela pour notre génération. Et seulement depuis notre génération et avant, commence la correction, vraiment la correction des âmes. Avant cela, il y avait des brisures, des préparations, des exils, un mélange de toutes sortes de choses. Et maintenant seulement commence la correction. Le mélange est terminé dans la matérialité. On est revenu en terre d'Israël, comme le Bala Solom l'écrit. Maintenant, il faut, dans la spiritualité, continuer à faire cela. Mais alors pourquoi est-ce qu'on divise cela en époque du Hari, depuis l'époque du Hari? On peut diviser en beaucoup de périodes. Abraham, notre père, Moïse, Rajbi, Hari, Bala Solom, toutes ces choses étaient tout de même comme des préparations. Et les préparations, ça s'appelle de haut en bas. C'est pour amener dans ce monde la méthode de la reconnaissance de la divinité. Ok, maintenant, une question sur le sujet précédent. Bon, c'est tout. Il y a beaucoup sur branches et racines. Oui. On voit comment le rabbage, dans ses articles, relie l'homme au travail intérieur d'une manière beaucoup plus simple que d'autres livres, disons. Ma question, comment? Mais il relie l'homme au travail intérieur, par exemple, au travers les degrés de l'échelle, un homme qui commence, disons, à plus de facilité à se relier au degré de l'échelle, car il sent comme si son intériorité est construite à partir des articles d'une certaine manière. Mais maintenant, la question, c'est pourquoi est-ce qu'il n'y a pas eu, disons, un kabbaliste supplémentaire qui aurait construit l'explication de la spiritualité en face des choses qui se passent ici? Si on avait des branches, toute la nature autour de moi, c'est des branches. Pourquoi ne pas leur expliquer quelle action spirituelle aiderait à relier l'homme qui, comme tu l'as dit, est confus au début par le fait d'expliquer un degré spirituel par un... Je ne sais pas, un phénomène de marée ou maintenant une tempête, un ouragan, je ne sais pas. Comme ça, l'homme, pour que l'homme puisse relier les choses, pourquoi les kabbalistes choisissent de ne pas faire cela? Ça veut dire, pourquoi est-ce que la méthode de la correction, le moyen par lequel l'homme monte jusqu'à la racine de son âme, est une méthode qui agit d'abord sur la partie intérieure de l'homme, et ensuite ajoute à cela les parties extérieures. C'est selon cette même loi que Bala Solom a dite. Si l'homme monte, alors toute la nature, les animaux, les bêtes, les arbres, les fleurs, la terre et toutes les autres parties de l'univers, tout ça, même eux, oui, montent à leur degré dans la spiritualité. Tout est selon l'action de l'homme. Et dans l'homme, tout se développe aussi depuis son intériorité vers son extériorité. Mais dans le travail, On voit l'inverse. Moi, je construis d'abord, disons, une société qui doit me donner des choses que je n'ai pas à l'intérieur. Ensuite, je construis, je ne sais pas, je me marie pour que cela me donne aussi d'autres choses à l'intérieur. Et à la fin, pour le poids intérieur, il change à la fin, car c'est le plus difficile à faire. Alors tu dis maintenant comme l'inverse. D'abord, je suis dedans et ensuite, je vais dehors. Je ne comprends pas. Je ne comprends pas ce que tu dis. Moi, qui dois monter à la racine, je peux monter à cela par le fait que j'agrandis mon récipient intérieur, le plus intérieur. La racine de mon âme se trouve maintenant au degré de Ein Sof, là où je suis adhéré. Ici, dans ce monde, c'est un point dans le cœur qui est descendu de là et qui se trouve chez moi, dans mon cœur. Et je travaille depuis le point dans le cœur. Je dois faire seulement une action, en fait, le ramener. Ça veut dire que même maintenant, autant que je comprends ce qu'est Ein Sof, ce qu'est le Créateur, ce que c'est, qui il est, je dois relier mon point à lui, le coller à lui. À part cela, il n'y a aucun problème dans la vie. Maintenant, la solution de cela demande d'attacher toutes sortes d'actions, toutes sortes de possibilités qui sont devant moi. Donc, on me dit, toi, avec ton point, tu ne peux pas revenir à la racine. Car dans la racine, ton point est si grand qu'il occupe toute la racine. Chacun de nous est comme un Adam Rishon. Et qu'est-ce que je dois faire pour ça? Pour cela, je dois monter à ce degré. Tu dois relier toutes les autres parties. Où se trouvent-elles? Elles se trouvent dans toute l'humanité. Dans toute l'humanité. Peu importe qu'il y ait 7 milliards de personnes ou seulement 70 personnes. Ce n'est pas important. Le poids de ce même cli spirituel, c'est le même cli où tu divises cette âme en beaucoup, beaucoup de parties, ou en moins de parties. Il y a seulement le poids brut. Comme ça. Oui. Brut, c'est en russe. Donc, par homme comme ça, ça changera, disons ainsi, si on peut diviser ainsi la spiritualité pour l'explication, disons ainsi, et au total, tu es obligé de le faire, alors je dois me tourner vers la société, je dois travailler avec eux, ainsi de suite, alors qu'est-ce que tu demandes? Je travaille depuis mon point intérieur, je ne me disperse pas vers une forme extérieure, je ne vais pas m'occuper des arbres, des pierres, des animaux, des bêtes, mais aussi, dans la forme où je dois les joindre à moi, qu'est-ce que cela veut dire, les attacher à moi? Dans la mesure où je les utilise aussi pour ce même but, c'est ainsi que je dois les utiliser, que je dois utiliser tout le monde. Cela s'appelle le travail intérieur. Et quelle extériorité ce qu'il y a ici? Quelle extériorité? Non, l'extériorité c'est dans le fait qu'on va essayer de créer, disons au moins avec la société, une image où toujours l'extériorité précède l'intériorité, c'est-à-dire que Non. Le fait que je vois les choses ainsi, que je relie à l'homme, à son animalité, à sa matérialité, pardon, disons pas animalité, mais matérialité, c'est plus joli, mais pas à son âme, mais à ses désirs corporels, humains, je me rapporte à lui ainsi parce que cela est révélé à mes yeux. Si son âme m'était révélée et que je pouvais prendre son âme et la joindre à moi et qu'il pouvait voir et faire aussi la même chose avec mon âme, très bien. Nous ne sommes pas encore à des degrés tels que les corps ne se voient pas et que seules les âmes se voient. Mais disons, dans le travail avec la société, qu'est-ce qu'on essaie de faire? On essaie de faire comme si la société était comme un champ magnétique qui crée la grandeur du Créateur. Ce champ se déplace vers un certain endroit et alors le point dans le cœur est comme en retard par le désir, la jalousie, l'honneur. Et ça, il s'adapte pour avancer vers le point où j'imagine maintenant la société. Comme ça. Et là-dessus, je construis d'abord l'extériorité. Et le point dans le cœur est la dernière chose qui s'adapte. Car l'intériorité et ce qui ne peut absolument pas supporter le Créateur, en fait. Alors, ce que je demande, c'est comment est-ce que tu dis d'un autre côté que le développement est d'abord intérieur, ensuite extérieur ? Le développement est tout de même intérieur. Mais tu dis ainsi, si j'active mes forces extérieures, qui sont des forces anti-spirituelles, la jalousie, le désir, l'honneur, un très grand désir de recevoir. Et je veux justement, par ce désir de recevoir, activer le point dans le cœur vers le Créateur. Même ce point dans le cœur vers le Créateur, je l'active dans une forme égoïste animale. Je veux profiter de lui, je pense que cela me donnera beaucoup plus que tous les plaisirs de ce monde. Je suis encore dans une complétude. Je n'ai pas d'opposition ou de collision entre le fait que je travaille vers le Créateur avec le point dans le cœur ou avec mes qualités animales naturelles. Ça n'existe pas, il y a seulement un point de résistance. Je dois, d'une certaine manière, me connecter aux autres pour acquérir d'eux leur attitude envers ce même but. Cela s'appelle que j'acquière d'eux un point dans le cœur. Moi non plus, je ne sais pas où est ton point dans le cœur. Bien, je vais le prendre. Prête-moi un peu dans la spiritualité, ça ne se divise pas, ça ne te manquera pas. Dis-moi, donne-moi. Je ne me tourne pas ainsi vers tout le monde. Je ne peux pas, à la place, j'exige une expression extérieure. Je dis, tu dois me fournir la grandeur du Créateur, la grandeur animale. Comme tu penses que le Créateur remplira tous les souhaits de ton cœur, oui. Ainsi je veux recevoir de toi cet éveil égoïste. Apporte-le-moi. Si moi j'aspire au Créateur et toi que tu aspires à lui, je veux aussi ton aspiration. Alors je volerai deux fois plus en avant. Et si... deux fois plus vite. Et s'il y en a 100, alors 100 fois plus. C'est ce que je veux d'eux. Je veux simplement l'éveil égoïste. Il y a encore ici rien de... Il faut simplement comprendre que ça vaut la peine de payer l'ami pour cela, pour prendre de lui son inspiration, son désir pour la spiritualité. Il y a encore ici rien contre la nature. Tu n'as pas besoin de briser ici en quoi que ce soit, seulement la grandeur du but. Donc je dis, il faut jouer avec cela, vraiment un jeu grossier, et publier ces choses, le faire savoir l'un à l'autre comme la chose la plus importante. Et chacun doit montrer à l'autre combien il aspire au but. Et celui qui fait pour la société, pour la connexion et pour toutes ces choses, vraiment... Alors toutes ces choses sont seulement pour agrandir le désir de recevoir la spiritualité. Le désir de recevoir, pas le don. Ensuite, du fait qu'on commence à penser que c'est grand, grand, grand, vraiment. La grâce de la Kdusha d'en haut, c'est la lumière qui fait cela. La lumière environnante fait cela. Je ne demande pas aux amis de me dire il faut faire pour donner. Les amis ne peuvent pas me fournir cela. La lumière qui vient d'en haut. Voilà, cela m'écrit là-dessus. Cette lumière apporte aussi ce qu'on appelle la grâce de la Kdusha. Comme la lumière transforme Rina Aleph, qui sort d'elle comme Rina Bet. Ainsi, quand elle agit sur moi, elle m'apportera aussi cette saleté que je voudrais aussi donner. Pourquoi ? Il est si grand qu'en plus du fait que je profite de lui, je veux aussi m'adhérer à lui, lui appartenir, être comme lui d'une certaine façon, un peu. C'est dans la nature. C'est la différence entre Brina 1 et Brina 2. C'est dans la nature que le Créateur a implanté. Si cela n'existait pas, alors tout le monde serait comme des bêtes, des animaux. Parce qu'il y a une telle inversion que la lumière peut, à l'intérieur du cli, faire entrer aussi sa nature, en plus du plaisir, un peu de sa nature. Alors en ça, il y a notre salut. Mais cela vient déjà de la lumière elle-même. L'ami ne peut pas faire cela. Il me dira du matin au soir, il faut donner. Bon, alors et quoi ? Qu'est-ce que ça m'apportera ? J'ai besoin d'un changement intérieur. De l'ami, j'ai besoin seulement de la grandeur du but, la grandeur du Créateur. Et ça suffit. Ensuite, on verra pour donner. Au contraire, si maintenant on parle de don, Alors, on va tous fuir la maison. Personne ici n'a besoin du nom. Mis à part que cela en vaut la peine. C'est très simple. C'est ce que je dois recevoir de la société. Et alors je travaille là-dessus avec les amis. Ils doivent me donner une bonne humeur, ils doivent me donner une élévation, ils doivent parler du fait que nous sommes les plus grands, ils doivent seulement faire cela. Est-ce que toi, disons, tu regardes là-bas dans toutes sortes de forums et tu vois l'inverse qu'on parle de nous, qu'il est interdit d'écouter, de voir? Ça vaut pas la peine, ça ne te donnera, ça portera rien, il y en aura toujours des comme ça. Je dois juste entendre de bonnes choses à propos du chemin, de nous, du Créateur, et tout le reste, il ne faut même pas prendre ça en compte. Eux non plus ne comprennent rien, moi non plus. Entre-temps, je ne comprends rien, mais pas vraiment. Pour faire une critique, pour faire une, je dois alors monter un degré plus haut, c'est tout. Donc la société doit être très, très simple, limitée dans son activité. Mais c'est très simple. Il faut seulement une seule chose ici, comme il est écrit ici, qu'il y ait un feu ardent, comme Rabash écrit là-bas, un feu ardent, et à part cela, rien. Le buisson ardent, et de cela le Créateur se révèle. Oui. Pourquoi ce sujet est-ce qu'il avance si difficilement? Malgré tout, on ne s'impressionne pas les uns des autres. C'est difficile de s'impressionner. C'est pas qu'on ne donne pas l'un à l'autre, oui, on donne. Alors pourquoi tout de même, qu'est-ce qui manque? Pourquoi cette chose si simple est-elle si difficile? Parce qu'à l'intérieur, dedans, se trouve l'inversion. Il faut faire ici une inversion. La lumière ne vient pas à nous dans une forme directe, mais par l'inversion. C'est une chose. Mais deuxièmement, elle est cachée. Tu n'as aucun exemple dans ce monde que cela en vaille la peine. On voit beaucoup de gens capables de faire quelque chose pour une idée abstraite. Les gens sont prêts à être dans un monastère, 100 ans. Je vis dans un monastère, je suis né là, je n'en sors pas, oui. Je prie mes dieux, je fais tout ce que tu diras, du pain, de l'eau, comme c'est écrit là, l'homme est capable de faire cela et de souffrir toute la vie. Face à cela, la klipa lui éclaire dans une forme directe, dans son pied égoïste. Et il comprend le salaire, car le salaire se trouve dans une forme directe, pas en inversion sur le chemin, dans une forme directe envers moi. Je vis 100 ans ici dans ce monde, je souffre pendant ces 100 ans, et ensuite, pendant des années infinies, je suis dans un état, il n'y a rien à dire. C'est rentable. En plus, c'est du lavage de cerveau, mais tout va selon cette même lumière, ce même cli, selon le désir de recevoir et le plaisir. Simplement dans une forme directe, car la klipa n'a pas besoin de s'inverser pour fournir à notre désir l'illumination du plaisir futur. Et nous, on ne peut pas recevoir de notre racine que cela me fasse du bien si je vais sur le chemin vers mon but. Car sur le chemin, je dois m'inverser, faire une inversion de phase depuis pour recevoir vers pour donner. Et donc ces lumières qui sont futures là-bas dans Ein Sof, les lumières que je ne peux pas, on n'a aucune possibilité de mesure envers quelque chose là-bas. Elles ne peuvent pas m'éclairer. Et moi, je ne suis pas attiré par ça. Seulement, si j'ai un tout petit cli de don, Alors, selon cela, je ressens face à lui la lumière. Si j'ai un kli de réception, je ressens l'illumination de la klipa. Même le point dans le cœur chez moi, c'est encore une étincelle du massar brisé. Même dans cela. En lui, je pense, dans le point dans le cœur, que je profiterai de recevoir la spiritualité et pas de donner. Il en ressort que dans une forme directe, rien de ma racine ne m'arrive. Environnante à l'éclair. Donc, le travail est très difficile. Mais en cela, quand je vais vers les amis et que je dis, les amis, c'est une grande chose, on peut tellement gagner ici. 100 personnes, on fait quelque chose, qu'est-ce que c'est? Personne ne s'éveille. Et en face de cela, maintenant, il y a une illumination d'en haut. Ils ressentent dans le subconscient, à l'intérieur, dans tous les sens. Il y a une sorte de sensation face à cette racine, qu'il y a ici une sorte d'inversion. Au contraire, le but apparaît comme non attirant, comme obscurité, vraiment repoussant. Et si maintenant, toi et moi, on peut gagner quelques millions, alors toi et moi, on se connecterait pas, on serait tout le temps ensemble, on se tiendrait ensemble, on dormirait ensemble, on mangerait ensemble, tous ensemble. Qu'est-ce que c'est? Si seulement en se tenant ensemble, on gagne à la loterie, c'est sûr, mais ici, il n'y a pas d'illumination, car le kli doit être en inversion pour ressentir cette lumière. Donc il n'y a pas de force pour faire cela. Mais parce qu'il n'y a pas de force pour faire cela, tu t'approches malgré tout du fait que cette inversion agisse sur toi. Tu dois faire un effort. Là-bas, tu fais un travail. Qui est. Tu travailles pour le but. Tu as un but très simple, gagner plus. Cette lumière m'éclaire. Alors que je quitterai ce monde, je monterai là-bas au jardin d'Éden et on me payera quelque chose. Alors, ça éclaire dans une forme directe, comme le loto. Il n'y a aucun problème pour travailler pour cela. Il faut ici évaluer cela, plus ou moins, par rapport à tous les plaisirs qui sont devant toi. Mais c'est dans le même kli animal, dans une forme directe. Lumière et kli. La lumière que les klipotes fournissent est pour recevoir. Et le kli est pour recevoir. Tout est compris, même dans ce monde. On fait ça ainsi. Si tu es vraiment lié au but véritable, rien ne peut exister. Il n'y a pas d'existence dans ce monde. Seulement si tu élèves cette idée au degré spirituel, le lien doit être entre les amis un peu en élévation. Tout est déjà lié à quelque chose qui appartient au but. Tu ne peux pas dire simplement aux amis, les amis, on a quelque chose à gagner, venez, on s'assemble. Tu dois dire, la grandeur du Créateur doit être là. Bon, étudiant, il y a encore ici beaucoup de questions. Et toutes les questions auxquelles je ne réponds pas, je vous demande de me les écrire sur le forum ou pas. Dans toutes ces questions que je ne réponds pas, donc écrivez-les. Quand vous entrez dans le forum général, il y a là des questions aux kabbalistes. Qu'est-ce qui est écrit là? Oui, alors il y a là quelques endroits où, où écrit. Donc il écrit là, cours du matin, degré de l'échelle, écrivez là ces questions et je répondrai. Je vais essayer de faire ça aujourd'hui. Une très bonne question. Ellie de New York pose également une, bonne, une belle question. Yehuda de Paris, Jenny de Moscou. Yeah. Mm. Partageons nos impressions de la leçon et qu'est-ce qu'on prend de cela pour la mise en pratique dans notre dizaine.
1: La société doit montrer seulement la grandeur du Créateur. La grandeur du Créateur, nous l'atteignons dans la relation. Je pense qu'il y a des exemples de tout ce qui nous sert dans ce monde. Comme dit le rabâche, le monde entier est là pour me servir, et alors l'attitude, nous la produirons pour cette inversion, et nous commençons alors à travailler correctement entre nous. Il y a l'effort afin de recevoir l'aide du Créateur. Nous devons aussi faire la préparation d'être en joie afin que nous puissions recevoir la lumière. Il y a des lumières très élevées, mais elles ne sont pas ressenties parce qu'il n'y a pas de connexion à cette lumière. Nous avons reçu beaucoup, beaucoup de discernement dans le cours. Ce que j'ai écrit, ce qui m'a impressionné, c'est que la personne se corrige et avec lui, le monde entier. Et alors le monde s'élève avec la personne. Et tous les temps spéciaux qui nous ont été donnés, nous devrions y voir la connexion à notre développement spirituel et les prendre comme une illumination d'en haut.
2: Que
1: nous prépare mieux au développement spirituel. Encore une grande quantité d'explications sur l'explication entre corporalité et spiritualité, parce que d'un côté, la corporalité est opposée aux spiritualités, mais d'un autre côté, l'utilisation du désir de recevoir te permet d'avancer à la spiritualité, donc grâce à la société. Un autre point qu'on a eu, c'est que j'ai dû payer pour acheter des amis leur aspiration pour le but. Leur aspiration et leur grandeur du Créateur. Et je ne peux recevoir cela que des amis. Comment est-ce que j'acquiers la grandeur du Créateur? C'est un effort pour donner la grandeur du Créateur, pour ajouter quelque chose à la société à travers ce processus.
3: Nous
1: découvrons sa grandeur. Mon impression a commencé de la préparation en préparation. Nous avons lu un extrait sur qu'est-ce qu'une dizaine forte, que tout le monde se préoccupe pour la, le bien des autres et qu'il est prêt à tout donner toujours pour ça. Et donc ce cours est allé différemment. Avec des préoccupations pour la connexion. Et qui plus est, nous avons lu un article très puissant et nous avons reçu l'explication de Rav sur ce que signifie d'être toujours dans la ligne droite. Et à travers toutes les perturbations, essayer d'être adhéré au Créateur, à sa qualité. Tous ces jours de fête que décrit le Rabash, la personne doit regarder à l'intérieur, dans ses discernements intérieurs. Purim, le 9 du Hav, nous devons les rechercher dans l'intériorité. Oui, la gratitude, que combien de grandeur du Créateur existe dans les états simples, en rendant les amis grands, en rendant la société grand, en se reliant toujours correctement, ne serait-ce que d'une façon qui apparaît comme ça. Toujours remettre l'accent là-dessus et pas ne pas en tomber. Parfois, une personne fait des calculs pour lui-même. Où suis-je? À quoi est-ce que j'arrive? Mais s'il fait ce calcul sur la Torah et les mitzvot, qu'il le fait par l'adhésion au créateur, alors il acquiert cette force où il peut croire au-dessus de la raison et ressentir la joie que le créateur est à ses côtés. Oui, nous avons aussi entendu qu'afin que ces discernements que le Rav décrit, pour qu'ils soient réalisés, nous devons ajouter la grandeur du but. Et il le décrit d'une façon que chacun doit monter à l'autre, combien il aspire au but. Nous avons appris qu'il y avait une chute due vers le bas. Maintenant, nous sommes à un temps où nous devons réaliser.

0: ממש להיות דבוק.
1: Oui, organiser le travail au cours de la journée pour que les mois soient annulés, toujours annulés au Créateur et attachés à travers l'équivalence avec ses qualités pour déterminer qu'il n'y a rien dans lui. Et ensuite, on peut passer 30 minutes sur la ligne gauche. Nous allons passer à la prochaine partie du cours, mais avant cela, chantons une chanson.

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1: J'ai travaillé dans mon commentaire pour expliquer les dix sphirotes, comme nous l'enseignait le sage divin Hari, selon leur pureté spirituelle, dépouillée de toute notion tangible, de sorte que tout débutant puisse aborder la sagesse sans tomber dans aucune matérialisation ni erreur, et qu'avec la compréhension de ces dix sphirotes, la porte s'ouvrira aussi pour observer et savoir comment comprendre les autres sujets dans cette sagesse. Et c'est pour cela que j'ai fait, nous réalisons, c'est extrait de la préparation.

0: Et c'est pour cela que c'est du balasulam, de thèse au humain. Et c'est pour cela que j'ai fait l'effort dans cette explication d'expliquer les sphérotes comme nous l'a enseigné le sage divin Ari, selon leur portée spirituelle, dépouillée de doute, de toute notion tangible, de sorte que tout débutant puisse aborder la sagesse sans tomber dans aucune matérialisation ni erreur, et qu'avec la compréhension de ces sphérotes, la porte s'ouvrira aussi pour observer et savoir comment comprendre les autres sujets dans cette sagesse.
1: Oui, nous sommes passés par une préparation pour le cours, la question de la joie, et maintenant nous avons une vraie joie. Nous allons, comme on le dit ici, écoutez le Balasulam et la voix du Rabash. Simplement, c'est un enregistrement du monde supérieur. Les mots que nous entendrons, nous ne les comprenons pas. Mondimuti, Lomuti, Mat. Mais en fin de compte, le Rab nous a dit simplement de l'entendre. Alors, ouvrons nos oreilles supérieures, notre âme, et écoutons la lumière supérieure qui nous permette d'être comme le Rabash, pour qu'il nous élève plus haut à lui, au Rav, au Balasulam, que nous ressentions la grandeur du Créateur. Donc nous allons apprendre un cours du Tess avec le Rabash, nous lirons des sphérotes du Balasulam, Talmud Issar Sphérot, partie 5, nous sommes dans Orpnimi, point 46. Et nous passons au cours avec le Rabash. Alors il faut commencer, il faut discerner ici, page Shin Lamed Tet. Page Shin Lamed Tet, colonne Bet. Il faut encore discerner ici. Il faut encore discerner ici car il y a trois divisions dans les sept inférieurs qui sont Prinat, Rosh, Tor, Sof. La première, ce sont Chesed et Gvura de Zeralpin, des sept inférieurs. Et elles sont Prinat Rosh Devak. La deuxième, ce sont Tiferet et Netzar. Et elles sont Prinat Tort Devak. La troisième, ce sont Rod Yesod Malchut. Ces trois-là, il les nomme Sof. Et elles sont prises sauf des vaques. Il se trouve selon cela qu'il compte seulement les vaques. Malchut est jointe au sauf des vaques. Et il faut encore savoir que l'affaire du Mati et l'Omati, que parfois il y a lumière de Chorma dans le degré et parfois il n'y a pas de lumière de Chorma dans le degré, dépend seulement de Keter et Chorma, pas des autres prénotes. Bien qu'ils disent deux éloignements, Keter et Bina, ici, ils résument, cela dépend seulement de Keter. Mati, Beketer, il n'y a pas Chorma. Si l'Omati, Beketer, alors il y a Chorma. Pourquoi? Et c'est parce que la Choraim de Keter empêche l'illumination des gardes dans tout le partsouf. Qu'est-ce que la Choraim de Keter? Nous avons appris que la lumière de Keter, qui s'est retirée du Partsouf Galgalta, se tient avec ses panim vers le haut et son Achorim vers le bas. Sous cette même forme, elle domine son Kli de Keter, qui était auparavant dans le Kli où il y avait aviyut de dalet et maintenant il n'y a plus aviyut de dalet, seulement et tlapshut de dalet. Elle domine le kli pour qu'il soit seulement achoraim, c'est-à-dire hasadim. Il est donc impossible qu'il y ait illumination des gars dans le parsouf. Ici, il appelle gars chorma. Sauf par l'annulation de la domination de Keter. Et cela, par l'isdarhout de la viude dans le massar qui est en lui, qui appartient à sa coma. Du fait qu'un zivouk s'est fait sur Dalet Itlapshut, alors la lumière quitte Keter, et alors Keter ne domine plus son kli. Nous avons parlé seulement du fait qu'il y a Dalet de Itlapshut et qu'il manque Dalet de Aviut. Il garde Dalet pour que rien ne se répande vers le bas. Donc, il est clair que Chassadim, tandis que quand il n'y a pas d'alay de Yitlapshut, elle s'est raffinée, il y a Gimel de Aviut. Gimel de Aviut, c'est plus bas. Et Beth ensuite, bien sûr, peut éclairer parce que, à cause du fait qu'il y a déjà là un massar de Prina Gimel, donc il dit, et son reste dans Keter, Mati de Chorma, Dou de Chorma, apparaît l'illumination des gares dans le partsouf. Il peut déjà y avoir dans tout le degré, Prinat Chorma. Tu demandes ce que veut dire quand il dit la lumière de Keter qui appartient à sa Prinat, tu demandes. Regarde. Il dit ainsi, quand s'est affiné la viut dans le massar qui est en lui, qui appartient à sa coma, c'est-à-dire Prinat Dalet, alors, elle est montée qui ? La lumière de Keter, seulement comme un de Chorma et comme un de... Il lui donne d'éclairer seulement quand Keter éclaire. Pourquoi ? Puisqu'il n'y a pas de Massar de Aviut, mais seulement Etlapshut, on peut attirer davantage, selon son degré, il est prêt, comme s'il gardait pour que n'éclaire que Chassadim et non Chorma. Mais quand s'affine le coma de Keter, le coma de Chorma laisse éclairer, pourquoi pas ? Plus loin. Et donc, si Mati Beketer, si la lumière éclaire dans Keter, Dalet Gimel, toute l'illumination des gares est empêchée même de Chorma. Et donc, dominent alors les prinotes des vaques, des sept sphirotes inférieures, c'est-à-dire les vaques du roche qui sont en elles, qui est la sphira Gvura. Et les vagues du Thor qui sont en elle, qui est Netzar, et les vagues de Prinat, sauf qui sont en elle, qui est Yesod. Qu'est-ce qui est écrit ici? Toute la forme dans le partsouf, Chorma ou Chassadim, dépend de Keter. Il se trouve que si je dis Mouti Keter, alors la lumière de Keter ne laisse pas éclairer Chorma, mais seulement Chassadim, il se trouve que je parle de Zeranpin qui est vac. Il se trouve que son roche torsof, il n'y a pas la Chorma. Alors il dit
2: Gvura, je garde vac, je me roche.
1: Et cette Gvura, c'est garde vac du roche. Tiferet Netzar, Garevach, Evach du Tor. Chod Yesod, Garevach du Sof. Il se trouve que Matibé Keter n'éclaire pas ni dans Chesed, ni dans Tiferet, ni dans Chod. C'est ce qu'il dit ici. Et si l'Omati de Keter, c'est-à-dire que la domination de Keter n'empêche déjà plus d'éclairer Chorma, alors oui, il peut y avoir Chorma, alors Mati be Chorma, alors arrive la domination de l'illumination des gares, l'illumination de Chochma dans Rosh Torsov. Des sept firotes inférieures, c'est-à-dire Prinat garde leur roche qui est Chesed. Et Prinat l'illumination des gardes de leur Tor qui est Tiferet. Et Prinat l'illumination des gardes de leur Sof qui est Chod. De là,
2: Prinat
1: garde sans vac à Malchut. Qu'est-ce qui est préférable? Gar sans vac, c'est appelé Dalet sur Vav, qui se trouve dans la forme de la lettre Hi. Tu demandes, qu'est-ce que c'est l'épanime dans la Chorem de Keter? Il y a toujours là, selon le sujet, l'explication sur le sujet. Parfois on parle de Panim et Achor, Panim cela s'appelle qu'il donne. Achor qui ne donne pas. Parfois, on explique Panim selon le type du Shefa. Chochma, la sagesse de l'homme, illuminera son visage. Il appelle Chochma la lumière des Panim. Achor, lumière des Chassadim. Il se trouve que quand Keter donne, alors ses Panim éclairent depuis l'inférieur à qui? À Chochma. Quand donne-t-il à Chochma, il y a encore une explication panim et panim, qu'il y a l'équivalence dans les deux ensemble. Quand Keter peut-il donner à Chochma? Alors c'est au moment où l'omatib et Keter, c'est-à-dire que son dalet gimel s'est affiné en gimel bet. Alors, Gimel de Hitlapshut Bet Daviut, c'est le degré du Kli de Chochma. Alors, ils sont Panim Bepanim, et alors ils donnent. Quel Shefa donne-t-il alors Prinat Panit Prinat Chochma? Pourquoi? Chochma, il peut donner. Tandis que quand je dis Mouti Beketer, c'est-à-dire qu'il a Dalet Gimel, il ne peut pas donner à Chochma. Pourquoi Chochma, il ne peut pas recevoir d'elle? Alors, que veut dire qu'il donne Chassadim? J'ai expliqué maintenant qu'il dit. Quand éclaire dans Keter Dalet Gimel, alors la lumière de Keter qui se tient en haut, ses panim vers le haut, son achorim vers le bas, cela veut dire qu'elle ne laisse pas éclairer aux inférieurs sauf Chassadim. Il se trouve que Keter donne, il donne seulement Chassadim. Tandis que quand c'est affiné Prinat Dalet, ce n'est pas son degré, seulement Chochma, il y a dans le degré Gimel de Avjut, et il laisse éclairer. Maintenant, je pose une question. Comment disons-nous, Mouti Beketer, qu'est-ce qui éclaire en bas? Ils ont dit Dalet Gimel, qu'est-ce qui peut éclairer en bas? Il n'y a pas Panim Bepanim. Car il monte en bas, il doit y avoir retournement des Panim ou pas? Il doit y avoir Gimel
2: Bet.
1: C'est déjà Mati Bechorma, selon cela, sur la question. Quand est-ce que je dis Mati Beketer? Il y a qu'il a Dalet Gimel, qu'il est à lui. Éclairer Chochma dans Chochma, au moment Chochma à Gimel Bet. Et alors de ce Dalet, son arrêt est l'arrêt de la lumière depuis le Partsouf. Car toute la viout qui est dans le Massar s'est affinée, le Zivoug s'est interrompu, il n'y a plus de la lumière réfléchie. De lumière réfléchie pour revêtir la lumière directe. Et la lumière directe aussi s'est interrompue et toutes les sphirotes retournent à l'émanateur, c'est-à-dire par l'inclusion de toutes les rishimot en elles dans le massar. Car seul le massar monte vers l'émanateur, lui qui est inclus de toutes les Réchimot. Cela veut dire, quand est-ce? J'apprends que quand elle monte aux mains de Keter, alors Keter devient encore une fois Matib et le Mati, il ressort d'ici que c'est tout le temps où il y a Aviut dans le degré. Mais quand tout l'Aviut dans le degré s'est affiné, je ne dis pas qu'il monte en haut pour qu'il y ait encore une fois Matib et Keter. Cela aussi, il faut le comprendre. Et nous passons à la prochaine partie du cours, l'étude entre amis.

0: חברים יקרים, אנחנו עוברים עכשיו ללימוד בין חברים.
1: שז, אני...
0: חיית הסיריות טורקי 5 וטורקי 6.
1: Nous allons étudier entre amis, mené par Turki 5 et 6.
2: Sevgili dostlar, sevgili dünya kulesi, yaradan şükür.
1: Chers amis aimés, chers climats mondiaux, grâce au Créateur, nous avons reçu l'opportunité de préparer la dernière partie du cours et nous espérons pouvoir plonger dans la lumière du Créateur, la lumière de la correction, et nous sommes une dizaine vivant aux alentours d'Istanbul et nous avons l'opportunité de nous rencontrer physiquement. Et nous pouvons trouver une condition pour nous rencontrer. Pas seulement virtuellement, mais aussi physiquement. Et ensuite, organiser tous nos rassemblements, nous n'utilisons pas de méthodes compliquées, c'est simplement en fait, nous choisissons des endroits qui sont accessibles pour chacun. Et la gloire du Créateur est autour des gens. Ces conditions physiques ont une raison, comme a dit le Rav. Et j'ai pas compris. Et dans nos réunions, vraiment, le fait d'embrasser un ami, même être assis silencieusement, peut nous apporter une grande force sur le chemin. Et dans ce moment-là, nous nous rappelons de tout le climat mondial, nos frères, et l'importance du but. Et recevons l'importance du but des amis. Alors, merci les amis, les Chaim. Rabash, article 2, au sujet de l'amour des amis. Il faut se rappeler que la société a été fondée sur la base de l'amour d'autrui, c'est-à-dire que chacun recevra de la société l'amour d'autrui et la haine de son propre ego. Et par le fait qu'il voit son ami s'efforcer d'annuler son ego et d'aimer autrui, cela fait que chacun s'inclut dans l'intention de son ami. Il en résulte, comme mentionné ci-dessus, que si la société est composée, par exemple, de 10 amis, alors chacun sera inclus des 10 forces qui s'occupent de l'annulation de leur propre ego et de la haine de soi et de l'amour d'autrui.
3: Ve başkalarını sevmeyi uygulamak için 10 güce sahip olacaktır. Bir kere daha okuyorum. Rabash, dost sevgisine dair.
1: À nouveau, c'est de Rabash, à propos de l'amour des amis. Article 2. Il faut se rappeler que la société a été fondée sur la base de l'amour d'autrui, c'est-à-dire que chacun recevra de la société l'amour d'autrui et la haine de son propre ego. Par le fait qu'il voit son ami s'efforcer d'annuler son ego et d'aimer autrui, cela fait que chacun s'inclut dans l'intention de son ami. Il en résulte, comme mentionné ci-dessus, que si la société est composée, par exemple, de 10 amis, alors chacun sera inclus de 10 forces qui s'occupent de l'annulation de leur propre ego et de la haine de soi et de l'amour d'autrui.
4: Rabaş'tan ilham verici bir makale dinledik sevgili dostlar. Dostumun da dediği gibi biz fiziksel olarak...
1: Nous écoutons de Rabaş un article inspirant, comme on dit nos amis. Nous avons la chance de nous rencontrer physiquement. En tant que disait, nous avons planifié d'organiser un rassemblement pour Unity Day et nous avons préféré, j'ai pas compris, de nous rencontrer finalement dans la nature pour nous retrancher de l'intensité de la cité. Au début, c'était juste pour notre dizaine. Ensuite, nous avons décidé d'inviter des amis aussi du CLI turc et notre événement est finalement devenu quelque chose de plus grand. Et ça a augmenté aussi notre sens de la responsabilité en organisant un grand rassemblement. Ça nous a apporté beaucoup de considération pour qu'on crée un environnement confortable pour les amis et faciliter les transports, les nourritures, les boissons, et donc c'est beaucoup de responsabilités pour diriger ce processus. Et nous sommes arrivés ensemble beaucoup de fois en ligne et pour tout organiser physiquement, et chaque ami a pris sur lui une grande responsabilité. Un ami a cherché un endroit adapté et a visité l'endroit à l'avance, un autre a organisé les courses, un autre a planifié le transport.
4: Et
1: nous avons ressenti que nous pouvons tout gérer si nous sommes connectés. Et le plus grand défi pour nous a été l'organisation de la nourriture. Jamais nous n'avions préparé de nourriture pour un si grand groupe auparavant. Et c'était donc difficile d'estimer les quantités. Et nous n'étions pas sûrs des préférences de chacun. On a donc créé une enquête simple. Et donc la meilleure option pour faire était un barbecue. Et à la fin, c'était vraiment ressenti dans le cœur. Et c'était aussi une surprise de voir que les amis ont apporté à manger et on a ressenti une vraie connexion pour nous et pour tout le monde. Et maintenant, je vais passer le microphone à mon grand ami Bemetz, je suis pas sûr du nom, et il va nous parler du congrès et comment nous nous sommes préparés. Tout d'abord, les amis, bonjour à tout le monde. Comme notre ami l'a mentionné, nos rencontres physiques de dizaines sont très importantes. Pour nous, le mot-clé, c'est importance, parce que ces réunions, c'est comme dépasser nos limites corporelles et aussi on peut prendre en une fois tout le processus dans le congrès. Chaque jour est très important et chacun nous montre tout physiquement et nous pouvons en tirer de la force. Et pour le congrès à venir, nous avons reçu pour le prochain congrès que beaucoup d'amis ont des problèmes de famille, économique, de travail. Et deux amis essayent de trouver un endroit où nous nous rencontrons. Et le mot-clé, c'est l'importance. Physiquement, c'est très important. Si nous donnons de l'importance au Créateur, si nous pouvons, tous les amis nous donnent de la force et nous espérons que tout le climat mondial, nous pouvons faire beaucoup de congrès de dizaines dans nos réunions. Et maintenant, Voici le temps de clip du Rav, les Chaim, les amis.
0: Shalom Rav. Ma ze nechshav avurcha asiriya chazaka.
5: Shekol echad doeg.
1: Qu'est-ce que ça veut dire pour toi une dizaine forte? Où chacun se soucie du fait que tout soit connecté. Et il est prêt à abandonner tout pour la connexion des amis. Peut-être que si tu pouvais nous faire, par exemple, que tu nous donnes des exemples concrets, pratiques, comme si nous avions 8 ans. Alors dis-nous en pratique ce que nous devons faire et ce que nous ne devons pas faire, si possible. Pardon, Rav, mais... Je vais insister là-dessus parce que souvent je prends une décision et je fais des erreurs. Alors je veux que vous nous disiez, qu'est-ce qui est correct? Un, deux, trois, pas plus que ça. Comme pour un enfant de 8 ans. Fais ci, fais ci, ne fais pas ça. Tu dois te vérifier constamment. Est-ce que le Créateur et tes amis dans la dizaine t'apparaissent comme complet?
6: C'est
1: tout. Et si la réponse est non, alors corrige ta vision.
6: C'est là.
5: Avant de t'essayer.
6: Si.
1: J'essaye. Si.
3: Evet sevgili dostlar. 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
7: Aktif. Onundaki dostluğun sevgisini güçlendirmek için. Merci beaucoup pour le créateur à ces choses énormes que les kabbalistes. Et maintenant, on va passer à l'atelier actif. À quoi est-ce que je suis prêt à renoncer lors du congrès de façon pratique afin de renforcer l'amour des amis dans la dizaine? Atelier actif. À quoi suis-je prêt à renoncer lors du congrès de façon pratique afin de renoncer l'amour des amis dans la dizaine? Je suis prêt à renoncer à tout, j'espère. Dans ce point-là, tout dépend sur la prière et la préparation. Et comme si la prière, la préparation, c'est un exercice.
1: Perspective,
7: pour me renoncer à ma perspective par rapport à la décision commune centrale. Je voudrais venir au congrès, donner toutes mes forces pour la connexion dans la dizaine, vraiment, jusqu'à la fin. Mais je ne sais pas si je vais réussir. Maintenant, c'est la préparation. Et donc, j'essaye de m'annuler par rapport à au processus de la préparation. Rav dit qu'il faut simplement corriger ta vision. Alors, par rapport à ta vision, tout le temps renoncer à mes disputes et voir à quel point est-ce que je vois le Créateur et mes amis dans ma dizaine. renoncer à mon rapport à moi par rapport au travail, prendre le rapport des amis, leurs exemples, la grandeur, la reconnaissance, tout ce qu'ils ont, toutes les, tous ces manques-là, et vraiment vivre en eux. C'est ça s'appelle vraiment annuler tout ce qui est lié par rapport à moi et vivre dans le manque des amis. Renoncer sur mon intellect qui me donne la capacité de ressentir comme si je peux décider quelque chose. Mais en fait, tout dépend de la lumière supérieure et c'est ça qui s'appelle l'amour des amis. Quand tu t'annules toi-même pour les amis. Donc maintenant qu'on se trouve, on se trouve comme si déjà dans le congrès, à travers toutes les préparations qu'on fait. Donc on va continuer comme ça avec toute sa force. Je demande du Créateur une force qu'il me donne la force de m'annuler, d'annuler ma domination, d'annuler mon amour propre, et j'espère que ça va renforcer les amis. Et je suis pas prêt d'annuler quoi que ce soit, mais tout ce que le Créateur a donné, utiliser tout pour arriver à l'amour des amis.

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1: ressent une grande joie pour cette préparation, pour cette opportunité qu'on a ensemble et se connecter avec vous. Tout d'abord, je suis obligé de dire qu'on est une dizaine intéressante. Notre connexion, elle a commencé depuis il y a plus de 7 ans et continue grâce à l'amour des amis et grâce au Créateur. Personne des amis ici ne vit en Turquie. On a des amis qui sont aux États-Unis, en Chine, en Allemagne. Puisque on a toujours quelqu'un chez qui c'est le jour, on dit que c'est la dizaine où le soleil ne se couche jamais. Donc, regardez à quel point est-ce que c'était qu'on a réussi à se rencontrer physiquement et pendant les congrès. Donc, c'était vraiment très intéressant à quel point est-ce que les amis ont réussi à se rassembler comme ça. Donc, on a étudié que la chose la plus importante qu'on étudie, c'est trouver un désir pour la connexion. Donc, on a révélé à quel point est-ce que c'est, quand on pense que quelque chose est impossible, au final, ça devient possible. Donc, la base pour toutes nos rencontres, c'est grandir le désir, briller au Créateur. Et alors, on doit surmonter sur la difficulté pour se rapprocher l'un l'autre. Et maintenant, mon ami va lire un extrait de la lettre 8 du Rabash, qui va vraiment nous influencer beaucoup. Et donc le rabbin nous apprend que la distance entre nous ne va pas nous obstruer dans nos connexions entre nous. Rabbin, lettre 8. Après avoir déjà obtenu le vêtement mentionné ci-dessus, aussitôt commence à briller en moi des étincelles d'amour. Et le cœur commence à languir et à s'unir à mes amis. Et il me semble que mes yeux voient mes amis, que mes oreilles entendent leur voix, que ma bouche leur parle, que mes mains les étreignent et que mes pieds dansent avec amour et joie avec eux en cercle. Et je sors de mes limites matérielles et j'oublie qu'il y a une grande distance entre moi et mes amis et le sol plat de plusieurs lieux ne nous sépare pas. Et c'est comme si mes amis se tenaient dans mon cœur et voyez tout ce qui s'y passe. Et je commence à avoir honte de mes petites actions envers mes amis. Et je sors simplement de tous les récipients matériels au point qu'il me semble qu'il n'y a aucune réalité dans le monde, seulement moi et mes amis. Et ensuite, même le moi s'annule et se dissout et s'inclut dans mes amis jusqu'à ce que je me tienne et proclame qu'il n'y a aucune réalité dans le monde, seulement les amis.
2: Yurt dışından dostlarımız Türkiye'ye gelmiş.
1: Alors, bu bizim için büyük comme le rabbin nous dit, on veut vous parler des rencontres qu'on a fait ensemble, comment est-ce qu'on a surmonté toutes les distances. À un moment, on est tous venus en Turquie et c'était la capacité pour élever une demande au Créateur pour se rencontrer. On s'est rencontrés à Ankara parce que c'était l'endroit le plus agréable pour se rencontrer. Et Ankara, on a trouvé un endroit. Et pour chaque ami, il y avait des problèmes avec sa famille, avec des problèmes généraux, tout un tas de problèmes. Mais malgré tout, grâce au désir qu'on avait pour se rencontrer en tant que dizaine, on a élevé une prière au Créateur et on a réussi à surmonter tous les problèmes. Et donc, la rencontre s'est passée. On s'est ressenti que le Créateur a entendu nos prières et qu'il nous a répondu. Et dans cette même rencontre, alors, On a réussi aussi à faire joindre à nous les amis qui n'ont pas réussi à venir physiquement. Et vraiment, on a ressenti l'amour dans le cœur qui survit et que la distance entre nous n'existe pas. Et là, maintenant, encore un ami va raconter sur ce qui s'est passé. Mes amis, je suis venu à Ankara de Roumanie.
3: Et buluşmaya gidebilmek için sürekli yaradana dua ediyordum. Yiğit dostum ise eşiyle
1: Amerika'da. À cause d'un problème de santé, j'étais pas sûr que je pouvais venir et tout le temps je priais au Créateur pour que je puisse venir à cette rencontre physique avec les amis. Un ami est venu des États-Unis ensemble avec sa femme à cette rencontre. Et vraiment, tous les amis travaillaient sur cette rencontre.
3: Et
1: ils ont tous réussi à donner des étincelles d'amour entre nous. Et simplement, j'ai ressenti qu'on a tout ce qu'il faut pour se rencontrer, toutes les choses qui viennent d'un seul endroit. Et on a réussi à se rencontrer. On a réussi, malgré toutes les distances corporelles, on est venu à la connexion dans la dizaine grâce à la prière pour les amis. Et à partir de cette prière, et grâce à l'aide du Créateur, on a réussi simplement à faire une rencontre sublime avec des amis qui sont venus des États-Unis, d'Allemagne, et on s'est rencontrés à Ankara ensemble. Il y avait comme ça une grande joie comme ça pour se rencontrer enfin avec les amis qu'on voit seulement de manière virtuelle. Et cet miracle nous a donné énormément de force par rapport à ce congrès des dizaines. Et maintenant, il y a vraiment devant nous un miracle. On se rapproche à notre premier congrès des dizaines. Voilà, on rassemble toutes nos appréciations et nos émotions par rapport à cette action. Bonjour les amis. La dizaine Turquie 6, on se prépare à la connexion spirituelle, on se prépare à s'élever au-dessus des distances physiques. On a déjà commencé la préparation depuis plus d'un mois, comme les amis ont dit, que chaque ami dans la dizaine, il est dans un coin différent du monde. Et on veut s'élever au-dessus de cette tête-là. De telle manière que aucun de nos écarts physiques ne soit ressenti et qu'on puisse se rapprocher du Créateur. J'espère que ça va vraiment se rapprocher de nous, cet état-là, et que la dizaine puisse préparer un contenu sublime. Et c'est vraiment une opportunité pour que chaque ami puisse s'incorporer dans les autres amis. Et on augmente notre désir pour s'élever au-dessus du désir de recevoir, et on prie pour que le Créateur nous connecte, pour qu'on puisse être une dizaine complète et qu'elle se connecte aussi avec le clé mondial et pour qu'on puisse décider qu'il n'y a aucune réalité dans le monde, seulement les amis. On est déjà prêt pour s'avancer vers le prochain degré et on avance dans la joie. Atelier actif. Qu'est-ce qui va m'aider dans le congrès à annuler la distance entre moi et les amis et à ressentir qu'ils se tiennent dans mon cœur? Qu'est-ce qui m'aidera lors du congrès à annuler la distance entre moi et les amis et à ressentir qu'ils se tiennent dans mon cœur? Je vais dire que, comme tout le monde, j'ai entendu cet extrait de la lettre 8 du Rabash beaucoup de fois, mais maintenant, grâce à tous les amis de Turquie, j'ai vraiment bien pris mes ressentis. Et puisque c'est une dizaine virtuelle et qui sont jamais rencontrés et qui sont seulement dans ce congrès, voilà, et ça fait vraiment un grand manque, très très grand pour se rencontrer. Et si nous, on vient comme ça à un congrès comme ça, comme ces amis, pour vraiment se rencontrer vraiment d'une manière, une rencontre intérieure entre nous, alors on va pouvoir s'annuler entièrement. aide-nous à avoir la grandeur du Créateur que qu'on révèle dans le lien entre nous, dans la connexion entre nous. Sûrement et apprécier, donner de l'importance à toutes les choses qui viennent de la bouche des amis, et pas seulement donner de l'importance, mais vraiment pour vraiment regarder, chercher le cœur véritable, vraiment la vérité qui se trouve derrière les yeux des amis. On va, au final, on attire la lumière qui amène vers le bien. Mais la ramener, ça c'est les efforts. Ça c'est les efforts. Et avec ces efforts, ils sont pas simples. On s'y prépare. De quel environnement est-ce qu'on vient pour qu'elle nous donne la force pour faire ces efforts-là? Il faut prier pour que ce que je ressens.
4: Dear friends, the distance,
1: chers amis,
4: all the obstacles between us exist to bring us closer.
1: La distance et tous les obstacles entre nous existent pour nous rapprocher entre nous. Le congrès à venir, c'est une opportunité pour que la lumière puisse s'illuminer encore plus entre nous. On remercie tout le CLI mondial pour nous avoir approchés du but. En tant que Turquesis, on va continuer à se préparer pour ce congrès et ne pas s'arrêter grâce à la force qu'on reçoit de vous. Donc, merci les amis, puisse être un congrès où on s'élève au-dessus de nos corps corporels et qu'on est seulement avec les amis, seulement ensemble, Chaim. Merci aux dizaines Turquie 5, Turquie 6. Et maintenant, on va passer à PT5 par rapport à la Yeshivat Haverim qu'on va avoir dimanche. Oui, merci. Les amis, on vous invite dimanche. Donc, on a décidé de faire une Yeshivat Haverim comme préparation au congrès. Donc, on va prendre l'article du Rabash qui dit comment faire une Yeshivat Haverim, mais on va y passer ensemble. Oui, on veut pour que tout le CLI Olami puisse être dans une concentration à cette rencontre. On a entendu des fois au dernier jour du Rav que tout ce qu'on a donné, c'est l'élévation du Créateur, et donc on veut que chaque dizaine et dizaine puisse se renforcer dans l'élévation du Créateur et qu'elle puisse se rapprocher à cette étape du congrès à venir. Donc, on veut que toutes les dizaines puissent envoyer à Board World CLI, envoyer une histoire spéciale, des choses spéciales qui se passent pour vous pendant la préparation au congrès en tant que dizaine, pas forcément le fait qu'on va faire un feu et qu'on va faire de la soupe, mais qu'est-ce qu'on espère pour le congrès? Comment est-ce qu'on prépare le congrès? Une rencontre spéciale qui se passe dans les dizaines. On veut vraiment. Oui, évidemment aussi, comment est-ce qu'on s'élève au-dessus des accords, etc. Donc, envoyez, et on va, pendant la Yeshivat Haverim, on va essayer de s'incorporer en tout le monde et tout le monde, parce que

0: חברים יקרים, בחלק הראשון של השיעור, נלמד שיעור של הרב מתאריך.
1: Chers amis, dans la première partie de la leçon, nous étudierons une leçon avec notre Rav de 2003, du 2 juillet 2003, basée sur l'article à propos de la joie, article du Rabash, article numéro 19. À propos de la joie. Nous relisons du paragraphe par conséquent à chaque fois. Il réalise des actes de Kdusha. Donc la dizaine qui est terminée avant résume les points essentiels lus durant la lecture. C'est pourquoi à chaque fois qu'il se souvient d'avoir accompli une action de Kdusha, aussitôt une grande joie s'éveille en lui, du fait qu'il a eu le mérite d'avoir un contact avec des choses que le Créateur a ordonné de faire. Et même s'il sait que tout ce qu'il fait n'est que l'olishma néanmoins, il n'y a pas de limite à sa joie, car nos sages nous ont promis de l'olishma, on en vient à l'olishma. Et il fait... J'essaie de le retrouver. Et il fait un raisonnement a fortiori pour lui-même, puisque nous sages dit, celui qui fait tshuva par amour, ses fautes délibérées deviennent pour lui comme des mérites. C'est celui qui fait tshuva par crainte, ses fautes délibérées deviennent pour lui comme des fautes involontaires. Il en résulte que lorsqu'il méritera d'agir l'Ishma, alors certainement toutes les mitzvahs qu'il a accomplies l'Ishma entreront dans la Kdusha. Elles seront considérées comme s'il les avait faites l'Ishma. Il s'ensuit que même lorsqu'il s'occupe encore de l'Ishma, cela est considéré pour lui comme s'il s'agissait de l'Ishma. Je crois qu'on n'y est plus. Totalement perdu. Il s'ensuit que même lorsqu'il s'occupe encore de l'Ishma, cela est considéré pour lui comme s'il s'agissait de l'Ishma. C'est-à-dire qu'il fait le calcul pour lui-même que toutes les actions qu'il accomplit sont certainement plus importantes que des fautes et qu'elles seront certainement corrigées pour le bien. Et assurément, chaque action qu'il fait, même si elle est petite, sera considérée pour lui comme une grande mitzvah. Comme l'ont dit nos sages, sois aussi attentif à une mitzvah légère qu'à une mitzvah grave, car tu ne sais pas la récompense des mitzvahs. Et c'est pour cela que lorsqu'il fait un examen pour lui-même sur ses actions qu'il accomplit, il se demande, la mitzvah de qui suis-je en train d'accomplir? De même, lorsqu'il parle de paroles de Torah, il se dit à lui-même la Torah de qui suis-je en train d'étudier. Et lorsqu'il fait une bénédiction de jouissance, comme chez Harot ou Amotsi, il pense alors à qui suis-je en train de parler maintenant. Il s'ensuit qu'il est alors dans la perfection absolue, cette perfection entend engendre sa la joie, car il est alors en dvekout avec le Créateur, selon ce qu'il estime lui-même qu'il parle au Créateur, qui est bon et bienfaisant, et naturellement il reçoit la joie de la source, car la source de toutes les créatures est le Créateur qui est appelé bon et bienfaisant. Et nos sages ont interprété « bon pour lui-même et bienfaisant pour autrui », ce qui signifie alors qu'il peut croire que le Créateur agit avec lui, avec bonté. Et de même, il fait du bien au collectif, c'est-à-dire qu'alors il a la capacité de croire au-dessus de la raison que c'est ainsi en vérité, même s'il fait un examen selon toute sa raison extérieure, il ne voit pas encore le bien dans toute la perfection. Mais maintenant, grâce à l'examen qu'il fait sur ses actions dans la Torah les Mitzvot, qu'il est attaché à ce moment d'une manière ou d'une autre au Créateur,

de l'allégresse en sa place. Certainement, tous les noms dont nous parlons, tout est par rapport aux créatures, c'est-à-dire selon la façon dont la créature ressente. Mais du Créateur lui-même, nos sages ont dit, il n'y a aucune pensée qui le saisisse du tout, mais tout ce qui est dit concerne les créatures. Ainsi, l'explication sera ceux qui ressentent qu'ils se tiennent devant lui. Ils ressentent le degré de splendeur et de majesté. De même, celui qui pense qu'il se tient à sa place, car la notion de place s'appelle équivalence de forme. Et il y a une autre explication que la notion de place est une apparence, comme je l'ai entendu de mon père et maître, que là où l'homme pense, là il se trouve. Il en résulte, selon cela, que si l'homme pense qu'il se tient et parle avec le roi, alors il se trouve en sa place, là où le roi se trouve. Alors il ressent, comme il est écrit, force et allégresse en sa place. Et par cela, on peut comprendre ce que nous avons demandé à propos de ce que nos sages ont dit. Depuis que le mois d'Adar entre, on augmente la joie. Et nous avons demandé, quel est le sens d'augmenter la joie? C'est-à-dire que la joie est le résultat d'une certaine cause. Alors, quelle est la cause que l'on peut éveiller la cause afin qu'elle nous apporte de la joie? Et selon ce qui précède, l'intention est d'augmenter la marche sur la ligne de droite appelée perfection. Et l'homme se trouve dans un état de perfection et cela s'appelle équivalence. C'est-à-dire que le parfait qui est l'homme est maintenant en dvekout avec le parfait, comme il est écrit. Le béni s'attache au béni, le maudit ne s'attache pas au béni. C'est pourquoi, si l'homme se trouve dans un état de critique appelé ligne de gauche, il se trouve dans un état de maudit, et de ce fait, il est séparé du parfait. Et c'est pourquoi il ne peut alors ressentir que l'obscurité, non la lumière, car seule la lumière apporte la joie. Cependant, il faut comprendre pourquoi précisément, au mois d'Adar, il faut augmenter la joie. Et pourquoi ne pas suivre la voie de la droite toute l'année? À cela, il faut répondre, c'est parce qu'au mois d'Adar a eu lieu le miracle de Purim, où brillait la lumière de la fin de la correction, comme il est écrit dans le Shara Kavanot. C'est pourquoi, à l'avenir, toutes les fêtes seront annulées, sauf le rouleau d'Esther. Et la raison en est que jamais il n'y eut un aussi grand miracle, ni pendant les Shabbats, ni pendant les jours de fête. C'est pourquoi la préparation à une si grande lumière doit être la joie, car c'est la préparation à recevoir un hôte important, qu'est la lumière du futur, comme mentionné ci-dessus. C'est pourquoi, par le fait de faire la préparation, d'augmenter la joie, on prolonge la lumière appelée jour de festin et de joie. Et cela correspond à la règle, comme il est écrit dans le Zohar, par l'action d'en bas, on éveille l'action d'en haut. C'est-à-dire selon les actions que font les inférieurs, dans cette même mesure, l'action s'éveille en haut. Cela signifie que lorsque les inférieurs s'occupent de choses liées à la joie, de cette manière, ils attirent la lumière de la joie en bas. Et c'est comme il est écrit, et Mordechai écrivit pour les établir, comme les jours où les Juifs se reposèrent de leurs ennemis, et le mois qui fut transformé pour eux de la tristesse à la joie, et du deuil à un jour de fête, pour en faire des jours de festin et de joie.

0: Par cela, il prolonge la lumière de la fin de la correction qui brillait alors. Il faut distinguer dans le fait de s'occuper de l'extension de la joie, car la raison en est, comme nous l'avons dit, que l'homme remercie alors le Créateur pour l'avoir rapproché. Il s'ensuit qu'au moment où il remercie, il s'occupe alors du don, car il remercie et loue le Créateur pour lui avoir donné la pensée et le désir d'avoir un certain contact avec la spiritualité. Et maintenant, il ne veut rien du Créateur qui lui donne quelque chose. Donc il ne demande rien au Créateur. Et toute son intention maintenant est seulement de vouloir remercier le Créateur. Il s'ensuit qu'il a maintenant de l'écoute avec le Créateur, car il s'occupe du don. Donc par cela, il reçoit de la dvekut, l'aspect de la joie et de la perfection, du fait qu'il est maintenant en dvekut avec le parfait. Et c'est cela, que par cela on augmente la joie. Tandis que lorsqu'il s'occupe de la demande, car la prière qui vient du fond du cœur est pleine de manque. Car selon la mesure de la sensation du manque, ainsi sa prière est plus profonde du cœur. Il s'ensuit qu'à ce moment-là, il ne peut pas être dans la joie. Il en résulte donc que la cause de la joie et lorsqu'on s'occupe de louanges et de gratitude, et non lorsqu'on s'occupe de l'examen des manques. Et selon ce qui précède, il faut interpréter ce qu'ont dit nos sages, et s'il a un litige avec un non-juif, qu'il le juge au mois d'Adar. Il semble qu'il y ait un litige avec un étranger, comme si c'était habituel qu'Israël ait des litiges avec des étrangers. Et cela concerne-t-il des personnes qui s'occupent de Torah et de travail et qui ne s'occupent d'aucun métier ni commerce? Et selon la voie du travail, il faut interpréter cela comme se référant aux non-juifs qui se trouvent en chaque Israël, c'est-à-dire dans un seul corps. Et ces personnes qui veulent marcher dans les voies du Créateur, alors leur corps leur résiste. Et c'est comme ce qu'ont dit nos sages sur le verset, « Il n'y aura pas en toi un Dieu étranger. » Et ils ont dit, « Quel est ce Dieu étranger dans le corps de l'homme ?» Dit, c'est le mauvais penchant. Et il est appelé non-juif parce qu'il s'oppose à être dans l'aspect d'Israël. Et cela s'appelle qu'il a litige. Et alors, au mois d'Adar, où ils ont mérité le miracle, où il y eut alors joie et allégresse pour les juifs, car la crainte des juifs tomba sur eux, et il en fut autrement, que les juifs dominèrent leurs ennemis. C'est pourquoi ce mois est propice pour que l'homme juge le non-juif qui est en lui. Et il réussira certainement ce mois qui est l'aspect de « Et il en fut autrement, comme il est écrit, que les juifs dominèrent leurs ennemis. » Et il faut se souvenir que le litige que l'homme a avec son non-juif, c'est que chacun prétend « tout est à moi ». Car Israël prétend que le corps n'a été créé que pour être Israël et serviteur du Créateur, et non pour l'amour de soi. Tandis que le non-juif en lui prétend aussi « tout est à moi ». C'est-à-dire que tout le corps a été créé avec un désir de recevoir. Certainement, c'est parce que le corps doit se soucier uniquement du désir de recevoir qui est le sien. Et pourquoi devrait-il penser à la question du désir de donner? Et lui montre de nombreuses preuves que la justice est de son côté, car le peuple a vu la chose. C'est-à-dire qu'il lui dit, va et regarde comment la majorité agit. S'il y a quelqu'un qui se soucie du bien d'autrui, tant que tous ses besoins, ce qui lui est nécessaire pour son propre bien, ne sont pas encore comblés. Mais il y a un petit nombre de personnes, une poignée, qui, après avoir satisfait leurs besoins, commencent alors à se soucier du bien d'autrui. Et même alors, ils regardent avec sept yeux que, à Dieu ne plaise, celui qui se soucie du bien d'autrui ne porte pas atteinte à l'amour de soi. Et toi, tu prétends, tout est à moi. C'est-à-dire ne pas penser du tout à l'amour de soi. Mais toute l'énergie que tu as, tu veux l'utiliser pour le bien d'autrui. Et tu me réponds que le fait que tu veuilles travailler pour le bien des amis, ce qu'on appelle amour d'autrui, tu me dis que ce n'est pas la fin de l'histoire, mais que tu penses que par le fait que tu t'occupes de l'amour d'autrui, tu pourras parvenir à l'amour du Créateur. C'est-à-dire que tu veux en fin de compte t'annuler devant le Créateur. Et quand sera-t-il alors du corps, si tu veux ensuite donner dans tout ton corps au Créateur, t'annuler à lui complètement? Dis-toi toi-même, comment puis-je accepter une telle chose qui est très étrange à comprendre pour l'intellect humain? C'est pourquoi je suis obligé d'argumenter « tout est à moi » et de ne pas te laisser avancer, ne serait-ce que d'un pas. Et dans cet état, c'est une lourde guerre, car chacun dit que la justice est de son côté, car l'Israël en lui augmente que, puisque le Créateur nous a créés dans l'intention de son désir de faire du bien à ses créatures, alors assurément, il sait ce qui est bon pour les créatures. C'est-à-dire qu'il a compris que ce n'est que par le fait que tous s'engagent en vue de donner satisfaction au Créateur, que cela leur donnera la force de recevoir les degrés les plus élevés, appelés révélations de la divinité, qui se révèle dans l'intellect intérieur et dans le ressenti intérieur du cœur. C'est-à-dire que ce n'est que de cette manière qu'ils auront la possibilité de recevoir tout le bien et le plaisir que le Créateur a voulu donner aux créatures. Tandis que s'ils recevaient avec des kélim de réception, en plus du fait que cela cause la séparation, il y a la question de se contenter de peu. C'est-à-dire qu'il faut croire ce qui est écrit dans le Zohar, qu'il y a un nerf d'Akik qui éclaire dans les clipotes pour les faire vivre. C'est-à-dire que tous les plaisirs qui se trouvent dans le monde matériel ne sont qu'un aspect d'orphin par rapport au bien et au plaisir qui se trouvent dans la Kdusha. C'est-à-dire, même à un degré moindre de Kdusha, par exemple Nefesh d'Asiya, contient plus de plaisir que tous les plaisirs matériels. Et assurément, si l'homme recevait l'abondance dans le but de recevoir pour son propre intérêt, il s'en contenterait et il ne pourrait pas avancer pour atteindre des degrés plus élevés, car pour son propre intérêt, c'est-il l'illumination de Nefesh d'Asiya lui suffit. Il n'a alors aucun besoin d'ajouter quoi que ce soit au plaisir dont il jouit. Mais lorsqu'on enseigne à l'homme à travailler en vue de donner satisfaction à son Créateur, alors l'homme ne peut pas dire « Il me suffit de ce à quoi j'ai eu le mérite ». En effet, tout ce qu'il reçoit, c'est pour le bénéfice du Créateur. Il ne peut donc pas dire « c'est déjà assez pour moi puisque j'ai donné satisfaction au Créateur en ce que j'ai reçu un peu de l'Aurélionne, de quoi le Créateur a du plaisir, et je ne veux pas recevoir davantage ».
1: Et
0: car il est interdit de dire ainsi, cela me suffit, puisque je lui ai déjà donné du plaisir en ce que j'ai reçu de lui cette petite illumination. Mais l'homme doit s'efforcer de donner chaque fois satisfaction au Créateur, chaque fois davantage. Et puisque tout le plaisir en haut est dans le fait que le but de la création, qui est de faire du bien à sa créature, parvienne effectivement aux inférieurs, c'est cela le plaisir qu'il y a en haut. C'est pourquoi au mois d'Adar, ou alors se réveille le temps du miracle comme il est écrit, il se fut renversé de sorte que ce sont les Juifs qui dominèrent sur leurs ennemis. Alors le temps est propice à cela, à éveiller l'étranger qui est en lui, selon ce qu'ont dit nos sages. Toujours l'homme doit exciter le bon penchant contre le mauvais penchant. Comme il est dit, tremblez et ne péchez pas. Et Rashi explique, il excitera le bon penchant. C'est-à-dire qu'il fera la guerre contre le mauvais penchant. Et ici, l'intention est qu'au mois d'Adar, il est plus apte de vaincre le mauvais penchant. Car alors, il y eut un miracle venu des cieux, comme l'ont dit nos sages. Ils confirmèrent et acceptèrent. Ils confirmèrent ce qu'ils avaient déjà accepté. Et Rashi explique ce que Rava a dit, que la génération l'a accepté au jour d'Achshverot, par amour du miracle qui leur a été fait. Tandis qu'au mois de Av, qui est le temps où il y eut la destruction du temple et où il faut s'en affliger, il en résulte que là-bas, l'explication de ce qu'ont dit nos sages, on diminue la joie. C'est-à-dire que cette voie dans laquelle on s'engage au mois d'Adar, du côté droit, qui est afin d'éveiller le miracle qui s'est réveillé au mois d'Adar, comme l'ont dit nos sages, par amour du miracle, ils confirmèrent et acceptèrent. Tandis qu'au mois de Av, où il faut s'affliger sur la destruction du temple, il faut travailler sur la ligne de gauche, c'est-à-dire porter un jugement critique sur les actions qui doivent être dans la voie de la Kdoucha, c'est-à-dire en vue de donner, et voir à quel point l'homme est éloigné de la notion de don. Et au moment où l'homme pense à cela, il se trouve dans un état d'éloignement de la Kdoucha. Et il est plongé uniquement dans l'amour de soi, dont tout le fondement, et qu'il s'occupe de la Torah et des mitzvot uniquement dans le but de remplir le désir de recevoir, dans toute la mesure où il est possible de le remplir. C'est pourquoi, au moment où il s'occupe du compte de sa bassesse, il y a alors place à éveiller la douleur de la destruction de la Kdoucha qui existe en chacun. Et alors s'accomplira quiconque s'afflige sur Jérusalem, mérite et voit la consolation de Jérusalem.
2: מורגש מאמר מאוד גבוה, ואם זאת הרבה שכותב את זה...
0: On peut ressentir que l'article est très élevé, et pourtant רבש l'écrit vraiment pour nous. J'étais très impressionné la façon dont il nous décrit les états qui ont lieu dans la personne et dans la dizaine, à partir du fait que d'un côté il essaye de se renforcer dans ses récipients de dons, et d'un autre côté il voit l'écart, et il voit comment son désir de recevoir le dirige, et son mauvais penchant vient lui révéler qu'à chaque fois on doit ajouter à sa requête. Il y a également une grande explication ici à propos des plaisirs du corps, de comment la personne doit traiter cela, et la personne continue à se dire pourquoi s'engager dans le don finalement. Alors il place l'accent sur la joie ici, la gratitude, que cette gratitude est le don. que plus nous augmentons dans l'engagement du don et la gratitude, et on s'attache au Créateur. Oui, et de cette façon, graduellement, nous atteignons de l'olishma. Maintenant, nous passons une leçon du 2
1: juillet 2003.
0: Page 150. Sur le sujet de la joie, on a parlé beaucoup. Il n'y a aucun phénomène ressenti dans le cli. S'il n'y a pas de préparation pour cela, et c'est pourquoi celui qui porte le deuil sur Jérusalem mérite la consolation de Jérusalem. Celui qui souffre avec le public mérite et profite de la consolation du public, et ainsi de suite. Ça veut dire que tout va selon la même règle, que les kélim doivent être précédents aux lumières. Il précède les lumières et c'est tout notre problème, c'est tout notre travail. Préparer les désirs pour ces mêmes lumières que le Créateur nous prépare. Et c'est le travail sur lequel nous devons tout le temps nous concentrer. Ça veut dire, quel est le but pour lequel on prépare les kélim? Dans ce but, il y a deux types d'attitudes. Il y a une attitude générale et une attitude particulière. L'attitude générale, comme le Rabash l'écrit, c'est qu'il y a des fêtes, des temps fixés, des jours particuliers. Ce sont les jours de Shabbat, le premier du mois, toutes les fêtes. Et dans ces jours, il y a un lien de branche et racine. Dans chaque jour, il y a un lien entre branche et racine. Et on peut utiliser cette illumination générale qui éclaire. Celui qui utilise une fête ou un temps fixé. Ainsi, les gens peuvent vraiment profiter des fêtes et des temps fixés. Il y a Yom Kippour, en face de cela, il y a Purim, le 9 de Av, Hanouka, Pessah, Shavuot. Et l'homme qui s'inclut dans ces fêtes, dans le courant de la fête, reçoit tout de même une certaine illumination d'en haut, générale, qui appartient à ce jour-là. Et ça s'appelle la sainteté du jour. Il participe aux coutumes, aux lois qui existent dans ces fêtes. Donc, dans ce cas, et ça vaut la peine de mentionner Pessah, car Baal HaSulam tenait beaucoup justement à Pessah et à Sukkot, la construction de la Soukha. Elle devait être faite selon le plus bel accomplissement, selon la précision la plus maximale possible. Et aussi à Pessah, l'observation des lois et l'adhésion à la fête elle-même, même dans la matérialité, devait être très très rigoureuse et très dur, très strict. Et cela parce que il y a vraiment un lien entre branches et racines. On peut profiter de ces illuminations qui viennent à l'homme qui accomplit ses fêtes et comprend pourquoi il les accomplit et il veut en profiter pour son élévation spirituelle. Alors ça vaut vraiment la peine de faire ainsi, spécialement dans ces fêtes. Et donc, il écrit ici aussi sur le sujet de la joie. Car notre racine se trouve dans un état de repos absolu, dans la tranquillité, dans la perfection, dans l'éternité. Et cela s'exprime dans le cli qui ressent ces phénomènes comme de la joie. Alors, selon la loi de branche et racine, dans une fête, disons à Purim, on doit accomplir cette attitude envers la racine, autant que possible. Et cela s'appelle une grande joie. Être dans la joie. C'est une grande mitzvah. Et à l'inverse, quand un récipient se révèle sans lumière, comme le neuf de Hav, alors il faut être à l'inverse, ça veut dire diminuer toutes les choses particulières. Ou disons ce qu'on a entre Pessah et Shavuot, ce sont les jours de Katnout, les jours du Tikkun, de la correction, où l'on corrige les 49 sévirot de zone, jusqu'au don de la Torah. Alors, puisqu'on s'occupe des corrections, on s'occupe de la négation. Et on n'a pas non plus de joie, de mariage, et ainsi de suite. Ça veut dire que toutes les choses viennent selon les lois de branches et racines. Et tout cela aussi s'ajoute à la marche de l'homme qui est attiré vers la spiritualité et qui, malgré tout, utilise ça sur le plan matériel de ce monde. En plus de cela, du fait qu'il voit les coutumes, les lois que les sages ont fixées dans ces jours particuliers de l'année, il voit en cela des détails. Et ces détails, s'il les transforme en spiritualité, ça veut dire en sens spirituel, alors il y verra vraiment des états spirituels, des conditions et des lois qu'il devra accomplir pour entrer dans cette fête, dans ce degré du pas du spirituel. Et cela, c'est déjà au-dessus du temps, au-dessus du lieu, là où il n'y a plus d'habillage dans la matérialité, comme dans ce monde, dans les coutumes, mais c'est déjà l'accomplissement du degré qui porte ce même nom, comme une fête ou une coutume. Mais l'accomplissement est seulement dans la forme intérieure. C'est tout. Mais malgré tout, celui qui accomplit pour l'instant seulement dans la forme extérieure, cela également doit lui apporter de la joie, car malgré tout, il se trouve en lien avec la racine. Bien que ce lien ne soit pas encore clarifié et qu'il ne l'ait pas encore atteint. Oui. Bala Soulam écrit qu'il faut être une demi-heure par jour dans la critique. Seulement une demi-heure commence un jour ordinaire, un homme qui monte vers la sainteté et qui veut vraiment monter vers le but, arriver aux atteintes supérieures, spirituelles, doit être 23h30. C'est comme un signe. Tout le temps dans la joie. Qu'est-ce que ça veut dire être dans la joie? La joie est un résultat. Oui. Être collé au supérieur, collé au créateur et aller dans la ligne de droite. Ne pas voir son récipient, son cli, ce qu'il a, mais autant que possible, être collé au supérieur et absorber du supérieur ses qualités, son caractère, et tout autant que possible lié, connecté. Annuler son moi particulier et être collé au supérieur. Ça veut dire s'occuper de l'unicité du Créateur, de « il n'y a rien hormis lui ». Et où il attribue tout au Créateur, c'est tout. Et s'il s'efforce de faire ainsi, et qu'il essaie vraiment, il parvient, alors une demi-heure par jour, il doit, comme il doit 23h30 se faire entrer de force dans la déconnexion du moi, et dans l'advécoute au Créateur, dans le sens de la Providence, oui. Ainsi, il doit une demi-heure par jour s'occuper de cela. Comme s'il existait, que tout dépendait de lui. Et alors, qu'est-ce qu'il peut faire par ses forces? Et qu'est-ce qu'il lui appartient de faire? Et où lui-même, il aurait vraiment ajouté et fait, et ainsi de suite. Ça veut dire dans la ligne gauche, depuis son qui, voir cet état. Tandis que 23h30, il marchait ainsi. Tous les troubles qui viennent, tous les troubles qui viendront, tout le temps au-dessus d'eux, il se lie encore plus au Créateur dans l'effort d'établir qu'il n'y a rien hormis lui. C'est le travail qui s'appelle le travail du particulier. Ici, nous avons parlé davantage du travail général, selon le sujet de l'article. C'est tout. À la fois le particulier et le général, en fait. Le peuple aussi accomplit toutes ses coutumes et ses lois. Et il y a de cela une certaine extension des lumières générales. Oui. Mais alors, selon ce que vous dites ici sur le lien de branche et racine, il y a donc un certain lien avec la date? Avec quoi? Avec la date, oui. Y a-t-il un lien entre une date matérielle et la lumière supérieure spirituelle? Selon ça, je vais te demander autrement. Pourquoi notre univers est-il organisé ainsi, avec le soleil, la lune et la terre, et pourquoi la terre tourne de sorte qu'il y a le jour et la nuit, et pourquoi est-ce qu'il y a 12 heures relatives, disons, dans le jour et la nuit? Alors, il y a déjà des choses. Il y a quand même une division, non plus naturelle, mais une division au degré humain, qui a des jours particuliers, oui. Ça veut dire, disons, le mois est fixé par la lune, c'est bien. L'année est fixée par le soleil, c'est bien. C'est encore comme selon les lois qui existaient dans la nature. La semaine, pourquoi est-ce qu'on a divisé le mois en 4 semaines? On ne sait pas. 7 jours. Quelle différence est-ce qu'il y a entre 6 jours, le 7e, oui. Maintenant, dans ces 365 jours, il y a des jours particuliers. Qu'est-ce qu'ils ont de particulier? Si tu amènes quelqu'un comme ça, de la jungle, peut-être, est-ce qu'il a aussi son propre calendrier? Mais il divisera aussi le mois et l'année, mais les autres choses qui appartiennent aux coutumes eux-mêmes, il ne les aura certainement pas. Et chaque nation a les siennes. Oui. En fin de compte, ils ont reçu de nous, et principalement ainsi, mais ce n'est pas important. Ça veut dire qu'il y a quand même des choses qui viennent plus liées à la nature, au degré de la nature. Et en plus de cela, elles sont liées au degré humain. Celles-ci et celles-là sont branches et racines, seulement 2 degrés de branches et racines. Dans la spiritualité, il y a des lois particulières entre les lumières et les récipients, et avec certains degrés, de là viennent les lumières. Et dans notre monde, tout cela se matérialise dans les lois de la nature, disons.
3: Oui.
0: Comme selon les lois de l'astronomie.
3: Oui.
0: Donc on a une année, un mois, un jour, et une nuit, et aussi selon les lois spirituelles. Les kabbalistes nous ont prescrit de marquer chaque jour comme particulier. Selon les mois, selon les semaines, selon les jours, selon les heures. Donner comme un signe à chaque moment. Et ils ne l'ont pas fait de cette façon, par hasard. Parce que cela leur est venu ou parce qu'il y a... Mais il y a là une affaire de branches et racines. Car il y a tout de même une illumination générale sur tout ce monde qui fait vivre ce monde, qui active ce monde et le remplit. Alors, dans cette illumination, il y a beaucoup de nuances plus générales qui maintiennent tout l'univers et tout son mouvement. Et les plus particulières, plus fines, comme plus... Ça veut dire comme on a toujours les degrés minéral, végétal, animal, parlant, 5 degrés et leur chorèche, leur racine, ainsi aussi dans... l'illumination générale pour ce qui se trouve en dessous de Marsum, une illumination vient d'au-dessus du Marsum et elle fait vivre les choses ici. Et dans cette illumination, il y a une partie subtile plus élevée que cette illumination générale. Ça veut dire que ça n'appartient pas au travail particulier de l'homme, où lui, il invite depuis son effort une certaine addition d'illumination sur lui personnel, mais cette illumination générale vient aussi, change aussi selon le changement des racines. Ainsi, change chez nous, dans ce monde, toutes les choses qui se produisent tout le temps. Et aussi, pour chaque jour, pour chaque heure, et pour chaque moment, il y a une certaine force qui change, particulière, une illumination particulière. Et l'homme qui veut être davantage lié à cela doit faire certaines actions en face de branches et racines. Mais aussi comme minéral, comme cette illumination est minérale. Ça veut dire que sans attitude directe de bas en haut, envers elle, une attitude désirée pour arriver au but. Et cela existe, par exemple, comme on utilise toutes sortes de fêtes, disons, ou justement pour qu'on étudie à ces heures-là, avant que le soleil ne vienne. C'est pas par hasard. C'est aussi selon branches et racines. Bala Sulam commençait à étudier à minuit. Car selon ce qu'on étudie dans le Talmud Esser Sefirot, selon ce qu'il nous explique, à partir de minuit, il commence déjà à y avoir une préparation pour la révélation de ce qu'il y a le matin, pour la lecture du Kriyat Shema du matin. Toutes ces choses, parce qu'on est dans ce système, on ne fait pas vraiment attention à tout cela, mais nous, on est vraiment plongé en nous-mêmes et dans le ressenti de notre cœur envers le but. Comment l'orienter vers le but? Et toutes les autres choses qui sont un peu plus extérieures, appartiennent à la nature, aux coutumes, toutes ces choses, on n'a pas encore les forces humaines pour y être concentrés, aussi les joindre à nous. Mais les kabbalistes nous ont tout de même indiqué cela, par les coutumes comme Pessah et Sukkot, spécialement. On atteint des lumières, une addition de lumière, une très grande addition de lumière. Et il y en a d'autres, toutes sortes de coutumes, même étrangères et bizarres. Disons le 9 de Havre. Avant le 9 de Havre, il faisait justement un grand repas, une grande joie. au lieu de tristesse. La raison est comme pour souligner que c'est une préparation à la fin de la correction, la brisure des récipients. Le 9 de Av, c'est la brisure des récipients, la destruction du temple, et ainsi de suite. Ça veut dire qu'il y a un lien vraiment direct avec les coutumes et le calendrier. Seulement, c'est impossible d'exiger d'un homme qui commence sur le chemin, de s'adresser à lui avec ces choses pour qu'il accomplisse cela également. C'est très difficile pour lui d'être concentré sur ce qu'il y a dans ce monde. Et il est assez déconnecté de la réalité. Tandis qu'ensuite, dans la mesure où il avance et s'améliore et s'habitue à être dans un effort intérieur envers le but, alors il peut aussi s'aider de choses plus extérieures, comme les coutumes, les lois, les fêtes, et en général les mitzvot matérielles. En elle aussi, il y a branches et racines. Elles aussi ne sont pas annulées. Seulement celui qui commence n'en est pas capable. Même celui qui commence et qui accomplissait très très bien, avec grande rigueur, les mitzvot matériels, il s'affaiblit aussi en elle dans les premières étapes de l'avancement spirituel. Car le kli est encore petit, il est entièrement concentré seulement sur ce qui lui fait mal, seulement sur ce qui lui manque. Il n'y a pas encore de remplissage, il n'y a encore aucun lien avec cela, il ne sent pas où il se trouve. Il arrive à peine à se maintenir lui-même avec tous les événements qui lui passent dessus au début du chemin. Donc, l'homme ne peut même pas alors travailler, étudier de manière régulière et correcte. Dans une certaine étude étrangère, travailler dans son travail, accomplir dans sa famille, tout ce qu'il faut. L'attitude envers sa femme, les enfants, tout est difficile. C'est un début très difficile, mais ensuite quand il avance et progresse, alors au contraire, il voit combien toutes ces choses peuvent lui être une aide et que tout le monde n'a vraiment été créé jusqu'au dernier détail que pour aider à l'avancement vers le but. Mais cela, on peut le voir peu à peu. Est-ce que c'est parce qu'il y a une illumination générale dans les fêtes? Est-ce que c'est un meilleur moment pour un groupe spirituel? Oui, donc, très bien. Donc, puisque les fêtes arrivent, disons qu'il y a des lumières générales plus grandes qui éclairent ce monde, notre degré. Si on participe tous ensemble à la préparation des fêtes, à l'observance des fêtes, à leur accomplissement, et que nous les lions autant que possible aux fêtes, alors on mérite davantage de ces lumières générales. Et on ressent vraiment le résultat. Ainsi, quand on travaille ensemble, durement, et qu'on traverse toute la fête ensemble, vraiment. Alors tu vois, regarde, Pessah, 2 mois avant, on commence à travailler. 1 mois avant, là déjà, tu ne vois plus ni jour ni nuit et toute la fête. 22 repas. On est tout le temps ensemble. Et ainsi, on sort après la fête avec une grande acquisition. Pas avec une grande acquisition qui... Parce que passer à la spiritualité, c'est tout de même... Mais les lumières de Pessah, ce sont elles, en fait, que si l'homme arrive à ces états, les lumières de Pessah purifient l'homme pour le passage de Massar. Donc on doit tellement, vraiment y participer. Le rabbin lui-même Je voyageais avec lui pour acheter tous les produits de Pessah déjà. Cet homme n'a jamais économisé d'argent. Je gérais son compte bancaire, je le sais. Mais pour Pessah, il avait toujours comme un paquet, là, 10 centimètres d'argent. Et avant Pessah, on l'utilisait. Il économisait toute l'année pour toutes sortes de choses. Ce que nous achetons ici de manière centralisée, machine à café, moulure du café, toutes sortes de choses chez lui. C'était seul, il achetait aussi toutes les choses particulières pour la nourriture. Ce qu'il y avait, c'était quelque chose de terrible. Il y avait un très grand travail, de la rigueur. Il était très, très rigoureux. Alors. Et tous les kabbalistes étaient ainsi. C'est déjà une coutume ancienne. Et Sukkot également, la construction de la soukha jusqu'à ce qu'elle soit isolée. C'est tout. Alors cette préparation doit certainement nous aider. En plus de cela, se lier à la fête dans la forme populaire, je veux dire générale ou humaine générale, qui viennent pendant la fête, aussi dans la forme personnelle. Et parce que chacun a également un but. Pourquoi il investit, ce qu'il veut faire par là, le peuple ordinaire ne l'a pas. Et nous on veut. Alors, on a une grande addition de récipients. Et on veut ainsi le remplir, d'accord? Oui, David. Oui, je le vois. Mais nous parlons de toutes les fêtes, de tous les mois et tout ça, mais on les appelle les lois de la nature. Dans les lois de la nature, on sait que c'est... Non, je n'ai pas dit que les fêtes et les coutumes sont incluses dans les lois de la nature. Dans les lois de la nature, on a l'année, le mois, le jour et la nuit. C'est tout. Mais jour et nuit, la semaine, les saisons, quoi, c'est pas là. D'accord, mais... Ce sont des choses que nous... Toutes nos fêtes ne se trouvent pas dans la nature, de sorte que on les voit, que je regarde le monde. Si je ne suis pas kabbaliste, si je ne ressens pas, si je ne sais pas, je regarde le monde aujourd'hui, c'est Rosh Hashanah. Il y a une chose comme ça. L'homme peut le sentir par l'Esprit Saint, comme on dit. Ça veut dire que ce n'est pas dans la nature. Alors, qu'est-ce que tu demandes là-dessus? Mais je demande ces lois, comme on le sait que Pessah, c'est la fête du printemps. Shavuot, c'est la fête de la moisson, la fête des prémices. Tous ces temps ont leur essence. Mais comme on a maintenant Tu Bishvat, la fête des arbres, chaque chose a tout de même... Alors, c'est cela qui nous relie au Créateur? Alors, tu dis qu'en plus d'avoir une raison pour ces fêtes, d'en haut, qui est une certaine cyclicité, un certain degré dans la spiritualité, dans notre monde, ce degré spirituel, bien qu'il ne soit pas visible à l'œil, disons qu'on a quatre saisons, d'accord? Quatre débuts d'année. Mais nous, lorsqu'on célèbre cette fête, on voit qu'elle appartient aussi à la nature. Mis à part qu'on n'a pas de signe clair dans la nature que ce jour est... Est-ce que tu sais quel jour doit être Tu Bishvat? Tu sens à l'odeur par quelque chose, tu le vois par quelque chose, c'est le jour, la nuit, et que soudain une étoile tombe et t'éclaire quelque chose comme ça au-dessus de Jérusalem? Dis-moi. Quand est-ce que est Tu Bishvat? Non, on voit que c'est aussi lié à la nature, seulement sans signe clair. C'est vrai, alors quoi? Mais je dis qu'ils sont tellement liés à la nature, alors pourquoi? Nous, bien sûr qu'on est lié à la nature, tout ce qu'il y a dans notre nature vient de racines. Et chaque chose, chaque phénomène dans la nature. Et il y a encore une infinité de phénomènes, tous viennent des racines spirituelles. Mais alors pourquoi est-ce que nous, on est à l'inverse dans notre nature? On n'est pas inverse à notre nature. On n'est pas inverse. On est dans cette même nature que notre nature. Et les racines spirituelles, nous ont ainsi tout fait, tout arrangé. Seulement, tu demandes maintenant si les racines spirituelles, apparemment, sont pour donner. Alors, toutes ces branches sont pour recevoir. Alors, je vais te dire, elles ne sont pas pour recevoir, ces branches. Pour recevoir, ça s'appelle une intention qui peut exister uniquement chez l'homme. Toute la nature est minérale. Elle reçoit simplement, il n'y a pas à demander ce qu'elle fait. Il y a un lien direct entre les branches et les racines. Seulement l'homme, à son degré, doit corriger ce qui peut être corrigé, dans l'intention pour donner. Là où il peut ajouter l'intention pour donner, alors toute la nature se joint à lui. Demande. Il y en a beaucoup de choses qui ne sont pas comprises en général. Mais tout ça, c'est pour mon bien, comme cette histoire de nature, le fait qu'il y ait l'hiver et... Oui. Le printemps, l'été, l'automne. Sinon, le monde n'aurait aucune... C'est une sorte de routine. Chaque chose, j'attends Pourim maintenant, ensuite j'attends Pessah, ensuite j'attends... Mais quelle est ta question? Alors, quelle est ma question? Mais ces choses qui arrivent, c'est ce qui me rend comme... que j'aspire à elle, que je veux être joyeux? Quelle est la question, David? Mais c'est des choses qui viennent du Créateur. Tu dis que s'il n'y avait pas des fêtes, on se sentirait beaucoup plus fade. Et maintenant, il y a de quoi se réjouir. C'est ça? Très bien. Alors, chaque peuple, chaque nation a ses propres fêtes. Et ils font toutes sortes de fêtes, de coutumes comme ça, belles, des jeux. Et alors, il y a... Où est le problème? Si on voit ces fêtes comme ça, alors on sera vraiment comme toutes les nations. Et tu dis, j'attends une fête, c'est beau, ça me réjouit, ça me fait la vie, c'est vrai. C'est ainsi que le peuple voit les choses. Mais l'intention n'est certainement pas là. L'intention, c'est d'utiliser aussi les fêtes, les coutumes, les temps fixés dans une forme orientée vers le but. En eux, on peut aussi profiter des lumières générales environnantes qui apparaissent alors dans cette fête, ce temps fixé, c'est tout. Et pas que le Créateur ne t'a pas arrangé ces jours particuliers pour que tu restes à la maison comme ça, bien tranquillement. Au contraire, pendant la fête, on nous ordonne de faire un travail dur. Prends le livre de prière et regarde combien on exige de toi. Selon ton adresse à la racine de faire pendant les fêtes. À quel point le travail doit être un travail plus dur? Regarde, selon la prière, selon toute chose. Si tu traduis cela en action intérieure que tu dois faire, de sorte que tu sois au niveau de la fête, alors tu verras que ce que c'est. À quel point c'est difficile? La joie vient comme résultat de son observance, de la préparation du kli et du remplissage. Alors, la sensation de dvekut ajoutée vient vraiment. Ça se traduit en joie. Mais la fête elle-même, comme ça, simplement, c'est un travail très dur. Ce sont de grandes corrections. Mais qu'est-ce que c'est même ces sacrifices supplémentaires que l'homme doit vraiment sacrifier de lui-même? Quelle correction? Maintenant, Yehuda de Paris demande, mais s'il y a quelqu'un qui est attiré vers la spiritualité et qui n'est pas juif et qui n'a pas nos coutumes, S'il n'a pas nos coutumes, il n'est pas obligé. S'il n'a pas, selon branches et racines, ces choses-là, alors il n'est pas obligé de se conduire ainsi, en rien. Alors dans la forme particulière, puisqu'il appartient déjà à l'Arkina d'Israël, par le fait qu'il y a Yesharkel, un éveil envers le Créateur, alors dans la forme particulière, certainement, il va vers cela, mais dans la forme générale, il n'est pas obligé, comme le Baal HaSulam dit qu'à la fin de la correction, même chacun pourra rester dans ses coutumes. Car au degré minéral, s'il te plaît, reste dans tes coutumes. Il y a la question, malgré tout, un homme est déjà arrivé, disons, à la fin de la correction. Alors, comment est-ce qu'il n'accomplirait pas des lois qui, sur le racheter des branches, appartiennent aux Juifs? Non. Car selon sa branche, il n'est pas juif. Selon la branche animale, matérielle. Ce lien n'est pas compris. Celui qui existe entre le général, la généralité et le particulier. Mais cela ne nuit pas à son travail. Ken. Oui. Qu'est-ce que c'est qu'un groupe qui élève le minéral? Il le joint à lui? Tandis qu'en cela, il doit établir... Tout de même, qu'est-ce que c'est? Il joint à lui le minéral et le minéral monte aussi? C'est ce qu'écrit le Baal HaSulam. Il écrit dans la préface à la sagesse de la Kabbale, au début, lettre 32, 33, 34. Je ne sais pas exactement, mais que l'homme se corrige lui-même et avec lui, il corrige tout le monde. Alors tout le monde monte avec l'homme. Tu te souviens qu'il y a quelque chose comme ça qui est écrit, c'est tout? Comment? Je ne sais pas. Pourquoi? Comme ça. D'abord, il l'écrit, alors tu dois l'accepter. Fais entrer cela d'abord dans ta tête, et ensuite, si tu as des questions, des doutes, ou au contraire, une certaine approbation de ta part, joins cela à ça. Mais cela doit être comme un titre. Cela existe et c'est ainsi, c'est tout. Mais alors, je ne comprends pas un homme non-juif dans sa branche. Le système n'obligera pas à adapter la branche matérielle à la racine spirituelle. Il ne sentira pas, disons, un certain besoin au niveau animal de passer vers une conversion ou des choses comme ça. On voit que pourtant, dans l'avancement d'un homme, il fait toutes sortes d'actions physiques, matérielles, pour s'adapter à la racine. Le ressenti intérieur, il oblige, non? Je te répète, sur toute ta question, comment cela se passe avec un homme qui avance vers la spiritualité, disons, les nations qui commencent à s'approcher aussi, est-ce qu'elle devrait, et le monde entier devrait exactement se conduire selon branches et racines? Je ne sais pas. Baal HaSulam écrit, t'as vu ce qu'il écrit, je n'ai pas plus à répondre, ce que je pense. C'est ce que je pense, je pense. Je ne suis pas encore dans cet état, à ce degré, pour te dire que ce sera comme ceci ou comme cela. Je ne veux pas toucher, je ne touche pas cette racine. Alors je n'ai rien à dire. Alors je te dis, Baal HaSulam est écrit ainsi. Mais on voit que les kabbalistes, le fait que dans toute l'histoire, celui qui était attiré vers la racine a aussi joint lui-même à la branche. Oui, il y a eu une chose comme ça, c'est vrai. Mais soit cela est arrivé parce que le monde est comme construit ainsi, et les cercles, et tu comprends? Ça veut dire qu'il n'avait pas d'autre choix. Et on voit aussi maintenant que tout le temps, on a des questions. Ceux qui s'intéressent à la Kabbale, parmi les nations étrangères, doivent-ils aussi faire quelque chose? Et je dis toujours que non.
4: ואני תמיד אומר שלא.
0: למה? Pourquoi? Maintenant, une question sur le sujet précédent, si c'est possible. Pourquoi c'est écrit même sur Abraham, notre père, et Sarah? Lui convertissait les hommes et Sarah les femmes. Bon, il n'avait pas le choix. Ils étaient eux-mêmes aussi comme ça. Il a découvert l'unicité du Créateur dans le monde, le Créateur s'est révélé à lui. Et de cela, il a compris le but de la création et tout le chemin. De ça, il a commencé à poursuivre sa diffusion. Il a continué la diffusion parmi qui ? Parmi toute sa famille, là-bas, oui, son clan. Avec son père, il ne pouvait rien faire, évidemment. C'était un adorateur d'étoiles et de constellations. Un idolâtre, autant qu'il pouvait. Mais parmi tous ses amis, il a fait un certain travail. Une diffusion. Il a joué, il est écrit qu'ils ont fait une conversion à ceux-là, aux Irakiens, aux Perses, autant qu'ils le pouvaient. C'était ses élèves. Et aussi ensuite, quand des fils lui sont nés,

matérialisé ensuite comme le résultat de la reconnaissance spirituelle. C'était encore de haut en bas, c'était encore une révélation dans ce monde. Donc cela s'appelle les patriarches jusqu'à la destruction du temple. Et tout cela encore est de haut en bas, même la sortie d'Égypte. Ce sont des racines supérieures qui se sont révélées dans notre monde. Mais encore de haut en bas, elles se sont révélées par l'enchaînement dans la descente et la destruction du temple dans la sortie au dernier exil. Il y a eu encore des exils avant cela, au dernier exil, et c'est déjà fini. Et toutes ces descentes de haut en bas sont terminées. À notre époque commence la première montée. On est les premiers, en fait, dans tout le système qui commençons à monter de bas en haut. Et tous ceux avant nous, ce sont aussi des racines. Tous ces kabbalistes qui ont été dans toutes les générations, c'est aussi de haut en bas. Avec une intention particulière, le Créateur s'est adressé à un homme et a amené l'homme à un degré particulier pour qu'il poursuive le développement de la méthode. Et tout cela pour notre génération. Et seulement depuis notre génération et avant, commence la correction, vraiment la correction des âmes. Avant cela, il y avait des brisures, des préparations, des exils, un mélange de toutes sortes de choses. Et maintenant seulement commence la correction. Le mélange est terminé dans la matérialité. On est revenu en terre d'Israël, comme le Baal Shalom l'écrit. Maintenant, il faut, dans la spiritualité, continuer à faire cela. Mais alors pourquoi est-ce qu'on divise cela en époque du Hari, depuis l'époque du Hari? On peut diviser en beaucoup de périodes. Abraham, notre père, Moïse, Rashbi, Hari, Baal Shalom, toutes ces choses étaient tout de même comme des préparations. Et les préparations, ça s'appelle de haut en bas. C'est pour amener dans ce monde la méthode de la reconnaissance de la divinité. Ok, maintenant, une question sur le sujet précédent. Bon, c'est tout. Il y a beaucoup sur branches et racines. Oui. On voit comment le rabbin, dans ses articles, relie l'homme au travail intérieur d'une manière beaucoup plus simple que d'autres livres, disons. Ma question, comment? Mais il relie l'homme au travail intérieur, par exemple, à travers les degrés de l'échelle, un homme qui commence, disons, à plus de facilité à se relier au degré de l'échelle, car il sent comme si son intériorité est construite à partir des articles d'une certaine manière. Mais maintenant, la question, c'est pourquoi est-ce qu'il n'y a pas eu, disons, un kabbaliste supplémentaire qui aurait construit l'explication de la spiritualité en face des choses qui se passent ici? Si on avait des branches, toute la nature autour de moi, c'est des branches. Pourquoi ne pas leur expliquer quelle action spirituelle aiderait à relier l'homme qui, comme tu l'as dit, est confus au début par le fait d'expliquer un degré spirituel, par un, je ne sais pas, un phénomène de marée ou maintenant une tempête, un ouragan, je ne sais pas. Comme ça, l'homme, pour que l'homme puisse relier les choses, pourquoi les kabbalistes choisissent de ne pas faire cela? Ça veut dire, pourquoi est-ce que la méthode de la correction, le moyen par lequel l'homme monte jusqu'à la racine de son âme, est une méthode qui agit d'abord sur la partie intérieure de l'homme, et ensuite ajoute à cela des parties extérieures? C'est selon cette même loi que Baal Shalom a dite. Si l'homme monte, alors toute la nature, les animaux, les bêtes, les arbres, les fleurs, la terre et toutes les autres parties de l'univers, tout ça, même eux, oui, montent à leur degré dans la spiritualité. Tout est selon l'action de l'homme. Et dans l'homme, tout se développe aussi depuis son intériorité vers son extériorité. Mais dans le travail, on voit l'inverse. Moi, je construis d'abord, disons, une société qui doit me donner des choses que je n'ai pas à l'intérieur. Ensuite,

0: je construis, je ne sais pas, je me marie pour que cela me donne aussi d'autres choses à l'intérieur, et à la fin, pour le point intérieur, il change à la fin, car c'est le plus difficile à faire. Alors tu dis maintenant comme l'inverse, d'abord je suis dedans et ensuite je vais dehors. Je ne comprends pas. Je ne comprends pas ce que tu dis. Moi, qui doit monter à la racine, je peux monter à cela par le fait que j'agrandis mon récipient intérieur, le plus intérieur. La racine de mon âme se trouve maintenant au degré de Ein Sof, là où je suis adhéré. Ici, dans ce monde, c'est un point dans le cœur qui est descendu de là, et qui se trouve chez moi, dans mon cœur. Et je travaille depuis le point dans le cœur. Je dois faire seulement une action, en fait, le ramener. Ça veut dire que même maintenant, autant que je comprends ce qu'est Ein Sof, ce qu'est le Créateur, ce que c'est, qui il est, je dois relier mon point à lui, le coller à lui. À part cela, il n'y a aucun problème dans la vie. Maintenant, la solution de cela demande d'attacher toutes sortes d'actions, toutes sortes de possibilités qui sont devant moi. Donc, on me dit, toi, avec ton point, tu ne peux pas revenir à la racine. Car dans la racine, ton point est si grand qu'il occupe toute la racine. Chacun de nous est comme un Adam Rishon. Et qu'est-ce que je dois faire pour ça? Pour cela, je dois monter à ce degré. Tu dois relier toutes les autres parties. Où se trouvent-elles? Elles se trouvent dans toute l'humanité. Dans toute l'humanité. Peu importe qu'il y ait 7 milliards de personnes ou seulement 70 personnes. Ce n'est pas important. Le poids de ce même cli spirituel, c'est le même cli où tu divises cette âme en beaucoup, beaucoup de parties, ou en moins de parties. Il y a seulement le poids brut. Comme ça. Oui. Brut, c'est, oh, donc par homme comme ça, ça changera, disons ainsi, si on peut diviser ainsi la spiritualité pour l'explication, disons ainsi, et au total, tu es obligé de le faire, alors je dois me tourner vers la société, je dois travailler avec eux, ainsi de suite, alors qu'est-ce que tu demandes? Je travaille depuis mon point intérieur, je ne me disperse pas vers une forme extérieure, je ne vais pas m'occuper des arbres, des pierres, des animaux, des bêtes, mais aussi, dans la forme où je dois les joindre à moi, qu'est-ce que cela veut dire, les attacher à moi? Dans la mesure où je les utilise aussi pour ce même but, c'est ainsi que je dois les utiliser, que je dois utiliser tout le monde. Cela s'appelle le travail intérieur. Et quelle extériorité, ce qu'il y a ici? Quelle extériorité? Non, l'extériorité, c'est dans le fait qu'on va essayer de créer, disons au moins, avec la société, une image où toujours l'extériorité précède l'intériorité. C'est-à-dire que, non, le fait que je vois les choses ainsi, que je relie à l'homme, à son animalité, à sa matérialité, pardon, disons pas animalité, mais matérialité, c'est plus joli, mais pas à son âme, mais à ses désirs corporels, humains, je me rapporte à lui ainsi parce que cela est révélé à mes yeux. Si son âme m'était révélée et que je pouvais prendre son âme et la joindre à moi et qu'il pouvait voir et faire aussi la même chose avec mon âme, très bien. Nous ne sommes pas encore à des degrés tels que les corps ne se voient pas et que seules les âmes se voient. Mais disons, dans le travail avec la société, qu'est-ce qu'on essaie de faire? On essaie de faire comme si la société était comme un champ magnétique qui crée la grandeur du Créateur. Ce champ se déplace vers un certain endroit et alors le point dans le cœur est comme en retard par le désir, la jalousie, l'honneur. Et ça, il s'adapte pour avancer vers le point où j'imagine maintenant la société. Comme ça. Et là-dessus, je construis d'abord l'extériorité. Et le point dans le cœur est la dernière chose qui s'adapte. Car l'intériorité et ce qui ne peut absolument pas supporter le Créateur, en fait. Alors, ce que je demande, c'est comment est-ce que tu dis d'un autre côté que le développement est d'abord intérieur et ensuite extérieur ? Le développement est tout de même intérieur. Mais tu dis ainsi, si j'active mes forces extérieures, qui sont des forces anti-spirituelles, la jalousie, le désir, l'honneur, un très grand désir de recevoir. Et je veux justement, par ce désir de recevoir, activer le point dans le cœur vers le Créateur. Même ce point dans le cœur vers le Créateur, je l'active dans une forme égoïste animale. Je veux profiter de lui, je pense que cela me donnera beaucoup plus que tous les plaisirs de ce monde. Je suis encore dans une complétude. Je n'ai pas d'opposition ou de collision entre le fait que je travaille vers le Créateur avec le poids dans le cœur ou avec mes qualités animales naturelles. Ça n'existe pas. Il y a seulement un point de résistance. Je dois, d'une certaine manière, me connecter aux autres pour acquérir d'eux leur attitude envers ce même but. Cela s'appelle que j'acquière d'eux un point dans le cœur. Moi non plus, je ne sais pas où est ton point dans le cœur. Bien, je vais le prendre. Prends-moi un peu dans la spiritualité, ça ne se divise pas, ça ne te manquera pas. Dis-moi, donne-moi. Je ne me tourne pas ainsi vers tout le monde. Je ne peux pas, à la place, j'exige une expression extérieure. Je dis, tu dois me fournir la grandeur du Créateur, la grandeur animale. Comme tu penses que le Créateur remplira tous les souhaits de ton cœur, oui. Ainsi je veux recevoir de toi cet éveil égoïste. Apporte-le-moi. Si moi j'aspire au Créateur et toi que tu aspires à lui, je veux aussi ton inspiration. Alors je volerai deux fois plus en avant. Et si... deux fois plus vite. Et s'il y en a 100, alors 100 fois plus. C'est ce que je veux d'eux. Je veux simplement l'éveil égoïste. Il y a encore ici rien de... Il faut simplement comprendre que ça vaut la peine de payer l'ami pour cela, pour prendre de lui son inspiration, son désir pour la spiritualité. Il y a encore ici rien contre la nature. Tu n'as pas besoin de briser ici en quoi que ce soit, seulement la grandeur du but. Donc je dis, il faut jouer avec cela, vraiment un jeu grossier, et publier ces choses, le faire savoir l'un à l'autre comme la chose la plus importante. Et chacun doit montrer à l'autre combien il aspire au but. Et celui qui fait pour la société, pour la connexion et pour toutes ces choses, vraiment... Alors toutes ces choses sont seulement pour agrandir le désir de recevoir la spiritualité. Le désir de recevoir, pas le don. Ensuite, du fait qu'on commence à penser que c'est grand, grand, grand, vraiment. La grâce de la Kdusha d'en haut, c'est la lumière qui fait cela. La lumière environnante fait cela. Je ne demande pas aux amis de me dire il faut faire pour donner. Les amis ne peuvent pas me fournir cela. La lumière qui vient d'en haut. Voilà, cela m'écrit là-dessus. Cette lumière apporte aussi ce qu'on appelle la grâce de la Kdusha. Comme la lumière transforme Rina Aleph, qui sort d'elle comme Rina Bet. Ainsi, quand elle agit sur moi, elle m'apportera aussi cette saleté que je voudrais aussi donner. Pourquoi ? Il est si grand qu'en plus du fait que je profite de lui, je veux aussi m'adhérer à lui, lui appartenir, être comme lui d'une certaine façon, un peu. C'est dans la nature. C'est la différence entre Brina 1 et Brina 2. C'est dans la nature que le Créateur a implanté. Si cela n'existait pas, alors tout le monde serait comme des bêtes, des animaux. Parce qu'il y a une telle inversion que la lumière peut, à l'intérieur du cli, faire entrer aussi sa nature, en plus du plaisir, un peu de sa nature. Alors en ça, il y a notre salut. Mais cela vient déjà de la lumière elle-même. L'ami ne peut pas faire cela. Il me dira du matin au soir, il faut donner. Bon, alors et quoi ? Qu'est-ce que ça m'apportera ? J'ai besoin d'un changement intérieur. De l'ami, j'ai besoin seulement de la grandeur du but, la grandeur du Créateur. Et ça suffit. Ensuite, on verra pour donner. Au contraire, si maintenant on parle de don, alors on va tous fuir la maison. Personne ici n'a besoin du nom. Mis à part que cela en vaut la peine. C'est très simple. C'est ce que je dois recevoir de la société. Et alors je travaille là-dessus avec les amis. Ils doivent me donner une bonne humeur, ils doivent me donner une élévation, ils doivent parler du fait que nous sommes les plus grands, ils doivent seulement faire cela. Est-ce que toi, disons, tu regardes là-bas dans toutes sortes de forums et tu vois l'inverse qu'on parle de nous, qu'il est interdit d'écouter, de voir? Ça ne vaut pas la peine, ça ne te donnera, ça n'apportera rien, il y en aura toujours des comme ça. Je dois juste entendre de bonnes choses à propos du chemin, de nous, du Créateur, et tout le reste, il ne faut même pas prendre ça en compte. Eux non plus ne comprennent rien, moi non plus. Entre-temps, je ne comprends rien, mais pas vraiment pour faire une critique, pour faire une, je dois leur monter un degré plus haut, c'est tout. Donc la société doit être très, très simple, limitée dans son activité. Mais c'est très simple. Il faut seulement une seule chose ici, comme il est écrit ici, qu'il y ait un feu ardent, comme Rabash écrit là-bas, un feu ardent, et à part cela, rien. Le buisson ardent, et de cela le Créateur se révèle. Oui. Et pourquoi ce sujet est-ce qu'il avance si difficilement? Malgré tout, on ne s'impressionne pas les uns des autres. C'est difficile de s'impressionner. C'est pas qu'on ne donne pas l'un à l'autre, oui, on donne. Alors pourquoi tout de même, qu'est-ce qui manque? Pourquoi cette chose si simple est-elle si difficile? Parce qu'à l'intérieur, dedans, se trouve l'inversion. Il faut faire ici une inversion. La lumière ne vient pas à nous dans une forme directe, mais par l'inversion. C'est une chose. Mais deuxièmement, elle est cachée. Tu n'as aucun exemple dans ce monde que cela en vaille la peine. On voit beaucoup de gens capables de faire quelque chose pour une idée abstraite. Les gens sont prêts à être dans un monastère, 100 ans. Je vis dans un monastère, je suis né là, je n'en sors pas. Oui. Je prie mes dieux, je fais tout ce que tu diras, du pain, de l'eau, comme c'est écrit là, l'homme est capable de faire cela et de souffrir toute la vie. Face à cela, la klipa lui éclaire dans une forme directe, dans son pli égoïste. Et il comprend le salaire, car le salaire se trouve dans une forme directe, pas en inversion sur le chemin, dans une forme directe envers moi. Je vis 100 ans ici dans ce monde, je souffre pendant ces 100 ans, et ensuite, pendant des années infinies, je suis dans un état, il n'y a rien à dire. C'est rentable. En plus, c'est du lavage de cerveau, mais tout va selon cette même lumière, ce même cli, selon le désir de recevoir et le plaisir. Simplement dans une forme directe, car la klipa n'a pas besoin de s'inverser pour fournir à notre désir l'illumination du plaisir futur. Et nous, on ne peut pas recevoir de notre racine que cela me fasse du bien si je vais sur le chemin vers mon but. Car sur le chemin, je dois m'inverser, faire une inversion de phase, depuis pour recevoir vers pour donner. Et donc ces lumières qui sont futures là-bas, dans Ein Sof, les lumières que je ne peux pas... On n'a aucune possibilité de mesure envers quelque chose là-bas. Elles ne peuvent pas m'éclairer. Et moi, je ne suis pas attiré par ça. Seulement, si j'ai un tout petit cli de don, alors, selon cela, je ressens face à lui la lumière. Si j'ai un kli de réception, je ressens l'illumination de la klipa. Même le point dans le cœur chez moi, c'est encore une étincelle du massar brisé. Même dans cela. En lui, je pense, dans le point dans le cœur, que je profiterai de recevoir la spiritualité et pas de donner. Il en ressort que dans une forme directe, rien de ma racine ne m'arrive. Environnante à l'éclair. Donc, le travail est très difficile. Mais en cela, quand je vais vers les amis et que je dis, les amis, c'est une grande chose, on peut tellement gagner ici. 100 personnes, on fait quelque chose, qu'est-ce que c'est? Personne ne s'éveille. Et il y a... en face de cela, maintenant, il y a une illumination d'en haut. Ils ressentent dans le subconscient, à l'intérieur, dans tous les sens. Il y a une sorte de sensation face à cette racine, qu'il y a ici une sorte d'inversion. Au contraire, le but apparaît comme non attirant, comme obscurité, vraiment repoussant. Et si maintenant, toi et moi, on peut gagner quelques millions, alors toi et moi, on se connecterait pas, on serait tout le temps ensemble, on se tiendrait ensemble, on dormirait ensemble, on mangerait ensemble, tous ensemble. Qu'est-ce que c'est? Si seulement en se tenant ensemble, on gagne à la loterie, c'est sûr, mais ici, il n'y a pas d'illumination, car le kli doit être en inversion pour ressentir cette lumière. Donc il n'y a pas de force pour faire cela. Mais parce qu'il n'y a pas de force pour faire cela, tu t'approches, malgré tout, du fait que cette inversion agisse sur toi. Tu dois faire un effort. Là-bas, tu fais un travail qui est... Tu travailles pour le but. Tu as un but très simple, gagner plus. Cette lumière m'éclaire. Alors que je quitterai ce monde, je monterai là-bas au jardin d'Éden et on me payera quelque chose. Alors, ça éclaire dans une forme directe, comme le loto. Il n'y a aucun problème pour travailler pour cela. Il faut ici évaluer cela, plus ou moins, par rapport à tous les plaisirs qui sont devant toi. Mais c'est dans le même kli animal, dans une forme directe. Lumière et kli. La lumière que les clipotes fournissent est pour recevoir. Et le kli est pour recevoir. Tout est compris, même dans ce monde. On fait ça ainsi. Si tu es vraiment lié au but véritable, rien ne peut exister. Il n'y a pas d'existence dans ce monde. Seulement si tu élèves cette idée au degré spirituel, le lien doit être entre les amis un peu en élévation. Tout est déjà lié à quelque chose qui appartient au but. Tu ne peux pas dire simplement aux amis, les amis, on a quelque chose à gagner, venez, on s'assemble. Tu dois dire, la grandeur du Créateur doit être là. Bon, étudions, il y a encore ici beaucoup de questions. Et toutes les questions auxquelles je ne réponds pas, je vous demande de me les écrire sur le forum ou pas. Dans toutes ces questions que je ne réponds pas, donc écrivez-les. Quand vous entrez dans le forum général, il y a là des questions aux kabbalistes. Qu'est-ce qui est écrit là? Oui, alors il y a là quelques endroits où, où écrit. Donc il écrit là, cours du matin, degré de l'échelle, écrivez là, ces questions, et je répondrai. Je vais essayer de faire ça aujourd'hui. Une très bonne question. Ellie de New York pose également une, bonne, une belle question. Yehuda de Paris, Jenny de Moscou. Yeah. Mm. Partageons nos impressions de la leçon et qu'est-ce qu'on prend de cela pour la mise en pratique dans notre dizaine.
1: La société doit montrer seulement la grandeur du Créateur. La grandeur du Créateur, nous l'atteignons dans la relation, je pense qu'il y a des exemples de tout ce qui nous sert dans ce monde. Comme dit le rabâche, le monde entier est là pour me servir, et alors l'attitude, nous la produirons pour cette inversion, et nous commençons alors à travailler correctement entre nous. Il y a l'effort afin de recevoir l'aide du Créateur. Nous devons aussi faire la préparation d'être en joie afin que nous puissions recevoir la lumière. Il y a une lumière, des lumières très élevées, mais elles ne sont pas ressenties parce qu'il n'y a pas de connexion à cette lumière. Nous avons reçu beaucoup, beaucoup de discernement dans le cours. Ce que j'ai écrit, ce qui m'a impressionné, c'est que la personne se corrige. Et avec lui, le monde entier. Et alors le monde s'élève avec la personne. Et tous les temps spéciaux qui nous ont été donnés, nous devrions y voir la connexion à notre développement spirituel et les prendre comme une illumination d'en haut.
2: Qu'il
1: nous prépare mieux au développement spirituel. Encore une grande quantité d'explications sur l'explication entre corporalité et spiritualité, parce que d'un côté, la corporalité est opposée aux spiritualités, mais d'un autre côté, l'utilisation du désir de recevoir te permet d'avancer à la spiritualité, donc grâce à la société. Un autre point qu'on a eu, c'est que j'ai dû payer pour acheter des amis leur aspiration pour le but. Leur aspiration et leur grandeur du Créateur. Et je ne peux recevoir cela que des amis. Comment est-ce que j'acquiers la grandeur du Créateur? C'est un effort pour donner la grandeur du Créateur, pour ajouter quelque chose à la société à travers ce processus.
3: Nous
1: découvrons sa grandeur. Mon impression a commencé de la préparation en préparation. Nous avons lu un extrait sur qu'est-ce qu'une dizaine forte, que tout le monde se préoccupe pour la, le bien des autres et qu'il est prêt à tout donner toujours pour ça. Et donc ce cours est allé différemment. Avec des préoccupations pour la connexion. Et qui plus est, nous avons lu un article très puissant et nous avons reçu l'explication de Rav sur ce que signifie d'être toujours dans la ligne droite. Et à travers toutes les perturbations, essayer d'être adhéré au Créateur, à sa qualité.
3: Tous
1: ces jours de fête que décrit le Rabash, la personne doit regarder à l'intérieur, dans ses discernements intérieurs. Purim, le 9 du Hav, nous devons les rechercher dans l'intériorité. Oui, la gratitude, que combien de grandeur du Créateur existe dans les états simples, en rendant les amis grands, en rendant la société grand, en se reliant toujours correctement, ne serait-ce que d'une façon qui apparaît comme ça. Toujours remettre l'accent là-dessus et pas ne pas en tomber. Parfois, une personne fait des calculs pour lui-même. Où suis-je? À quoi est-ce que j'arrive? Mais s'il fait ce calcul sur la Torah et les mitzvot. Qu'il le fait par l'adhésion au Créateur, alors il acquiert cette force où il peut croire au-dessus de la raison et ressentir la joie que le Créateur est à ses côtés. Oui, nous avons aussi entendu qu'afin que ce discernement que le Rav décrit, pour qu'il soit réalisé, nous devons ajouter la grandeur du but. Et il le décrit d'une façon que chacun doit monter à l'autre, combien il aspire au but. Nous avons appris que il y avait une chute du haut vers le bas. Maintenant, nous sommes à un temps où nous devons réaliser le degré spirituel, l'élévation du bas vers le haut. Et la société dans la dizaine pour réaliser toutes les lois qui chutent du haut vers le bas pour que nous les réalisions ici. Oui, tout ce que nous avons appris en train de lire, qui nous dirige directement au congrès, où nous pouvons directement recevoir comment, spécifiquement grâce au travail que nous devons faire, nous pouvons trouver la joie dans ce travail. Oui, organiser le travail au cours de la journée pour que les mois soient annulés, toujours annulés au Créateur et attachés à travers l'équivalence avec ses qualités pour déterminer qu'il n'y a rien dans lui. Et ensuite, on peut passer 30 minutes sur la ligne gauche. Nous allons passer à la prochaine partie du cours, mais avant cela, chantons une chanson.

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1: J'ai travaillé dans mon commentaire pour expliquer les dix sphirotes, comme nous l'enseignait le sage divin Hari, selon leur pureté spirituelle, dépouillée de toute notion tangible, de sorte que tout débutant puisse aborder la sagesse sans tomber dans aucune matérialisation ni erreur, et qu'avec la compréhension de ces dix sphirotes, la porte s'ouvrira aussi pour observer et savoir comment comprendre les autres sujets dans cette sagesse. Et c'est pour cela que j'ai fait, nous réalisons, c'est extrait de la préparation, et c'est pour cela que c'est du Balasulam, de Tess au Lumin, et c'est pour cela que j'ai fait l'effort dans cette explication d'expliquer les sphirotes comme nous l'a enseigné le sage divin Hari, selon leur portée spirituelle, dépouillée de doute, de toute notion tangible, de sorte que tout débutant puisse aborder la sagesse sans tomber dans aucune matérialisation ni erreur, et qu'avec la compréhension de ces sphirotes, la porte s'ouvrira aussi pour observer et savoir comment comprendre les autres sujets dans cette sagesse. Oui, nous sommes passés par une préparation pour le cours, la question de la joie, et maintenant nous avons une vraie joie. Nous allons, comme on le dit ici, écouter le Balasulam et la voix du Rabash. Simplement, c'est un enregistrement du monde supérieur. Les mots que nous entendrons, nous ne les comprenons pas. Mondimuti, Lomuti, Mat. Mais en fin de compte, le Rab nous a dit simplement de l'entendre. Alors, ouvrons nos oreilles supérieures, notre âme, et écoutons la lumière supérieure qui nous permette d'être comme le Rabash, pour qu'il nous élève plus haut à lui. Au Rav, au Balasulam, que nous ressentions la grandeur du Créateur. Donc nous allons apprendre un cours du Tess avec le Rabash, nous lirons des dix sphirotes du Balasulam, Talmud Issar Sphirot, partie 5, nous sommes dans Orpnimi, point 46. Et nous passons au cours avec le Rabash. Alors il faut commencer, il faut discerner ici, page Shin Lamed Bet. Page Shin Lamed Bet, colonne Bet. Il faut encore discerner ici. Il faut encore discerner ici car il y a trois divisions dans les sept inférieurs qui sont Prinat, Rosh, Tor, Sof. La première, ce sont Chesed et Gvura de Zeralpin, des sept inférieurs. Et elles sont Prinat Rosh Devak. La deuxième, ce sont Tiferet et Netzar. Et elles sont Prinat Tort Devak. La troisième, ce sont Chod Yesod Malchut. Ces trois-là, il les nomme Sof. Et elles sont prises sauf des vaques. Il se trouve selon cela qu'il compte seulement les vaques. Malchut est jointe au sauf des vaques. Et il faut encore savoir que l'affaire du Mati et l'Omati, que parfois il y a lumière de Chorma dans le degré et parfois il n'y a pas de lumière de Chorma dans le degré, dépend seulement de Keter et Chorma, pas des autres prénotes. bien qu'il dise deux éloignements, Keter et Bina, ici, il résume, cela dépend seulement de Keter. Mati, Beketer, il n'y a pas Chorma. Si, l'omati Beketer, alors il y a Chorma. Pourquoi? Et c'est parce que la Choraim de Keter empêche l'illumination des gars dans tout le partsouf. Qu'est-ce que la Choraim de Keter? Nous avons appris que la lumière de Keter, qui s'est retirée du partsouf Galgalta, se tient avec ses panim vers le haut et son achorim vers le bas. Sous cette même forme, elle domine son kli de Keter, qui était auparavant dans le kli où il y avait aviyut de dalet, et maintenant il n'y a plus aviyut de dalet, seulement etlapshut de Dalet. Elle domine le kli pour qu'il soit seulement Achoraim, c'est-à-dire Hassadim. Il est donc impossible qu'il y ait illumination des gars dans le Parsouf. Ici, il appelle gars Chorma. Sauf par l'annulation de la domination de Keter. Et cela, par l'Isdarhout de la viude dans le Massar qui est en lui, qui appartient à sa coma. Du fait qu'un zivouk s'est fait sur Dalet Itlapshut, alors la lumière quitte Keter, et alors Keter ne domine plus son kli. Nous avons parlé seulement du fait qu'il y a Dalet de Itlapshut et qu'il manque Dalet de Aviyut. Il garde Dalet pour que rien ne se répande vers le bas. Donc, il est clair que Chassadim, tandis que quand il n'y a pas d'alay de Hitlapshut, elle s'est raffinée, il y a Gimel de Aviyut. Gimel de Aviyut, c'est plus bas, et Beth ensuite, bien sûr, peut éclairer, parce que, à cause du fait qu'il y a déjà là un Massar de Prina Gimel, donc il dit, et son reste dans Keter, Mati de Chorma, Dou de Chorma, apparaît l'illumination des gars dans le partsouf. Il peut déjà y avoir dans tout le degré, Prinat Chorma. Tu demandes ce que veut dire quand il dit la lumière de Keter qui appartient à sa Prinat, tu demandes. Regarde. Il dit ainsi, quand s'est affiné la viut dans le massar qui est en lui, qui appartient à sa coma, c'est-à-dire Prinat Dalet, alors, elle est montée qui? La lumière de Keter, seulement comme un de Chorma et comme un de... Il lui donne d'éclairer seulement quand Keter éclaire. Pourquoi? Puisqu'il n'y a pas de Massar de Aviyut, mais seulement Etlapshut, on peut attirer davantage, selon son degré, il est prêt, comme s'il gardait pour que n'éclaire que Chassadim et non Chorma. Mais quand s'affine le coma de Keter, le coma de Chorma laisse éclairer, pourquoi pas? Plus loin. Et donc, si Mati Beketer, si la lumière éclaire dans Keter, Dalet Gimel, toute l'illumination des gars est empêchée même de Chorma. Et donc, domine alors les prinotes des vaques, des sept sphirotes inférieures, c'est-à-dire les vaques du roche qui sont en elles, qui est la sphira Gvura, et les vaques du Tor qui sont en elles, qui est Netzar, et les vaques de Prinat Sof qui sont en elles, qui est Yesod. Qu'est-ce qui est écrit ici? Toute la forme dans le partsouf, Chorma ou Chassadim, dépend de Keter. Il se trouve que si je dis Mouti Beketer, alors la lumière de Keter ne laisse pas éclairer Chorma, mais seulement Chassadim. Il se trouve que je parle de Zeranpin qui est Vak. Il se trouve que son Rosh Torsof, il n'y a pas la Chorma. Alors il dit
2: Gvura, je garde vak shemosh.
1: Chesed Gvura, c'est garde vak du roche.
2: Garde vak shemetor.
1: Tiferet Netzar, garde vak du tor. Chod Yesod, Garevak du Sof. Il se trouve que Matibé Keter n'éclaire pas ni dans Chesed, ni dans Tiferet, ni dans Chod. C'est ce qu'il dit ici. Et si l'eau Matibé Keter, c'est-à-dire que la domination de Keter n'empêche déjà plus d'éclairer Chorma, alors oui, il peut y avoir Chorma, alors Matibé Chorma, alors arrive la domination de l'illumination des gars, l'illumination de Chorma dans Rosh Torsof. Des sept firotes inférieures, c'est-à-dire Prinat garde leur roche qui est Chesed. Et Prinat l'illumination des gardes de leur tor qui est Tiferet. Et Prinat l'illumination des gardes de leur sof qui est Chod. De là, Prinagar sans vac à Malchut. Qu'est-ce qui est préférable? Gar sans vac, c'est appelé Dalet sur Vav, qui se trouve dans la forme de la lettre Hi. Tu demandes, qu'est-ce que c'est l'épanime dans la Chorem de Keter? Il y a toujours là, selon le sujet, l'explication sur le sujet. Parfois on parle de Panim et Achor. Panim, cela s'appelle qu'il donne. Achor qui ne donne pas. Parfois on explique Panim selon le type du Shefa. Chorma, la sagesse de l'homme, illuminera son visage. Il appelle Chorma la lumière des Panim. Achor, lumière des Chassadim. Il se trouve que quand Keter donne, alors c'est pas ni mais clair depuis l'inférieur à qui? À Chochma. Quand donne-t-il à Chochma? Il y a encore une explication panim et panim qu'il y a l'équivalence dans les deux ensemble. Quand Keter peut-il donner à Chochma? Alors c'est au moment où l'omatib et Keter, c'est-à-dire que son dalet gimel s'est affiné en gimel bet. Alors gimel de itlapshut bet de aviut, c'est le degré du kli de Chorma. Alors ils sont panim bepanim, et alors ils donnent. Quel shefa donne-t-il alors prinat panit prinat Chorma? Pourquoi? Chorma, il peut donner. Tandis que quand je dis Mouti Beketer, c'est-à-dire qu'il a Dalet Gimel, il ne peut pas donner à Chorma. Pourquoi Chorma, il ne peut pas recevoir d'elle? Alors, que veut dire qu'il donne Chassadim? J'ai expliqué maintenant qu'il dit. Quand éclaire dans Keter Dalet Gimel.
3: Continue alors. Page 13, Zohar La'am. 119, Bo. Depuis le premier-né de Pharaon qui devait occuper son trône et la domination de la sphère inférieure des Clipotes qui reçoit deux malchoutes supérieures jusqu'au premier-né de la servante et la sphère de gauche qui se trouve sous la domination derrière les quatre moulins qui sont les quatre camps des Clipotes. Telle est la signification de ce qui est écrit derrière le moulin et non du moulin. Et chaque premier-né d'animal est en dessous des inférieurs. C'est une femelle parmi les femelles se trouvant dans les ânesses. Les animaux et les ânes, dans la grossièreté et l'adhésion, qui sont les degrés d'impureté ils reçoivent de hommes et femelles. Jusqu'au premier-né du captif dans le donjon, se sortant de la servante dont on se sert pour faire de la sorcellerie aux prisonniers, les faire travailler éternellement et qui ne sont jamais libérés. L'aîné est le degré de Chochma Bereshit. Car Keter, on ne peut pas atteindre, mais les résultats de Keter, on atteint les résultats. Et alors on parle selon cela de Keter, malgré que lui, on ne l'atteint pas, il est. C'est l'infini. Ce qu'on atteint, c'est Chochma. Appelé Koachma, la force qu'on atteint dans le récipient. Cette force appartient à la créature. Donc, Chochma est appelé aussi Réchit, le commencement ou le début de la sagesse. On l'atteint si on a atteint Chassadim qui nous permet de revêtir Chochma. C'est pour ça qu'il est écrit que le début de Chochma est la crainte du Créateur, la crainte, Bina, qui revêt Chochma, nous permet de dévoiler Chochma. Donc, selon Bina, on atteint Chochma et on comprend ce que nous donne Keter. Et ces trois sphirotes, pour nous, sont comme un. Tout cela est Gar, la tête, les trois premières. Et c'est ce qui va se briser maintenant en Égypte, tous qui se trouvaient avant dans notre désir de recevoir et qu'on ressentait comme la base de la vie qu'on peut atteindre dans le but de recevoir, ça se brise maintenant. À partir du fils aîné de Pharaon jusqu'au premier-né des animaux, Chochma ne peut plus se revêtir dans le désir de recevoir. Ce qui se dévoile maintenant, c'est un supplément dans le désir de recevoir. C'est l'obscurité. Rien ne se dévoile dans la réalité, c'est que le désir qui grandit sans arrêt. Plus il grandit, on ressent de mauvais changements, car la lumière ne peut pas le remplir. Est opposé, le désir n'est pas corrigé. Et alors, on ressent davantage l'obscurité, c'est ce qui se passe. On pense que c'est d'en haut, que les choses changent, mais d'en haut, rien ne change. La lumière ne bouge pas. C'est le désir de recevoir qui est en nous, qui change, qui grandit sans arrêt. Et si on ne corrige pas à temps, on ressent de plus en plus l'obscurité, les corruptions qui se dévoilent. Et véritablement, ce n'est pas que ça se dévoile. C'est le désir lui-même qui se dévoile. Quand le désir de recevoir maintenant, quand l'exil d'Égypte se termine, il fait un bond, il se dévoile la plus grande épaisseur, cette nouvelle épaisseur. Ce qu'on ressent est appelé l'obscurité, qui est en Égypte les 10 coups, les 10 sphirotes, un désir entier, complet, et dans lequel on ressent le mal, l'obscurité. Et comme on arrête de ressentir même la petite lumière, la plus petite lumière qui se trouvait dans le désir avant qu'il grandit, cet arrêt dans la lumière précédente, dans le nouveau désir de recevoir, est appelé l'obscurité qui arrive. Et que tous les aînés sont morts, à partir de Pharaon jusqu'aux esclaves. La lumière de Chochma ne se dévoile pas, car les désirs corrompus, qui ne sont pas corrigés, ressentent que Chochma. 120. Et avec la confiance sur ces degrés, les Égyptiens refusèrent d'envoyer Israël, car ils avaient fait un tour de magie sur Israël. pour qu'ils ne puissent jamais être libérés de leur esclavage. Les désirs qui se dévoilent. Et qui veulent attraper l'homme et lui font peur. L'homme commence à ressentir dans ses désirs l'obscurité, la peur, le manque de force, il ne sait pas quoi faire. Il veut retourner à la situation dans laquelle ils étaient avant. Devant lui, ce qu'il voit, c'est l'obscurité. Et avant, il y avait un peu de lumière. Donc cette obscurité qui augmente ne laisse pas l'homme fuir. Au contraire, il est prêt à devenir un esclave aux situations précédentes. Il se sentait un peu mieux. Et c'est l'écorce qui se dévoile, qui garde l'homme et lui montre en avant une obscurité encore plus grande. Et c'est où la force de la mission de Saint-Béni soit-il apparue. Et ce souvenir ne pourra jamais quitter Israël pour beaucoup de générations, car s'il n'y avait pas eu la force et la puissance du Saint-Béni soit-il, tous les rois des peuples et tous les sorciers du monde n'auraient jamais pu faire sortir Israël de la servitude. Il détacha leurs liens et brisa toutes les couronnes des premiers-nés des captifs pour les libérer. À ce propos, il est écrit : qui n'aura pas peur de toi, ô roi des nations ? C'est-à-dire, tu es le roi de toutes les nations. C'est une plus grande force qui se dévoilait, car on étudie que le but du créateur dans la création est de créer une créature d'un côté indépendant, ne pas s'annuler par rapport au Créateur, il est obligé d'être avec ses propres forces, une très grande force qui est opposée au Créateur, contre le Créateur. Ça, c'est d'un côté. D'un autre côté, il est obligé d'atteindre la perfection. Et la perfection, c'est être comme le Créateur. Donc, la créature doit avoir ces deux formes opposées. À l'intérieur, le désir qui veut être comme le Créateur, à l'extérieur, de vouloir donner comme le Créateur. Par conséquent, quand on dit que le Créateur est le roi des nations, le roi des nations, pourquoi pas le roi d'Israël? Le roi des nations, c'est-à-dire le désir de recevoir à l'intérieur, qui dans l'homme appelé les nations, le désir de recevoir les nations, de la plus grande façon, ça reste. Mais à l'extérieur, doit être ce désir de donner. C'est le. Ces deux formes doivent être opposées. Ces deux formes opposées doivent se trouver dans l'homme. Donc, jusqu'à que se dévoile en Égypte, dans la situation obscure, la servitude, le désir, le grand désir de recevoir. Le désir complet, on ne peut pas sortir, et c'est clair qu'on se trouve dans cette servitude, et ça peut rester de cette façon pour l'éternité, car l'homme n'a aucune force de sortir avant d'atteindre la situation finale. Il ne dévoile pas la force du Créateur qui le fait sortir. C'est nécessaire que cette situation se dévoile entièrement avec cette forme, le contrôle parfait de Pharaon d'un côté et à l'opposé le contrôle complet du Créateur.

tu sortiras d'Égypte et le Seigneur ton Dieu te sortira de là. Souviens-toi de ce jour quand vous êtes sorti d'Égypte et il vous sortira par sa présence, par sa grande force d'Égypte. Et le Seigneur vous sortira de cela. Et la sortie d'Égypte est mentionnée 50 fois dans la Torah. C'est un degré entier, 50, même Yud. Jusqu'à Galgalta Enaim, on a 50 mi. 10 sphirot de Malchut et 40 de Bina. Ça nous fait 50. Pourquoi c'est de cette façon? Car Malchut doit monter au-dessus de son attribut, c'est pour ça que c'est le degré de mi 50. Et ces deux forces doivent, l'homme doit les ressentir une face à l'autre avant de terminer l'exil. De ressentir de façon terrible qu'on n'a aucune force, sortir nous-mêmes, qu'on est obligé, sortir, on est incapable, on n'a pas le choix. Dans une telle situation, une face à l'autre, cette lutte se trouve dans l'homme. Et toutes ses forces, aucune solution. La solution est de déchirer la mer qui s'ouvre. L'homme ne sait pas, mais ça s'ouvre de cette façon. C'est ce qu'on appelle un miracle. Ce miracle commence par l'homme qui se trouve dans cette route dans laquelle on peut, qui ne permet pas de sortir, aucune capacité. Il ne comprend même pas comment. C'est possible qu'une force d'en haut capable de faire quelque chose et d'un autre côté se dévoile cette force au-dessus de la nature. Ça apparaît de cette façon. C'est ce qu'on appelle un miracle au-dessus de la nature, appelé l'Égypte, qui est en fait la partie intérieure de l'homme continu. 122. Il répond, il y a 10 ktarim, sphirot en bas dans les clipotes. Comme il y en a en haut dans la sainteté, et toutes sont fermées par 3 clipotes, qui sont le premier-né de Pharaon, le premier-né de la servante, le premier-né de l'animal. Et les 3 liens liés dans ces 3 degrés sont faits pour qu'Israël ne sorte jamais de leur servitude. Après que se dévoile la force supérieure qui attire l'homme d'Égypte, ces deux forces opposées une face à l'autre, quoi faire? Ils ne peuvent pas être en rapport. Se dévoile la ligne médiane, le rapport de les unir. C'est quelque chose de très spécial que l'homme n'est pas capable de comprendre comment c'est possible de sortir, de surmonter son égoïsme. Il est incapable de comprendre comment deux choses opposées qui s'annulent, c'est ou ça, comment c'est possible que les deux existent. D'un côté, de l'autre côté, comment c'est possible qu'ils se trouvent ensemble, qu'ils se soutiennent, et c'est de l'union entre les deux, les droites et la gauche. On a ce qu'on appelle Neshama, l'âme, l'existence de l'homme libre, qui devient comme le Créateur, vraiment. Jusqu'à là, les forces agissaient sur l'homme. Et d'un côté, le désir de recevoir, d'un autre côté, le désir de donner, les deux forces qui viennent du Créateur, qui sont opposées. Et là, l'homme trouve maintenant la première fois cette méthode, cette possibilité de les unir.

0: Ce n'est pas évident quand ça se passe avant que ça se réalise sans fait. C'est la méthode que dévoilait Abraham jusqu'à là, de Adam Harishon jusqu'à Abraham pendant 20 générations. Ils ne pouvaient pas travailler, se corriger, car ils n'avaient pas assez de désir de recevoir, assez d'épaisseur. Dans Adam Harishon, l'épaisseur était à la racine et à Babel, la première phase de l'épaisseur. Et c'est quand on sort de Babel vers Canaan et l'Égypte, la deuxième phase de l'épaisseur. Il n'y avait pas assez, donc les kabbalistes de cette période n'avaient pas assez d'épaisseur pour dévoiler atteindre la deuxième restriction. On étudie aussi que même les kabbalistes jusqu'au Ramak, Moshe Cordova au 15e, 16e siècle, ont tous dévoilé la deuxième restriction et le travail avec les trois lignes. Surtout ce que les commentaires qu'a fait le Baal HaSoulam dans les commentaires du Soulam. Quand se dévoile, après qu'on sort d'Égypte, cette grande épaisseur, la possibilité de travailler avec la ligne médiane, c'est une très grande chose. Et à partir de là, on peut parler des corrections. 123. Quand la mer de Souf s'ouvre, se partage en Galgalténa et Merhab, ça devient de plus en plus clair. On passe à l'étape où on laisse Achab, on sort qu'avec Galgalténa, au-delà de la mer Souf, vers Sinaï. Et ainsi de suite, on l'étudiera. 123. Heureux sont Abraham, Yitzhak et Jacob, qui par leur mérite ont détaché les liens, et le Saint béni soit-il se souvint de leurs trois liens de foi, comme il est écrit. Et Dieu se souviendra de son alliance avec Abraham, avec Yitzhak et Jacob. Les trois lignes qui se trouvent dans l'homme. Avec Abraham, c'est un lien d'Abraham avec Yitzhak et le second lien d'Yitzhak qui sont opposés, ne sont pas du tout unis les uns avec les autres dans l'homme. C'est ainsi qu'il les ressent. Et Jacob, le troisième lien complet de Jacob, complet parce qu'il unit les trois ensemble. C'est la première fois que l'homme ressent qu'il peut utiliser ce qu'il y a en lui. Toutes les dates spéciales et fêtes et samedis sont tous le souvenir de la sortie d'Égypte. On n'a aucune action dans cette vie qu'on fait, notre vie quotidienne, peu importe ce qu'on fait, si on sait ce qu'on fait ou pas, si on est conscient ou non, si on désire ou non, ce n'est pas important. Ou alors, en son temps, en accélérant le temps, tout est dirigé pour atteindre en fait le but de la création, la première étape, et de surmonter l'égoïsme, et ensuite de corriger cet égoïsme, d'atteindre Galgaltainaim, cette force supérieure spirituelle, la force du don, et tu te tournes vers le désir de recevoir vers Achab et il corrige. Donc d'abord, on doit monter au-dessus, c'est ce qu'on appelle sortir d'Égypte. Même plus tard, quand on corrige Achab et qu'on est déjà sorti d'Égypte, on est au-dessus de désir de recevoir. Et chaque fois qu'on doit corriger le désir de recevoir, on a besoin d'une force pour sortir, être au-dessus du désir de recevoir pour s'en occuper. Donc dans chaque correction, chaque mitzvah, on commence du souvenir de la sortie d'Égypte. Il faut renforcer, se renforcer, se trouver, se placer au-dessus du désir de recevoir. C'est pourquoi le souvenir de l'Égypte n'a pas été a tenu toutes les occasions, les fêtes et les samedis,
1: tout
0: commence après qu'on sort de notre désir de recevoir. Ce jugement de la sortie d'Égypte, de la fondation et de la racine, et la racine de la Torah, et tous les commandements et toute la foi complète d'Israël. C'est pourquoi la sortie, celui qui veut arriver à Yesharkel, pour lui, ce degré appelé la sortie d'Égypte est le plus important, le premier. C'est pourquoi la sortie d'Égypte est mentionnée tant de fois dans la Torah, 125. Pourquoi le jugement des Égyptiens n'est-il pas lieu le jour? Il est écrit, aujourd'hui vous êtes sortis. Et il est écrit, et le Seigneur, votre Dieu, vous fait sortir d'Égypte la nuit, mais l'essentiel de la rédemption d'Israël était la nuit, qui est Malchut appelée, mais oui, la nuit ouvrit les liens et fit vengeance, et le jour les sortit d'une main triomphante. Comme il est écrit, les enfants d'Israël sortirent triomphants avec la vue de toute Égypte, tandis que les Égyptiens enterraient ce que le Seigneur avait frappé parmi eux, tous les premiers-nés, pour que le miracle soit rendu public. Comment vous imaginez cette situation? L'homme est dans son désir de recevoir, égoïste. Qu'est-ce qui doit se passer pour qu'il le surmonte? La lumière qui l'attire, la lumière qui brille, ou l'obscurité qui dévoile, pour qu'il saute comme
1: si
0: on pousse ce fruit. Quelles sont les forces qui doivent agir sur l'homme pour qu'il puisse surmonter sa nature, et c'est-à-dire surmonter sa nature, où il va en l'air, où il monte? Est-ce qu'il peut fuir de lui-même si tout est lui? S'il n'y a pas plus, alors qu'est-ce qu'il doit devenir fou? Quel désir, quelle situation, quelles intentions, où il peut aller? Est-ce qu'il a autre chose? Sinon, cette situation, je me suis dans mon égoïsme, je me sens mal, c'est obscur, je reçois des coups. Je veux monter, surmonter. Qu'est-ce qui se trouve devant moi?
1: Non.
0: Quelle est la solution? D'être désespéré, ce n'est pas une solution.
1: Non.
0: On n'a aucune situation. Qu'est-ce que peut se dévoiler? Que je suis l'esclave, oui, ça c'est clair. Que je suis un esclave de mon désir, mais... Quelle perfection! Que tout est complet, c'est un système Tout est organisé de cette façon. Je ressens que tout est dans... Comment tu peux voir, t'es dans l'obscurité d'Égypte, non? Si tu le ressens, ce n'est plus l'obscurité. C'est peut-être ça ce que tu demandes, non?
2: Non.
0: Peut-être que d'un côté, c'est clair que la situation est de sortir, mais où je sors? Sortir où? Quel autre récipient j'ai?
1: Non.
0: Oui, crie. Je reste à l'intérieur, mais je passe la Galgal Ta'anaïm. Quelle Galgal Ta'anaïm? C'est l'obscurité.
1: Non, t'agid mila.
0: Non.
1: Ken Dani. Non, bli microphone, loch hashuv.
3: Tzarich ezra.
0: J'ai besoin qu'on m'aide. Oui, bien sûr, je crie. C'est avant qu'on crie, non?
1: Non.
0: Où je peux sortir si je suis enfermé? Sortir d'Égypte, sortir de moi, vers où? Je perçois tout ce que je peux percevoir et je veux fuir, mais je suis où? Vers les désirs qui sont à l'extérieur, oui. Les autres. C'est ça, sortir d'Égypte. Je sors vers les autres. Je n'ai pas le choix, cette pression. Je me pose dans cette direction. Je ne sais pas comment le faire, mais c'est la direction. Autrement, je n'ai rien. C'est comme s'ils prennent tous les récipients d'Égypte et dans l'obscurité la nuit. Il court en avant. Où l'homme peut fuir, c'est tout. Il est obscur. De quelle situation à laquelle? Le futur est aussi obscur, mais il voit que quand même c'est plus proche de quelque chose de sortir. Même si que je ne suis pas uni avec les autres, que je les déteste vraiment, mais je comprends que cette situation est plus développée. Je sors de mes désirs vers les désirs des autres dans la mesure que je suis capable. Tout simplement, je fuis. Là aussi, je ne dévoile rien, je dois montrer ma volonté de me diriger de cette façon malgré l'obscurité. J'arrive à la mer et je suis prêt à sauter dans la mer parce que je vois qu'en arrière il n'y a rien. Je ne peux pas rester que dans ce qui est moi. Donc je suis prêt de mourir, mais pour me trouver dans les désirs des autres, car je vois que c'est là, au moins, peut-être que je n'intéresse rien pour moi-même, ça restera obscur, mais c'est là que se trouve le degré spirituel. L'homme dévoile que ses récipients spirituels, par rapport à ses récipients, sont au-dessus.
4: Continue. 126.
0: Le Saint-Béni soit-il a fait Jérusalem en bas, Malchut, ainsi qu'une Jérusalem en haut, Bina. Et il fit les murs de la ville sainte. Il fit les murs de la ville sainte et ses portes. Celui qui vient n'entre pas tant qu'on ne lui ouvre pas les portes. Et celui qui monte ne s'élève pas tant que les marches des murs ne sont pas corrigées. Qui peut ouvrir les portes de la ville sainte? Qui peut corriger les degrés des murs? C'est Rabbi Shimon ben Yochai, il ouvre les portes des secrets de la sagesse et peut corriger les degrés supérieurs. Il est écrit, tous les mâles devront craindre devant la face du Seigneur Dieu. Qui est la face du Seigneur Dieu? C'est Rajbi. Car quiconque est le mâle des souvenirs, c'est-à-dire celui qui est considéré comme mal par les Mohrines supérieurs appelés souvenirs qui sont Mohrines de Abba et Ima, doit se montrer contre lui. Ces situations à l'intérieur sont appelées Jérusalem, la ville complète, la crainte complète, c'est Bina entière qui est tellement importante. C'est pour cela que c'est un endroit qui est saint. Bina, la tribu du don, est appelée la sainteté. Toute la situation, avant que se dévoile Jérusalem, on voit aussi l'histoire, ce n'est pas immédiatement que ça se dévoile. Cette situation, cette ville, ce n'était pas clair pour Israël qui arrive de l'exil. On a vu les patriarches tourner dans le Negev autour de Beersheva, d'autres endroits, Shrem, Kiryat Arba, Hebron, mais Jérusalem, avant que cette phase se dévoile, ça prend du temps. Dans les récipients qui se dévoilent, ce discernement, cette crainte complète, retourne, répandance avec crainte, complet, est une situation qui peut dévoiler Chorma. Ira, c'est Chassadim, et Shlema, c'est Chorma qui se dévoile dans Chassadim. Donc il n'y a pas comme Rajbi qui a pu le faire dans son livre du Zohar. C'est pour cela qu'on y parle ici. Une question de Moscou et d'Israël. Comment sortir vers les désirs des autres? Comment je peux savoir quels sont les désirs de l'autre? D'abord, sortir de moi vers les désirs qui me paraissent les autres. C'est moi, mais ça me paraît comme être les autres. Ça, c'est première chose. Et en plus, c'est un miracle. On n'est pas capable de le faire.
2: Psaume 27. Et le Seigneur frappa tous les premiers-nés. Tous les premiers-nés, simplement. Car il ne dut pas le premier-né né d'Égypte, car il s'en référait également au degré auquel s'accrochaient les Égyptiens, qui sont les quatre degrés des clipotes. Et tout était comme avec ceux qui sont morts. Car ce qui fut fait dans le degré des clipotes était dans le premier né d'Égypte qui mourant. Ce sont les notes de Lyon où étaient utilisés leurs sorcellières dans ces Keterim. Ils s'en servaient dans les supérieurs et dans les inférieurs. Et même si tous sont inférieurs, ils se servaient quand même des supérieurs. Et toute la terre d'Égypte était pleine de sorciers dont il est écrit, car il n'y a pas une maison dans laquelle il n'y a pas de mort. Et ça, c'est qu'est-ce qui se passe dans le désir de recevoir. Les sorcières, ça dit que l'homme veut recevoir dans le désir de recevoir et l'effort supérieur. Et il veut trouver une mécanique, comment les utiliser, car il ne peut pas succéder là-bas. Dans le degré de matériel animal végétal. Et combien qu'on va essayer d'avancer, on va voir que on peut jamais savoir que ce qui va arriver demain avec tout le monde, avec l'homme qui est dans nous. Et les situations vont être plus dures et on peut pas savoir ce qui va arriver. Et combien qu'on va vouloir savoir qu'est-ce qui est dévoilé, tout ce qui va passer, et le but qu'on veut arriver à lui, on va voir que on peut pas le dévoiler seul. Et on peut voir que combien qu'on avance, on voit que toute l'humanité est dans l'obscurité. On voit que tout s'arrange à la fin. Mais dans le temps que il va se dévoiler et que tout n'est pas arrangé, on va voir que on ne peut pas travailler avec cette situation. Au moment où Israël, le jugement fut rendu pour tout le monde, à l'heure où tout le monde se rassemblait dans leur maison, et que personne n'était disparu dans le désert et dans le champ, mais tout le monde était dans leur maison. La nuit Malchut rendit son jugement au même moment, et la nuit brillait comme un jour du mois de Tammuz. Et tout le peuple vit le jugement du Saint, béni soit-il, comme il est écrit, et la nuit brilla comme le jour, l'obscurité est comme la lumière. 129. Au moment où Israël sortir, ils trouveront tout le monde mort dans les rues à la vue de tous. Et ils voudront les enterrer, mais ils ne les trouvent pas car les chiens les avaient mangés. Cependant, ils ne les mangeaient pas tous, mais plusieurs étaient restés dans Ilédie. Et les Égyptiens enterrèrent. Et c'était le plus dur pour eux. D'un côté, ils virent Israël partir, et de l'autre côté, ils virent leur mort. D'un côté, on voit que le Créateur vient du bon et du mal. Il vient de deux sources. Un, du désir de recevoir, qui est le mal, et l'autre, c'est le désir du don, qui vient avec toute la force. D'un côté, c'est Égypte, que tout est mort, tout est mal, et l'homme ne sent pas bien de cela, car il voit toute sa vie, que ça c'est sa nature, et de l'autre côté, il peut voir qu'il y a une force qui est inverse à cela, que lui attire, et l'ouvre sa vie. Et on voit que ces deux forces n'ont pas une équivalence entre eux. Ils n'arrivent pas à la ligne médiane. C'est la nuit prédestinée par le Seigneur pour le sortir. Et il est écrit, c'est cette nuit instituée par le Seigneur. Pourquoi il est dit la nuit instituée et non gardée? pourquoi il dit au début la nuit et ensuite cette nuit. Et il est écrit s'il y a une fille qui est vierge. Il est écrit Nar, car tant qu'elle n'a pas reçu le mâle, elle s'appelle Nar. Et dès qu'elle a reçu le mâle, Nara. Ici aussi, Malchut est appelée nuit, avant qu'elle reçoive un mâle, Zerampin, et il est écrit à ce propos une nuit prédestinée au pluriel, signifiant qu'elle inclut aussi Zerampin, car la mâle Zerampin est destinée à s'unir à elle, mais ne s'est pas encore connectée. Et lorsque le mâle se connecte à elle, il est écrit c'est cette nuit instituée par le Seigneur. Instituée indique la mâle et la femelle Zerampin et Malchut, et c'est pourquoi il est écrit cette nuit. 132. Et à l'endroit où se trouve le mâle et la femelle, il n'y a pas de l'ange, mais pour la mâle et ainsi Israël, l'heure pour l'ange, le mâle et non la femelle, comme il est écrit, c'est mon Dieu et je le glorifierait. Dans beaucoup de situations, on parle comme ça dans la langue de l'homme quand on veut parler sur avec la langue de la femme. Car le mal doit se dévoiler, Zerampin, vers l'âme. Et quand il ne se dévoile pas, alors on parle sur lui qu'il ne s'est pas dévoilé. Car Malchut, tout est à propos de Malchut, qu'on ne monte pas mal vers elle. Et on ne demande pas des âmes que le Créateur va se dévoiler dans la Shrina, dans Malchut, dans Knesset Israël. Mais on parle sur lui. Il n'est pas dévoilé. Et on ne parle pas sur le résultat, que tout le résultat est dans les inférieurs. On parle sur la réalité, de la réalité qu'il n'est pas dévoilé. Qu'il est dans l'obscurité. Alors on doit savoir toujours et comprendre que quand on parle dans la langue de mal, ça dit que c'est comme Brit Mila. Pourquoi on fait dans le mal, car la femelle a besoin. Mais on fait cela dans le mal, car on doit le corriger. Et quand on va le corriger, il pourra arriver à la femelle. Et juste après, elle va le recevoir. Elle pourra le recevoir et s'unir avec lui. Étape après étape, on va commencer à comprendre pourquoi ça travaille comme ça entre la mâle et la femelle. Et toutes les corrections qu'ils ont dans la mâle. Le mâle. Et pas dans la femelle. Comment l'homme doit travailler avec son environnement qu'ils vont lui prendre à sortir d'Égypte. Et il doit être avec sa groupe, avec son environnement. Et quand il comprend que ça c'est sa place qu'il doit être, alors il doit juste comprendre qu'il doit être avec eux. Et c'est comme que Baal HaSulam dit dans Et Rabash aussi, si tu as choisi un environnement qui est bon pour toi, tu vas t'inclure avec eux et tout ce qu'ils ont, tu vas recevoir. Sans penser, même si tu veux mourir là-bas, dans cet environnement. Ça, c'est la façon que tu dois être là-bas. Et pas commencer à penser avec ton ego là-bas, car si tu rentres ton ego, alors le groupe peut pas travailler sur toi. Si tu commences à penser quoi oui et quoi non, c'est pas bon. Tu peux pas recevoir rien. Réussir. Alors d'un côté, tu as besoin que ton environnement va être plus bon, et de l'autre côté, tu dois t'inclure dans laisser et pas penser beaucoup. Ça, c'est quelque chose que tu dois faire. Et sans cela, tu ne peux pas réussir. Et sur ça, on parle dans le sujet de sortir d'Égypte. Après leur ego grandir quand il veut sortir du monde de Sinaï, qu'il veut devenir un homme avec un cœur dans la donne du Torah. Et comme ça, c'est chaque fois que le travail vient d'un côté, qu'on essaie à travailler avec tous les efforts de chacun, qu'il essaie à attraper la groupe et il veut les élever, et il doit s'annuler. Et la groupe, l'environnement, c'est ton imagination que qu'est-ce que c'est la spiritualité, qu'est-ce que c'est ce clé spirituel. L'environnement, c'est qu'est-ce que tu penses que est la situation qui est vraie, qui est bien. Il ne sait pas comment dire, mais ton rêve,
1: destinée,
2: c'est comme un rêve. On va passer au prochain parti du cours.

0: חברים יקרים, בחלק הראשון של השיעור, נלמד שיעור של הרב מתאריך.
1: Chers amis, dans la première partie de la leçon, nous étudierons une leçon avec notre Rav de 2003, du 2 juillet 2003, basée sur l'article à propos de la joie, article du Rabash, article numéro 19. À propos de la joie, nous relisons du paragraphe par conséquent à chaque fois. Il réalise des actes de Kdusha. Donc la dizaine qui est terminée avant résume les points essentiels lus durant la lecture. C'est pourquoi à chaque fois qu'il se souvient d'avoir accompli une action de Kdusha, aussitôt une grande joie s'éveille en lui, du fait qu'il a eu le mérite d'avoir un contact avec des choses que le Créateur a ordonné de faire. Et même s'il sait que tout ce qu'il fait n'est que l'olishma néanmoins, il n'y a pas de limite à sa joie, car nos sages nous ont promis de l'olishma, on en vient à l'olishma. Et il fait... J'essaie de le retrouver. Et il fait un raisonnement a fortiori pour lui-même, puisque nous avons dit, celui qui fait tshuva par amour, ses fautes délibérées deviennent pour lui comme des mérites. C'est celui qui fait tshuva par crainte, ses fautes délibérées deviennent pour lui comme des fautes involontaires. Il en résulte que lorsqu'il méritera d'agir l'Ishma, alors certainement toutes les mitzvahs qu'il a accomplies, l'Ishma, entreront dans la Kdusha, elles seront considérées comme s'il les avait faites l'Ishma. Il s'ensuit que même lorsqu'il s'occupe encore de l'Ishma, cela est considéré pour lui comme s'il s'agissait de l'Ishma. Je crois qu'on n'y est plus. Totalement perdu.
0: שהוא עושה את מצוות של מי הוא מקיים וכמו כן בזמן שמדבר איזה דברי תורה
1: הוא אומר
0: התורה של מי אני לומד
1: Il s'en suit que même lorsqu'il s'occupe encore de l'Ishma, cela est considéré pour lui comme s'il s'agissait de l'Ishma. C'est-à-dire qu'il fait le calcul pour lui-même que toutes les actions qu'il accomplit sont certainement plus importantes que des fautes et qu'elles seront certainement corrigées pour le bien. Et assurément, chaque action qu'il fait, même si elle est petite, sera considérée pour lui comme une grande mitzvah. Comme l'ont dit nos sages, sois aussi attentif à une mitzvah légère qu'à une mitzvah grave, car tu ne sais pas la récompense des mitzvahs. Et c'est pour cela que lorsqu'il fait un examen pour lui-même sur ses actions qu'il accomplit, il se demande, et la mitzvah de qui suis-je en train d'accomplir? De même, lorsqu'il parle de paroles de Torah, il se dit à lui-même la Torah de qui suis-je en train d'étudier. Et lorsqu'il fait une bénédiction de jouissance, comme chez Arot ou Amotsi, il pense alors à qui suis-je en train de parler maintenant? Il s'ensuit qu'il est alors dans la perfection absolue, cette perfection entend engendre sa la joie, car il est alors en dvekout avec le Créateur, selon ce qu'il estime lui-même qu'il parle au Créateur, qui est bon et bienfaisant, et naturellement il reçoit la joie de la source, car la source de toutes les créatures est le Créateur qui est appelé bon et bienfaisant. Et nos sages ont interprété « bon pour lui-même et bienfaisant pour autrui », ce qui signifie alors qu'il peut croire que le Créateur agit avec lui, avec bonté. Et de même, il fait du bien au collectif, c'est-à-dire qu'alors il a la capacité de croire au-dessus de la raison que c'est ainsi en vérité, même s'il fait un examen selon toute sa raison extérieure, il ne voit pas encore le bien dans toute la perfection. Mais maintenant, grâce à l'examen qu'il fait sur ses actions dans la Torah, qu'il est attaché à ce moment d'une manière ou d'une autre au Créateur, il a alors la force de croire au-dessus de la raison que c'est ainsi en vérité. Et naturellement, la vérité montre son chemin. Ce qui en résulte, c'est qu'il pense qu'il parle maintenant avec le Créateur, une grande excitation de joie, comme il est écrit. Splendeur et majesté sont devant lui, force et allégresse en sa place. Il faut comprendre à propos de ce qu'il est dit qu'il y a de l'allégresse en sa place. Certainement, tous les noms dont nous parlons, tout est par rapport aux créatures, c'est-à-dire selon la façon dont la créature ressente. Mais du Créateur lui-même, nos sages ont dit, il n'y a aucune pensée qui le saisisse du tout. Mais tout ce qui est dit concerne les créatures. Ainsi, l'explication sera ceux qui ressentent qu'ils se tiennent devant lui. Ils ressentent le degré de splendeur et de majesté. De même, celui qui pense qu'il se tient à sa place. Car la notion de place s'appelle équivalence de forme. Et il y a une autre explication que la notion de place est une apparence, comme je l'ai entendu de mon père et maître, que là où l'homme pense, là il se trouve. Il en résulte, selon cela, que si l'homme pense qu'il se tient et parle avec le roi, alors il se trouve en sa place, là où le roi se trouve. Alors il ressent, comme il est écrit, force et allégresse en sa place. Et par cela, on peut comprendre ce que nous avons demandé à propos de ce que nos sages ont dit. Depuis que le mois d'Adar entre, on augmente la joie. Et nous avons demandé, quel est le sens d'augmenter la joie? C'est-à-dire que la joie est le résultat d'une certaine cause. Alors, quelle est la cause que l'on peut éveiller la cause afin qu'elle nous apporte de la joie? Et selon ce qui précède, l'intention est d'augmenter la marche sur la ligne de droite appelée perfection. Et l'homme se trouve dans un état de perfection et cela s'appelle équivalence. C'est-à-dire que le parfait qui est l'homme est maintenant en dvekout avec le parfait, comme il est écrit. Le béni s'attache au béni, le maudit ne s'attache pas au béni. C'est pourquoi, si l'homme se trouve dans un état de critique appelé ligne de gauche, il se trouve dans un état de maudit, et de ce fait, il est séparé du parfait. Et c'est pourquoi il ne peut alors ressentir que l'obscurité, non la lumière, car seule la lumière apporte la joie. Cependant, il faut comprendre pourquoi précisément, au mois d'Adar, il faut augmenter la joie. Et pourquoi ne pas suivre la voie de la droite toute l'année? À cela, il faut répondre, c'est parce qu'au mois d'Adar a eu lieu le miracle de Purim, où brillait la lumière de la fin de la correction, comme il est écrit dans le Shar HaKavanot. C'est pourquoi, à l'avenir, toutes les fêtes seront annulées, sauf le rouleau d'Esther. Et la raison en est que jamais il n'y eut un aussi grand miracle, ni pendant les Shabbats, ni pendant les jours de fête. C'est pourquoi la préparation à une si grande lumière doit être la joie, car c'est la préparation à recevoir un hôte important, qu'est la lumière du futur, comme mentionné ci-dessus. C'est pourquoi, par le fait de faire la préparation, d'augmenter la joie, on prolonge la lumière appelée jour de festin et de joie. Et cela correspond à la règle, comme il est écrit dans le Zohar, par l'action d'en bas, on éveille l'action d'en haut. C'est-à-dire selon les actions que font les inférieurs, dans cette même mesure, l'action s'éveille en haut. Cela signifie que lorsque les inférieurs s'occupent de choses liées à la joie, de cette manière, ils attirent la lumière de la joie en bas. Et c'est comme il est écrit, et Mordechai écrivit pour les établir, comme les jours où les Juifs se reposèrent de leurs ennemis, et le mois qui fut transformé pour eux de la tristesse à la joie, et du deuil à un jour de fête, pour en faire des jours de festin et de joie. Par cela, il prolonge la lumière de la fin de la correction qui brillait alors. Il faut distinguer dans le fait de s'occuper de l'extension de la joie, car la raison en est, comme nous l'avons dit, que l'homme remercie alors le Créateur pour l'avoir rapproché. Il s'ensuit qu'au moment où il remercie, il s'occupe alors du don, car il remercie et loue le Créateur pour lui avoir donné la pensée et le désir d'avoir un certain contact avec la spiritualité. Et maintenant, il ne veut rien du Créateur qui lui donne quelque chose. Donc il ne demande rien au Créateur. Et toute son intention maintenant est seulement de vouloir remercier le Créateur. Il s'ensuit qu'il a maintenant de l'écoute avec le Créateur, car il s'occupe du don. Donc par cela, il reçoit de la dvekoute, l'aspect de la joie et de la perfection, du fait qu'il est maintenant en dvekoute avec le parfait. Et c'est cela, que par cela où l'augmente la joie. Tandis que lorsqu'il s'occupe de la demande, car la prière qui vient du fond du cœur est pleine de manque. Car selon la mesure de la sensation du manque, ainsi sa prière est plus profonde du cœur. Il s'ensuit qu'à ce moment-là, il ne peut pas être dans la joie. Il en résulte donc que la cause de la joie et lorsqu'on s'occupe de louanges et de gratitude, et non lorsqu'on s'occupe de l'examen des manques. Et selon ce qui précède, il faut interpréter ce qu'ont dit nos sages, et s'il a un litige avec un non-juif, qu'il le juge au mois d'Adar. Il semble qu'il y ait un litige avec un étranger, comme si c'était habituel qu'Israël ait des litiges avec des étrangers. Et cela concerne-t-il des personnes qui s'occupent de Torah et de travail et qui ils ne s'occupent d'aucun métier ni commerce? Et selon la voie du travail, il faut interpréter cela comme se référant aux non-juifs qui se trouvent en chaque Israël, c'est-à-dire dans un seul corps. Et ces personnes qui veulent marcher dans les voies du Créateur, alors leur corps leur résiste. Et c'est comme ce qu'ont dit nos sages sur le verset, « Il n'y aura pas en toi un Dieu étranger. » Et ils ont dit, « Quel est ce Dieu étranger dans le corps de l'homme ?» Dit, c'est le mauvais penchant. Et il est appelé non-juif parce qu'il s'oppose à être dans l'aspect d'Israël. Et cela s'appelle qu'il a litige. Et alors, au mois d'Adar, où ils ont mérité le miracle, où il y eut alors joie et allégresse pour les Juifs, car la crainte des Juifs tomba sur eux, et il en fut autrement, que les Juifs dominèrent leurs ennemis. C'est pourquoi ce mois est propice pour que l'homme juge le non-juif qui est en lui. Et il réussira certainement ce mois qui est l'aspect de « et il en fut autrement, comme il est écrit, que les juifs dominèrent leurs ennemis. » Et il faut se souvenir que le litige que l'homme a avec son non-juif, c'est que chacun prétend « tout est à moi ». Car Israël prétend que le corps n'a été créé que pour être Israël et serviteur du Créateur, et non pour l'amour de soi. tandis que le non-juif en lui prétend aussi « Tout est à moi ». C'est-à-dire que tout le corps a été créé avec un désir de recevoir. Certainement, c'est parce que le corps doit se soucier uniquement du désir de recevoir qui est le sien. Et pourquoi devrait-il penser à la question du désir de donner ? Et il lui montre de nombreuses preuves que la justice est de son côté, car le peuple a vu la chose. C'est-à-dire qu'il lui dit « Va et regarde comment la majorité agit. S'il y a quelqu'un qui se soucie du bien d'autrui, tant que tous ses besoins, ce qui lui est nécessaire pour son propre bien, ne sont pas encore comblés. Mais il y a un petit nombre de personnes, une poignée, qui, après avoir satisfait leurs besoins, commencent alors à se soucier du bien d'autrui. Et même alors, il regarde avec sept yeux que, à Dieu ne plaise, celui qui se soucie du bien d'autrui ne porte pas atteinte à l'amour de soi. Et toi, tu prétends « tout est à moi », c'est-à-dire ne pas penser du tout à l'amour de soi, mais toute l'énergie que tu as, tu veux l'utiliser pour le bien d'autrui, et tu me réponds que le fait que tu veuilles travailler pour le bien des amis, ce qu'on appelle amour d'autrui, tu me dis que ce n'est pas la fin de l'histoire, mais que tu penses que par le fait que tu t'occupes de l'amour d'autrui, tu pourras parvenir à l'amour du Créateur. C'est-à-dire que tu veux en fin de compte t'annuler devant le Créateur. Et qu'en sera-t-il alors du corps si tu veux ensuite donner dans tout ton corps au Créateur, t'annuler à lui complètement? Dis-toi toi-même, comment puis-je accepter une telle chose qui est très étrange à comprendre pour l'intellect humain? C'est pourquoi je suis obligé d'argumenter « tout est à moi » et de ne pas te laisser avancer, ne serait-ce que d'un pas. Et dans cet état, c'est une lourde guerre, car chacun dit que la justice est de son côté, car l'Israël en lui augmente que, puisque le Créateur nous a créés dans l'intention de son désir de faire du bien à ses créatures, alors assurément, il sait ce qui est bon pour les créatures. C'est-à-dire qu'il a compris que ce n'est que par le fait que tous s'engagent en vue de donner satisfaction au Créateur que cela leur donnera la force de recevoir les degrés les plus élevés, appelés révélations de la divinité, qui se révèle dans l'intellect intérieur et dans le ressenti intérieur du cœur. C'est-à-dire que ce n'est que de cette manière qu'ils auront la possibilité de recevoir tout le bien et le plaisir que le Créateur a voulu donner aux créatures. Tandis que s'ils recevaient avec des kélim de réception, en plus du fait que cela cause de la séparation, il y a la question de se contenter de peu. C'est-à-dire qu'il faut croire ce qui est écrit dans le Zohar, qu'il y a un nerf d'Akik qui éclaire dans les clipotes pour les faire vivre. C'est-à-dire que tous les plaisirs qui se trouvent dans le monde matériel ne sont qu'un aspect d'orphin par rapport au bien et au plaisir qui se trouvent dans la Kdusha. C'est-à-dire, même à un degré moindre de Kdusha, par exemple, Nefesh d'Asiya, contient plus de plaisir que tous les plaisirs matériels. Et assurément, si l'homme recevait l'abondance dans le but de recevoir pour son propre intérêt, il s'en contenterait et il ne pourrait pas avancer pour atteindre des degrés plus élevés, car pour son propre intérêt, c'est-il l'illumination de Nefesh d'Asiya lui suffit. Il n'a alors aucun besoin d'ajouter quoi que ce soit au plaisir dont il jouit. Mais lorsqu'on enseigne à l'homme à travailler en vue de donner satisfaction à son Créateur, alors l'homme ne peut pas dire « Il me suffit de ce à quoi j'ai eu le mérite ». En effet, tout ce qu'il reçoit, c'est pour le bénéfice du Créateur. Il ne peut donc pas dire « C'est déjà assez pour moi, puisque j'ai donné satisfaction au Créateur, en ce que j'ai reçu un peu de l'or Elyon, de quoi le Créateur a du plaisir, et je ne veux pas recevoir davantage ». Et car il est interdit de dire ainsi, cela me suffit, puisque je lui ai déjà donné du plaisir en ce que j'ai reçu de lui cette petite illumination. Mais l'homme doit s'efforcer de donner chaque fois satisfaction au Créateur, chaque fois davantage. Et puisque tout le plaisir en haut est dans le fait que le but de la création, qui est de faire du bien à sa créature, parvienne effectivement aux inférieurs, c'est cela le plaisir qu'il y a en haut. C'est pourquoi au mois d'Adar, ou alors se réveille le temps du miracle comme il est écrit, il se fut renversé de sorte que ce sont les Juifs qui dominèrent sur leurs ennemis. Alors le temps est propice à cela, à éveiller l'étranger qui est en lui, selon ce qu'ont dit nos sages. Toujours l'homme doit exciter le bon penchant contre le mauvais penchant. Comme il est dit, tremblez et ne péchez pas. Et Rashi explique, il excitera le bon penchant, c'est-à-dire qu'il fera la guerre contre le mauvais penchant. Et ici, l'intention est qu'au mois d'Adar, il est plus apte de vaincre le mauvais penchant. Car alors, il

0: C'est-à-dire que cette voie dans laquelle on s'engage au mois d'Adar, du côté droit, qui est afin d'éveiller le miracle qui s'est réveillé au mois d'Adar, comme l'ont dit nos sages, par amour du miracle, ils confirmèrent et acceptèrent. Tandis qu'au mois de Av, où il faut s'affliger sur la destruction du temple, il faut travailler sur la ligne de gauche, c'est-à-dire porter un jugement critique sur les actions qui doivent être dans la voie de la Kdoucha, c'est-à-dire en vue de donner, et voir à quel point l'homme est éloigné de la notion de don. Et au moment où l'homme pense à cela, il se trouve dans un état d'éloignement de la Kdoucha. Et il est plongé uniquement dans l'amour de soi, dont tout le fondement, et qu'il s'occupe de la Torah et des mitzvot uniquement dans le but de remplir le désir de recevoir dans toute la mesure où il est possible de le remplir. C'est pourquoi, au moment où il s'occupe du compte de sa bassesse, il y a alors place à éveiller la douleur de la destruction de la Kdoucha qui existe en chacun. Et alors s'accomplira quiconque s'afflige sur Jérusalem mérite et voit la consolation de Jérusalem.
1: מורגש מאמר מאוד גבוה, ואם זאת הרבה שכותב את זה...
0: On peut ressentir que l'article est très élevé, et pourtant רבש l'écrit vraiment pour nous. J'étais très impressionné la façon dont il nous décrit les états qui ont lieu dans la personne et la dizaine, à partir du fait que d'un côté il essaye de se renforcer dans ses récipients de dons, et d'un autre côté il voit l'écart, et il voit comment son désir de recevoir le dirige, et son mauvais penchant vient lui révéler qu'à chaque fois on doit ajouter à sa requête. Il y a également une grande explication ici à propos des plaisirs du corps, de comment la personne doit traiter cela, et la personne continue à se dire pourquoi s'engager dans le don finalement. Alors il place l'accent sur la joie ici, la gratitude, que cette gratitude est le don. Que plus nous augmentons dans l'engagement du don et la gratitude, et on s'attache au Créateur. Oui, et de cette façon, graduellement, nous atteignons de l'olishma. Maintenant, nous passons une leçon du 2 juillet 2003.
2: לעניין השמחה מדברים הרבה אין
0: page 150 sur le sujet de la joie on a parlé beaucoup. Il n'y a aucun phénomène ressenti dans le cli s'il n'y a pas de préparation pour cela, et c'est pourquoi celui qui porte le deuil sur Jérusalem mérite la consolation de Jérusalem. Celui qui souffre avec le public mérite et profite de la consolation du public, et ainsi de suite. Ça veut dire que tout va selon la même règle, que les kélim doivent être précédents aux lumières. Il précède les lumières, et c'est tout notre problème, c'est tout notre travail. Préparer les désirs pour ces mêmes lumières que le Créateur nous prépare. Et c'est le travail sur lequel nous devons tout le temps nous concentrer. Ça veut dire, quel est le but pour lequel on prépare les kélim? Dans ce but, il y a deux types d'attitudes. Il y a une attitude générale et une attitude particulière. L'attitude générale, comme le Rabash l'écrit, c'est qu'il y a des fêtes, des temps fixés,

0: Les jours particuliers. Ce sont les jours de Shabbat, le premier du mois, toutes les fêtes. Et dans ces jours, il y a un lien de branche et racine. Dans chaque jour, il y a un lien entre branche et racine. Et on peut utiliser cette illumination générale qui éclaire. Celui qui utilise une fête ou un temps fixé. Ainsi, les gens peuvent vraiment profiter des fêtes et des temps fixés. Il y a Yom Kippour, en face de cela, il y a Purim, le 9 de Av, Hanouka, Pessah, Shavuot. Et l'homme qui s'inclut dans ces fêtes, dans le courant de la fête, reçoit tout de même une certaine illumination d'en haut, générale, qui appartient à ce jour-là. Et ça s'appelle la sainteté du jour. Il participe aux coutumes, aux lois qui existent dans ces fêtes. Donc, dans ce cas, et ça vaut la peine de mentionner Pessah, car Baal HaSulam tenait beaucoup justement à Pessah et à Sukkot, la construction de la Sukkah. Elle devait être faite selon le plus bel accomplissement, selon la précision la plus maximale possible. Et aussi à Pessah, l'observation des lois et l'adhésion à la fête elle-même, même dans la matérialité, devait être très très rigoureuse et très dur, très strict. Et cela parce que il y a vraiment un lien entre branches et racines. On peut profiter de ces illuminations qui viennent à l'homme qui accomplit ses fêtes et comprend pourquoi il les accomplit et il veut en profiter pour son élévation spirituelle. Alors ça vaut vraiment la peine de faire ainsi, spécialement dans ces fêtes. Et donc, il écrit ici aussi sur le sujet de la joie. Car notre racine se trouve dans un état de repos absolu, dans la tranquillité, dans la perfection, dans l'éternité. Et cela s'exprime dans le cli qui ressent ces phénomènes comme de la joie. Alors, selon la loi de branches et racines, dans une fête, disons à Purim, on doit accomplir cette attitude envers la racine, autant que possible. Et cela s'appelle une grande joie. Être dans la joie. C'est une grande mitzvah. Et à l'inverse, quand un récipient se révèle sans lumière, comme le 9 de Av, alors il faut être à l'inverse, ça veut dire diminuer toutes les choses particulières. Ou disons ce qu'on a entre Pessah et Shavuot, ce sont les jours de Katnout, les jours du Tikkun, de la correction, où l'on corrige les 49 séhirot de zone, jusqu'au don de la Torah. Alors, puisqu'on s'occupe des corrections, on s'occupe de la négation. Et on n'a pas non plus de joie, de mariage, et ainsi de suite. Ça veut dire que toutes les choses viennent selon les lois de branches et racines. Et tout cela aussi s'ajoute à la marche de l'homme qui est attiré vers la spiritualité et qui, malgré tout, utilise ça sur le plan matériel de ce monde. En plus de cela, du fait qu'il voit les coutumes, les lois que les sages ont fixées dans ces jours particuliers de l'année, il voit en cela des détails. Et ces détails, s'il les transforme en spiritualité, ça veut dire en sens spirituel, alors il y verra vraiment des états spirituels, des conditions et des lois qu'il devra accomplir pour entrer dans cette fête, dans ce degré du pas du spirituel. Et cela, c'est déjà au-dessus du temps, au-dessus du lieu, là où il n'y a plus d'habillage dans la matérialité, comme dans ce monde, dans les coutumes, mais c'est déjà l'accomplissement du degré qui porte ce même nom, comme une fête ou une coutume. Mais l'accomplissement est seulement dans la forme intérieure. C'est tout. Mais malgré tout, celui qui accomplit pour l'instant seulement dans la forme extérieure, cela également doit lui apporter de la joie, car malgré tout, il se trouve en lien avec la racine. Bien que ce lien ne soit pas encore clarifié et qu'il ne l'ait pas encore atteint. Oui. Bala Sulam écrit qu'il faut être une demi-heure par jour dans la critique. Seulement une demi-heure commence un jour ordinaire, un homme qui monte vers la sainteté, qui veut vraiment monter vers le but, arriver aux atteintes supérieures, spirituelles, doit être 23h30. C'est comme un signe. Tout le temps dans la joie. Qu'est-ce que ça veut dire être dans la joie? La joie est un résultat. Oui. Être collé au supérieur, collé au créateur et aller dans la ligne de droite. Ne pas voir son récipient, son kiss qu'il a, mais autant que possible, être collé au supérieur et absorber du supérieur ses qualités, son caractère. Être autant que possible lié, connecté. Annuler son moi particulier et être collé au supérieur. Ça veut dire s'occuper de l'unicité du Créateur, il n'y a rien hormis lui. Et où il attribue tout au Créateur, c'est tout. Et s'il s'efforce de faire ainsi, et qu'il essaie vraiment, il parvient, alors une demi-heure par jour, il doit... comme il doit 23h30 se faire entrer de force dans la déconnexion du moi et dans la vécoute au créateur, dans le sens de la providence, oui. Ainsi, il doit une demi-heure par jour s'occuper de cela. Comme s'il existait, que tout dépendait de lui. Et alors, qu'est-ce qu'il peut faire par ses forces? Et qu'est-ce qui lui appartient de faire? Et où lui-même il aurait vraiment ajouté et fait, et ainsi de suite. Ça veut dire dans la ligne gauche, depuis son qui, voir cet état. Tandis que 23h30, il marchait ainsi. Tous les troubles qui viennent, tous les troubles qui viendront, tout le temps au-dessus d'eux, il se lie encore plus au Créateur dans l'effort d'établir qu'il n'y a rien hormis lui. C'est le travail qui s'appelle le travail du particulier. Ici, nous avons parlé davantage du travail général, selon le sujet de l'article. C'est tout. À la fois le particulier et le général, en fait. Le peuple aussi accomplit toutes ses coutumes et ses lois. Et il y a de cela une certaine extension des lumières générales. Oui. Mais alors, selon ce que vous dites ici sur le lien de branche et racine, il y a donc un certain lien avec la date ? Avec quoi ? Avec la date, oui. Y a-t-il un lien entre une date matérielle et la lumière supérieure spirituelle ? Selon cela, attends, je vais te demander autrement. Pourquoi notre univers est-il organisé ainsi, avec le soleil, la lune et la terre, et pourquoi la terre tourne de sorte qu'il y a le jour et la nuit, et pourquoi est-ce qu'il y a 12 heures relatives, disons, dans le jour et la nuit, alors il y a déjà des choses. Il y a quand même une division, non plus naturelle, mais une division au degré humain, qui a des jours particuliers, oui. Ça veut dire, disons, le mois est fixé par la lune, c'est bien. L'année est fixée par le soleil, c'est bien. C'est encore comme selon les lois qui existaient dans la nature. La semaine, pourquoi est-ce qu'on a divisé le mois en 4 semaines ? On ne sait pas. 7 jours. Quelle différence est-ce qu'il y a entre 6 jours, le 7e, oui. Maintenant, dans ces 365 jours, il y a des jours particuliers. Qu'est-ce qu'ils ont de particulier ? Si tu amènes quelqu'un comme ça, de la jungle, peut-être, est-ce qu'il a aussi son propre calendrier ? Mais il divisera aussi le mois et l'année, mais les autres choses qui appartiennent aux coutumes eux-mêmes, il ne les aura certainement pas. Et chaque nation a les siennes. Oui. En fin de compte, ils ont reçu de nous, et principalement ainsi, mais ce n'est pas important. Ça veut dire qu'il y a quand même des choses qui viennent plus liées à la nature, au degré de la nature. Et en plus de cela, elles sont liées au degré humain. Celles-ci et celles-là sont branches et racines, seulement 2 degrés de branches et racines. Dans la spiritualité, il y a des lois particulières entre les lumières et les récipients, et avec certains degrés, de là viennent les lumières. Et dans notre monde, tout cela se matérialise dans les lois de la nature, disons.
1: Oui.
0: Comme selon les lois de l'astronomie. Oui. Donc on a une année, un mois, un jour, et une nuit, et aussi selon les lois spirituelles. Les kabbalistes nous ont prescrit de marquer chaque jour comme particulier. Selon les mois, selon les semaines, selon les jours, selon les heures. Donner comme un signe à chaque moment. Et ils ne l'ont pas fait de cette façon, par hasard. Parce que cela leur est venu ou parce qu'il y a... Mais il y a là une affaire de branches et racines. Car il y a tout de même une illumination générale sur tout ce monde qui fait vivre ce monde, qui active ce monde et le remplit. Alors, dans cette illumination, il y a beaucoup de nuances plus générales qui maintiennent tout l'univers et tout son mouvement. Et des plus particulières, plus fines, comme plus... Ça veut dire comme on a toujours les degrés minéral, végétal, animal, parlant, 5 degrés, et leur chorèche, leur racine, ainsi aussi dans... l'illumination générale pour ce qui se trouve en dessous de Marsum, une illumination vient d'au-dessus du Marsum et elle fait vivre les choses ici. Et dans cette illumination, il y a une partie subtile plus élevée que cette illumination générale. Ça veut dire que ça n'appartient pas au travail particulier de l'homme, où lui, il invite depuis son effort une certaine addition d'illumination sur lui personnelle, mais cette illumination générale vient aussi, change aussi selon le changement des racines. Ainsi, sont chez nous dans ce monde toutes les choses qui se produisent tout le temps. Et aussi pour chaque jour, pour chaque heure, et pour chaque moment, il y a une certaine force qui change, particulière, une illumination particulière. Et l'homme qui veut être davantage lié à cela doit faire certaines actions en face de branches et racines. Mais aussi comme minéral, comme cette illumination est minérale. Ça veut dire que sans attitude directe de bas en haut, envers elle, une attitude désirée pour arriver au but. Et cela existe, par exemple, comme on utilise toutes sortes de fêtes, disons, ou justement pour qu'on étudie à ces heures-là, avant que le soleil ne vienne. C'est pas par hasard. C'est aussi selon branches et racines. Bala Sulam commençait à étudier à minuit. Car selon ce qu'on étudie dans le Talmud Esser Sefirot, selon ce qu'il nous explique, à partir de minuit, il commence déjà à y avoir une préparation pour la révélation de ce qu'il y a le matin, pour la lecture du Kriyat Shema du matin. Toutes ces choses, parce qu'on est dans ce système, on ne fait pas vraiment attention à tout cela, mais nous, on est vraiment plongé en nous-mêmes et dans le ressenti de notre cœur envers le but. Comment l'orienter vers le but? Et toutes les autres choses qui sont un peu plus extérieures, appartiennent à la nature, aux coutumes, toutes ces choses, on n'a pas encore les forces humaines pour y être concentrés, aussi les joindre à nous. Mais les kabbalistes nous ont tout de même indiqué cela, par les coutumes comme Pessah et Sukkot, spécialement. On atteint des lumières, une addition de lumière, une très grande addition de lumière. Et il y en a d'autres, toutes sortes de coutumes, même étrangères et bizarres. Disons le 9 de Havre. Avant le 9 de Havre, il faisait justement un grand repas, une grande joie, au lieu de tristesse. La raison est comme pour souligner que c'est une préparation à la fin de la correction, la brisure des récipients. Le 9 de Av, c'est la brisure des récipients, la destruction du temple, et ainsi de suite. Ça veut dire qu'il y a un lien vraiment direct avec les coutumes et le calendrier. Seulement, c'est impossible d'exiger d'un homme qui commence sur le chemin, de s'adresser à lui avec ces choses pour qu'il accomplisse cela également. C'est très difficile pour lui d'être concentré sur ce qu'il y a dans ce monde. Et il est assez déconnecté de la réalité. Tandis qu'ensuite, dans la mesure où il avance et s'améliore et s'habitue à être dans un effort intérieur envers le but, alors il peut aussi s'aider de choses plus extérieures, comme les coutumes, les lois, les fêtes, et en général les mitzvot matériels. En elles aussi, il y a branches et racines. Elles aussi ne sont pas annulées. Seulement celui qui commence n'en est pas capable. Même celui qui commence et qui accomplissait très très bien, avec grande rigueur, les mitzvot matériels, il s'affaiblit aussi en elle dans les premières étapes de l'avancement spirituel. Car le kli est encore petit, il est entièrement concentré seulement sur ce qui lui fait mal, seulement sur ce qui lui manque. Il n'y a pas encore de remplissage, il n'y a encore aucun lien avec cela, il ne sent pas où il se trouve. Il arrive à peine à se maintenir lui-même avec tous les événements qui lui passent dessus au début du chemin. Donc, l'homme ne peut même pas alors travailler, étudier de manière régulière et correcte. Dans une certaine étude étrangère, travailler dans son travail, accomplir dans sa famille, tout ce qu'il faut. L'attitude envers sa femme, les enfants, tout est difficile. C'est un début très difficile, mais ensuite quand il avance et progresse, alors au contraire, il voit combien toutes ces choses peuvent lui être une aide et que tout le monde n'a vraiment été créé jusqu'au dernier détail que pour aider à l'avancement vers le but. Mais cela, on peut le voir peu à peu. Oui. Est-ce que c'est parce qu'il y a une illumination générale dans les fêtes? Est-ce que c'est un meilleur moment pour un groupe spirituel? Oui, donc, très bien. Donc, puisque les fêtes arrivent, disons qu'il y a des lumières générales plus grandes qui éclairent ce monde, notre degré. Si on participe tous ensemble à la préparation des fêtes, à l'observance des fêtes, à leur accomplissement, et que nous les lions autant que possible aux fêtes, alors on mérite davantage de ces lumières générales. Et on ressent vraiment le résultat. Ainsi, quand on travaille ensemble, durement, et qu'on traverse toute la fête ensemble, vraiment. Alors tu vois, regarde, Pessah, 2 mois avant, on commence à travailler. 1 mois avant, là déjà, tu ne vois plus ni jour ni nuit et toute la fête. 22 repas. On est tout le temps ensemble. Et ainsi, on sort après la fête avec une grande acquisition. Pas avec une grande acquisition qui... Parce que passer à la spiritualité, c'est tout de même... Mais les lumières de Pessah, ce sont elles, en fait, que si l'homme arrive à ces états, les lumières de Pessah purifient l'homme pour le passage de Massar. Donc on doit tellement, vraiment y participer. Le rabâche lui-même, je voyageais avec lui pour acheter tous les produits de Pessah déjà. Cet homme n'a jamais économisé d'argent. Je gérais son compte bancaire, je le sais. Mais pour Pessah, il avait toujours comme un paquet, là, 10 centimètres d'argent. Et avant Pessah, on l'utilisait. Il économisait toute l'année pour toutes sortes de choses. Ce que nous achetons ici de manière centralisée, machine à café, moulure du café, toutes sortes de choses chez lui. C'était... seul, il achetait aussi toutes les choses particulières pour la nourriture. Ce qu'il y avait, c'était quelque chose de terrible. Il y avait un très grand travail, de la rigueur. Il était très, très rigoureux. Alors. Et tous les kabbalistes étaient ainsi. C'est déjà une coutume ancienne. Et Sukkot également, la construction de la soukha jusqu'à ce qu'elle soit isolée. C'est tout. Alors cette préparation doit certainement nous aider. En plus de cela, se lier à la fête dans la forme populaire, je veux dire générale ou lumière générale, qui viennent pendant la fête, aussi dans la forme personnelle. Parce que chacun a également un but. Pourquoi il investit, ce qu'il veut faire par là, le peuple ordinaire ne l'a pas. Et nous, on veut... Alors, on a une grande addition de récipients. Et on veut ainsi le remplir, d'accord? Oui, David. Oui, je le vois. Mais nous parlons de toutes les fêtes, de tous les mois et tout ça, mais on les appelle les lois de la nature. Dans les lois de la nature, on sait que c'est... Non, je n'ai pas dit que les fêtes et les coutumes sont incluses dans les lois de la nature. Dans les lois de la nature, on a l'année, le mois, le jour et la nuit. C'est tout. Mais jour et nuit, la semaine, les saisons, quoi, c'est pas là. D'accord, mais... sont des choses que nous... Toutes nos fêtes ne se trouvent pas dans la nature, de sorte que on les voit, que je regarde le monde. Si je ne suis pas kabbaliste, si je ne ressens pas, si je ne sais pas, je regarde le monde aujourd'hui, c'est Rosh Hashanah. Il y a une chose comme ça. L'homme peut le sentir par l'Esprit Saint, comme on dit. Ça veut dire que ce n'est pas dans la nature. Alors, qu'est-ce que tu demandes là-dessus? Mais je demande ces lois, comme on le sait que Pessah, c'est la fête du printemps. Shavuot, c'est la fête de la moisson, la fête des prémices. Tous ces temps ont leur essence. Mais comme on a maintenant tout Bishvat, la fête des arbres, chaque chose a tout de même... Alors, c'est cela qui nous relie au Créateur? Alors, tu dis qu'en plus d'avoir une raison pour ces fêtes, d'en haut, qui est une certaine cyclicité, un certain degré dans la spiritualité, dans notre monde, ce degré spirituel, bien qu'il ne soit pas visible à l'œil, disons qu'on a quatre saisons, d'accord, quatre débuts d'année. Mais nous, lorsqu'on célèbre cette fête, on voit qu'elle appartient aussi à la nature. Mis à part qu'on n'a pas de signe clair dans la nature que ce jour est... Est-ce que tu sais quel jour doit être Tout Bishvat? Tu sens à l'odeur par quelque chose, tu le vois par quelque chose, c'est le jour, la nuit, et que soudain une étoile tombe et t'éclaire quelque chose comme ça au-dessus de Jérusalem. Dis-moi. Quand est-ce que Tout Bishvat? Non, on voit que c'est aussi lié à la nature, seulement sans signe clair. C'est vrai alors quoi. Mais je dis qu'ils sont tellement liés à la nature, alors pourquoi? Nous, bien sûr qu'on est lié à la nature, tout ce qu'il y a dans notre nature vient de racines. Et chaque chose, chaque phénomène dans la nature. Et il y a encore une infinité de phénomènes, tous viennent des racines spirituelles. Mais alors pourquoi est-ce que nous, on est à l'inverse dans notre nature? On n'est pas inverse à notre nature. On n'est pas inverse. On est dans cette même nature que notre nature. Et les racines spirituelles, nous ont ainsi tout fait, tout arrangé. Seulement, tu demandes maintenant si les racines spirituelles, apparemment, sont pour donner. Alors, toutes ces branches sont pour recevoir. Alors, je vais te dire, elles ne sont pas pour recevoir, ces branches. Pour recevoir, ça s'appelle une intention qui peut exister uniquement chez l'homme. Toute la nature est minérale. Elle reçoit simplement, il n'y a pas à demander ce qu'elle fait. Il y a un lien direct entre les branches et les racines. Seulement l'homme, à son degré, doit corriger ce qui peut être corrigé, dans l'intention pour donner. Là où il peut ajouter l'intention pour donner, alors toute la nature se joint à lui. Demande. Il y a là beaucoup de choses qui ne sont pas comprises en général. Mais tout ça, c'est pour mon bien, comme cette histoire de nature, le fait qu'il y ait l'hiver et... Oui. Le printemps, l'été, l'automne. Sinon, le monde n'aurait aucune... C'est une sorte de routine. Chaque chose, j'attends pour une maintenant, ensuite j'attends Pessah, ensuite j'attends... Mais quelle est ta question? Alors, quelle est ma question? Mais ces choses qui arrivent, c'est ce qui me rend comme... que j'aspire à elles, que je veux être joyeux? Quelle est la question, David? Mais c'est des choses qui viennent du Créateur. Tu dis que s'il n'y avait pas des fêtes, on se sentirait beaucoup plus fade. Et maintenant, il y a de quoi se réjouir, c'est ça? Très bien. Alors, chaque peuple, chaque nation a ses propres fêtes. Et ils font toutes sortes de fêtes, de coutumes comme ça, belles, des jeux. Et alors, il y a... Où est le problème? Si on voit ces fêtes comme ça, alors on sera vraiment comme toutes les nations. Et tu dis, j'attends une fête, c'est beau, ça me réjouit, ça me fait la vie, c'est vrai. C'est ainsi que le peuple voit les choses. Mais l'intention n'est certainement pas là. L'intention, c'est d'utiliser aussi les fêtes, les coutumes, les temps fixés dans une forme orientée vers le but. En eux, on peut aussi profiter des lumières générales environnantes qui apparaissent alors dans cette fête, ce temps fixé, c'est tout. Et pas que le Créateur ne t'a pas arrangé ces jours particuliers pour que tu restes à la maison comme ça, bien tranquillement. Au contraire, pendant la fête, on nous ordonne de faire un travail dur. Prends le livre de prière et regarde combien on exige de toi. Selon ton adresse à la racine de faire pendant les fêtes. À quel point le travail doit être un travail plus dur. Regarde, selon la prière, selon toute chose. Si tu traduis cela en action intérieure que tu dois faire, de sorte que tu sois au niveau de la fête, alors tu verras que ce que c'est. À quel point c'est difficile. La joie vient comme résultat de son observance, de la préparation du kli et du remplissage. Alors, la sensation de dvekut ajoutée vient vraiment. Ça se traduit en joie. Mais la fête elle-même, comme ça, simplement, c'est un travail très dur. Ce sont de grandes corrections. Mais qu'est-ce que c'est même ces sacrifices supplémentaires que l'homme doit vraiment sacrifier de lui-même? Quelle correction? Maintenant, Yehuda de Paris demande... Mais s'il y a quelqu'un qui est attiré vers la spiritualité et qui n'est pas juif et qui n'a pas nos coutumes, s'il n'a pas nos coutumes, il n'est pas obligé. S'il n'a pas, selon branches et racines, ces choses-là, alors il n'est pas obligé de se conduire ainsi en rien. Alors dans la forme particulière, puisqu'il appartient déjà à la Prina d'Israël par le fait qu'il y a Yesharkel, un éveil envers le Créateur, alors dans la forme particulière, certainement, il va vers cela, mais dans la forme générale, il n'est pas obligé, comme le Balasulam dit qu'à la fin de la correction, même chacun pourra rester dans ses coutumes. Car au degré minéral, s'il te plaît, reste dans tes coutumes. Il y a la question, malgré tout, un homme est déjà arrivé, disons, à la fin de la correction. Alors, comment est-ce qu'il n'accomplirait pas des lois qui, selon le rachat des branches, appartiennent aux juifs? Non, car selon sa branche, il n'est pas juif, selon la branche animale matérielle. Ce lien n'est pas compris, celui qui existe entre le général... La généralité, le particulier, mais cela ne nuit pas à son travail. Oui. Qu'est-ce que c'est qu'un groupe qui élève le minéral? Il le joint à lui. Tandis qu'en cela, il doit établir... Tout de même, qu'est-ce que c'est? Il joint à lui le minéral et le minéral monte aussi. C'est ce qu'écrit le Bala Soulam. Il écrit dans la préface à la sagesse de la Kabbale, au début, lettre 32, 33, 34. Je ne sais pas exactement, mais que l'homme se corrige lui-même et avec lui, il corrige tout le monde. Alors tout le monde monte avec l'homme. Tu te souviens qu'il y a quelque chose comme ça qui est écrit, c'est tout? Comment? Je ne sais pas. Pourquoi? Comme ça. D'abord, il l'écrit, alors tu dois l'accepter. Fais entrer cela d'abord dans ta tête, et ensuite, si tu as des questions, des doutes, ou au contraire, une certaine approbation de ta part, joins cela à ça. Mais cela doit être comme un titre. Cela existe, c'est ainsi, c'est tout. Mais alors, je ne comprends pas un homme non-juif dans sa branche. Le système n'obligera pas à adapter la branche matérielle à la racine spirituelle. il ne sentira pas, disons, un certain besoin au niveau animal de passer vers une conversion ou des choses comme ça. Qu'on voit que pourtant, dans l'avancement d'un homme, il fait toutes sortes d'actions physiques, matérielles, pour s'adapter à la racine, le ressenti intérieur, il y oblige, non ? Je te répète, sur toute ta question, comment cela se passe avec un homme qui avance vers la spiritualité, disons, les nations qui commencent à s'approcher aussi, le... est-ce qu'elle devrait, et le monde entier devrait exactement se conduire selon branche et racine? Je ne sais pas. Voilà, cela m'écrit. T'as vu ce qu'il écrit? Je n'ai pas plus à répondre. Ce que je pense, c'est ce que je pense. Je ne suis pas encore dans cet état, à ce degré, pour te dire que ce sera comme ceci ou comme cela. Je ne veux pas toucher, je ne touche pas cette racine. Alors je n'ai rien à dire. Alors je te le dis, Bala Sulaim est écrit ainsi. Mais on voit que les kabbalistes, le fait que dans toute l'histoire, celui qui était attiré vers la racine a aussi joué lui-même à la branche. Oui, il y a une chose comme ça, c'est vrai. Mais soit cela est arrivé parce que le monde est comme construit ainsi, et les cercles, et tu comprends? Ça veut dire qu'il n'avait pas d'autre choix. Et on voit aussi maintenant que tout le temps, on a des questions. Ceux qui s'intéressent à la Kabbale, parmi les nations étrangères, doivent-ils aussi faire quelque chose? Et je dis toujours que non.
1: ואני תמיד אומר שלא.
0: Pourquoi? Maintenant, une question sur le sujet précédent, si c'est possible. Pourquoi c'est écrit même sur Abraham, notre père, et Sarah? Lui convertissait les hommes et Sarah les femmes. Bon, il n'avait pas le choix. Ils étaient eux-mêmes aussi comme ça. Il a découvert l'unicité du Créateur dans le monde, le Créateur s'est révélé à lui, et de cela, il a compris le but de la création et tout le chemin. De ça, il a commencé à poursuivre sa diffusion. Il a continué la diffusion parmi qui? Parmi toute sa famille, là-bas, oui, son clan. Avec son père, il ne pouvait rien faire, évidemment. C'était un adorateur d'étoiles et de constellations. Un idolâtre, autant qu'il pouvait. Mais parmi tous ses amis, il a fait un certain travail. Une diffusion. Il a joué, il est écrit qu'ils ont fait une conversion à ceux-là, aux Irakiens, aux Perses, autant qu'il le pouvait. C'était ses élèves. Et aussi ensuite, quand des fils lui sont nés, et qu'un fils est né, des petits-enfants, et ainsi de suite. Et alors déjà, ils ont continué, c'était déjà une famille, et ainsi de suite. À la sortie d'Égypte, c'est déjà la nation. Alors tous se sont levés à partir de cela, ils n'accomplissaient rien dans la matérialité, à partir de la reconnaissance de la spiritualité, ils ont commencé à accomplir la matérialité ensuite, comme le résultat de la reconnaissance spirituelle. C'était encore de haut en bas, c'était encore une révélation dans ce monde. Donc cela s'appelle les patriarches jusqu'à la destruction du temple. Et tout cela encore est de haut en bas, même la sortie d'Égypte. Ce sont des racines supérieures qui se sont révélées dans notre monde. Mais encore de haut en bas, elles se sont révélées par l'enchaînement dans la descente et la destruction du temple dans la sortie au dernier exil. Il y a eu encore des exils avant cela, au dernier exil, et c'est déjà fini. Et toutes ces descentes de haut en bas sont terminées. À notre époque commence la première montée. On est les premiers, en fait, dans tout le système, qui commençons à monter de bas en haut. Et tous ceux avant nous, ce sont aussi des racines. Tous ces kabbalistes qui ont été dans toutes les générations, c'est aussi de haut en bas. Avec une intention particulière, le Créateur s'est adressé à un homme et a amené l'homme à un degré particulier pour qu'il poursuive le développement de la méthode. Et tout cela pour notre génération. Et seulement depuis notre génération et avant, commence la correction, vraiment la correction des âmes. Avant cela, il y avait des brisures, des préparations, des exils, un mélange de toutes sortes de choses. Et maintenant seulement commence la correction, le mélange est terminé dans la matérialité. On est revenu en terre d'Israël, comme le Bala Solam l'écrit. Maintenant, il nous faut, dans la spiritualité, continuer à faire cela. Mais alors pourquoi est-ce qu'on divise cela en époque du Hari, depuis l'époque du Hari? On peut diviser en beaucoup de périodes. Abraham, notre père, Moïse, Rajbi, Hari, Bala Solam, toutes ces choses étaient tout de même comme des préparations. Et les préparations, ça s'appelle de haut en bas. C'est pour amener dans ce monde la méthode de la reconnaissance de la divinité. Ok, maintenant, une question sur le sujet précédent. Bon, c'est tout. Il y a beaucoup sur Broche et Racine. Oui. On voit comment le rabbage, dans ses articles, relie l'homme au travail intérieur d'une manière beaucoup plus simple que d'autres livres, disons. Ma question, comment? Mais il relie l'homme au travail intérieur, par exemple, au travers les degrés de l'échelle, un homme qui commence, disons, à plus de facilité à se relier au degré de l'échelle, car il sent comme si son intériorité est construite à partir des articles d'une certaine manière. Mais maintenant, la question, c'est pourquoi est-ce qu'il n'y a pas eu, disons, un kabbaliste supplémentaire qui aurait construit l'explication de la spiritualité en face des choses qui se passent ici? Si on avait des branches, toute la nature autour de moi, c'est des branches. Pourquoi ne pas leur expliquer quelle action spirituelle aiderait à relier l'homme qui, comme tu l'as dit, est confus au début par le fait d'expliquer un degré spirituel par un... Je ne sais pas, un phénomène de marée ou maintenant une tempête, un ouragan, je ne sais pas. Comme ça, l'homme, pour que l'homme puisse relier les choses, pourquoi les kabbalistes choisissent de ne pas faire cela? Ça veut dire, pourquoi est-ce que la méthode de la correction, le moyen par lequel l'homme monte jusqu'à la racine de son âme, est une méthode qui agit d'abord sur la partie intérieure de l'homme, et ensuite, ajoute à cela les parties extérieures. C'est selon cette même loi que Bala Solam a dite. Si l'homme monte, alors toute la nature, les animaux, les bêtes, les arbres, les fleurs, la terre et toutes les autres parties de l'univers, tout ça, même eux, oui, montent à leur degré dans la spiritualité. Tout est selon l'action de l'homme. Et dans l'homme, tout se développe aussi depuis son intériorité vers son extériorité. Mais dans le travail, on voit l'inverse. Moi, je construis d'abord, disons, une société qui doit me donner des choses que je n'ai pas à l'intérieur. Ensuite, je construis, je ne sais pas, je me marie pour que cela me donne aussi d'autres choses à l'intérieur. Et à la fin, pour le point intérieur, il change à la fin, car c'est le plus difficile à faire. Alors tu dis maintenant comme l'inverse. D'abord, je suis dedans et ensuite, je vais dehors. Je ne comprends pas. Je ne comprends pas ce que tu dis. Moi, qui dois monter à la racine, je peux monter à cela par le fait que j'agrandis mon récipient intérieur, le plus intérieur. La racine de mon âme se trouve maintenant au degré de Ein Sof, là où je suis adhéré. Ici, dans ce monde, c'est un point dans le cœur qui est descendu de là, et qui se trouve chez moi, dans mon cœur. Et je travaille depuis le point dans le cœur. Je dois faire seulement une action, en fait, le ramener. Ça veut dire que même maintenant, autant que je comprends ce qu'est Ein Sof, ce qu'est le Créateur, ce que c'est, qui il est, je dois relier mon point à lui, le coller à lui. À part cela, il n'y a aucun problème dans la vie. Maintenant, la solution de cela demande d'attacher toutes sortes d'actions, toutes sortes de possibilités qui sont devant moi. Donc, on me dit, toi, avec ton point, tu ne peux pas revenir à la racine. Car dans la racine, ton point est si grand qu'il occupe toute la racine. Chacun de nous est comme un Adam Harishon. Et qu'est-ce que je dois faire pour ça? Pour cela, je dois monter à ce degré. Tu dois relier toutes les autres parties. Où se trouvent-elles? Elles se trouvent dans toute l'humanité. Dans toute l'humanité. Peu importe qu'il y ait 7 milliards de personnes ou seulement 70 personnes, ce n'est pas important. Le poids de ce même cli spirituel, c'est le même cli où tu divises cette âme en beaucoup, beaucoup de parties, ou en moins de parties. Il y a seulement le poids brut. Comme ça. Oui, brut. Donc, par homme comme ça, ça changera, disons ainsi. Si on peut diviser ainsi la spiritualité pour l'explication, disons ainsi. Et au total, tu es obligé de le faire. Alors, je dois me tourner vers la société. Je dois travailler avec eux, ainsi de suite. Alors, qu'est-ce que tu demandes? Je travaille depuis mon point intérieur. Je me disperse pas vers une forme extérieure. Je ne vais pas m'occuper des arbres, des pierres, des animaux, des bêtes. Mais aussi, dans la forme où je dois les joindre à moi, qu'est-ce que cela veut dire? Les attacher à moi. Dans la mesure où je les utilise aussi pour ce même but, c'est ainsi que je dois les utiliser, que je dois utiliser tout le monde. Cela s'appelle le travail intérieur. Et quelle extériorité, ce qu'il y a ici? Quelle extériorité? Non, l'extériorité, c'est dans le fait qu'on va essayer de créer, disons au moins, avec la société, une image où toujours l'extériorité précède l'intériorité. C'est-à-dire que, non, le fait que je vois les choses ainsi, que je relie à l'homme, à son animalité, à sa matérialité, pardon, disons pas animalité, mais matérialité, c'est plus joli, mais pas à son âme, mais à ses désirs corporels, humains, je me rapporte à lui ainsi parce que cela est révélé à mes yeux. Si son âme m'était révélée et que je pouvais prendre son âme et la joindre à moi et qu'il pouvait voir et faire aussi la même chose avec mon âme, très bien. Nous ne sommes pas encore à des degrés tels que les corps ne se voient pas et que seules les âmes se voient. Mais disons, dans le travail avec la société, qu'est-ce qu'on essaie de faire? On essaie de faire comme si la société était comme un champ magnétique qui crée la grandeur du Créateur. Ce champ se déplace vers un certain endroit et alors le poids dans le cœur est comme en retard par le désir, la jalousie, l'honneur. Et ça, il s'adapte pour avancer vers le point où j'imagine maintenant la société. Comme ça, et là-dessus, je construis d'abord l'extériorité. Et le poids dans le cœur est la dernière chose qui s'adapte. Car l'intériorité et ce qui ne peut absolument pas supporter le Créateur, en fait. Alors, ce que je demande, c'est comment est-ce que tu dis d'un autre côté que le développement est d'abord intérieur, ensuite extérieur? Le développement est tout de même intérieur. Mais tu dis ainsi, si j'active mes forces extérieures, qui sont des forces anti-spirituelles, la jalousie, le désir, l'honneur, un très grand désir de recevoir. Et je veux justement, par ce désir de recevoir, activer le point dans le cœur, vers le Créateur. Même ce point dans le cœur, vers le Créateur, je l'active dans une forme égoïste animale. Je veux profiter de lui, je pense que cela me donnera beaucoup plus que tous les plaisirs de ce monde. Je suis encore dans une complétude. Je n'ai pas d'opposition ou de collision entre le fait que je travaille vers le Créateur avec le poing dans le cœur ou avec mes qualités animales naturelles. Ça n'existe pas. Il y a seulement un point de résistance. Je dois, d'une certaine manière, me connecter aux autres pour acquérir d'eux leur attitude envers ce même but. Cela s'appelle que j'acquière d'eux un point dans le cœur. Moi non plus, je ne sais pas où est ton poids dans le cœur. Viens, je vais le prendre. Prends-moi un peu dans la spiritualité, ça ne se divise pas, ça ne te manquera pas. Dis-moi, donne-moi. Je ne me tourne pas ainsi vers tout le monde. Je ne peux pas, à la place, j'exige une expression extérieure. Je dis, tu dois me fournir la grandeur du Créateur, la grandeur animale. Comme tu penses que le Créateur remplira tous les souhaits de ton cœur, oui. Ainsi je veux recevoir de toi cet éveil égoïste. Apporte-le-moi. Si moi j'aspire au Créateur et toi que tu aspires à lui, je veux aussi ton inspiration. Alors je volerai deux fois plus en avant. Et si... deux fois plus vite. Et s'il y en a 100, alors 100 fois plus. C'est ce que je veux d'eux. Je veux simplement l'éveil égoïste. Il y a encore ici rien de... Il faut simplement comprendre que ça vaut la peine de payer l'ami pour cela, pour prendre de lui son inspiration, son désir pour la spiritualité. Il y a encore ici rien contre la nature. Tu n'as pas besoin de briser ici en quoi que ce soit, seulement la grandeur du but. Donc je dis, il faut jouer avec cela, vraiment un jeu grossier, et publier ces choses, le faire savoir l'un à l'autre comme la chose la plus importante. Et chacun doit montrer à l'autre combien il aspire au but. Et celui qui fait pour la société, pour la connexion et pour toutes ces choses, vraiment... Alors toutes ces choses sont seulement pour agrandir le désir de recevoir la spiritualité. Le désir de recevoir, pas le don. Ensuite, du fait qu'on commence à penser que c'est grand, grand, grand, vraiment. La grâce de la Kdusha d'en haut, c'est la lumière qui fait cela. La lumière environnante fait cela. Je ne demande pas aux amis de me dire il faut faire pour donner. Les amis ne peuvent pas me fournir cela. La lumière qui vient d'en haut. Voilà, cela m'écrit là-dessus. Cette lumière apporte aussi ce qu'on appelle la grâce de la Kdusha. Comme la lumière transforme Rina Aleph, qui sort d'elle comme Rina Bet. Ainsi, quand elle agit sur moi, elle m'apportera aussi cette saleté que je voudrais aussi donner. Pourquoi ? Il est si grand qu'en plus du fait que je profite de lui, je veux aussi m'adhérer à lui, lui appartenir, être comme lui d'une certaine façon, un peu. C'est dans la nature. C'est la différence entre Brina 1 et Brina 2. C'est dans la nature que le Créateur a implanté. Si cela n'existait pas, alors tout le monde serait comme des bêtes, des animaux. Parce qu'il y a une telle inversion que la lumière peut, à l'intérieur du cli, faire entrer aussi sa nature, en plus du plaisir, un peu de sa nature. Alors en ça, il y a notre salut. Mais cela vient déjà de la lumière elle-même. L'ami ne peut pas faire cela. Il me dira du matin au soir, il faut donner. Bon, alors et quoi ? Qu'est-ce que ça m'apportera ? J'ai besoin d'un changement intérieur. De l'ami, j'ai besoin seulement de la grandeur du but, la grandeur du Créateur. Et ça suffit. Ensuite, on verra pour donner. Au contraire, si maintenant on parle de don, alors on va tous fuir la maison. Personne ici n'a besoin du don. Mis à part que cela en vaut la peine. C'est très simple. C'est ce que je dois recevoir de la société. Et alors je travaille là-dessus avec les amis. Ils doivent me donner une bonne humeur, ils doivent me donner une élévation, ils doivent parler du fait que nous sommes les plus grands, ils doivent seulement faire cela. Est-ce que toi, disons, tu regardes là-bas dans toutes sortes de forums et tu vois l'inverse qu'on parle de nous, qu'il est interdit d'écouter, de voir, ça ne vaut pas la peine, ça ne te donnera, ça apportera rien, il y en aura toujours des comme ça. Je dois juste entendre de bonnes choses à propos du chemin, de nous, du Créateur, et tout le reste, il ne faut même pas prendre ça en compte. Eux non plus ne comprennent rien, moi non plus. Entre-temps, je ne comprends rien, mais pas vraiment pour faire une critique, je dois leur monter un degré plus haut, c'est tout. Donc la société doit être très, très simple, limitée dans son activité. Et c'est très simple. Il faut seulement une seule chose ici, comme il est écrit ici, qu'il y ait un feu ardent, comme Rabash écrit là-bas, un feu ardent, et à part cela, rien. Le buisson ardent, et de cela le Créateur se révèle. Okay. Oui.

0: Il faut faire ici une inversion.
1: ולא בצורה ישירה מגיע אלינו האור אלא בהיפוך.
0: La lumière ne vient pas à nous de, dans une forme directe, mais dans, par l'inversion. C'est une chose. Mais deuxièmement, elle est cachée. Tu n'as aucun exemple dans ce monde que cela en vaille la peine. On voit beaucoup de gens capables de faire quelque chose pour une idée abstraite. Les gens sont prêts à être dans un monastère, 100 ans. Je vis dans un monastère, je suis né là, je n'en sors pas, oui. Je prie mes dieux, je fais tout ce que tu diras, du pain, de l'eau, comme c'est écrit là. L'homme est capable de faire cela et de souffrir toute la vie. Face à cela, la klipa lui éclaire dans une forme directe, dans son pied égoïste. Et il comprend le salaire, car le salaire se trouve dans une forme directe, pas en inversion sur le chemin, dans une forme directe envers moi. Je vis 100 ans ici dans ce monde, je souffre pendant ces 100 ans, et ensuite, pendant des années infinies, je suis dans un état, il n'y a rien à dire. C'est rentable. En plus, c'est du lavage de cerveau, mais tout va selon cette même lumière, ce même cli, selon le désir de recevoir et le plaisir. Simplement dans une forme directe, car la klipa n'a pas besoin de s'inverser pour fournir à notre désir l'illumination du plaisir futur. Et nous, on ne peut pas recevoir de notre racine que cela me fasse du bien si je vais sur le chemin vers mon but. Car sur le chemin, je dois m'inverser, faire une inversion de phase depuis pour recevoir vers pour donner. Et donc ces lumières qui sont futures là-bas dans Ein Sof, les lumières que je ne peux pas, on n'a aucune possibilité de mesure envers quelque chose là-bas. Elles ne peuvent pas m'éclairer. Et moi, je ne suis pas attiré par ça. Seulement, si j'ai un tout petit cli de don, alors, selon cela, je ressens face à lui la lumière. Si j'ai un cli de réception, je ressens l'illumination de la klipa. Même le point dans le cœur chez moi, c'est encore une étincelle du massar brisé. Même dans cela. En lui, je pense, dans le poids dans le cœur, que je profiterai de recevoir la spiritualité, et pas de donner. Il en ressort que, dans une forme directe, rien de ma racine ne m'arrive. Environnante à l'éclair. Donc, le travail est très difficile. Mais en cela, quand je vais vers les amis et que je dis « Les amis, c'est une grande chose, on peut tellement gagner ici, 100 personnes, on fait quelque chose, qu'est-ce que c'est? Personne ne s'éveille. » En face de cela, maintenant, il y a une illumination d'en haut. Ils ressentent dans le subconscient, à l'intérieur, dans tous les sens. Il y a une sorte de sensation face à cette racine, qu'il y a ici une sorte d'inversion. Au contraire, le but apparaît comme non attirant, comme obscurité, vraiment repoussant. Et si maintenant, toi et moi, on peut gagner quelques millions, alors toi et moi, on se connecterait pas, on serait tout le temps ensemble, on se tiendrait ensemble, on dormirait ensemble, on mangerait ensemble, tous ensemble. Qu'est-ce que c'est? Si seulement en se tenant ensemble, on gagne à la loterie, c'est sûr, mais ici, il n'y a pas d'illumination, car le cli doit être en inversion pour ressentir cette lumière. Donc il n'y a pas de force pour faire cela. Mais parce qu'il n'y a pas de force pour faire cela, tu t'approches malgré tout du fait que cette inversion agisse sur toi. Tu dois faire un effort. Là-bas, tu fais un travail qui est

0: Tu travailles pour le but. Tu as un but très simple, gagner plus. Cette lumière m'éclaire. Alors que je quitterai ce monde, je monterai là-bas au jardin d'Éden et on me payera quelque chose. Alors, ça éclaire dans une forme directe, comme le loto. Il n'y a aucun problème pour travailler pour cela. Il faut ici évaluer cela, plus ou moins, par rapport à tous les plaisirs qui sont devant toi. Mais c'est dans le même cli animal, dans une forme directe, lumière et cli. La lumière que les clipotes fournissent est pour recevoir. Et le cli est pour recevoir, tout est compris, même dans ce monde. On fait ça ainsi, si tu es vraiment lié au but véritable, rien ne peut exister, il n'y a pas d'existence dans ce monde. Seulement si tu élèves cette idée au degré spirituel, le lien doit être entre les amis un peu en élévation. Tout est déjà lié à quelque chose qui appartient au but. Tu ne peux pas dire simplement aux amis, les amis, on a quelque chose à gagner, venez, on s'assemble. Tu dois dire, la grandeur du Créateur doit être là. Bon. Bon, étudiant, il y a encore ici beaucoup de questions. Et toutes les questions auxquelles je ne réponds pas, je vous demande de me les écrire sur le forum ou pas. Dans toutes ces questions que je ne réponds pas, donc écrivez-les. Quand vous entrez dans le forum général, il y a là des questions aux kabbalistes. Qu'est-ce qui est écrit là? Oui, alors il y a là quelques endroits où écrit. Donc il écrit là, cours du matin, degré de l'échelle, écrivez là ces questions et je répondrai. Je vais essayer de faire ça aujourd'hui. Une très bonne question. Ellie de New York pose également une belle question. Yehuda de Paris, Jenny de Moscou. Yeah. Oui. Partageons nos impressions de la leçon et qu'est-ce qu'on prend de cela pour la mise en pratique dans notre dizaine.
1: La société doit montrer seulement la grandeur du Créateur. La grandeur du Créateur, nous l'atteignons dans la relation. Je pense qu'il y a des exemples de tout ce qui nous sert dans ce monde. Comme dit le rabâche, le monde entier est là pour me servir, et alors l'attitude, nous la produirons pour cette inversion, et nous commençons alors à travailler correctement entre nous. Il y a l'effort afin de recevoir l'aide du Créateur. Nous devons aussi faire la préparation d'être en joie afin que nous puissions recevoir la lumière. Il y a des lumières très élevées, mais elles ne sont pas ressenties parce qu'il n'y a pas de connexion à cette lumière. Nous avons reçu beaucoup, beaucoup de discernement dans le cours. Ce que j'ai écrit, ce qui m'a impressionné, c'est que la personne se corrige. Et avec lui, le monde entier. Et alors le monde s'élève avec la personne. Et tous les temps spéciaux qui nous ont été donnés, nous devrions y voir la connexion à notre développement spirituel et prendre comme une illumination d'en haut
2: Qu'il
1: nous prépare mieux au développement spirituel. Encore une grande quantité d'explications sur l'explication entre corporalité et spiritualité, parce que d'un côté, la corporalité est opposée aux spiritualités, mais d'un autre côté, l'utilisation du désir de recevoir te permet d'avancer à la spiritualité, donc grâce à la société. Un autre point qu'on a eu, c'est que j'ai dû payer pour acheter des amis leur aspiration pour le but. Leur aspiration et leur grandeur du Créateur. Et je ne peux recevoir cela que des amis. Comment est-ce que j'acquiers la grandeur du Créateur? C'est un effort pour donner la grandeur du Créateur, pour ajouter quelque chose à la société à travers ce processus.
3: Nous
1: découvrons sa grandeur. Oui, mon professeur a commencé de la préparation en préparation. Nous avons lu un extrait sur qu'est-ce qu'une dizaine forte, que tout le monde se préoccupe pour le bien des autres et qu'il est prêt à tout donner toujours pour ça. Et donc ce cours est allé différemment. Avec des préoccupations pour la connexion. Et qui plus est, nous avons lu un article très puissant, et nous avons reçu l'explication de Rav sur ce que signifie d'être toujours dans la ligne droite. Et à travers toutes les perturbations, essayer d'être adhéré au Créateur, à sa qualité. Tous ces jours de fête que décrit le Rabbah, la personne doit regarder à l'intérieur, dans ses discernements intérieurs. Pourim, le 9 du Hav, nous devons les rechercher dans l'intériorité. Oui, la gratitude, combien de grandeur du Créateur existe dans les états simples, en rendant les amis grands, en rendant la société grand, en se reliant toujours correctement, ne serait-ce que d'une façon qui apparaît comme ça. Toujours remettre l'accent là-dessus et ne pas en tomber. Parfois, une personne fait des calculs pour lui-même. Où suis-je? À quoi est-ce que j'arrive? Mais s'il fait ce calcul sur la Torah et les mitzvot, qu'il le fait par l'adhésion au Créateur, alors il acquiert cette force où il peut croire au-dessus de la raison et ressentir la joie que le Créateur est à ses côtés. Oui, nous avons aussi entendu qu'afin que ces discernements que le Rav décrit, pour qu'ils soient réalisés, nous devons ajouter la grandeur du but. Et il le décrit d'une façon que chacun doit monter à l'autre, combien il aspire au but. Nous avons appris qu'il y avait une chute du haut vers le bas. Maintenant, nous sommes à un temps où nous devons réaliser le degré spirituel, l'élévation du bas vers le haut. Et la société dans la dizaine pour réaliser toutes les lois qui chutent du haut vers le bas pour que nous les réalisions ici. Oui, tout ce que nous avons appris en train de lire, qui nous dirige directement au congrès, où nous pouvons directement recevoir comment, spécifiquement grâce au travail que nous devons faire, nous pouvons trouver la joie dans ce travail. Oui, organiser le travail au cours de la journée pour que les mois soient annulés, toujours annulés au Créateur et attachés à travers l'équivalence avec ses qualités pour déterminer qu'il n'y a rien dans lui. Et ensuite, on peut passer 30 minutes sur la ligne gauche. Nous allons passer à la prochaine partie du cours, mais avant cela, chantons une chanson.

0: סולם. וזהו שטרחתי בביאורי זה, להסביר את עשר הספירות, כפי שהורה לנו החכם האלוקי אריזל.
1: J'ai travaillé dans mon commentaire pour expliquer les 10 sphirotes, comme nous l'enseignait le sage divin Hari, selon leur pureté spirituelle, dépouillée de toute notion tangible, de sorte que tout débutant puisse aborder la sagesse sans tomber dans aucune matérialisation ni erreur, et qu'avec la compréhension de ces 10 sphirotes, la porte s'ouvrira aussi pour observer et savoir comment comprendre les autres sujets dans cette sagesse. Et c'est pour cela que j'ai fait, nous réalisons, c'est extrait de la préparation, et c'est pour cela que c'est du balasulam, de thèse au humain, et c'est pour cela que j'ai fait l'effort dans cette explication d'expliquer les disphérotes comme nous l'a enseigné le sage divin Hari, selon leur portée spirituelle, dépouillée de doute, de toute notion tangible, de sorte que tout débutant puisse aborder la sagesse sans tomber dans aucune matérialisation ni erreur, et qu'avec la compréhension de ces 10 sphérotes, la porte s'ouvrira aussi pour observer et savoir comment comprendre les autres sujets dans cette sagesse. Oui, nous sommes passés par une préparation pour le cours, la question de la joie, et maintenant nous avons une vraie joie. Nous allons, comme on le dit ici, écouter le Balasulam et la voix du Rabash. Simplement, c'est un enregistrement du monde supérieur. Les mots que nous entendrons, nous ne les comprenons pas. On dit Mouti, Lomouti, Mat. Mais en fin de compte, le Rab nous a dit simplement de l'entendre. Alors, ouvrons nos oreilles supérieures, notre âme, et écoutons la lumière supérieure qui nous permette d'être comme le Rabash, pour qu'il nous élève plus haut à lui, au Rav, au Baal Soulam, que nous ressentions la grandeur du Créateur. Donc nous allons apprendre un cours du Tess avec le Rabash, nous lirons des 10 sphérotes du Balasulam, Talmud Issar Sphérot, partie 5, nous sommes dans Orpnimi, point 46. Et nous passons au cours avec le Rabash. Alors il faut commencer, il faut discerner ici, page Shin Lamed Bet. Page Shin Lamed Bet, colonne Bet. Il faut encore discerner ici. Il faut encore discerner ici car il y a trois divisions dans les sept inférieurs qui sont Prinat, Rosh, Tor, Sof. La première, ce sont Chesed et Gvura de Zeranpin, des sept inférieurs. Et elles sont Prinat Roche des Vak. La deuxième, ce sont Tiferet et Netzar. Et elles sont Prinat Torte des Vak. La troisième, ce sont Chod Yesod Malchut. Ces trois-là, il les nomme Sof. Et elles sont prises sauf des vaques. Il se trouve selon cela qu'il compte seulement les vaques. Malchut est jointe au sauf des vaques. Et il faut encore savoir que l'affaire du Mati et l'Omati, que parfois il y a lumière de Chorma dans le degré, et parfois il n'y a pas de lumière de Chorma dans le degré, dépend seulement de Keter et Chorma, pas des autres prénotes. Bien qu'ils disent deux éloignements, Keter et Bina, ici, ils résument, cela dépend seulement de Keter. Mati, Beketer, il n'y a pas Chorma. Si l'omati Beketer, alors il y a Chorma. Pourquoi? Et c'est parce que la Choraim de Keter empêche l'illumination des gardes dans tout le partsouf. Qu'est-ce que la Choraim de Keter? Nous avons appris que la lumière de Keter, qui s'est retirée du partsouf Galgalta, se tient avec ses panim vers le haut et son achorim vers le bas. Sous cette même forme, elle domine son kli de Keter qui était auparavant dans le kli où il y avait aviyut de Dalet et maintenant il n'y a plus aviyut de Dalet, seulement etlapshut de Dalet. Elle domine le kli pour qu'il soit seulement achoraim, c'est-à-dire hassadim. Il est donc impossible qu'il y ait illumination des gars dans le parsouf. Ici, il appelle gars chorma. Sauf par l'annulation de la domination de Keter. Et cela, par l'isdarhout de la viute dans le massar qui est en lui, qui appartient à sa coma. Du fait qu'un zivouk s'est fait sur Dalet Itlapshut. Alors la lumière quitte Keter. Et alors Keter ne domine plus son kli. Nous avons parlé seulement du fait qu'il y a Dalet de Itlapshut et qu'il manque Dalet de Aviut. Il garde le Dalet pour que rien ne se répande vers le bas. Donc, il est clair que chassadim, tandis que quand il n'y a pas d'alay de Yitlapshut, elle s'est raffinée, il y a Gimel de Aviut. Gimel de Aviut, c'est plus bas, et Bet ensuite, bien sûr, peut éclairer, parce que, à cause du fait qu'il y a déjà là un massar de Prina Gimel, donc il dit, et son reste dans Keter, Mati de Chochma, Dou de Chochma, apparaît l'illumination des gardes dans le partsouf. Il peut déjà y avoir dans tout le degré, Prinat Chochma. Tu demandes ce que veut dire quand il dit la lumière de Keter qui appartient à sa Prinat, tu demandes. Regarde. Il dit ainsi, quand s'est affiné la viute dans le massar qui est en lui, qui appartient à sa coma, c'est-à-dire Prinat Dalet, alors, elle est montée qui? La lumière de Keter, seulement comme un de Chochma et comme un de... Il lui donne d'éclairer seulement quand Keter éclaire. Pourquoi? Puisqu'il n'y a pas de massar de Aviut, mais seulement Etlapshut, on peut attirer davantage selon son degré. Il est prêt, comme s'il gardait pour que n'éclaire que Chassadim et non Chochma. Mais quand s'affine le coma de Keter, le coma de Chochma laisse éclairer. Pourquoi pas? Plus loin. Et donc, si Mati Beketer, si la lumière éclaire dans Keter, Dalet Gimel, toute l'illumination des gares est empêchée même de Chochma. Et donc, domine alors les prinotes des vaques, des sept sphirotes inférieures, c'est-à-dire les vaques du roche qui sont en elles, qui est la sphira gvura, et les vaques du tor qui sont en elles, qui est netzar, et les vaques de prinotes sauf qui sont en elles, qui est yesod. Qu'est-ce qui est écrit ici? Toute la forme dans le partsouf, Chochma ou Chassadim, dépend de Keter. Il se trouve que si je dis Mouti Beketer, alors la lumière de Keter ne laisse pas éclairer Chochma, mais seulement Chassadim. Il se trouve que je parle de Zeranpin qui est Vak. Il se trouve que son roche torsof, il n'y a pas la Chochma. Alors il dit,
2: Gvura, Gavevak, Shemosh.
1: Chesed Gvura, c'est Garevak du Roche.
2: Gavevak, Shemetoch.
1: Tiferet Netzach, Garevak du Toch. Chod Yesod, Garevak du Sof. Il se trouve que Matibé Keter n'éclaire pas ni dans Chesed, ni dans Tiferet, ni dans Chod. C'est ce qu'il dit ici. Et si l'omati de Keter, c'est-à-dire que la domination de Keter n'empêche déjà plus d'éclairer Chochma, alors oui, il peut y avoir Chochma, alors mati de Chochma, alors arrive la domination de l'illumination des gars, l'illumination de Chochma dans Rosh Torsof. Dès cette firote inférieure, c'est-à-dire Prinat garde leur roche qui est Chesed. Et Prina l'illumination des gardes de leur Tor qui est Tiferet. Et Prina l'illumination des gardes de leur Sof qui est Chod. De là,
2: Prina
1: gar sans vac à Malchut. Qu'est-ce qui est préférable? Gar sans vac, c'est appelé Dalet sur Vav, qui se trouve dans la forme de la lettre Hi. Tu demandes, qu'est-ce que c'est l'épanime dans la Chorème de Keter? Il y a toujours là, selon le sujet, l'explication sur le sujet. Parfois on parle de Panim et Achor, Panim cela s'appelle qu'il donne. Achor qui ne donne pas. Parfois, on explique Panim selon le type du Shefa. Chochma, la sagesse de l'homme, illuminera son visage. Il appelle Chochma la lumière des Panim. Achor, la lumière des Chassadim. Il se trouve que quand

certaine simplicité, un certain degré dans la spiritualité. Dans notre monde, ce degré spirituel, bien qu'il ne soit pas visible à l'œil, disons qu'on a quatre saisons, d'accord, quatre débuts d'année. Mais nous, lorsqu'on célèbre cette fête, on voit qu'elle appartient aussi à la nature. Mis à part qu'on n'a pas de signe clair dans la nature que ce jour est... Est-ce que tu sais quel jour doit être Toubichvat? Tu sens à l'odeur par quelque chose, tu le vois par quelque chose, c'est le jour, la nuit, et que soudain une étoile tombe et t'éclaire quelque chose comme ça au-dessus de Jérusalem? Dis-moi. Quand est-ce que Toubichvat? Non. Non, on voit que c'est aussi lié à la nature, seulement sans signe clair. C'est vrai alors quoi. Mais je dis qu'ils sont tellement liés à la nature, alors pourquoi? Nous, bien sûr qu'on est lié à la nature, tout ce qu'il y a dans notre nature vient de racines. Et chaque chose, chaque phénomène dans la nature. Et il y a encore une infinité de phénomènes, tous viennent des racines spirituelles. Mais alors pourquoi est-ce que nous, on est à l'inverse dans notre nature? On n'est pas inverse à notre nature. On n'est pas inverse. On est dans cette même nature que notre nature. Et les racines spirituelles, nous ont ainsi tout fait, tout arrangé. Seulement, tu demandes maintenant si les racines spirituelles, apparemment, sont pour donner. Alors, toutes ces branches sont pour recevoir. Alors, je vais te dire, elles ne sont pas pour recevoir ces branches. Pour recevoir, ça s'appelle une intention qui peut exister uniquement chez l'homme. Toute la nature est minérale. Elle reçoit simplement, il n'y a pas à demander ce qu'elle fait. Il y a un lien direct entre les branches et les racines. Seulement l'homme, à son degré, doit corriger ce qui peut être corrigé, dans l'intention pour donner. Là où il peut ajouter l'intention pour donner, alors toute la nature se joint à lui. Demande. Il y a là beaucoup de choses qui ne sont pas comprises en général. Mais tout ça, c'est pour mon bien. Comme cette histoire de nature, le fait qu'il y ait l'hiver et le printemps, l'été, l'automne. Sinon, le monde n'aurait aucune. C'est une sorte de routine. Chaque chose, j'attends pour une maintenant, ensuite j'attends Pessah, ensuite j'attends. Mais quelle est ta question? Alors, quelle est ma question? Mais ces choses qui arrivent. C'est ce qui me rend comme... que j'aspire à elle, que je veux être joyeux. Quelle est la question, David? Mais c'est des choses qui viennent du Créateur. Tu dis que s'il n'y avait pas des fêtes, on se sentirait beaucoup plus fade. Et maintenant, il y a de quoi se réjouir. C'est ça? Très bien. Alors, chaque peuple, chaque nation a ses propres fêtes. Et ils font toutes sortes de fêtes, de coutumes comme ça, belles, des jeux, et alors il y a... Où est le problème? Si on voit ces fêtes comme ça, alors on sera vraiment comme toutes les nations. Et tu dis, j'attends une fête, c'est beau, ça me réjouit, ça me fait la vie, c'est vrai. C'est ainsi que le peuple voit les choses. Mais l'intention n'est certainement pas là. L'intention, c'est d'utiliser aussi les fêtes, les coutumes, les temps fixés dans une forme orientée vers le but. En eux, on peut aussi profiter des lumières générales environnantes qui apparaissent alors dans cette fête, ce temps fixé, c'est tout. Et pas que le Créateur ne t'a pas arrangé ces jours particuliers pour que tu restes à la maison comme ça, bien tranquillement. Au contraire, pendant la fête, on nous ordonne de faire un travail dur. Prends le livre de prière et regarde combien on exige de toi. Selon ton adresse à la racine de faire pendant les fêtes. À quel point le

0: travail doit être un travail plus dur. Regarde, selon la prière, selon toute chose. Si tu traduis cela en action intérieure que tu dois faire, de sorte que tu sois au niveau de la fête, alors tu verras que ce que c'est. À quel point c'est difficile. La joie vient comme résultat de son observance, de la préparation du kli et du remplissage. Alors, la sensation de dvekut ajoutée vient vraiment. Ça se traduit en joie. Mais la fête elle-même, comme ça, simplement, c'est un travail très dur. Ce sont de grandes corrections. Mais qu'est-ce que c'est même ces sacrifices supplémentaires que l'homme doit vraiment sacrifier de lui-même? Quelle correction? Maintenant, Yehuda de Paris demande, mais s'il y a quelqu'un qui est attiré vers la spiritualité et qui n'est pas juif et qui n'a pas nos coutumes, s'il n'a pas nos coutumes, il n'est pas obligé. S'il n'a pas, selon branches et racines, ces choses-là, alors il n'est pas obligé de se conduire ainsi, en rien. Alors dans la forme particulière, puisqu'il appartient déjà à la Pnina d'Israël, par le fait qu'il y a Yesharkel, un éveil envers le Créateur, alors dans la forme particulière, certainement, il va vers cela, mais dans la forme générale, il n'est pas obligé, comme le Baal HaSulam dit qu'à la fin de la correction, même chacun pourra rester dans ses coutumes. Car au degré minéral, s'il te plaît, reste dans tes coutumes. Il y a la question, malgré tout, un homme est déjà arrivé, disons, à la fin de la correction. Alors, comment est-ce qu'il n'accomplirait pas des lois qui, selon racheter des branches, appartiennent aux Juifs? Non. Car selon sa branche, il n'est pas juif. Selon la branche animale, matérielle. Ce lien n'est pas compris. Celui qui existe entre le général, la généralité et le particulier. Mais cela ne nuit pas à son travail. Oui. Qu'est-ce que c'est qu'un groupe qui élève le minéral? Il le joint à lui? Tandis qu'en cela, il doit établir... Tout de même, qu'est-ce que c'est? Il joint à lui le minéral et le minéral monte aussi? C'est ce qu'écrit le Baal HaSulam. Il écrit dans la préface à la sagesse de la Kabbale, au début, lettre 32, 33, 34. Je ne sais pas exactement, mais que l'homme se corrige lui-même et avec lui, il corrige tout le monde. Alors tout le monde monte avec l'homme. Tu te souviens qu'il y a quelque chose comme ça qui est écrit, c'est tout. Comment? Je ne sais pas. Pourquoi? Comme ça. D'abord, il l'écrit, alors tu dois l'accepter. Fais entrer cela d'abord dans ta tête, et ensuite, si tu as des questions, des doutes, ou au contraire, une certaine approbation de ta part, joins cela à ça. Mais cela doit être comme un titre. Cela existe, c'est ainsi, c'est tout. Mais alors, je ne comprends pas un homme non-juif dans sa branche. Le système n'obligera pas à adapter la branche matérielle à la racine spirituelle. Il ne sentira pas, disons, un certain besoin au niveau animal de passer vers une conversion ou des choses comme ça. Qu'on voit que pourtant, dans l'avancement d'un homme, il fait toutes sortes d'actions physiques, matérielles, pour s'adapter à la racine. Le ressenti intérieur, il y oblige, non? Je te répète, sur toute ta question, comment cela se passe avec un homme qui avance vers la spiritualité, disons, les nations qui commencent à s'approcher aussi, est-ce qu'elles devraient, et le monde entier devrait exactement se conduire selon branches et racines? Je ne sais pas. Baal HaSulam écrit, t'as vu ce qu'il écrit, je n'ai pas plus à répondre, ce que je pense. C'est ce que je pense, je le pense. Je ne suis pas encore dans cet état, ce degré, pour te dire que ce sera comme ceci ou comme cela. Je ne veux pas toucher, je ne touche pas cette racine. Alors je n'ai rien à dire. Alors je te le dis, Baal HaSulam est écrit ainsi. Mais on voit que les kabbalistes, le fait que dans toute l'histoire, celui qui était attiré vers la racine a aussi joint lui-même à la branche. Oui, il y a une chose comme ça, c'est vrai. Mais soit cela est arrivé parce que le monde est comme construit ainsi, et les cercles, et tu comprends? Ça veut dire qu'il n'avait pas d'autre choix. Et on voit aussi maintenant que tout le temps, on a des questions. Ceux qui s'intéressent à la Kabbale, parmi les nations étrangères, doivent-ils aussi faire quelque chose? Et je dis toujours que non. Pourquoi? Maintenant, une question sur le sujet précédent, si c'est possible. Pourquoi c'est écrit même sur Abraham, notre père, et Sarah? Lui convertissait les hommes et Sarah les femmes. Bon, il n'avait pas le choix. Ils étaient eux-mêmes aussi comme ça. Il a découvert l'unicité du Créateur dans le monde, le Créateur s'est révélé à lui, et de cela, il a compris le but de la création et tout le chemin. De ça, il a commencé à poursuivre sa diffusion. Il a continué la diffusion parmi qui? Parmi toute sa famille, là-bas, oui, son clan. Avec son père, il ne pouvait rien faire, évidemment. C'était un adorateur d'étoiles et de constellations. Un idolâtre, autant qu'il pouvait. Mais parmi tous ses amis, il a fait un certain travail. Une diffusion. Il a joué, il est écrit qu'ils ont fait une conversion à ceux-là, aux Irakiens, aux Perses, autant qu'ils le pouvaient. C'était ses élèves. Et aussi ensuite, quand des fils lui sont nés, et qu'un fils est né, des petits-enfants, et ainsi de suite. Et alors déjà, ils ont continué, c'était déjà une famille, et ainsi de suite. À la sortie d'Égypte, c'est déjà la nation. Alors tous se sont levés à partir de cela, ils n'accomplissaient rien dans la matérialité à partir de la reconnaissance de la spiritualité. Ils ont commencé à accomplir la matérialité ensuite, comme le résultat de la reconnaissance spirituelle. C'était encore de haut en bas, c'était encore une révélation dans ce monde. Donc cela s'appelle les patriarches jusqu'à la destruction du temple. Et tout cela encore est de haut en bas, même la sortie d'Égypte. Ce sont des racines supérieures qui se sont révélées dans notre monde. Mais encore de haut en bas, elles se sont révélées par l'enchaînement dans la descente et la destruction du temple dans la sortie au dernier exil. Il y a eu encore des exils avant cela, au dernier exil, et c'est déjà fini. Et toutes ces descentes de haut en bas sont terminées. À notre époque commence la première montée. On est les premiers, en fait, dans tout le système qui commençons à monter de bas en haut. Et tous ceux avant nous, ce sont aussi des racines. Tous ces kabbalistes qui ont été dans toutes les générations, c'est aussi de haut en bas. Avec une intention particulière, le Créateur s'est adressé à un homme et a amené l'homme à un degré particulier pour qu'il poursuive le développement de la méthode. Et tout cela pour notre génération. Et seulement depuis notre génération et avant, commence la correction, vraiment la correction des âmes. Avant cela, il y avait des brisures, des préparations, des exils, un mélange de toutes sortes de choses. Et maintenant seulement commence la correction. Le mélange est terminé dans la matérialité. On est revenu en terre d'Israël, comme le Baal Shalom l'écrit. Maintenant, il nous faut, dans la spiritualité, continuer à faire cela. Mais alors pourquoi est-ce qu'on divise cela en époque du Hari, depuis l'époque du Hari? On peut diviser en beaucoup de périodes. Abraham, notre père, Moïse, Rashbi, Hari, Baal Shalom, toutes ces choses étaient tout de même comme des préparations. Et les préparations, ça s'appelle de haut en bas. Ça s'appelle de haut en bas. C'est pour amener dans ce monde la méthode de la reconnaissance de la divinité. Ok, maintenant, une question sur le sujet précédent. Bon, c'est tout. Il y a beaucoup sur brancher un signe. Oui. On voit comment le rabbin, dans ses articles, relie l'homme au travail intérieur d'une manière beaucoup plus simple que d'autres livres, disons. Ma question, comment, quoi? Mais il relie l'homme au travail intérieur, par exemple, à travers les degrés de l'échelle, un homme qui commence, disons, à plus de facilité à se relier au degré de l'échelle, car il sent comme si son intériorité est construite à partir des articles d'une certaine manière. Mais maintenant, la question, c'est pourquoi est-ce qu'il n'y a pas eu, disons, un kabbaliste supplémentaire qui aurait construit l'explication de la spiritualité en face des choses qui se passent ici? Si on avait des branches, toute la nature autour de moi, c'est des branches. Pourquoi ne pas leur expliquer quelle action spirituelle aiderait à relier l'homme qui, comme tu l'as dit, est confus au début par le fait d'expliquer un degré spirituel, par un, je ne sais pas, un phénomène de marée ou maintenant une tempête, un ouragan, je ne sais pas. Comme ça, l'homme, pour que l'homme puisse relier les choses, pourquoi les kabbalistes choisissent de ne pas faire cela? Ça veut dire, pourquoi est-ce que la méthode de la correction, le moyen par lequel l'homme monte jusqu'à la racine de son âme, est une méthode qui agit d'abord sur la partie intérieure de l'homme, et ensuite, ajoute à cela des parties extérieures. C'est selon cette même loi que Bala Sulama a dite. Si l'homme monte, alors toute la nature, les animaux, les bêtes, les arbres, les fleurs, la terre et toutes les autres parties de l'univers, tout ça, même eux, oui, montent à leur degré dans la spiritualité. Tout est selon l'action de l'homme. Et dans l'homme, tout se développe aussi depuis son intériorité vers son extériorité. Mais dans le travail, on voit l'inverse. Moi, je construis d'abord, disons, une société qui doit me donner des choses que je n'ai pas à l'intérieur. Ensuite, je construis, je ne sais pas, je me marie pour que cela me donne aussi d'autres choses à l'intérieur. Et à la fin, pour le point intérieur, il change à la fin, car c'est le plus difficile à faire. Alors tu dis maintenant comme l'inverse. D'abord, je suis dedans et ensuite, je vais dehors. Je ne comprends pas. Je ne comprends pas ce que tu dis. Moi, qui dois monter à la racine, je peux monter à cela par le fait que j'agrandis mon récipient intérieur, le plus intérieur. La racine de mon âme se trouve maintenant au degré de Ein Sof, là où je suis adhéré. Ici, dans ce monde, c'est un point dans le cœur qui est descendu de là, et qui se trouve chez moi, dans mon cœur. Et je travaille depuis le point dans le cœur. Je dois faire seulement une action, en fait, le ramener. Ça veut dire que même maintenant, autant que je comprends ce qu'est Ein Sof, ce qu'est le Créateur, ce que c'est, qui il est, je dois relier mon point à lui, le coller à lui. À part cela, il n'y a aucun problème dans la vie. Maintenant, la solution de cela demande d'attacher toutes sortes d'actions, toutes sortes de possibilités qui sont devant moi. Donc, on me dit, toi, avec ton point, tu ne peux pas revenir à la racine. Car dans la racine, ton point est si grand qu'il occupe toute la racine. Chacun de nous est comme un Adam Rishon. Et qu'est-ce que je dois faire pour ça? Pour cela, je dois monter à ce degré. Tu dois relier toutes les autres parties. Où se trouvent-elles? Elles se trouvent dans toute l'humanité. Dans toute l'humanité. Peu importe qu'il y ait 7 milliards de personnes ou seulement 70 personnes. Ce n'est pas important. Le poids de ce même cli spirituel, c'est le même cli où tu divises cette âme en beaucoup, beaucoup de parties, ou en moins de parties. Il y a seulement le poids brut. Comme ça. Oui, brut. Donc, par homme comme ça, ça changera, disons ainsi. Si on peut diviser ainsi la spiritualité pour l'explication, disons ainsi. Et au total, tu es obligé de le faire. Alors, je dois me tourner vers la société. Je dois travailler avec eux, ainsi de suite. Alors, qu'est-ce que tu demandes? Je travaille depuis mon point intérieur. Je ne me disperse pas vers une forme extérieure. Je ne vais pas m'occuper des arbres, des pierres, des animaux, des bêtes. Mais aussi, dans la forme où je dois les joindre à moi, qu'est-ce que cela veut dire, les attacher à moi? Dans la mesure où je les utilise aussi pour ce même but, c'est ainsi que je dois les utiliser, que je dois utiliser tout le monde. Cela s'appelle le travail intérieur. Et quelle extériorité, ce qu'il y a ici? Quelle extériorité? Non, l'extériorité, c'est dans le fait qu'on va essayer de créer, disons au moins, avec la société, une image où toujours l'extériorité précède l'intériorité. C'est-à-dire que, non, le fait que je vois les choses ainsi, que je relie à l'homme, à son animalité, à sa matérialité, pardon, disons pas animalité, mais matérialité, c'est plus joli, mais pas à son âme, mais à ses désirs corporels, humains, je me rapporte à lui ainsi parce que cela est révélé à mes yeux. Si son âme m'était révélée et que je pouvais prendre son âme et la joindre à moi et qu'il pouvait voir et faire aussi la même chose avec mon âme, très bien. Nous ne sommes pas encore à des degrés tels que les corps ne se voient pas et que seules les âmes se voient. Mais disons, dans le travail avec la société, qu'est-ce qu'on essaie de faire? On essaie de faire comme si la société était comme un champ magnétique qui crée la grandeur du créateur. Ce champ se déplace vers un certain endroit et alors le poids dans le cœur est comme en retard par le désir, la jalousie, l'honneur. Et ça, il s'adapte pour avancer vers le point où j'imagine maintenant la société. Comme ça. Et là-dessus, je construis d'abord l'extériorité. Et le poids dans le cœur est la dernière chose qui s'adapte. Car l'intériorité et ce qui ne peut absolument pas supporter le Créateur, en fait. Alors, ce que je demande, c'est comment est-ce que tu dis d'un autre côté que le développement est d'abord intérieur, ensuite extérieur? Le développement est tout de même intérieur. Mais tu dis ainsi, si j'active mes forces extérieures, qui sont des forces anti-spirituelles, la jalousie, le désir, l'honneur, un très grand désir de recevoir. Et je veux justement, par ce désir de recevoir, activer le point dans le cœur, vers le Créateur. Même ce point dans le cœur, vers le Créateur, je l'active dans une forme égoïste animale. Je veux profiter de lui, je pense que cela me donnera beaucoup plus que tous les plaisirs de ce monde. Je suis encore dans une complétude. Je n'ai pas d'opposition ou de collision entre le fait que je travaille vers le Créateur avec le poids dans le cœur ou avec mes qualités animales naturelles. Ça n'existe pas, il y a seulement un point de résistance. Je dois, d'une certaine manière, me connecter aux autres pour acquérir d'eux leur attitude envers ce même but. Cela s'appelle que j'acquière d'eux un point dans le cœur. Moi non plus, je ne sais pas où est ton point dans le cœur. Viens, je vais le prendre. Prête-moi un peu dans la spiritualité, ça ne se divise pas, ça ne te manquera pas. Dis-moi, donne-moi. Je ne me tourne pas ainsi vers tout le monde. Je ne peux pas, à la place, j'exige une expression extérieure. Je dis, tu dois me fournir la grandeur du Créateur, la grandeur animale. Comme tu penses que le Créateur remplira tous les souhaits de ton cœur, oui. Ainsi je veux recevoir de toi cet éveil égoïste. Apporte-le-moi. Si moi j'aspire au Créateur et toi que tu aspires à lui, je veux aussi ton aspiration. Alors je volerai deux fois plus en avant. Et si deux fois plus vite. Et s'il y en a 100, alors 100 fois plus. C'est ce que je veux d'eux. Je veux simplement l'éveil égoïste. Il y a encore ici rien de... Il faut simplement comprendre que ça vaut la peine de payer l'ami pour cela, pour prendre de lui son inspiration, son désir pour la spiritualité. Il y a encore ici rien contre la nature. Tu n'as pas besoin de briser ici en quoi que ce soit, seulement la grandeur du but. Donc je dis, il faut jouer avec cela, vraiment, je grossis, et publier ces choses, le faire savoir l'un à l'autre comme la chose la plus importante. Et chacun doit montrer à l'autre combien il aspire au but. Et celui qui fait pour la société, pour la connexion et pour toutes ces choses, vraiment... Alors toutes ces choses sont seulement pour agrandir le désir de recevoir la spiritualité. Le désir de recevoir, pas le don. Ensuite, du fait qu'on commence à penser que c'est grand, grand, grand, vraiment. La grâce de la Kdusha d'en haut, c'est la lumière qui fait cela. La lumière environnante fait cela. Je ne demande pas aux amis de me dire... il faut faire pour donner. Les amis ne peuvent pas me fournir cela. La lumière qui vient d'en haut. Bala Soulam écrit là-dessus. Cette lumière apporte aussi ce qu'on appelle la grâce de la Kdusha. Comme la lumière transforme Rina Aleph, qui sort d'elle comme Rina Bet. Ainsi, quand elle agit sur moi, elle m'apportera aussi cette saleté que je voudrais aussi donner. Pourquoi ? Il est si grand qu'en plus du fait que je profite de lui, je veux aussi m'adhérer à lui, lui appartenir, être comme lui d'une certaine façon, un peu. C'est dans la nature. C'est la différence entre Brina 1 et Brina 2. C'est dans la nature que le Créateur a implanté. Si cela n'existait pas, alors tout le monde serait comme des bêtes, des animaux. Parce qu'il y a une telle inversion que la lumière peut, à l'intérieur du cli, faire entrer aussi sa nature, en plus du plaisir, un peu de sa nature. Alors en ça, il y a notre salut. Mais cela vient déjà de la lumière elle-même. L'ami ne peut pas faire cela. Il me dira du matin au soir, il faut donner, donner, donner, donner. Bon, alors et quoi ? Qu'est-ce que ça m'apportera ? J'ai besoin d'un changement intérieur. De l'ami, j'ai besoin seulement de la grandeur du but, la grandeur du Créateur. Et ça suffit. Ensuite, on verra pour donner. Au contraire, si maintenant on parle de don, alors on va tous fuir la maison. Personne ici n'a besoin du don. Mis à part que cela en vaut la peine. C'est très simple. C'est ce que je dois recevoir de la société. Et alors je travaille là-dessus avec les amis. Ils doivent me donner une bonne humeur, ils doivent me donner une élévation, ils doivent parler du fait que nous sommes les plus grands, ils doivent seulement faire cela. Est-ce que toi, disons, tu regardes là-bas dans toutes sortes de forums et tu vois l'inverse qu'on parle de nous, qu'il est interdit d'écouter, de voir, ça ne vaut pas la peine, ça ne te donnera, ça n'apportera rien, il y en aura toujours des comme ça. Je dois juste entendre de bonnes choses à propos du chemin, de nous, du Créateur, et tout le reste, il ne faut même pas prendre ça en compte. Eux non plus ne comprennent rien, moi non plus. Entre-temps, je ne comprends rien, mais pas vraiment pour faire une critique, pour faire une, je dois alors monter un degré plus haut, c'est tout. Donc la société doit être très, très simple, limitée dans son activité. Mais c'est très simple. Il faut seulement une seule chose ici, comme il est écrit ici, qu'il y ait un feu ardent, comme Rabash écrit là-bas, un feu ardent, et à part cela, rien. Le buisson ardent, et de cela le Créateur se révèle.
1: Oui.
0: Et pourquoi ce sujet est-ce qu'il avance si difficilement ? Malgré tout, on ne s'impressionne pas les uns des autres. C'est difficile de s'impressionner. C'est pas qu'on ne donne pas l'un à l'autre, oui, on donne. Alors pourquoi tout de même ? Qu'est-ce qui manque ? Pourquoi cette chose si simple est-elle si difficile ? Parce qu'à l'intérieur, dedans, se trouve l'inversion. Il faut faire ici une inversion. La lumière ne vient pas à nous dans une forme directe, mais par l'inversion. c'est une chose. Mais deuxièmement, elle est cachée. Tu n'as aucun exemple dans ce monde que cela en vaille la peine. On voit beaucoup de gens capables de faire quelque chose pour une idée abstraite. Les gens sont prêts à être dans un monastère, 100 ans. Je vis dans un monastère, je suis né là, je n'en sors pas, oui. Je prie mes dieux, je fais tout ce que tu diras, du pain, de l'eau, comme c'est écrit là. L'homme est capable de faire cela et de souffrir toute la vie. Face à cela, la klipa lui éclaire dans une forme directe, dans son pied égoïste. Et il comprend le salaire, car le salaire se trouve dans une forme directe, pas en inversion sur le chemin, dans une forme directe envers moi. Je vis 100 ans ici dans ce monde, je souffre pendant ces 100 ans, et ensuite, pendant des années infinies, je suis dans un état, il n'y a rien à dire. C'est rentable. En plus, c'est du lavage de cerveau, mais tout va selon cette même lumière, ce même cli, selon le désir de recevoir et le plaisir. Simplement dans une forme directe, car la klipa n'a pas besoin de s'inverser pour fournir à notre désir l'illumination du plaisir futur. Et nous, on ne peut pas recevoir de notre racine que cela me fasse du bien si je vais sur le chemin vers mon but. Car sur le chemin, je dois m'inverser, faire une inversion de phase depuis pour recevoir vers pour donner. Et donc ces lumières qui sont futures là-bas dans Ein Sof, les lumières que je ne peux pas, on n'a aucune possibilité de mesure envers quelque chose là-bas. Elles ne peuvent pas m'éclairer. Et moi, je ne suis pas attiré par ça. Seulement, si j'ai un tout petit cli de don, alors, selon cela, je ressens face à lui la lumière. Si j'ai un cli de réception, je ressens l'illumination de la klipa. Même le point dans le cœur chez moi, c'est encore une étincelle du massar brisé. Même dans cela. En lui, je pense, dans le poids dans le cœur, que je profiterai de recevoir la spiritualité, et pas de donner. Il en ressort que, dans une forme directe, rien de ma racine ne m'arrive. Environnante, elle est claire. Donc, le travail est très difficile. Mais en cela, quand je vais vers les amis et que je dis « Les amis, c'est une grande chose, on peut tellement gagner ici, 100 personnes, on fait quelque chose, qu'est-ce que c'est? Personne ne s'éveille. » En face de cela, maintenant, il y a une illumination d'en haut. Ils ressentent dans le subconscient, à l'intérieur, dans tous les sens. Il y a une sorte de sensation face à cette racine, qu'il y a ici une sorte d'inversion. Au contraire, le but apparaît comme non attirant, comme obscurité, vraiment repoussant. Et si maintenant, toi et moi, on peut gagner quelques millions, alors toi et moi, on se connecterait pas, on serait tout le temps ensemble, on se tiendrait ensemble, on dormirait ensemble, on mangerait ensemble, tout ensemble. Qu'est-ce que c'est? Si seulement en se tenant ensemble, on gagne à la loterie, c'est sûr, mais ici, il n'y a pas d'illumination, car le cli doit être en inversion pour ressentir cette lumière. Donc il n'y a pas de force pour faire cela. Mais parce qu'il n'y a pas de force pour faire cela, tu t'approches malgré tout du fait que cette inversion agisse sur toi. Tu dois faire un effort. Là-bas, tu fais un travail qui est... Tu travailles pour le but. Tu as un but très simple, gagner plus. Cette lumière m'éclaire. Alors que je quitterai ce monde, Je monterai là-bas au jardin d'Éden et on me payera quelque chose. Alors, ça éclaire dans une forme directe, comme le loto. Il n'y a aucun problème pour travailler pour cela. Il faut ici évaluer cela, plus ou moins, par rapport à tous les plaisirs qui sont devant toi. Mais c'est dans le même cli animal, dans une forme directe, lumière et cli. La lumière que les clipotes fournissent est pour recevoir. Et le cli est pour recevoir, tout est compris, même dans ce monde. On fait ça ainsi, si tu es vraiment lié au but véritable, rien ne peut exister, il n'y a pas d'existence dans ce monde. Seulement si tu élèves cette idée au degré spirituel, le lien doit être entre les amis un peu en élévation. Tout est déjà lié à quelque chose qui appartient au but. Tu ne peux pas dire simplement aux amis, les amis, on a quelque chose à gagner, venez, on s'assemble. Tu dois dire, la grandeur du Créateur doit être là. Bon. Bon, étudiant, il y a encore ici beaucoup de questions. Et toutes les questions auxquelles je ne réponds pas, je vous demande de me les écrire sur le forum ou pas. Dans toutes ces questions que je ne réponds pas, donc écrivez-les. Quand vous entrez dans le forum général, il y a là des questions aux kabbalistes. Qu'est-ce qui est écrit là? Oui, alors il y a là quelques endroits où écrit. Donc il écrit là, cours du matin, degré de l'échelle, écrivez là ces questions et je répondrai. Je vais essayer de faire ça aujourd'hui. Une très bonne question. Ellie de New York pose également une belle question. Yehuda de Paris, Jenny de Moscou. Yeah. Oui. Partageons nos impressions de la leçon et qu'est-ce qu'on prend de cela pour la mise en pratique dans notre dizaine.
2: La société doit montrer seulement la grandeur du Créateur. La grandeur du Créateur, nous l'atteignons dans la relation. Je pense qu'il y a des exemples de tout ce qui nous sert dans ce monde. Comme dit le rabâche, le monde entier est là pour me servir, et alors l'attitude, nous la produirons pour cette inversion, et nous commençons alors à travailler correctement entre nous. Il y a l'effort afin de recevoir l'aide du Créateur. Nous devons aussi faire la préparation d'être en joie afin que nous puissions recevoir la lumière. Il y a des lumières très élevées, mais elles ne sont pas ressenties parce qu'il n'y a pas de connexion à cette lumière. Nous avons reçu beaucoup, beaucoup de discernement dans le cours. Ce que j'ai écrit, ce qui m'a impressionné, c'est que la personne se corrige et avec lui, le monde entier. Et alors le monde s'élève avec la personne. Et tous les temps spéciaux qui nous ont été donnés, nous devrions y voir la connexion à notre développement spirituel et les prendre comme une illumination d'en haut.
3: Qu'il
2: nous prépare mieux au développement spirituel. Encore une grande quantité d'explications sur l'explication entre corporalité et spiritualité, parce que d'un côté, la corporalité est opposée aux spiritualités, mais d'un autre côté, l'utilisation du désir de recevoir te permet d'avancer à la spiritualité, donc grâce à la société. Un autre point qu'on a eu, c'est que j'ai dû payer pour acheter des amis, leur aspiration pour le but. Leur aspiration et leur grandeur du Créateur. Et je ne peux recevoir cela que des amis. Comment est-ce que j'acquiers la grandeur du Créateur? C'est un effort pour donner la grandeur du Créateur, pour ajouter quelque chose à la société à travers ce processus.
4: Nous
2: découvrons sa grandeur. Oui, mon professeur a commencé de la préparation en préparation. Nous avons lu un extrait sur qu'est-ce qu'une dizaine forte, que tout le monde se préoccupe pour le bien des autres et qu'il est prêt à tout donner toujours pour ça. Et donc ce cours est allé différemment. Avec des préoccupations pour la connexion. Et qui plus est, nous avons lu un article très puissant, et nous avons reçu l'explication de Rav sur ce que signifie d'être toujours dans la ligne droite. Et à travers toutes les perturbations, essayer d'être adhéré au Créateur, à sa qualité. Tous ces jours de fête que décrit le Rabbah, la personne doit regarder à l'intérieur, dans ses discernements intérieurs. Purim, le 9 du Hav, nous devons les rechercher dans l'intériorité. Oui, la gratitude, que combien de grandeur du Créateur existe dans les états simples, en rendant les amis grands, en rendant la société grand, en se reliant toujours correctement, ne serait-ce que d'une façon qui apparaît comme ça. Toujours remettre l'accent là-dessus et ne pas en tomber. Parfois, une personne fait des calculs pour lui-même. Où suis-je? À quoi est-ce que j'arrive? Mais s'il fait ce calcul sur la Torah et les mitzvot,
5: qu'il
2: le fait par l'adhésion au Créateur, alors il acquiert cette force où il peut croire au-dessus de la raison et ressentir la joie que le Créateur est à ses côtés. Oui, nous avons aussi entendu qu'afin que ces discernements que le Rav décrit, pour qu'ils soient réalisés, nous devons ajouter la grandeur du but. Et il le décrit d'une façon que chacun doit monter à l'autre, combien il aspire au but. Nous avons appris qu'il y avait une chute du haut vers le bas. Maintenant, nous sommes à un temps où nous devons réaliser le degré spirituel, l'élévation du bas vers le haut. Et la société dans la dizaine pour réaliser toutes les lois qui chutent du haut vers le bas pour que nous les réalisions ici. Oui, tout ce que nous avons appris en train de lire, qui nous dirige directement au congrès, où nous pouvons directement recevoir comment, spécifiquement grâce au travail que nous devons faire, nous pouvons trouver la joie dans ce travail. Oui, organiser le travail au cours de la journée pour que les mois soient annulés, toujours annulés au Créateur et attachés à travers l'équivalence avec ses qualités pour déterminer qu'il n'y a rien dans lui. Et ensuite, on peut passer 30 minutes sur la ligne gauche. Nous allons passer à la prochaine partie du cours, mais avant cela, chantons une chanson.

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1: J'ai travaillé dans mon commentaire pour expliquer les dix sphirotes, comme nous l'enseignait le sage divin Hari, selon leur pureté spirituelle, dépouillée de toute notion tangible, de sorte que tout débutant puisse aborder la sagesse sans tomber dans aucune matérialisation ni erreur, et qu'avec la compréhension de ces dix sphirotes, la porte s'ouvrira aussi pour observer et savoir comment comprendre les autres sujets dans cette sagesse. Et c'est pour cela que j'ai fait, nous réalisons, c'est extrait de la préparation, et c'est pour cela que c'est du Balasulam, de Tess au Lumin, et c'est pour cela que j'ai fait l'effort dans cette explication d'expliquer les disphirotes comme nous l'a enseigné le sage divin Hari, selon leur portée spirituelle, dépouillée de doute, de toute notion tangible, de sorte que tout débutant puisse aborder la sagesse sans tomber dans aucune matérialisation ni erreur, et qu'avec la compréhension de ces disphirotes, la porte s'ouvrira aussi pour observer et savoir comment comprendre les autres sujets dans cette sagesse. Oui, nous sommes passés par une préparation pour le cours, la question de la joie, et maintenant nous avons une vraie joie. Nous allons, comme on le dit ici, écoutez le Balasulam et la voix du Rabash. Simplement, c'est un enregistrement du monde supérieur. Les mots que nous entendrons, nous ne les comprenons pas. Mondimuti, Lomuti, Mat. Mais en fin de compte, le Rab nous a dit simplement de l'entendre. Alors, ouvrons nos oreilles supérieures, notre âme, et écoutons la lumière supérieure qui nous permette d'être comme le Rabash, pour qu'il nous élève plus haut à lui, au Rav, au Balasulam, que nous ressentions la grandeur du Créateur. Donc nous allons apprendre un cours du Tess avec le Rabash, nous lirons des dix sphirotes du Balasulam, Talmud Issar Sphirot, partie 5, nous sommes dans Orpnimi, point 46. Et nous passons au cours avec le Rabash. Alors il faut commencer, il faut discerner ici, page Shin Lamed Bet. Page Shin Lamed Bet, colonne Bet. Il faut encore discerner ici. Il faut encore discerner ici car il y a trois divisions dans les sept inférieurs qui sont Prinat, Roch, Tor, Sof. La première, ce sont Chesed et Gvura de Zeralpin, des sept inférieurs. Et elles sont Prinat Roche Devak. La deuxième, ce sont Tiferet et Netzar. Et elles sont Prinat Tort Devak. La troisième, ce sont Chod Yesod Malchut. Ces trois-là, il les nomme Sof. Et elles sont prises à sauf des vaques. Il se trouve, selon cela, qu'il compte seulement les vaques. Malchut est jointe au sauf des vaques. Et il faut encore savoir que l'affaire du Mati et l'Omati, que parfois il y a lumière de Chorma dans le degré et parfois il n'y a pas de lumière de Chorma dans le degré, dépend seulement de Keter et Chorma, pas des autres prénotes. bien qu'il dise deux éloignements, Keter et Bina, ici, il résume, cela dépend seulement de Keter. Mati Beketer, il n'y a pas Chorma. Si l'Omati Beketer, alors il y a Chorma. Pourquoi? Et c'est parce que la Choraim de Keter empêche l'illumination des gars dans tout le partsouf. Qu'est-ce que la Choraim de Keter? Nous avons appris que la lumière de Keter qui s'est retirée du partsouf Galgalta se tient avec ses panim vers le haut et son achorim vers le bas. Sous cette même forme, elle domine son kli de Keter qui était auparavant dans le kli où il y avait aviyut de Dalet et maintenant il n'y a plus aviyut de Dalet, seulement et tlapshut de Dalet. Elle domine le kli pour qu'il soit seulement Achoraim, c'est-à-dire Hassadim. Il est donc impossible qu'il y ait illumination des gars dans le parsouf. Ici, il appelle gars Chorma. Sauf par l'annulation de la domination de Keter. Et cela, par l'isdarhout de la viude dans le massar qui est en lui, qui appartient à sa coma. Du fait qu'un zivouk s'est fait sur Dalet Itlapshut, alors la lumière quitte Keter, et alors Keter ne domine plus son kli. Nous avons parlé seulement du fait qu'il y a Dalet de Itlapshut et qu'il manque Dalet de Aviyut. Il garde Dalet pour que rien ne se répande vers le bas. Donc, il est clair que Chassadim, tandis que quand il n'y a pas d'alay de Hitlapshut, elle s'est raffinée, il y a Gimel de Aviyut. Gimel de Aviyut, c'est plus bas, et Bête ensuite, bien sûr, peut éclairer, parce que, à cause du fait qu'il y a déjà là un massar de Prina Gimel, donc il dit, et son reste dans Keter, Mati de Chorma, Dou de Chorma, apparaît l'illumination des gars dans le partsouf. Il peut déjà y avoir dans tout le degré, Prinat Chorma. Tu demandes ce que veut dire quand il dit la lumière de Keter qui appartient à sa Prinat, tu demandes. Regarde. Il dit ainsi, quand s'est affiné la viut dans le massar qui est en lui, qui appartient à sa coma, c'est-à-dire Prinat Dalet, alors, elle est montée qui? La lumière de Keter, seulement comme un de Chorma et comme un de... Il lui donne d'éclairer seulement quand Keter éclaire. Pourquoi? Puisqu'il n'y a pas de massar de Aviyut, mais seulement Etlapshut, on peut attirer davantage selon son degré. Il est prêt, comme s'il gardait pour que n'éclaire que Chassadim et non Chorma. Mais quand s'affine le coma de Keter, le coma de Chorma laisse éclairer, pourquoi pas? Plus loin. Et donc, si Mati Beketer, si la lumière éclaire dans Keter, Dalet Gimel, toute l'illumination des gars est empêchée même de Chorma. Et donc, domine alors les prinotes des vaques, des sept sphirotes inférieures, c'est-à-dire les vaques du roche qui sont en elles, qui est la sphira gvura, et les vaques du tor qui sont en elles, qui est netzar, et les vaques de prinat sauf qui sont en elles, qui est yesod. Qu'est-ce qui est écrit ici? Toute la forme dans le partsouf, Chorma ou Chassadim, dépend de Keter. Il se trouve que si je dis Moutibé Keter, alors la lumière de Keter ne laisse pas éclairer Chorma, mais seulement Chassadim. Il se trouve que je parle de Zeranpin qui est vac. Il se trouve que son roche torsof, il n'y a pas la Chorma. Alors il dit,
2: Gvura, je garde vak shemosh.
1: Chesed Gvura, c'est garde vak du roche.
2: Garde vak shemetor.
1: Tiferet Netzar, garde vak du tor. Chod Yesod, Garevak du Sof. Il se trouve que Matibé Keter n'éclaire pas ni dans Chesed, ni dans Tiferet, ni dans Chod. C'est ce qu'il dit ici. Et si l'eau Matibé Keter, c'est-à-dire que la domination de Keter n'empêche déjà plus d'éclairer Chorma, alors oui, il peut y avoir Chorma, alors Matibé Chorma, alors arrive la domination de l'illumination des gars, l'illumination de Chorma dans Rosh Torsof. Des sept firotes inférieures, c'est-à-dire Prinat garde leur roche qui est Chesed. Et Prinat l'illumination des gardes de leur tor qui est Tiferet. Et Prinat l'illumination des gardes de leur sof qui est Chod. De là, Prinagar sans vac à Malchut. Qu'est-ce qui est préférable? Gar sans vac, c'est appelé Dalet sur Vav, qui se trouve dans la forme de la lettre Hi. Tu demandes, qu'est-ce que c'est l'épanime dans la Chorem de Keter? Il y a toujours là, selon le sujet, l'explication sur le sujet. Parfois on parle de Panim et Achor. Panim, cela s'appelle qu'il donne. Achor qui ne donne pas. Parfois on explique Panim selon le type du Shefa. Chorma, la sagesse de l'homme, illuminera son visage. Il appelle Chorma la lumière des Panim. Achor, lumière des Chassadim. Il se trouve que quand Keter donne, alors c'est pas ni mais clair depuis l'inférieur à qui? À Chochma. Quand donne-t-il à Chochma? Il y a encore une explication panim et panim, qu'il y a l'équivalence dans les deux ensembles.

0: connaître Chorma. Pourquoi Chorma, il peut donner. Tandis que quand je dis Moutilek Beketer, c'est-à-dire qu'il a Dalet Gimel, il ne peut pas donner à Chorma. Pourquoi Chorma, il ne peut pas recevoir d'elle? Alors, que veut dire qu'il donne Chassadim? J'ai expliqué maintenant qu'il dit. Quand éclaire dans Keter Dalet Gimel, alors la lumière de Keter qui se tient en haut, ses panim vers le haut, son achorim vers le bas, cela veut dire qu'elle ne laisse pas éclairer aux inférieurs sauf Chassadim. Il se trouve que Keter donne, il donne seulement Chassadim. Tandis que quand c'est affiné Prinat Dalet, ce n'est pas son degré, seulement Chorma, il y a dans le gré Gimel de Avjut, et il laisse éclairer. Maintenant, je pose une question. Comment disons-nous, Mouti Beketer, qu'est-ce qui éclaire en bas? Ils ont dit Dalet Gimel, qu'est-ce qui peut éclairer en bas? Il n'y a pas Panim Bepanim. Car il monte en bas, il doit y avoir retournement des Panim ou pas? Il doit y avoir Gimel
1: Bet.
0: C'est déjà Mati Bechorma, selon cela, sur la question. Quand est-ce que je dis Mati Beketer? Il y a qu'il a Dalet Gimel, qu'il est à lui. Éclairer Chorma dans Chorma, au moment Chorma, à Gimel Bet. Et alors de ce Dalet, son arrêt est l'arrêt de la lumière depuis le Partsouf. Car toute la viut qui est dans le Massar s'est affinée, le Zivug s'est interrompu, il n'y a plus de la lumière réfléchie. De lumière réfléchie pour revêtir la lumière directe. Et la lumière directe aussi s'est interrompue et toutes les sphirotes retournent à l'émanateur, c'est-à-dire par l'inclusion de toutes les rishimot en elles dans le massar. Car seul le massar monte vers l'émanateur, lui qui est inclus de toutes les rishimot. Cela veut dire, quand est-ce j'apprends que quand elle monte au man de Keter, alors Keter devient encore une fois Mati le Mati, il ressort d'ici que c'est tout le temps où il y a Aviut dans le degré. Mais quand tout l'Aviut dans le degré s'est affiné, je ne dis pas qu'il monte en haut pour qu'il y ait encore une fois Mati le Keter. Cela aussi, il faut le comprendre. Et nous passons à la prochaine partie du cours, l'étude entre amis.

0: חברים יקרים, אנחנו עוברים עכשיו ללימוד בין חברים.
1: Chers amis,
0: חיית עשיריות טורקי 5 וטורקי 6.
1: Nous allons étudier entre amis mené par Turki 5 et 6.
2: Sevgili dostlar, sevgili dünya kilisesi. Yaradan'a şükür.
1: Chers amis aimés, chers clés mondiales, grâce au créateur, nous avons reçu l'opportunité de préparer la dernière partie du cours et nous espérons pouvoir plonger dans la lumière du Créateur, la lumière de la correction. Et nous sommes une dizaine vivants aux alentours d'Istanbul et nous avons l'opportunité de nous rencontrer physiquement.

0: Et nous pouvons trouver une condition pour nous rencontrer. Je, pas seulement virtuellement, mais aussi physiquement. Et ensuite, organiser tous nos rassemblements, nous n'utilisons pas de méthodes compliquées, c'est simplement en fait, nous choisissons des endroits qui sont accessibles pour chacun. Et la gloire du Créateur est autour des gens.
1: Tüm bu fiziksellik boşa değil. Tüm bu dal. Bunun arkasındaki kökler.
0: Ces conditions physiques kuvvet, ont une raison, comme a dit le Rav.
1: Ve buluşmalarımızda gerçekten bir dostun bir sarılışı, bir...
0: Et ya, j'ai pas compris. Et dans nos réunions, vraiment,
1: sessizce oturmak bile adamın kalbini.
0: Le fait d'embrasser un ami, même être assis silencieusement, peut nous apporter une grande force sur le chemin.
1: Et
0: dans ce moment-là, nous nous rappelons de tout le climat mondial, nos frères, et l'importance du but, et recevons l'importance du but des amis. Alors, merci les amis, les Chaim. Rabash, article 2, au sujet de l'amour des amis. Il faut se rappeler que la société a été fondée sur la base de l'amour d'autrui, c'est-à-dire que chacun recevra de la société l'amour d'autrui et la haine de son propre ego. Et par le fait qu'il voit son ami s'efforcer d'annuler son ego et d'aimer autrui, cela fait que chacun s'inclut dans l'intention de son ami. Il en résulte, comme mentionné ci-dessus, que si la société est composée, par exemple, de 10 amis, alors chacun sera inclus des 10 forces qui s'occupent de l'annulation de leur propre ego et de la haine de soi et de l'amour d'autrui.
2: Ve başkalarını sevmeyi uygulamak için 10 güce sahip olacaktır. Bir kere daha okuyorum. Rabash, dost sevgisine dair.
0: À nouveau, c'est de Rabash, à propos de l'amour des amis. Article 2. Il faut se rappeler que la société a été fondée sur la base de l'amour d'autrui, c'est-à-dire que chacun recevra de la société l'amour d'autrui et la haine de son propre ego. Par le fait qu'il voit que son ami s'efforcer d'annuler son ego et d'aimer autrui, cela fait que chacun s'inclut dans l'intention de son ami. Il en résulte, comme mentionné ci-dessus, que si la société est composée, par exemple, de 10 amis, alors chacun sera inclus de 10 forces qui s'occupent de l'annulation de leur propre ego et de la haine de soi et de l'amour d'autrui.
3: Rabaş'tan ilham verici bir makale dinledik sevgili dostlar. Dostumun da dediği gibi biz fiziksel olarak...
0: Nous écoutons de Rabaş un article inspirant, comme on dit nos amis. Nous avons la chance de nous rencontrer physiquement.
3: Bir buluşma organize etmeyi planlıyorduk. Yaz sezonu olduğu için açık havayı tercih etmek istedik.
0: En tant que disait, nous avons planifié de organiser un rassemblement pour Unity Day, et nous avons préféré, je crois compris, de nous rencontrer finalement dans la nature pour nous retrancher de l'intensité de la cité. Au début, c'était juste pour notre dizaine. Ensuite, nous avons décidé d'inviter des amis aussi du CLI turc, et notre événement est finalement devenu quelque chose de plus grand, et ça a augmenté aussi notre sens de la responsabilité en organisant un grand rassemblement. Ça nous a apporté beaucoup de considération pour qu'on crée un environnement confortable pour les amis et faciliter les transports les nourritures, les boissons, et donc c'est beaucoup de responsabilités pour diriger ce processus. Et nous sommes arrivés ensemble beaucoup de fois en ligne, et pour tout organiser physiquement, et chaque ami a pris sur lui une grande responsabilité. Un ami a cherché un endroit adapté, et a visité l'endroit à l'avance, un autre a organisé les courses, un autre a planifié le transport. Et nous avons ressenti que nous pouvons tout gérer si nous sommes connectés. Et le plus grand défi pour nous a été l'organisation de la nourriture. Jamais nous n'avions préparé de nourriture pour un si grand groupe auparavant. Et c'était donc difficile d'estimer les quantités. Et nous n'étions pas sûrs des préférences de chacun. On a donc créé une enquête simple. Et donc la meilleure option pour faire était un barbecue. Et à la fin, c'était vraiment ressenti dans le cœur. Et c'était aussi une surprise de voir que les amis ont apporté à manger, et on a ressenti une vraie connexion pour nous et pour tout le monde. Et maintenant, je vais passer le microphone à mon grand ami Bemetz, je ne suis pas sûr du nom, et il va nous parler du congrès et comment nous nous sommes préparés. Tout d'abord, les amis, bonjour à tout le monde. Comme notre ami l'a mentionné, nos rencontres physiques de dizaines sont très importantes. Pour nous, le mot-clé, c'est « importance », parce que ces réunions...
4: C'est
0: comme dépasser nos limites corporelles, et aussi on peut prendre en une fois tout le processus dans le congrès. Chaque jour est très important et chacun nous montre tout physiquement et nous pouvons en tirer de la force. Et pour le congrès à venir, nous avons reçu pour le prochain congrès que beaucoup d'amis ont des problèmes de famille, économique, de travail. Et deux amis essayent de trouver un endroit où nous nous rencontrons. Et le mot-clé, c'est l'importance. Physiquement, c'est très important. Si nous donnons de l'importance au Créateur, si nous pouvons... tous les amis nous donnent de la force et nous espérons que tout le climat mondial, nous pouvons faire beaucoup de congrès de dizaines dans nos réunions. Et maintenant, voici le temps de clip du Rav. Lechaim, les amis.
5: Shalom Rav. Maze nechshav avurcha asiriya chazaka.
6: Shekol echad doek.
0: Qu'est-ce que ça veut dire pour toi une dizaine forte? Où chacun se soucie du fait que tout soit connecté. Et il est prêt à abandonner tout pour la connexion des amis.
7: Bon, Rav,
0: peut-être que si tu pouvais nous faire, par exemple, que tu nous donnes des exemples concrets, pratiques, comme si nous avions 8 ans. Alors dis-nous, en pratique, ce que nous devons faire et ce que nous ne devons pas faire, si possible. Pardon, Rav, mais...
5: Je vais insister là-dessus
0: parce que souvent je prends une décision et je fais des erreurs. Alors je veux que vous nous disiez, qu'est-ce qui est correct? Un, deux, trois, pas plus que ça. Comme pour un enfant de 8 ans. Fais ci, fais ci, ne fais pas ça.
6: אתה צריך כל הזמן לבדוק את עצמך.
0: Tu dois te vérifier constamment. Est-ce que le Créateur et tes amis dans la dizaine t'apparaissent comme complets?
4: C'est
0: tout. Et si la réponse est non, alors corrige ta vision.
4: C'est là.
6: Ah, voilà, t'es passé.
0: Si. J'essaye. Si.
2: Gerçekten yüce kabalistlerin sözleriyle bizi buluşturan Yaradan'a her defasında ne kadar şükran duysak şükretsek azdır. 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
7: Aktif. Sevgisini güçlendirmek için. Merci beaucoup pour le créateur à ces choses énormes que les kabbalistes. Et maintenant, on va passer à l'atelier actif. À quoi est-ce que je suis prêt à renoncer lors du congrès de façon pratique afin de renforcer l'amour des amis dans la dizaine? Atelier actif. À quoi suis-je prêt à renoncer lors du congrès de façon pratique afin de renoncer à l'amour des amis dans la dizaine? Je suis prêt à renoncer à tout, j'espère. Dans ce point-là, tout dépend sur la prière et la préparation. Et comme si la prière, la préparation, c'est un exercice.
8: Perspective,
7: pour me renoncer à ma perspective par rapport à la décision commune centrale. Je voudrais venir au congrès, donner toutes mes forces pour la connexion dans la dizaine, vraiment, jusqu'à la fin. Mais je ne sais pas si je vais réussir. Maintenant, c'est la préparation. Et donc, j'essaye de m'annuler par rapport à au processus de la préparation.
8: Le
7: Rav dit qu'il faut simplement corriger ta vision. Alors, par rapport à ta vision, tout le temps renoncer à mes disputes et voir à quel point est-ce que je vois le Créateur et mes amis dans ma dizaine. Renoncer à mon rapport à moi par rapport au travail, prendre le rapport des amis, leurs exemples, la grandeur, la reconnaissance, tout ce qu'ils ont, tous ces manques là, et vraiment vivre en eux. Ça s'appelle vraiment annuler tout ce qui est lié par rapport à moi et vivre dans le manque des amis. Renoncer sur mon intellect qui me donne la capacité de ressentir comme si je peux décider quelque chose. Mais en fait, tout dépend de la lumière supérieure et c'est ça qui s'appelle l'amour des amis. Quand tu t'annules toi-même pour les amis. Donc maintenant, quand on se trouve comme si déjà dans le congrès, à travers toutes les préparations qu'on fait. Donc on va continuer comme ça avec toute sa force. Je demande du Créateur une force qu'il me donne la force de d'annuler ma domination, d'annuler mon amour propre, et j'espère que ça va renforcer les amis. Et je suis pas prêt d'annuler quoi que ce soit, mais tout ce que le Créateur a donné, utilisez tout pour arriver à l'amour des amis.

0: Selam sevgili dostlar. Bugün sizlerle beraber olma ve bağ
1: kurmanın
0: sizlere tanınması nedeniyle tarifsiz bir sevinç ve mutluluk içindeyiz. Sevgili dostlar,
1: une grande joie pour cette préparation, pour cette opportunité qu'on a ensemble et se connecter avec vous. Tout d'abord, je suis obligé de dire qu'on est une dizaine intéressante. Notre connexion, elle a commencé depuis il y a plus de 7 ans et continue grâce à l'amour des amis grâce au Créateur. Personne des amis ici ne vit en Turquie. On a des amis qui sont aux États-Unis, en Chine, en Allemagne. Puisque on a toujours quelqu'un chez qui c'est le jour, on dit que c'est la dizaine où le soleil ne se couche jamais. Donc, regardez à quel point est-ce que c'était qu'on a réussi à se rencontrer physiquement et pendant les congrès. Donc, c'était vraiment très intéressant à quel point est-ce que les amis ont réussi à se rassembler comme ça. Donc, on a étudié que la chose la plus importante qu'on étudie, c'est trouver un désir pour la connexion. Donc, on a révélé à quel point est-ce que c'est, quand on pense que quelque chose est impossible, au final, ça devient possible. Donc, la base pour toutes nos rencontres, c'est grandir le désir, briller au Créateur. Et alors, on doit surmonter sur la difficulté pour se rapprocher l'un l'autre. Et maintenant, mon ami va lire un extrait de la lettre 8 du Rabash, qui va vraiment nous influencer beaucoup. Et donc le rabbin nous apprend que la distance entre nous ne va pas nous obstruer dans nos connexions entre nous. Rabbin, lettre 8. Après avoir déjà obtenu le vêtement mentionné ci-dessus, aussitôt commence à briller en moi des étincelles d'amour. Et le cœur commence à languir et à s'unir à mes amis. Et il me semble que mes yeux voient mes amis, que mes oreilles entendent leur voix, que ma bouche leur parle, que mes mains les étreignent et que mes pieds dansent avec amour et joie avec eux en cercle. Et je sors de mes limites matérielles et j'oublie qu'il y a une grande distance entre moi et mes amis et le sol plat de plusieurs lieues ne nous sépare pas. Et c'est comme si mes amis se tenaient de mon cœur et voyaient tout ce qui s'y passe. Et je commence à avoir honte de mes petites actions envers mes amis. Et je sors simplement de tous les récipients matériels au point qu'il me semble qu'il n'y a aucune réalité dans le monde, seulement moi et mes amis. Et ensuite, même le moi s'annule et se dissout et s'inclut dans mes amis jusqu'à ce que je me tienne et proclame qu'il n'y a aucune réalité dans le monde, seulement les amis.
2: Yurt dışından dostlarımız Türkiye'ye gelmiş.
1: Bu bizim için büyük bir comme le rabbin nous dit, on veut vous parler des rencontres qu'on a fait ensemble, comment est-ce qu'on a surmonté toutes les distances. À un moment, on est tous venus en Turquie et c'était la capacité pour élever une demande au Créateur pour se rencontrer. On s'est rencontrés à Ankara parce que c'était l'endroit le plus agréable pour se rencontrer. Et Ankara, on a trouvé un endroit. Et pour chaque ami, il y avait des problèmes avec sa famille, avec des problèmes généraux, pas de problèmes. Mais malgré tout, grâce au désir qu'on avait pour se rencontrer en tant que dizaine, on a élevé une prière au Créateur et on a réussi à surmonter tous les problèmes. Et donc, la rencontre s'est passée. On s'est ressenti que le Créateur a entendu nos prières et qu'il nous a répondu. Et dans cette même rencontre, alors On a réussi aussi à faire joindre à nous les amis qui n'ont pas réussi à venir physiquement. Et vraiment, on a ressenti l'amour dans le cœur qui survivait et que la distance entre nous n'existe pas. Et là, maintenant, encore un ami va raconter sur ce qui s'est passé.
3: Ve sanal bir onunla olduğumuz için Ankara'daki fiziksel buluşmamız.
1: Mes amis, je suis venu à Ankara de Roumanie.
3: Koşulundan dolayı buluşmaya katılabileceğim belli değil. Buluşmaya gidebilmek için sürekli Yaradan'a dua ediyordum. Yiğit dostum ise eşiyle
1: Amerika'da. À cause d'un problème de santé, j'étais pas sûr que je pouvais venir et tout le temps je priais au Créateur pour que je puisse venir à cette rencontre physique avec les amis. Un ami est venu des États-Unis ensemble avec sa femme avec à cette rencontre. Et vraiment, tous les amis travaillaient sur cette rencontre. Ils ont tous réussi à donner des étincelles d'amour entre nous. Et simplement, j'ai ressenti qu'on a tout ce qu'il faut pour se rencontrer, toutes les choses qui viennent d'un seul endroit. Et on a réussi à se rencontrer. On a réussi, malgré toutes les distances corporelles, on est venu à la connexion dans la dizaine grâce à la prière pour les amis. Et à partir de cette prière, et grâce à l'aide du Créateur, on a réussi simplement à faire une rencontre sublime avec des amis qui sont venus des États-Unis, d'Allemagne, et on s'est rencontrés à Ankara ensemble. Il y avait comme ça une grande joie comme ça pour se rencontrer enfin avec les amis qu'on voit seulement de manière virtuelle. Et cet miracle nous a donné énormément de force par rapport à ce congrès des dizaines. Et maintenant, il y a vraiment devant nous un miracle. On se rapproche à notre premier congrès des dizaines. Voilà, on rassemble toutes nos appréciations et nos émotions par rapport à cette action. Bonjour les amis. La dizaine Turquie 6, on se prépare à la connexion spirituelle, on se prépare à s'élever au-dessus des distances physiques. On a déjà commencé la préparation depuis plus d'un mois, comme les amis ont dit, que chaque ami dans la dizaine, il est dans un coin différent du monde. Et on veut s'élever au-dessus de cette tête-là. De telle manière que aucun de nos écarts physiques ne soit ressenti et qu'on puisse se rapprocher du Créateur. J'espère que ça va vraiment se rapprocher de nous, cet état-là, et que la dizaine puisse préparer un contenu sublime. Et c'est vraiment une opportunité pour que chaque ami puisse s'incorporer dans les autres amis. Et on augmente notre désir pour s'élever au-dessus du désir de recevoir et on prie pour que le Créateur nous connecte, pour qu'on puisse être une dizaine complète et qu'elle se connecte aussi avec le climat mondial et pour qu'on puisse décider qu'il n'y a aucune réalité dans le monde, seulement les amis. On est déjà prêt pour s'avancer vers le prochain degré et on avance dans la joie. Atelier actif. Qu'est-ce qui va m'aider dans le congrès à annuler la distance entre moi et les amis et à ressentir qu'ils se tiennent dans mon cœur? Qu'est-ce qui m'aidera lors du congrès à annuler la distance entre moi et les amis et à ressentir qu'ils se tiennent dans mon cœur? Je vais dire que, comme tout le monde, j'ai entendu cet extrait de la lettre 8 du Rabash beaucoup de fois, mais maintenant, grâce à tous les amis de Turquie, j'ai vraiment très bien ressenti. Et puisque c'est une dizaine virtuelle et qui sont jamais rencontrés et qui sont seulement dans ce congrès, voilà, et mais ça fait vraiment un grand manque, un manque très très grand pour se rencontrer. Et si nous, on vient comme ça à un congrès comme ça, comme ces amis, pour vraiment se rencontrer vraiment d'une manière, une rencontre intérieure entre nous, alors on va pouvoir s'annuler entièrement. aide-nous à avoir la grandeur du Créateur que qu'on révèle dans le lien entre nous, dans la connexion entre nous. Sûrement et apprécier, donner de l'importance à toutes les choses qui viennent de la bouche des amis, et pas seulement donner de l'importance, mais vraiment pour vraiment regarder, chercher le cœur véritable, vraiment la vérité qui se trouve derrière les yeux des amis. On va, au final, on attire la lumière qui amène vers le bien. Mais la ramener, ça c'est les efforts. Et avec ces efforts, ils sont pas simples. On s'y prépare. De quel environnement est-ce qu'on vient pour qu'elle nous donne la force pour faire ces efforts-là? Il faut prier pour que ce que je ressens.
4: Dear friends, the distance
1: chers amis,
4: and all the obstacles between us exist to bring us closer.
1: La distance et tous les obstacles entre nous existent pour nous rapprocher entre nous. Le congrès à venir, c'est une opportunité pour que la lumière puisse s'illuminer encore plus entre nous. On remercie tout le climat mondial pour nous avoir approchés du but. En tant que Turquesis, on va continuer à se préparer pour ce congrès et ne pas s'arrêter grâce à la force qu'on reçoit de vous. Donc, merci les amis, puisse être un congrès où on s'élève au-dessus de nos corps corporels et qu'on est seulement avec les amis, seulement ensemble, Lechaim. Merci à la dizaine Turquie 5, Turquie 6. Et maintenant, on va passer à PT5 par rapport à la Yeshivat Haverim qu'on va avoir dimanche. Oui, merci. Les amis, on vous invite dimanche. Donc, on a décidé de faire une Yeshivat Haverim comme préparation au congrès. Donc, on va prendre l'article du Rabash qui dit comment faire une Yeshivat Haverim, et on va y passer ensemble. Oui, on veut pour que tout le Kli Olami puisse être dans une concentration à cette rencontre. On a entendu des fois au dernier jour du Rav que tout ce qu'on a donné, c'est l'élévation du Créateur, et donc on veut que chaque dizaine et dizaine puisse se renforcer dans l'élévation du Créateur et qu'elle puisse se rapprocher à cette étape du congrès à venir. Donc, on veut que toutes les dizaines puissent envoyer à Board World Clé, envoyer une histoire spéciale, des choses spéciales qui se passent pour vous pendant la préparation au congrès en tant que dizaine, pas forcément le fait qu'on va faire un feu et qu'on va faire de la soupe, mais qu'est-ce qu'on espère pour le congrès? Comment est-ce qu'on prépare le congrès? Une rencontre spéciale qui se passe dans les dizaines. On veut vraiment... Oui, évidemment aussi, comment est-ce qu'on s'élève au-dessus des accords, etc. Donc, envoyez, et on va, pendant la Yeshivat Haverim, on va essayer de s'incorporer en tout le monde et tout le monde, parce que...

0: חברים יקרים, בחלק הראשון של השיעור נלמד שיעור של הרב מתאריך.
1: Chers amis, dans la première partie de la leçon, nous étudierons une leçon avec notre rave de 2003, du 2 juillet 2003, basée sur l'article à propos de la joie, article du Rabash, article numéro 19. À propos de la joie. Nous relisons du paragraphe par conséquent à chaque fois. Il réalise des actes de Kdusha. Donc la dizaine qui est terminée avant résume les points essentiels lus durant la lecture. C'est pourquoi à chaque fois qu'il se souvient d'avoir accompli une action de Kdusha, aussitôt une grande joie s'éveille en lui, du fait qu'il a eu le mérite d'avoir un contact avec des choses que le Créateur a ordonné de faire. Et même s'il sait que tout ce qu'il fait n'est que l'olishma néanmoins, il n'y a pas de limite à sa joie, car nos sages nous ont promis de l'olishma, on en vient à l'ishma. Et il fait... J'essaie de le retrouver. Et il fait un raisonnement a fortiori pour lui-même, puisque nous avons dit, celui qui fait tshuva par amour, ses fautes délibérées deviennent pour lui comme les démérites. C'est celui qui fait tshuva par crainte, ses fautes délibérées deviennent pour lui comme des fautes involontaires. Il en résulte que lorsqu'il méritera d'agir l'Ishma, alors certainement toutes les mitzvahs qu'il a accomplies, l'Ishma, entreront dans la Kdusha. Elles seront considérées comme s'il les avait faites l'Ishma. Il s'ensuit que même lorsqu'il s'occupe encore de l'Olishma, cela est considéré pour lui comme s'il s'agissait de l'Ishma. Je crois qu'on n'y est plus. Totalement perdu.
0: שהוא עושה את מצוות של מי הוא מקיים וכמו כן בזמן שמדבר איזה דברי תורה
1: הוא אומר לעצמי
0: התורה של מי אני לומד
1: Il s'en suit que même lorsqu'il s'occupe encore de l'Ishma, cela est considéré pour lui comme s'il s'agissait de l'Ishma. C'est-à-dire qu'il fait le calcul pour lui-même que toutes les actions qu'il accomplit sont certainement plus importantes que des fautes et qu'elles seront certainement corrigées pour le bien. Et assurément, chaque action qu'il fait, même si elle est petite, sera considérée pour lui comme une grande mitzvah. Comme l'ont dit nos sages, sois aussi attentif à une mitzvah légère qu'à une mitzvah grave, car tu ne sais pas la récompense des mitzvahs. Et c'est pour cela que lorsqu'il fait un examen pour lui-même sur ses actions qu'il accomplit, il se demande « La mitzvah de qui suis-je en train d'accomplir ?» De même, lorsqu'il parle de paroles de Torah, il se dit à lui-même « La Torah de qui suis-je en train d'étudier ?» Et lorsqu'il fait une bénédiction de jouissance, comme chez Arot ou Amotsi, il pense alors « À qui suis-je en train de parler maintenant ?» Il s'ensuit qu'il est alors dans la perfection absolue, cette perfection entend engendre sa la joie, car il est alors en dvekout avec le Créateur, selon ce qu'il estime lui-même qu'il parle au Créateur, qui est bon et bienfaisant, et naturellement il reçoit la joie de la source, car la source de toutes les créatures est le Créateur qui est appelé bon et bienfaisant. Et nos sages ont interprété « bon pour lui-même et bienfaisant pour autrui », ce qui signifie alors qu'il peut croire que le Créateur agit avec lui, avec bonté. Et de même, il fait du bien au collectif, c'est-à-dire qu'alors il a la capacité de croire au-dessus de la raison que c'est ainsi en vérité, même s'il fait un examen selon toute sa raison extérieure, il ne voit pas encore le bien dans toute la perfection. Mais maintenant, grâce à l'examen qu'il fait sur ses actions dans la Torah et Mitzvot, qu'il est attaché à ce moment d'une manière ou d'une autre au Créateur, Il a alors la force de croire au-dessus de la raison que c'est ainsi en vérité. Et naturellement, la vérité montre son chemin. Ce qui en résulte, c'est qu'il pense qu'il parle maintenant avec le Créateur, une grande excitation de joie, comme il est écrit. Splendeur et majesté sont devant lui, force et allégresse en sa place. Il faut comprendre à propos de ce qu'il est dit qu'il y a de l'allégresse en sa place. Certainement, tous les noms dont nous parlons, tout est par rapport aux créatures, c'est-à-dire selon la façon dont la créature ressente. Mais du Créateur lui-même, nos sages ont dit, il n'y a aucune pensée qui le saisisse du tout. Mais tout ce qui est dit concerne les créatures. Ainsi, l'explication sera ce qu'ils ressentent, qu'ils se tiennent devant lui. Ils ressentent le degré de splendeur et de majesté. De même, celui qui pense qu'il se tient à sa place. Car la notion de place s'appelle équivalence de forme. Et il y a une autre explication que la notion de place est une apparence, comme je l'ai entendu de mon père et maître, que là où l'homme pense, là il se trouve. Il en résulte, selon cela, que si l'homme pense qu'il se tient et parle avec le roi, alors il se trouve en sa place, là où le roi se trouve. Alors il ressent, comme il est écrit, force et allégresse en sa place. Et par cela, on peut comprendre ce que nous avons demandé à propos de ce que nous avons dit. Depuis que le mois d'Adar entre, on augmente la joie. Et nous avons demandé, quel est le sens d'augmenter la joie? C'est-à-dire que la joie est le résultat d'une certaine cause. Alors, quelle est la cause que l'on peut éveiller la cause afin qu'elle nous apporte de la joie? Et selon ce qui précède, l'intention est d'augmenter la marche sur la ligne de droite appelée perfection. Et l'homme se trouve dans un état de perfection et cela s'appelle équivalence. C'est-à-dire que le parfait qui est l'homme est maintenant en dvekout avec le parfait, comme il est écrit. Le béni s'attache au béni, le maudit ne s'attache pas au béni. C'est pourquoi, si l'homme se trouve dans un état de critique appelé ligne de gauche, il se trouve dans un état de maudit, et de ce fait, il est séparé du parfait. Et c'est pourquoi il ne peut alors ressentir que l'obscurité, non la lumière, car seule la lumière apporte la joie. Cependant, il faut comprendre pourquoi précisément, au mois d'Adar, il faut augmenter la joie. Et pourquoi ne pas suivre la voie de la droite toute l'année? À cela, il faut répondre, c'est parce qu'au mois d'Adar a eu lieu le miracle de Purim, où brillait la lumière de la fin de la correction, comme il est écrit dans le Shara Kavanot. C'est pourquoi, à l'avenir, toutes les fêtes seront annulées, sauf le rouleau d'Esther. Et la raison en est que jamais il n'y eut un aussi grand miracle, ni pendant les Shabbats, ni pendant les jours de fête. C'est pourquoi la préparation à une si grande lumière doit être la joie, car c'est la préparation à recevoir un hôte important, qu'est la lumière du futur, comme mentionné ci-dessus. C'est pourquoi, par le fait de faire la préparation, d'augmenter la joie, on prolonge la lumière appelée jour de festin et de joie. Et cela correspond à la règle, comme il est écrit dans le Zohar, par l'action d'en bas, on éveille l'action d'en haut. C'est-à-dire selon les actions que font les inférieurs, dans cette même mesure, l'action s'éveille en haut. Cela signifie que lorsque les inférieurs s'occupent de choses liées à la joie, de cette manière, ils attirent la lumière de la joie en bas. Et c'est comme il est écrit, et Mordechai écrivit pour les établir, comme les jours où les Juifs se reposèrent de leurs ennemis, et le mois qui fut transformé pour eux de la tristesse à la joie, et du deuil à un jour de fête, pour en faire des jours de festin et de joie. Par cela, il prolonge la lumière de la fin de la correction qui brillait alors. Il faut distinguer dans le fait de s'occuper de l'extension de la joie, car la raison en est, comme nous l'avons dit, que l'homme remercie alors le Créateur pour l'avoir rapproché. Il s'ensuit qu'au moment où il remercie, il s'occupe alors du don, car il remercie et loue le Créateur pour lui avoir donné la pensée et le désir d'avoir un certain contact avec la spiritualité. Et maintenant, il ne veut rien du Créateur qui lui donne quelque chose. Donc il ne demande rien au Créateur. Et toute son intention maintenant est seulement de vouloir remercier le Créateur. Il s'ensuit qu'il a maintenant de l'écoute avec le Créateur, car il s'occupe du don. Donc par cela, il reçoit de la dvekoute, l'aspect de la joie et de la perfection, du fait qu'il est maintenant en dvekoute avec le parfait. Et c'est cela que par cela on augmente la joie. Tandis que lorsqu'il s'occupe de la demande, car la prière qui vient du fond du cœur est pleine de manque. Car selon la mesure de la sensation du manque, ainsi sa prière est plus profonde du cœur. Il s'ensuit qu'à ce moment-là, il ne peut pas être dans la joie. Il en résulte donc que la cause de la joie et lorsqu'on s'occupe de louanges et de gratitude, et non lorsqu'on s'occupe de l'examen des manques. Et selon ce qui précède, il faut interpréter ce qu'ont dit nos sages, et s'il a un litige avec un non-juif, qu'il le juge au mois d'Adar. Il semble qu'il y ait un litige avec un étranger, comme si c'était habituel qu'Israël ait des litiges avec des étrangers. Et cela concerne-t-il des personnes qui s'occupent de Torah et de travail et qui ils ne s'occupent d'aucun métier ni commerce? Et selon la voie du travail, il faut interpréter cela comme se référant aux non-juifs qui se trouvent en chaque Israël, c'est-à-dire dans un seul corps. Et ces personnes qui veulent marcher dans les voies du Créateur, alors leur corps leur résiste. Et c'est comme ce qu'ont dit nos sages sur le verset, « Il n'y aura pas en toi un Dieu étranger. » Et ils ont dit, « Quel est ce Dieu étranger dans le corps de l'homme ?» Dit, c'est le mauvais penchant. Et il est appelé non-juif parce qu'il s'oppose à être dans l'aspect d'Israël. Et cela s'appelle qu'il a litige. Et alors, au mois d'Adar, où ils ont mérité le miracle, où il y eut alors joie et allégresse pour les Juifs, car la crainte des Juifs tomba sur eux, et il en fut autrement, que les Juifs dominèrent leurs ennemis. C'est pourquoi ce mois est propice pour que l'homme juge le non-juif qui est en lui. Et il réussira certainement ce mois qui est l'aspect de « et il en fut autrement » comme il est écrit, que les juifs dominèrent leurs ennemis. Et il faut se souvenir que le litige que l'homme a avec son non-juif, c'est que chacun prétend « tout est à moi ». car Israël prétend que le corps n'a été créé que pour être Israël et serviteur du Créateur, et non pour l'amour de soi. Tandis que le non-juif en lui prétend aussi, tout est à moi. C'est-à-dire que tout le corps a été créé avec un désir de recevoir. Certainement, c'est parce que le corps doit se soucier uniquement du désir de recevoir qui est le sien. Et pourquoi devrait-il penser à la question du désir de donner ? Et il lui montre de nombreuses preuves que la justice est de son côté, car le peuple a vu la chose. C'est-à-dire qu'il lui dit, va et regarde comment la majorité agit. S'il y a quelqu'un qui se soucie du bien d'autrui, tant que tous ses besoins, ce qui lui est nécessaire pour son propre bien, ne sont pas encore comblés. Mais il y a un petit nombre de personnes, une poignée, qui, après avoir satisfait leurs besoins, commencent alors à se soucier du bien d'autrui. Et même alors, ils regardent avec sept yeux que, à Dieu ne plaise, celui qui se soucie du bien d'autrui ne porte pas atteinte à l'amour de soi. Et toi, tu prétends, tout est à moi. C'est-à-dire ne pas penser du tout à l'amour de soi. Mais toute l'énergie que tu as, tu veux l'utiliser pour le bien d'autrui. Et tu me réponds que le fait que tu veuilles travailler pour le bien des amis, ce qu'on appelle amour d'autrui, tu me dis que ce n'est pas la fin de l'histoire, mais que tu penses que par le fait que tu t'occupes de l'amour d'autrui, tu pourras parvenir à l'amour du Créateur. C'est-à-dire que tu veux en fin de compte t'annuler devant le Créateur. Et qu'en sera-t-il alors du corps si tu veux ensuite donner dans tout ton corps au Créateur, t'annuler à lui complètement? Dis-toi toi-même, comment puis-je accepter une telle chose qui est très étrange à comprendre pour l'intellect humain? C'est pourquoi je suis obligé d'argumenter « tout est à moi » et de ne pas te laisser avancer, ne serait-ce que d'un pas. Et dans cet état, c'est une lourde guerre, car chacun dit que la justice est de son côté, car l'Israël en lui augmente que, puisque le Créateur nous a créés dans l'intention de son désir de faire du bien à ses créatures, alors assurément, il sait ce qui est bon pour les créatures. C'est-à-dire qu'il a compris que ce n'est que par le fait que tous s'engagent en vue de donner satisfaction au Créateur que cela leur donnera la force de recevoir les degrés les plus élevés, appelés révélations de la divinité, qui se révèle dans l'intellect intérieur et dans le ressenti intérieur du cœur. C'est-à-dire que ce n'est que de cette manière qu'ils auront la possibilité de recevoir tout le bien et le plaisir que le Créateur a voulu donner aux créatures. Tandis que s'ils recevaient avec des kélim de réception, en plus du fait que cela cause de la séparation, il y a la question de se contenter de peu. C'est-à-dire qu'il faut croire ce qui est écrit dans le Zohar, qu'il y a un nerf d'Akik qui éclaire dans les clipotes pour les faire vivre. C'est-à-dire que tous les plaisirs qui se trouvent dans le monde matériel ne sont qu'un aspect d'orphin par rapport au bien et au plaisir qui se trouvent dans la Kdusha. C'est-à-dire, même à un degré moindre de Kdusha, par exemple, Nefesh d'Asiya, contient plus de plaisir que tous les plaisirs matériels. Et assurément, si l'homme recevait l'abondance dans le but de recevoir pour son propre intérêt, il s'en contenterait et il ne pourrait pas avancer pour atteindre des degrés plus élevés, car pour son propre intérêt, c'est-il l'illumination de Nefesh d'Asiya lui suffit. Il n'a alors aucun besoin d'ajouter quoi que ce soit au plaisir dont il jouit. Mais lorsqu'on enseigne à l'homme à travailler en vue de donner satisfaction à son Créateur, alors l'homme ne peut pas dire « Il me suffit de ce à quoi j'ai eu le mérite ». En effet, tout ce qu'il reçoit, c'est pour le bénéfice du Créateur. Il ne peut donc pas dire « C'est déjà assez pour moi, puisque j'ai donné satisfaction au Créateur, en ce que j'ai reçu un peu de l'Aurélionne, de quoi le Créateur a du plaisir, et je ne veux pas recevoir davantage ». Et car il est interdit de dire ainsi, cela me suffit, puisque je lui ai déjà donné du plaisir en ce que j'ai reçu de lui cette petite illumination. Mais l'homme doit s'efforcer de donner chaque fois satisfaction au Créateur, chaque fois davantage. Et puisque tout le plaisir en haut est dans le fait que le but de la création, qui est de faire du bien à sa créature, parvienne effectivement aux inférieurs, c'est cela le plaisir qu'il y a en haut. C'est pourquoi au mois d'Adar, ou alors se réveille le temps du miracle comme il est écrit, il se fut renversé de sorte que ce sont les Juifs qui dominèrent sur leurs ennemis. Alors le temps est propice à cela, à éveiller l'étranger qui est en lui, selon ce qu'ont dit nos sages. Toujours l'homme doit exciter le bon penchant contre le mauvais penchant. Comme il est dit, tremblez et ne péchez pas. Et Rashi explique, il excitera le bon penchant, c'est-à-dire qu'il fera la guerre contre le mauvais penchant. Et ici, l'intention est qu'au mois d'Adar, il est plus apte de vaincre le mauvais penchant. Car alors, il y eut un miracle venu des cieux, comme l'ont dit nos sages. Ils confirmèrent et

0: Ave où il faut s'affliger sur la destruction du temple. Il faut travailler sur la ligne de gauche, c'est-à-dire porter un jugement critique sur les actions qui doivent être dans la voie de la Kdoucha, c'est-à-dire en vue de donner, et voir à quel point l'homme est éloigné de la notion de don. Et au moment où l'homme pense à cela, il se trouve dans un état d'éloignement de la Kdoucha. Et il est plongé uniquement dans l'amour de soi, dont tout le fondement, et qu'il s'occupe de la Torah et des mitzvot uniquement dans le but de remplir le désir de recevoir dans toute la mesure où il est possible de le remplir. C'est pourquoi, au moment où il s'occupe du compte de sa bassesse, il y a alors place à éveiller la douleur de la destruction de la Kdoucha qui existe en chacun. Et alors s'accomplira quiconque s'afflige sur Jérusalem, mérite et voit la consolation de Jérusalem.
1: הורגש מאמר מאוד גבוה, ואם זאת הרבש כותב את זה...
0: On peut ressentir que l'article est très élevé, et pourtant רבש l'écrit vraiment pour nous. J'étais très impressionné la façon dont il nous décrit les états qui ont lieu dans la personne et la dizaine, à partir du fait que d'un côté il essaye de se renforcer dans ses récipients de dons, et d'un autre côté il voit l'écart et il voit comment son désir de recevoir le dirige et son mauvais penchant vient lui révéler qu'à chaque fois on doit ajouter à sa requête. Il y a également une grande explication ici à propos des plaisirs du corps, de comment la personne doit traiter cela, et la personne continue à se dire pourquoi s'engager dans le don finalement. Alors il place l'accent sur la joie ici, la gratitude, que cette gratitude est le don. Que plus nous augmentons dans l'engagement du don et la gratitude, et on s'attache au Créateur. Oui, et de cette façon, graduellement, nous atteignons de l'olishma. Maintenant, nous passons à une leçon du 2 juillet 2003.
2: לעניין השמחה מדברים הרבה אין
0: page 150 sur le sujet de la joie on a parlé beaucoup. Il n'y a aucun phénomène ressenti dans le cli s'il n'y a pas de préparation pour cela, et c'est pourquoi celui qui porte le deuil sur Jérusalem mérite la consolation de Jérusalem. Celui qui souffre avec le public mérite et profite de la consolation du public, et ainsi de suite. Ça veut dire que tout va selon la même règle, que les kélim doivent être précédents aux lumières. Il précède les lumières, et c'est tout notre problème, c'est tout notre travail. Préparer les désirs pour ces mêmes lumières que le Créateur nous prépare. Et c'est le travail sur lequel nous devons tout le temps nous concentrer. Ça veut dire, quel est le but pour lequel on prépare les kélim? Dans ce but, il y a deux types d'attitudes. Il y a une attitude générale et une attitude particulière. L'attitude générale, comme le Rabash l'écrit, c'est qu'il y a des fêtes, des temps fixés, des jours particuliers. Ce sont les jours de Shabbat, le premier du mois, toutes les fêtes. Et dans ces jours, il y a un lien de branches et racines.

Non, chaque jour, il y a un lien entre branche et racine, et on peut utiliser cette illumination générale qui éclaire. Celui qui utilise une fête ou un temps fixé. Ainsi, les gens peuvent vraiment profiter des fêtes et des temps fixés. Il y a Yom Kippour, en face de cela, il y a Purim, le 9 Av, Hanouka, Pessah, Shavuot. Et l'homme qui s'inclut dans ces fêtes, dans le courant de la fête, reçoit tout de même une certaine illumination d'en haut, générale, qui appartient à ce jour-là. Et ça s'appelle la sainteté du jour. Il participe aux coutumes, aux lois qui existent dans ces fêtes. Donc, dans ce cas, et ça vaut la peine de mentionner Pessah, car Baal HaSulam tenait beaucoup justement à Pessah et à Sukkot, la construction de la Sukkah. Elle devait être faite selon le plus bel accomplissement, selon la précision la plus maximale possible. Et aussi à Pessah, l'observation des lois et l'adhésion à la fête elle-même, même dans la matérialité, devait être très très rigoureuse et très dure, très stricte. Et cela parce que il y a vraiment un lien entre branches et racines. On peut profiter de ces illuminations qui viennent à l'homme qui accomplit ses fêtes et comprend pourquoi il les accomplit et il veut en profiter pour son élévation spirituelle. Alors ça vaut vraiment la peine de faire ainsi, spécialement dans ces fêtes. Et donc, il écrit ici aussi sur le sujet de la joie. Car notre racine se trouve dans un état de repos absolu, dans la tranquillité, dans la perfection.

0: Бокер тов, хаврим якарим, клю лами якар, анахну по...
1: Бонжур, клю лами, chers amis, on s'est rassemblés pour le cours, pour ce grand cours, avec une grande rencontre d'amis, pour éveiller les étincelles de Kdusha ensemble. Et éveiller les étincelles de Kdusha, c'est justement cette révélation du Créateur entre nous qu'on révèle quand on veut, ou justement il se révèle. Donc on en a parlé dans nos ateliers, dans nos rencontres, comment est-ce que on construit justement ce kli où on ressent ces étincelles de Kdusha de manière actuelle pour vraiment les maintenir. Et on a cherché, et la réponse elle est ici, elle se trouve entre nous, dans les dizaines. Chacun et chacun qu'il regarde chez ses dizaines, chez ses amis, à quel point est-ce qu'ils sont grands, et que le Créateur a mis chacun et tout le monde dans les dizaines, et si quand chacun se connecte à sa dizaine, alors tu te connectes au kli, un kli énorme pour révéler tout le bien que le Créateur nous a pensé à donner, alors grâce à l'aide du Créateur, on va réussir. Bonjour, Yul Ami. On va lire l'extrait aujourd'hui du Rabash de la lettre 8. Finalement, un petit groupe s'est rassemblé pour être en un même lieu, sous un même dirigeant et avec un esprit de bravoure au-dessus de la limite humaine. Ils tiennent fermement à tous ceux qui se dressent contre eux. Il est certain qu'ils sont des hommes courageux de cœur, possédant un esprit déterminé, et leur décision est comme forte, comme l'acier, de ne pas reculer d'un seul pas en arrière. Ils sont des combattants de premier ordre qui vont dans la guerre contre l'inclination jusqu'à la dernière goutte de leur sang, et toute leur intention est uniquement et seulement de remporter la victoire de la guerre pour l'honneur de son nom, béni soit-il. Encore une fois, finalement, un petit groupe s'est

assemblés pour être en un même lieu, sous un même dirigeant, avec un esprit de bravoure, au-dessus de la limite humaine. Ils tiennent fermement face à tous ceux qui se dressent contre eux. Et il est certain qu'ils sont des hommes courageux de cœur, possédant un esprit déterminé, et leur décision est forte, comme l'acier, de ne pas reculer d'un seul pas en arrière. Et ils sont des combattants de premier ordre qui font dans la guerre contre la nation jusqu'à la dernière goutte de sang, et toute leur intention est uniquement et seulement de remporter la victoire contre la guerre pour l'honneur de son nom, bénéficiel. Faisons un atelier actif sur l'extrait du Rabash. Quelle est notre guerre dans le cours? Quelle est notre guerre dans le cours? Quelle est notre guerre pendant le cours? Être dans le cours, que les pensées, les désirs et le cœur soient dans le cours, et que chacun pense les uns sur les autres, et qu'on pense les uns sur les autres, et qu'on se renforce. C'est prendre tout ce que nos enseignants nous écrivent, tout ce que le Rav nous explique, et connecter tout ça à la connexion entre nous, que le résultat du cours attire de la lumière et que la lumière nous connecte. Le travail de rapprocher nos désir de ressembler à la lumière supérieure et de céder les uns les autres. Oui, encore une fois, c'est un temps spécial pour recevoir de la force d'en haut. La force, le plus important, c'est de ne pas avoir peur. Et la guerre est principalement à l'intérieur de moi. La guerre, c'est d'être connecté aux amis, au Créateur. Et jusqu'au Créateur. Oui, comme les amis ont dit, c'est d'attirer la lumière, et cette guerre, c'est forcer vraiment ensemble de faire ça, d'être avec vous, de prier avec vous. La prière, sur quoi? Pourquoi est-ce que je suis dit? Pour moi-même, pour les amis, pour le Créateur? Est-ce toutes ces clarifications-là, où est-ce que je suis, où est-ce qu'il est, et où est-ce que cette lumière, ils attirent la lumière qu'on veut inviter sur toutes ces questions. On doit les ouvrir ces questions. Que on apprécie le cours, que vraiment viennent ici chaque jour pendant des années, mais le cours doit être la plus importante des choses qu'on a dans notre vie. Et il faut combattre pour ce ressenti que chaque cours est spécial. Je pense que même de manière générale, toute la guerre, toute la loi, c'est la guerre. La guerre contre l'ego, la guerre contre la séparation, et toutes ces choses-là qu'on fait, c'est nos moyens, c'est nos instruments pendant la guerre. Extrait numéro 2. Vous auriez dû savoir qu'il y a beaucoup d'étincelles de Kdusha en chacun du groupe. Et lorsque vous rassemblez toutes les étincelles de Kdusha en un même lieu, dans l'assise des frères, dans l'amour et l'amitié, il est certain que vous aurez une stature de Kdusha très importante pour l'instant de la lumière de la vie. Vous devriez savoir qu'il y a beaucoup d'étincelles de Kdusha en chacun du groupe. Et lorsque vous rassemblez toutes les étincelles de Kdusha en un même lieu, dans l'assise des liés, dans l'amour et l'amitié, il est certain que vous auriez une stature de Kdusha très importante pour l'instant de la lumière de la vie. Entrons dans la connexion d'un seul cœur et ressentons là le Créateur. Atelier silencieux. Entrons dans la connexion d'un seul cœur et ressentons là le Créateur.

0: חברים יקרים, בחלק הראשון נלמד שיעור של הרב מתאריך.
1: Chers amis, pendant la première partie de la leçon, on va étudier un cours du Rav de la date du 21 août 2002. Le cours est basé sur l'article « Que signifie dans le travail l'expression « Car vous êtes le plus petit de tous les peuples ». On va lire ensemble, on a pour nous 29 minutes. Les dizaines qui ont fini avant la fin du temps sont invitées à faire un atelier sur la principale des choses dans le travail. Qu'est-ce que...
0: Que
1: signifie « car vous êtes le plus petit des peuples dans le travail » ? Il est écrit « ce n'est pas parce que vous êtes le plus nombreux que tous les peuples que le Créateur s'est attaché à vous, car vous êtes le plus petit des peuples, de tous les peuples. Mais c'est par amour du Créateur pour vous, et parce qu'il garde le serment qu'il a juré à vos pères que le Créateur vous a fait sortir avec une main forte et vous a délivré de la maison des esclaves, de la maison de Pharaon, roi d'Égypte. Un sage ont dit, ce n'est pas parce que vous êtes le plus nombreux, le Créateur a dit à Israël, je vous désire, car même lorsque je vous accorde la grandeur, vous vous diminuez devant moi. Telle est jusqu'ici leur parole. Il faut comprendre ce que cela signifie, ce que cela vient nous enseigner. Lorsque nos sages ont expliqué que le Créateur a dit à Israël, je vous désire, car même lorsque je vous accorde la grandeur, vous vous diminuez devant moi. Si le Créateur avait dit, même si je vous accorde la grandeur, alors vous diminuez devant la chair et le champ et le sang, j'aurais compris cela. Mais nos sages ont dit, vous vous diminuez devant moi, c'est-à-dire devant le Créateur. Quel est ce degré où, si le Créateur donne la grandeur à l'homme, il ne s'enorgueillit pas devant le Créateur du fait que le Créateur lui a donné la grandeur. Car si le roi donne de la grandeur à un homme et l'élève devant le ministre, alors cet homme s'enorgueillit aussi devant le roi. Est-ce possible? C'est ainsi, quelle est l'importance de ne pas s'enorgueillir devant le Créateur, mais plutôt de se diminuer devant lui? C'est-à-dire, devant qui se diminue-t-il? La raison exige que, lorsque l'homme comprend la grandeur du Créateur, du roi, assurément, l'homme s'abaisse encore plus devant le roi. Et pour comprendre cela, il faut se rappeler de l'ordre du travail, qui est l'aspect de la correction de la création, c'est-à-dire afin d'atteindre la dvekout, appelée équivalence de forme, c'est-à-dire mériter l'équilibre du don, et une correction a été faite, appelée tzimtzum et dissimulation sur la doucha. Autrement dit, le goût de la Torah et des mitzvot dans lequel est revêtu le bien et le plaisir que le Créateur désirait donner aux créatures a été dissimulé. Cela est appelé son désir de faire du bien à ses créatures, que tout ce qu'il voulait donner aux créatures est revêtu de la Torah et les mitzvot, appelé dans le Zohar du nom de les 613 dépôts. Et c'est comme dit le Soulam, son nom est Pkudin, dépôt, du fait qu'il dépose. Dans chaque mitzvah, il y a une lumière particulière qui est revêtue dans cette mitzvah. Mais pour atteindre la lumière qui est revêtue, à cause du tzimtzum et de la dissimulation qui sont sur elle, en raison de la correction de la création, c'est-à-dire afin que l'homme reçoive le bien et le plaisir qui y sont revêtus, l'homme doit d'abord recevoir les kelim appropriés à la lumière, afin qu'il y ait équivalence de forme avec la lumière. Comme la lumière est le donneur, ainsi le kli doit être en vue de donner. Cependant, puisque l'homme, de par sa nature, possède un désir de recevoir pour lui-même et non un désir de donner, si c'est ainsi, alors comment l'homme peut-il changer sa nature, ce que le Créateur a créé? C'est cela que nos sages ont dit. Le Créateur a dit, j'ai créé le mauvais penchant, j'ai créé la Torah comme épice. C'est-à-dire que la Torah donne des conseils à l'homme sur comment sortir de l'amour de soi et d'acquérir le désir de donner. Que dans cet état-là, les 613 mitzvot sont appelés, selon dit le Saint Zohar, du nom de 613 conseils, c'est-à-dire 613 conseils sur comment atteindre le désir de donner. Car ce n'est que dans le désir de donner qu'il y a la capacité pour que la lumière, appelée bien et plaisir, se revête en eux. Et à ce sujet, nos sages ont dit, l'homme doit toujours s'occuper de la Torah et des mitzvot, même en l'olishma. Car de l'olishma, il en vient à l'ishma, du fait que la lumière qui est en elle le ramène vers le bien, et il atteindra grâce à cela le degré de l'ishma. Et concernant l'olishma, il y a de nombreux aspects. 1. Il étudie dans le but de contredire. Cet aspect-là est le pire de tous, à propos duquel nos sages ont dit, quiconque s'occupe dans la Torah l'olishma, il aurait mieux valu qu'il ne soit pas né. 2. Il étudie afin qu'on l'appelle Rabbi. Et dans ces deux aspects-là, il désire une récompense des gens. Et ne souhaite pas que le Créateur lui donne une récompense en échange de son travail. Il étudie, 3, il étudie afin que le Créateur lui donne une récompense dans ce monde-ci, qu'il ait la vie, la subsistance et la santé, etc. 4, il étudie afin que le Créateur lui donne une récompense dans le monde à venir. 5, il s'occupe de la Torah et des mitzvot parce qu'il ressent qu'il sert un grand roi. C'est pourquoi il a du plaisir à s'occuper de Torah et des mitzvot. Autrement dit, à cause de ce plaisir qu'il ressent en servant le roi, il vaut la peine de travailler. Il s'avère que même celui qui travaille parce qu'il sert un grand roi, cela aussi ne peut pas encore être appelé l'Ishma dans la pureté, bien qu'il travaille pour le nom du ciel, c'est-à-dire qu'il ne veut aucune contrepartie pour son travail. Mais, malgré tout, il aspire à ressentir une saveur dans ce travail, du fait qu'il ressent un grand roi. Alors, il faut savoir que même cela, que cela aussi non plus ne s'appelle pas l'Ishma pur, du fait que, en fin de compte, il aspire au plaisir qu'il ressentira pendant le travail, car le plaisir qu'il ressent pendant le travail, cela est la raison pour laquelle il veut être un serviteur du Créateur. Il s'ensuit selon cela que c'est seulement parce que le Créateur, parce que le désir ressent le plaisir pendant le travail, que cela l'oblige à s'occuper de la Torah et des mitzvot. C'est pourquoi cela aussi s'appelle l'olishma. Cependant, c'est l'olishma-là l'amène à l'ishma, à cause de la lumière en elle qui le ramène vers le bien. Et cela est, comme il est écrit dans l'introduction au livre du Zohar, et voici ces mots. La deuxième division est à partir de 13 ans et plus, qu'alors une force est donnée au pendant de son cœur, qui est le secret, qui est le sens de Roraim de Nefesh de Kdusha, qui se revêt dans son désir de recevoir. Et alors, il commence à rentrer sous la domination du système des mondes de Kdusha, c'est-à-dire dans la mesure où il s'occupe dans la Torah et des mitzvot. Et la tâche principale est d'atteindre et de faire grandir le désir de recevoir spirituel. Et malgré tout, c'est un degré plus important que le premier, car c'est le degré qui s'appelle Alishma. Comme on dit en sage, qu'un homme s'occupe toujours de Torah et des mitzvot, l'Olishma, car depuis l'Olishma, il en vient à l'Ishma. Et c'est le sens de la servante de Kdusha qui sert sa maîtresse, qui est le sens de la sainte Shrina, car la servante l'amène à pour son nom, à l'Ishma. Et il mérite la résidence de la Shrina. Cependant, il doit faire que tous les moyens appropriés pour arriver à l'Ishma. Et le degré final dans cette division, c'est qu'il tombe amoureux du Créateur avec une grande envie, semblable à un homme avec une grande envie qui tombe amoureux d'un désir matériel, au point que l'envie ne le quitte pas ses yeux tout le jour, toute la nuit. Comme l'a dit le poète, quand je me souviens de lui, il ne laisse pas de repos à ma langue. Et après tout cela, commence l'ordre de l'Ishma, appelé désir de donner. Et ici, que tout soit seulement pour donner, l'homme n'a pas la force de pouvoir atteindre cela, c'est-à-dire que tout son désir soit seulement de donner au Créateur, parce qu'il est grand et souverain. L'homme n'a aucune notion de comment y parvenir. Et cela s'appelle que le désir de donner est en exil d'Égypte. Et ce désir-là, l'homme ne peut le comprendre que au-dessus de la raison. Car dans la raison, il n'y a aucune prise pour comprendre cela. C'est-à-dire, il n'est pas en la main de l'homme de comprendre comment il est possible de faire une certaine action que l'homme, dont l'homme n'en jouit pas. Il s'ensuit que même si l'homme ne demande aucune contrepartie pour son travail, mais qui l'oblige à travailler, c'est que le Créateur en jouisse. Voilà son plaisir. Il y a déjà ici une question du plaisir, c'est-à-dire du fait qu'il se réjouit de servir le roi, c'est là son plaisir. Et comment cela pourrait-il être autrement? C'est-à-dire qu'il travaille sans plaisir. C'est pourquoi lorsque l'on dit que l'homme doit travailler en vue de donner, cela s'appelle au-dessus de la raison. Et toute chose qui est au-dessus de la raison, il n'y a pas là le désir de recevoir.